0: Non, il y a aucun problème. De toute façon, il y a aucun problème. On est sûr de revenir au sol, quoi qu'il arrive. On n'a jamais gardé personne là-haut.
1: Alain Daza, vous êtes Monsieur le Président.
2: Alors, Monsieur le Président, faut aller, c'est bien loin chercher tout ça.
1: ULM. Dans ces trois lettres, ça englobe beaucoup de choses quand même.
2: Alors, ultra léger motorisé, ça correspond à une catégorie d'aviation, c'est-à-dire qu'on passe ULM léger dans la mesure où on ne dépasse pas un certain poids. Les machines sont traitées pour être surchargées, si vous voulez. On est largement en dessous des minima requis. Il y a une rigueur. C'est-à-dire quand vous montez dans une machine, vous savez que du monde derrière à travailler. Ce sont des ingénieurs qui ont fait les machines. Donc, c'est plus l'ULM qu'on a connu des années 80 où le gars bricolait dans son garage. Avec le moteur de la tondeuse. Ça n'existe plus, c'est terminé.
1: Bonjour Hugo.
3: Bonjour Patricia.
1: Alors, ancien élève et nouvellement breveté.
3: Oui, en effet, donc je suis jeune breveté depuis quelques jours maintenant et j'ai été élève pilote pendant un an afin de suivre la formation. C'est quelque chose qui se fait finalement très bien.
1: C'est-à-dire ?
3: Eh bien, on a souvent des idées reçues comme quelque chose d'élitiste ou très compliqué. Et moi-même, je suis ni ingénieur, ni millionnaire. Et en fait, finalement, c'est entre 15 et 25 heures de pratique.
1: C'est tout ?
3: Non, c'est pas tant que ça. Après, il y a un petit brevet théorique qui va avec. Et en termes de prix, c'est pas non plus des choses qui sont excessivement chères. On est sur des budgets entre 1 500 et 2 000 euros pour avoir un brevet.
1: Bon, eh bien, on parle, mais on va aller faire un petit tour de coucou. Hein. C'est dans celui-ci qu'on monte, là ?
4: Dans celui-ci, vous allez monter, oui.
1: Okay.
4: Donc, on va faire avant, si vous voulez, ce qu'on appelle la pré-vol. C'est-à-dire qu'on fait une visite avant le vol.
1: D'accord.
4: Pour s'assurer que la machine est en bon état.
1: On va faire roter le moteur.
2: Roter le moteur, vous allez voir, ça fait un espèce
4: écoutez,
2: de bruit.
4: C'est pas
2: très poétique, mais écoutez.
4: On va écouter. Voilà. On fait monter le niveau d'huile.
1: C'est quoi cette matière-là ?
2: Ça s'appelle du Dacron. C'est un tissu comme avec, très très résistant qui résiste à plus d'une tonne 5 au mètre carré. Et après, vous obtenez carrément des pots de tambour qui sont.
1: On dirait une peau de tambour.
2: C'est une peau de tambour, à l'attention.
1: Ouais. Et les ailes aussi ?
2: Les ailes. Alors, vous avez une partie métallique sur les ailes ou une partie d'entoilage aussi. C'est le même système d'entoilage.
1: Okay. Il faut que je m'installe à la place du pilote, c'est
5: ouais,
1: ça ?
5: Ouais, tu veux ?
1: Non !
5: Mais si,
1: tu veux. Mais non, je veux pas, non.
5: Mais pourquoi tu veux ?
6: Vous pourriez même apprendre à piloter.
1: Eh bien, on n'est pas arrivé.
0: On fait la visite pré-vol. Alors, répète après moi, Patricia. Notre père, qui est Zosena. Et on démarre. Vos impressions, madame.
1: Oh, c'était merveilleux.
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8: À Dun-le-Palestel, vous êtes peut-être déjà passé par la Palette, un lieu social et culturel où on peut tout aussi bien avoir une aide administrative pour faire des papiers que découvrir un atelier cuisine. Mais c'était quoi ici avant ?
9: Laurence, je suis à l'atelier pâtisserie que Béatrice anime, très sympathique. Pour l'instant, je suis en train de faire mon coulis de framboise. Ici, c'était un cabinet dentaire. C'était le docteur Souverain qui a exercé ici pendant des années et des années. Et moi, j'étais une de ses patientes. J'étais gamine, hein, je me souviens. Et je venais ici, j'avais un appareil dentaire.
8: C'était ici, dans cette salle qui est en bas ?
9: Alors non, c'était à l'étage.
10: Béatrice Limino.
8: La chef pâtissière. La Palette.
10: C'est un lieu social où on peut demander n'importe quoi. Le moindre papier, quand on a des problèmes, ils sont toujours là. Et au niveau animation, et tout.
11: Anna, ici, on se rencontre, on se retrouve entre nous. Des fois, on s'est perdu de vue plus longtemps. Et on se retrouve autour d'une expo ou simplement autour d'un papier qu'on a besoin de faire imprimer. Donc du coup, ouais, c'est un espace aussi de rencontre. C'est ouvert à tout le monde.
8: Hélène.
12: J'ai habité dans le Palestel depuis 18 ans. Je suis une artiste ici. Je connais le palette bien. Et aussi, j'ai un petit souvenir d'une maison, une part de le palette avant. Avant, c'est deux bâtiments séparés. Et une, c'est le dentiste et une, c'est une petite maison. Je connais les deux propriétaires. Une, c'est un couple, s'appelle Les et Jill Davis. C'est une coupe anglaise. Et avant ça, c'est une dame, elle est française, c'est Madame Disbourret, Madeleine, gentille dame. Quand j'étais arrivée en France, elle est super gentille avec moi. Elle avait son maison dans l'après-midi. Elle offert le biscuit, le poisson dans son cuisine. C'est une petite cuisine. C'est toujours existe le carrelage.
5: Ah oui, c'est vrai, il y a un magnifique carrelage dans la salle à côté de l'ancien cabinet de dentiste.
12: Oui, et ça, c'est la cuisine de Madeleine. Les deux familles, c'est vraiment adorable. Même bonnes énergies de son caractère qui toujours existe, je trouve, dans le bâtiment de la palette. C'est comme une deuxième maison pour moi. Aussi.
5: Dentiste, maison, puis lieu socioculturel, les bonnes ondes ont traversé le temps à la palette.
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13: Il a pour le coup des histoires qui nous restent bien dans la tête, c'est Arnaud Fromage qui est avec nous. Bonjour Arnaud.
14: Bonjour, bonjour à tous.
13: Arnaud, ça faisait longtemps que vous ne nous aviez pas déterré une vieille loi de l'époque révolutionnaire.
14: Oui, mais cette fois j'en ai trouvé une qui sert vraiment à quelque chose. Je dirais même que c'est une loi qui a tout changé. Il s'agit de celle qui, en 1799, a instauré en France le système métrique. Ou plutôt, le système MKPS pour mètre kilogramme poids seconde. Trois unités de base pour les unir toutes et en finir enfin avec les toises, les perches, les pouces, les lieux, les livres et les boisseaux. Il faut dire que chaque région et parfois même chaque ville possédait sa propre unité de mesure. À Besançon, c'était l'Aune, par exemple, qui mesurait un peu plus de 80 cm. Pour éviter les embrouilles, eh bien une tige en métal, une aune étalon, avait été scellée dans la pierre au XVIe siècle à l'extrémité gauche de la façade de l'hôtel de ville. Et elle y est toujours, d'ailleurs, elle est toujours en place. Mais voilà, à la demande des commerçants de l'époque, un système identique était nécessaire et ce fut donc le système métrique.
13: Le système métrique qui a depuis été adopté par presque tous les pays du monde, on peut le dire. Hein.
14: Oui, en gros, il n'y a que les États-Unis, le Libéria et la Birmanie qui refusent toujours le système métrique. Et c'est vrai que le Royaume-Uni l'utilise en traînant des pieds. Le système métrique, qui a évolué d'ailleurs depuis, il a intégré le système SI, le système international, qui rassemble toutes les unités de mesure de base desquelles on peut calculer toutes les autres. Et elles ne sont que 7. Le kilogramme, la seconde et le mètre, donc, auxquels s'ajoutent le Kelvin pour la température, l'ampère pour l'intensité électrique, la mole pour la quantité de matière et le candela pour l'intensité lumineuse.
13: Et avec ça, on peut tout calculer ?
14: En grande partie, oui, les autres unités se déduisent de ces sept-là, mais il y a malgré tout un monde qui résiste encore et toujours au système métrique et, je dirais même, à la logique humaine, celui des pointures de chaussures. Personne n'y comprend rien, alors j'ai mené des petites recherches. Tout part du point de Paris, inspiré du quart de pouce britannique. La pointure d'une chaussure est calculée en divisant la longueur de l'intérieur de la chaussure en centimètres par le point de Paris. En gros, une pointure 40, ça fait environ un pied de 26 cm de long. Pour les Italiens, c'est le même calcul, mais avec une pointure en moins. Les Américains commencent à compter à partir de la taille 1, qui correspond à notre 31. Les Anglais, c'est pareil, mais eux, ils commencent à 0. Les seuls qui ont un système à peu près compréhensible, ce sont les Japonais. En gros, un pied de 26 cm correspond à la taille 26, et ensuite on décale, mais toujours en fonction du fameux point de Paris. En résumé, il serait peut-être temps de mettre un bon coup de botte là-dedans, parce que, rayon chaussure, moi, je ne sais plus sur quel pied danser.
13: Ah, c'est le cas de le dire, oui. C'est vrai qu'on a un petit peu perdu avec tout ça. Merci beaucoup, notre cher Arnaud Fromage, avec ses nécessaires minutes comptoises. Et puis à très bientôt.
14: À demain.
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1: Bonjour, je m'appelle Jean, je suis né en 1935. J'ai fait du vélo depuis très jeune. J'ai côtoyé après des gens de qualité et j'ai eu la chance de participer à beaucoup d'épreuves et d'en tirer de grands souvenirs et des profits.
2: Bonjour Jean. Alors c'est pas exagéré hein, de dire que vous êtes un mordu, un grand passionné de vélo et de cyclisme. Ça se voit quand on regarde vos albums photos chez vous, vos nombreux trophées. Et ça se voit un peu dans vos yeux aussi quand on parle de vélo, ça vous émeut ?
1: C'est vrai qu'à vélo j'ai été heureux. Ah oui, j'étais mordu. Et alors dans mes rêves, je rêvais que le Tour de France passait dans le coin, que je me planquais derrière une haie et que je m'emmanchais dans le peloton. Je roulais comme les autres sans fatigue. Et ça, c'était un rêve qui m'est resté longtemps. Et j'ai même rêvé une nuit, il n'y a pas si longtemps, que sur le guidon, j'avais mis mon nom.
2: Jean, vous-même, vous avez participé à certaines courses, notamment le Paris-Brest-Paris.
1: Ah, Paris-Brest-Paris avait existé la première fois en 1891. Et c'est Charles Théron qui avait gagné. Il avait eu un peu de chance parce que il avait déjà un frère qui avait une voiture. Et il avait bénéficié de ravitaillement, d'assistance. Et à un moment, il a voulu abandonner. Et son frère a sorti un pétard. Il a dit, si tu t'arrêtes, je te tue. C'était sympa au possible. Il n'y a pas de dérailleur, il n'y a pas de frein, il y a un pignon fixe, et puis tu pédales. T'en chies comme un russe au Congo, alors c'est quand même assez baroque. Moi, après, j'ai fait Paris-Brest-Paris en 1991, 100 ans après Charles Théron. Je suis quelquefois un peu farfelu. J'ai eu beaucoup de plaisir à faire Paris-Brest-Paris parce que je l'ai fini pas abîmé.
2: Qui sont les cyclistes qui vous ont marqué ?
1: Bernard Hinault. J'ai adoré ce garçon. Et puis, à un moment, on a familiarisé. Je me suis occupé, entre autres, de lui et de son vélo. Il était attaché à ce que je faisais. Et je savais que pour un contre-la-montre, il fallait lui mettre de la guidoline neuve, le chatterton des guidons. Je l'ai accompagné au championnat du monde et il était champion du monde, à Sallanches. Et là, les larmes sont sorties et on s'est embrassés. Et après, j'en ai eu un autre, Luc Leblanc. Luc Leblanc était champion du monde. Luc Leblanc était maillot jaune du Tour. Luc Leblanc a eu le malheur de perdre un frère lors d'une soirée de 14 juillet à Nieul en Haute-Vienne. Un gars bourré rentre dans la foule, tue le frère à Luc et casse une jambe à Luc. Ça n'a pas empêché Luc d'être champion du monde. Enfin, pour moi, c'est grandiose. Et il y a 2 ans, le Tour de France passe à La Roche et Luc Leblanc conduit une voiture. Tout le monde pose des questions, tout ça. Et je dis à Luc Leblanc, comment va ta sœur ? Les gens me prennent pour un timbré, quoi. Ah, il me dit, elle va bien, elle habite à Toulouse, elle fait telle et telle chose. Ces périodes-là, pour moi, sont formidables.
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4: Bonjour Olivier, on parle donc de cuisine aujourd'hui ?
3: Tout à fait, et on fait un viron du côté du nord du département. Bonjour les amis, petit tour du côté du pays rouennais aujourd'hui. Comme on y dit là-bas, la gastronomie c'est très important à Rouen, vous en avez peut-être écouté parler. Sur le plan linguistique, le Y pronom neutre, on y aime bien dans le nord du département. Et je vous rappelle que le verbe entendre n'existe quasiment pas. À Rouen, on écoute. Donc vous avez peut-être écouté parler de l'importance de la gastronomie là-bas. Alors la figure tutélaire, c'est la maison Trois Gros, 3 étoiles au guide Michelin. Le restaurant tenu à partir de 1930 à Rouen par Jean-Baptiste Trois Gros et son épouse Marie, puis par leurs fils Jean et Pierre, et enfin par leur petit-fils Michel, qui s'est installé depuis quelques années à Ouche près de Rouen, et maintenant son fils César. Vous avez remarqué comment je dis Rouen en une syllabe plutôt que Rouen en 2 syllabes ? C'est comme ça qu'on y dit dans la région. Donc vous l'avez compris, la gastronomie c'est important, c'est number Rouen. Les gens aiment bien les douceurs aussi. Hein. La région rouennaise, c'est la terre où l'on a fait la vraie papillote, celle qui est faite chez Révillon au Coteau, ça va être de saison. Et puis nous avons la praluline, une brioche au beurre et aux pralines roses, créée par Auguste Pralu en 1955. Au fait, la pâtisserie et chocolaterie Pralu, c'est bien d'origine rouennaise, même si on en trouve un peu partout aujourd'hui, et même si les Lyonnais tentent de se l'approprier. Non les Gones, Pralu, c'est rouennais. Les pralulines, ils en font tellement qu'il faut qu'ils prennent très tôt le matin. Prendre, ça peut vouloir dire embaucher, commencer le travail dans le parler rouennais. Alors, attention quand même avec les papillotes et les pralulines. Hein, si vous avez une chemise blanche, parce que vous pouvez vous faire une catole, c'est-à-dire une tache. Par contre, après avoir mangé, vous aurez la caisse. À d'autres termes, vous serez en forme. Les ch'tis, ils adorent. Oui, à Rouen, on parle volontiers de ch'tis pour désigner les enfants. Ne pas confondre avec le ch'timi du Schnorr. Un événement incontournable de la région rouennaise, c'est Rouen Table Ouverte, RTO pour les intimes, dans lequel gastronomie et spectacle vivant se rencontrent pour le plaisir des papilles, des yeux et des oreilles. Un autre grand rendez-vous, c'est le Salon de la Gastronomie, organisé par le comité des fêtes au Coteau et qui se tient depuis quelques années dans la grande salle du Scarabée à Riorges. On y propose le meilleur de la production d'une centaine d'exposants et leur savoir-faire. Et même si ça pleut, et si la pluie vous y craignez, comme on dit volontiers à Rouen, c'est-à-dire si vous n'aimez pas ça, vous serez bien à l'abri au Scarabée. Au Scarabée, on peut s'étendre, mot du patois rouennais qui veut dire se réchauffer. Voilà, voilà.
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5: Avec la toute nouvelle voie de la salle Climb Up au Mans, imaginez être en fauteuil roulant, mais pouvoir grimper à 10 mètres de haut. C'est l'objectif de cette voie en phase de test pour toute la semaine, avec un système qui défend l'escalade pour tous. C'est appelé le footing vertical. C'est développé par MBS Industrie, l'entreprise de Bassa et Michael Mawem, deux frères champions de la discipline. Bassa est donc venu dans la salle Climb Up au Mans présenter son dispositif, et je l'ai testé pour vous. Direction donc l'avenue du Panorama au Mans, dans la salle. Un groupe de personnes en fauteuil roulant sont donc devant la voie et attendent de pouvoir y grimper. Une prouesse rendue possible par Bassa qui présente son projet, certifié il y a tout juste quelques jours et fruit de nombreuses années de recherche. Rodolphe, encadrant d'escalade depuis 15 ans et membre lui aussi de MBS, se charge des démonstrations. Alors comment ça se présente? En fait, c'est assez moderne puisque vous avez un boîtier tout en haut et un petit boîtier tout en bas. Tous les deux accrochés au mur et connectés en Wi-Fi, on s'approche de la voie et là, deux possibilités. Si vous êtes par exemple en fauteuil et que vous ne pouvez pas bouger vos jambes, on vous place un harnais dorsal. Si vous pouvez bouger vos jambes, on vous équipe d'un baudrier classique. Dans les deux cas, on vous accroche ensuite au système d'enrouleur à moteur. La grosse corde vous soulève d'abord légèrement de manière à pouvoir calculer votre poids pour adapter ensuite l'assistance.
6: En fait, c'est exactement comme un vélo électrique. On peut vraiment dire que c'est le vélo électrique de l'escalade. Hein. C'est-à-dire que si vous ne mettez pas d'action musculaire, la machine ne va pas vous aider. Elle ne vous aidera que si vous mettez une action musculaire. Donc, on a bien les muscles qui fonctionnent, la motricité qui fonctionne. On parle bien d'assistance et on n'est pas treuillé. C'est vraiment la grosse différence qu'il faut noter, et c'est très important de la faire.
5: Et Rodolphe, que vous entendez, peut ensuite contrôler la descente ou la montée directement sur le logiciel de son téléphone. Alors chacun leur tour, des membres d'associations du handicap viennent tester le dispositif. C'est le cas de Louis, 31 ans, atteint d'infirmité motrice cérébrale qui lui rend l'usage difficile de ses muscles et donc de ses jambes. Il redécouvre la discipline qu'il a pratiquée une seule fois dans sa vie.
7: J'ai vraiment senti les sensations comme si, comme normalement en fait, enfin quasiment comme normalement, parce que je suis quand même tracté par le mécanisme.
5: Et à chaque fois, c'est la même chose, des sourires, la sensation d'une liberté retrouvée et la possibilité de prendre de la hauteur bien loin du fauteuil de tous les jours. C'est hyper impressionnant. Je l'ai testé moi aussi en exclusivité mondiale et évidemment, je suis le seul sur qui ça n'a pas marché tout de suite.
6: Pas de chance, faut que ça tombe avec toi. Alors, est-ce que je peux monter un peu?
7: Ouais.
6: Vas-y, monte okay. Un petit peu.
7: Allez.
6: Et laisse-toi redescendre.
5: Ouais, les sensations sont quand même impressionnantes. J'ai réussi finalement à pouvoir le faire. On a l'impression en fait d'une escalade sans risque, en douceur. Parfait d'ailleurs si vous avez peur du vide, hein, par exemple. Alors, toute la semaine, des groupes ont été invités pour le tester. Mais si vous voulez, vous aussi, essayer individuellement, c'est possible chaque soir à partir de 18h et franchement, ça vaut le détour. C'est novateur, inclusif, testé et à 200% approuvé par Ici Mène.
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4: Nous partons à la découverte des Maranges, ce petit territoire partagé entre trois villages, Chéilly-les-Maranges, Sampigny-les-Maranges et Desize-les-Maranges, au lieu de la prochaine Saint-Vincent tournante 2026. Alors, avec Plus belle la vigne, on zoome sur ce territoire viticole caché dans une petite vallée. Ici, les coteaux font partie de la côte de Beaune, mais en Saône-et-Loire. Explication avec Élodie Roy, viticultrice et vice-présidente du comité d'organisation de la Saint-Vincent.
8: La côte de Beaune s'étale d'une même exposition, mais il y a une faille géologique à Santenay et les Maranges, on est une vallée un petit peu à part, je dirais.
4: Alors là, Santenay, c'est dans quelle direction ?
8: Santenay, c'est juste en face. Voilà, là-bas.
4: C'est dans le petit creux, là-bas.
8: Là, vous voyez des bâtiments en face.
4: Oui.
8: Là, c'est tout le début de Santenay.
4: D'accord, voilà. Et donc après, il y a les hauteurs, en fait, il y a les collines.
8: Les coteaux, voilà.
4: Les coteaux.
8: C'est une vallée, en fait. Les Maranges, vous avez la vallée de la Causanne et la vallée de la Deune. Donc la Causanne, c'est une petite rivière qui circule sur Chéilly, sur Sampigny, qui prend sa source en fait à Vauchignon, au bout du monde. Donc c'est un nom qui, ça s'invente pas.
4: C'est joli.
8: C'est une petite rivière qui fait 14 km et qui se jette dans la Deune, juste à la sortie de Chailly. Donc cette rivière, elle passe au milieu, là. Le petit village de Sampiné qui est ici, très étriqué, très enclavé, et sur les hauteurs, vous avez deux Ises, et tout en haut, le petit hameau de Borgy. Et la montagne des Trois-Croix qui est en face de nous, connue aussi sous le nom de Mont-de-Seine. Alors, bon, moi je les vois les croix, mais je connais. C'est vraiment juste en face de moi, je ne sais pas si vous voyez.
4: Non, mais
8: le petit point culminant.
4: D'accord.
8: Oui, là, on est à 521 mètres d'altitude, je crois. Et le vignoble des Maranges est vraiment devant nous.
4: Alors, qu'est-ce qui fait que ça reste tout de même la côte de Beaune, alors qu'on décroche quand même de cette côte de Beaune?
8: On décroche de cette côte de Beaune, légèrement, hein, c'est quand même pas... Parce qu'après, une fois passé la côte de Beaune, on est sur la côte chalonnaise. Mais la côte chalonnaise, on est sur la plaine de Saône. Nous, on est quand même très éloignés. La côte chalonnaise, elle est vraiment derrière cette colline-là.
4: D'accord.
8: Avec le village de Bouzeron qui commence la côte chalonnaise, Ruilly, Mercurey, etc. On a des terroirs distincts. Là, on a une carte géologique. Vous voyez qu'il y a beaucoup de couleurs différentes en fonction du type de sol.
4: Ah oui, je vois, jurassique, plutonique.
8: Donc ça, ce sont des niveaux géologiques. Donc là, on parle de millions et de millions d'années. Pour faire simple, c'est argilo-calcaire, mais pas que. On est un vignoble assez tardif. On vendange souvent plus tard que les autres appellations de la côte de Beaune.
4: Vous êtes entre la côte de Beaune et les hautes côtes, finalement.
8: Oui, exactement. C'est ça. Les Maranges, ils sont exposés sud-sud-est, on va dire. Les hautes côtes, moi, personnellement, j'ai des parcelles, elles sont exposées vraiment plein sud.
4: Nouvelle confirmation de la définition hyper millimétrée des terroirs bourguignons.
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9: Caroline Oscari, cadre de production audiovisuelle et accessoirement présidente de l'association Le Vrac, café de Champnétrie.
10: Les Limousins sont formidables. Stéphane Pigato.
9: Une enfance plutôt classique, mais avec un bagage d'immigration, d'un côté l'Italie et de l'autre la Croatie.
11: Votre première envie dans la vie, c'était d'être traductrice internationale. Est-ce que c'est ce côté fille d'immigré qui vous a donné cette envie d'être traductrice ?
9: C'est effectivement ce bagage fait d'immigration qui m'a ouvert les yeux sur le monde. Et puis, en bonne belge que je suis, j'ai évidemment lu Tintin. Et ça m'a confirmé dans l'idée d'ailleurs, de voyage.
11: Premier voyage, entre guillemets, premier départ aux États-Unis pour apprendre l'anglais.
9: Voilà, donc à 17 ans. Un regard à la fois critique et admiratif de ce que sont les États-Unis. J'ai fait le tour des États-Unis. Voilà.
11: Et comme ça ne vous suffisait pas et que vous êtes pour le rapprochement des peuples, Caroline, vous avez décidé de faire la même chose cette fois-ci, mais en Russie.
9: J'ai entamé des études de

0: Jour, j'en ai eu marre de la ville. Ça faisait très longtemps qu'on rêvait de vivre autre chose et de redonner du sens à nos vies. J'ai été mutée, effectivement, à la station de Limoges.
1: Aujourd'hui, donc, à Champnetterie, avec le Vrac.
0: Voilà.
1: Cette épicerie, plus qu'une épicerie, un vrai lieu de vie au centre du village. Comment vous est venue l'idée et l'envie d'ouvrir ce lieu ici à Champnetterie?
0: Alors, c'est effectivement l'aboutissement, on va dire le couronnement de toute une vie d'engagement et de désir de solidarité, de main tendue vers l'autre, qui date effectivement de mon adolescence. J'ai été très soucieuse très vite des injustices et des inégalités territoriales. J'ai souhaité effectivement donner à Champnetterie un lieu de vie, un lieu de rencontre, un lieu où tout un chacun pouvait s'exprimer librement, un lieu de vie, un lieu de joie.
1: Si on se replonge un petit peu dans le temps et qu'on rencontre la jeune Caroline de 18 ans, des envies de voyage à travers le monde plein les yeux, qu'est-ce qu'elle penserait de la un peu plus vieille Caroline d'aujourd'hui qui vit en Limousin?
0: J'étais en plus très citadine, très avide des bars, des cafés, des théâtres, du cinéma. Je me dis qu'on peut aussi voyager en rencontrant toutes ces riches personnalités locales qui font aussi la richesse du territoire. Je pense que c'est vraiment l'aboutissement d'un cheminement, de réflexion, de désir, de goût, de... Non, je ne changerai rien. Je pense qu'il y a une forme de cohérence entre ce que j'étais à 18 ans et ce que je suis aujourd'hui.
1: Champnetterie jusqu'au bout, quoi.
0: Champnetterie à fond.
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3: Un début de conversation pour vous aider dans l'apprentissage de la langue bretonne aujourd'hui, et puis après un nom de famille qui permet de faire front.
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3: Alors, c'est pas évident d'apprendre la langue à la radio. J'essaie de vous donner quelques clés chaque jour, mais pour ça encore faut-il être à l'heure pour écouter les chroniques. Donc, pour ne pas rater l'heure, il y a une question que vous devez connaître. Une phrase. Pédere. Je suis sympa, c'est une phrase courte. Trois mots. Pédere. Et, ou éo, si vous voulez. C'est facile à traduire, c'est quelle heure est-il? Péd, c'est un mot interrogatif qui signifie combien? Péd. À retenir, évidemment, ça sert dans plein d'utilisations. Péd'heure, quelle heure? Et à la fin, éo, c'est une des formes du verbe être en breton conjugué. Péd'heure, éo, péd'heure, quelle heure est-il? Retenir cette phrase vous permettra de ne jamais rater vos rendez-vous de toutes sortes et surtout vos rendez-vous radiophoniques. Péd'heure, éo, quelle heure est-il? Alors pour répondre, s'il est midi par exemple, vous répondrez Christeis, éo. Midi, il est. Et on n'oublie pas le verbe à la phrase, on ne dit pas juste Christeis, on dit Christeiseo. Pédereo, quelle heure est-il? Christeiseo. Il est midi. Bon, dites pas ça une autre heure qu'à midi, ça marchera moins bien.
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3: Et un patronyme frontal aujourd'hui, ou un nom qui fait front, comme je vous le disais, ou même plusieurs, Taldir ou Talourne. Deux mots commençant avec le préfixe Tal, T-A-L. Et Tal, qui n'est pas la chanteuse en breton, a plusieurs sens. En premier, c'est le front humain, évidemment, Tal, Antal, le front, Tal, Antal et Begarpen, le front en haut de la tête. C'est mieux s'il est là, d'ailleurs. Et donc, si votre nom de famille est Taldir ou Talouarn, eh bien, mieux vaut ne pas donner de coup de tête au risque de casser celle d'en face, car Taldir veut littéralement dire front d'acier, rien que ça, et Talouarn, c'est pas en reste non plus, Tal. Huarn, c'est le front de fer. Alors encore un nom ramenant une époque où les hommes se faisaient remarquer sur les champs de bataille ou dans les mêlées. Et les Taldir ou Talouarn n'étaient visiblement pas mauvais pour donner ou amortir les coups. C'est pas une raison pour faire pareil. Moi je vous dis à demain, même heure.
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1: Allez, c'est le moment de découvrir les origines de vos communes en Vienne et en Deux-Sèvres avec Patrick Citeau dans nos deux noms. Et il est aujourd'hui à Mazières-en-Gâtine, une commune située au centre des Deux-Sèvres et qui possède de nombreuses sources, hein, Patrick.
2: Comme son nom l'indique, Mazières-en-Gâtine a planté son décor dans ce paysage de bocage avec ses vallées et ses haies propres à la Gâtine poitevine. Située dans l'arrondissement de Parthenay, ce n'est pas une très grosse commune. Sa configuration est d'ailleurs assez particulière. La commune dessine ainsi un 8 resserré au centre où se trouve le bourg, ce qui a des conséquences assez inédites par rapport à ses trois communes voisines. Elle se trouve en effet en très grande proximité du cœur de vie et notamment de l'église de Mazières-en-Gâtine. La limite avec Saint-Pardoux se trouve ainsi à 50 mètres de l'édifice religieux. Une distance qui est de 100 mètres pour Saint-Mars-la-Lande et 500 mètres pour Verruy. Mazières correspond bien à l'image de château d'eau du Poitou que l'on donne à la Gâtine. La commune possède ainsi de nombreuses sources qui alimentent ruisseaux et étangs jusque dans le bourg. Une présence qu'elle doit à sa situation géographique. Mazières est en effet située sur la ligne de partage des eaux de la Sèvre niortaise au sud et du Touet au nord.
1: Et côté sous-sol, la commune affiche également des caractéristiques particulières.
2: Des particularités qui prennent la forme d'une pierre bleue très dure appelée diorite. Elle est notamment exploitée pour la réalisation des routes. Le nom de la bourgade apparaît quant à lui dans un texte de l'abbaye de Saint-Mexant du milieu du XIe siècle. Mazières est alors appelée Macerias, un nom qui signifie « ruine » en latin. Il est possible que les vestiges antiques d'un théâtre gallo-romain aient alors influencé cette dénomination. La commune traverse des siècles pour se retrouver à la Révolution en bordure de la Vendée militaire. Mazières sera relativement épargnée par cette période tourmentée. En 1849, le comte de Tussaud y installe la première ferme-école du département des Deux-Sèvres. L'établissement contribue au progrès de l'agriculture en Gâtine. Il faut attendre la seconde moitié du 19e siècle pour voir le village se développer avec notamment la construction des halles couvertes et d'une gare. Depuis, Mazières-en-Gâtine continue sa route sur les rails de l'histoire.
1: Eh bien, n'hésitez pas à aller faire un tour à Mazières-en-Gâtine en Deux-Sèvres, à visiter ce joli bourg poitevin. Merci Patrick Citeau pour toutes ces infos. On vous retrouve le week-end prochain, évidemment, même heure, samedi et dimanche, aux alentours de 8h20. 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
3: Chaque année, près de 800 000 personnes montent sur un bateau à Strasbourg, soit plus de la population entière de Marseille qui ferait la queue pour voir la petite France. Aujourd'hui, je teste pour vous les coulisses de Batorama. On est bien évidemment à Strasbourg, embarcadère du Palais Rohan. Et il est tôt, il est très tôt, hein. La ville s'éveille tout doucement et je monte à bord d'une navette Batorama avec Dylan et les capitaines. Autour de nous, l'île est particulièrement silencieuse et on entend juste les clapotis de l'eau contre la coque. Pendant que les premiers touristes dorment encore, eh bien, l'équipage lui prépare déjà la journée. J'ai comme l'impression que je vais prendre part au spectacle que je vois défiler tous les jours devant les fenêtres des studios d'Ici Alsace. Et une fois à bord de la navette, direction le port du Rhin, dans les locaux techniques de Batorama. Avant même qu'un touriste monte à bord, ah bah les bateaux passent par une vérification technique complète. Et Dylan m'explique que chaque navette est contrôlée quotidiennement, hein. Les niveaux, la sécurité, les systèmes électroniques. Normal, on peut transporter jusqu'à 135 passagers par bateau. En fait, Batorama appartient au port autonome de Strasbourg. C'est le deuxième port fluvial français. Et à l'origine, les visites servaient surtout à montrer la puissance industrielle du port aux investisseurs. C'était pas vraiment pour les touristes. Aujourd'hui, la visite dure environ 1h10. Et on traverse la petite France, la Neustadt et le quartier européen. Et selon le capitaine, la difficulté principale, c'est de réussir à anticiper d'une part le courant, mais aussi les écluses et les autres embarcations. Hein, dans un espace, il faut le dire, relativement relativement petit. Et ça prend pas mal d'entraînement pour réussir à passer un aussi long bateau sous les ponts de Strasbourg. Et moi, je me fais trimballer et je dois avouer que depuis l'avant du bateau, la ville est encore plus belle. On voit les rues et les façades des bâtiments complètement autrement. J'ai adoré ça. Aujourd'hui, la flotte compte une dizaine de bateaux. Parce que oui, il y a du monde. Et pour gérer l'afflux des visiteurs, j'ai rencontré Lucie. Lucie, elle est agent de quai. Et elle m'explique que ce sont plusieurs centaines de personnes par heure qui montent et descendent des navettes en haute saison. Et le timing est super précis. Parce qu'un bateau part environ toutes les 30 minutes. Alors moi, pour montrer ma bonne volonté, j'ai tenté d'aider à amarrer le bateau. C'était une mauvaise idée. J'ai tiré la corde, mais dans le mauvais sens. Bref, le bateau ne bougeait absolument pas. Mais ça a eu le mérite quand même de lancer un fou rire général. Bon, le capitaine m'a même dit que ça arrivait aussi aux marins. Bon, je me dis qu'à travers ça, je viens d'être officiellement adopté par la marine alsacienne. Youhou ! En tout cas, je réalise que derrière l'image romantique des bateaux qui défilent tranquillement le long de l'île, se cache surtout une organisation quasi aéronautique. Car finalement, Strasbourg, vu d'en haut, c'est sûr, c'est beau. Mais vu d'en bas, depuis l'eau, c'est encore plus beau.
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4: C'est bien Laetitia, c'est mieux.
5: Ça fait décharger toute la semaine là. C'est très bien. Ah oui.
4: Mais qu'est-ce que tu veux faire alors?
5: C'est pas évident, hein.
4: Oui.
5: De faire de la contrée, c'est pas évident.
4: Est-ce que tout le monde est OK?
6: Virginie et vous.
7: La danse country est arrivée en France dans les années 90. Et depuis, les chiffres augmentent. En 2022, il y avait 4 millions d'amateurs en France, plutôt dans les campagnes et autour des villes. Qu'on se le dise, la country est une danse populaire. La preuve, à Saint-Pargoire, gros village de 2500 habitants dans le canton de Gignac. C'est là, dans la salle Max Pox, que Céline Cabel donne ses cours hebdomadaires. 3 cours d'une heure, le soir, du plus simple au plus avancé. Quand on arrive, le cours a déjà commencé, zut. Thierry, le technicien, va vite poser sa perche au-dessus de la tête de l'animatrice. En face d'elle, une vingtaine de femmes de 35 à 75 ans, pantalons, petites bottines et chapeau de cow-boy sur la tête. L'ambiance est à la fois joyeuse et studieuse.
4: Est-ce que tout le monde a compris les pas, la danse? Si vous devez parler, c'est maintenant.
7: Vous vous taisez à jamais.
4: Je mets la musique.
7: Je m'approche rapidement de Régine, Josiane et Séverine. Bonjour mesdames. Toutes les trois, vous avez déjà le t-shirt? C'est obligatoire quand on est là, on a le t-shirt? Let's go girls.
8: C'est-à-dire nous, ça fait 3 ans déjà.
9: Et puis on fait des démonstrations dans la rue, pour le carnaval, les associations.
7: Et le t-shirt, c'est très drôle, c'est un chapeau de cow-boy sur des Santiago, il y a marqué Let's go girls, c'est le titre de Shania Twain. Ping, ping, ding, ding, ding. Et alors vous, c'est venu comment la country? Parce que vous dites que ça fait 3 ans, donc dès qu'elle est arrivée, vous avez tout de suite embrayé.
8: Oui, ça m'a tenté, je suis venue.
7: C'est génial.
9: J'ai fait les 3 premiers cours gratuits. Pour voir si vraiment ça nous plaît ou pas, il faut quand même. C'est pas évident, hein.
7: Oui.
9: De faire de la country, c'est pas évident.
8: Puis il y a une bonne ambiance, donc voilà.
7: Oui, puis la salle, même la salle, je la trouve sympa. Elle est très haute de plafond, la salle. Il y a des poutres en bois. Ça fait pas la salle un peu où tu te gèles au mois de novembre, où tu t'attends.
9: Figurez-vous que l'année dernière, on était dans une salle comme ça.
7: Ah, moche.
9: Une grande salle moche.
4: Allez, on y va. En ligne, nickel. Mon premier cours de country il y a 22 ans, c'était cette danse-là, Duchesse. J'en ai les larmes aux yeux, parce que ça me fait nostalgique.

0: Les nouvelles du mois de septembre.
1: Ah ouais.
0: Et le reste, ce sont des anciennes. On est sur notre troisième année d'association Country Saint-Parois. Troisième année. Année.
1: Donc ça finit par se savoir.
0: Oui.
1: Il y a du monde.
0: Le bouche à oreille fonctionne bien dans les villages.
1: Alors que le premier cours est terminé, les filles enchaînent avec le deuxième. Visiblement, personne n'a envie de partir.
0: Tout le monde reste au niveau 2. Yes.
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0: 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Wikizef, petit guide à l'usage des étrangers du sud du péage d'Arras en vacances dans notre belle région.
1: Je ne vais pas vous apprendre que la vie est injuste. Ne vous inquiétez pas, je vais bien, mais force est de constater que la vie est injuste. Prenez par exemple la silhouette des gens. Il y en a de toutes sortes, des petits, des grands, des roux, des blonds, des crépus, courts, longs, carrés, minces, gros ou ronds. Viens avec nous chez les barbapapas. Mais pour certains, la vie est plus dure que d'autres. L'exemple le plus frappant que la vie est injuste, c'est quand ma grand-mère disait en parlant d'une de mes matantes qui essayait à toute fin de maigrir, mais sans succès, « Quel malheur, elle peut faire ce qu'elle veut, mais chez elle, tout fait penche. » Ne paniquez pas, Wikizef est là pour vous aider. Tout fait penche. Rassurez-vous, il n'y a rien qui penche et qui va peut-être caire. Non, tout fait penche.
0: Traduction.
1: Tout fait ventre. Ventre, une panse, une penche. Pour illustrer ce que c'est qu'une penche, il suffirait que je me mette de profil. Et vous verrez que là, il n'y a pas que pour ma tante que tout fait penche.
0: Définition.
1: Tout lui fait penche, tout lui profite. C'est le malheur des bons vivants. Quel rapport avec la justice de la vie? Il y en a des. Ils peuvent manger ce qu'ils veulent, et ils grossissent pas. Je n'ai même vu manger des tartes au chuc à longueur de journée. Elles et Thomas, elles pouvaient passer derrière une affiche à la décoller du mur. Et d'autres, ils regardent la vitrine du pâtissier, ils prennent un kilo. Alors, je vous dis pas si on en mange. Le pire, c'est que dans mes prises de sang, les triglycérides, impeccable, c'est le seul truc qui est pas en gras. Alors, je sais pas ce que je range là-dedans, moi. Mais ce qu'il y a de plus sûr, c'est qu'il y a plein de trucs. Une penche, c'est un logement social. C'est en cela que la vie est injuste. Et en même temps, il peut y avoir une sorte de résignation. À la question, t'aurais pas un peu grossi? C'est mieux de répondre, qu'est-ce que tu veux? Chez Mie, tout fait penche, que de se vexer.
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2: À une quinzaine de kilomètres au nord de Mont-de-Marsan, la commune de Broca. Son histoire est très liée aux Forges et la création de son musée à votre radio locale, Ici Gascogne. Notre guide, Martine Maisonnave, présidente de l'association des Amis des Forges.
3: C'était suite à un jeu donc radiophonique en 1988 sur Radio-Lande à ce moment-là. On avait fait quelques-uns, on avait fait des recherches. Et puis à l'été 89, on s'est dit, on a récupéré des vieux objets en fonte. Pourquoi pas ouvrir un musée. Donc l'été 89, on a ouvert le musée et l'association a été créée dans la foulée. Ce musée retrace l'aventure métallurgique de Broca au 19e siècle. Donc l'eau fourneau dont les restes se situent à côté du musée, c'est d'ailleurs les seuls dans les Landes à cette époque-là, a fonctionné de 1833 à 1904. Mais ce musée, effectivement, il explique comment on obtient de la fonte. C'est un alliage de fer et de carbone et les matériaux nécessaires à sa fabrication, c'est-à-dire la garluche, le charbon de bois. On y présente aussi de nombreux objets du quotidien qui viennent des forges de Broca, dont la marque de fabrique est la pomme de pin. Et on y retrace également la vie des ouvriers de l'époque et la famille à l'origine de cette fonderie qui est la famille Larrayé.
2: L'économie de Broca a donc longtemps tourné autour des forges, en fait.
3: C'est vrai qu'à cette époque-là, la population comptait 1300 habitants. À l'heure actuelle, on est 800. On a des écrits sur lesquels en 1850, il y avait 150 charbonniers qui travaillaient pour les forges de Broca, 80 mineurs, et dans le haut fourneau, ils étaient 170 personnes et 21 personnes à la forge. Mais il y avait aussi également des enfants de plus de 12 ans.
2: Les enfants travaillaient aux forges.
3: Ils travaillaient quand même aux forges parce qu'ils étaient petits. Si vous voulez, dans la halle de coulée qui était autour du haut fourneau, ils pouvaient passer facilement et ils travaillaient aux forges. Mais ce qui n'empêchait pas Adolphe Larrayé, là, qui a été le premier maître des forges donc de Broca, d'avoir une politique paternaliste. Il voulait que les enfants aillent à l'école. Il avait fait construire des logements pour ses ouvriers qui existent d'ailleurs toujours sur le site des forges. Mais c'est occupé par des privés à l'heure actuelle. C'était la politique, il poussait des wagonnets, quelque chose qui est effectivement une recherche que j'aimerais développer à l'intérieur du musée, plus insister sur le travail des enfants.
2: Des travaux vont bientôt commencer pour déplacer le musée dans des locaux plus adaptés. Une souscription est d'ailleurs ouverte à la Fondation du patrimoine. Vous pouvez soutenir les projets du musée et l'association recherche des documents sur justement le travail des enfants aux forges. À votre bon cœur, le musée est ouvert sur rendez-vous, renseignement auprès de la mairie de Broca, recommandé par Ici Gascogne.
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4: Et je suis ravie de retrouver dans cette rubrique celle qui a été la révélation littéraire dromoise de 2024, Valérie Patureau, avec sa cuisinière des Kennedy qui a conquis 100 000 lecteurs l'année dernière. Elle publie cette rentrée aux Escales un très très beau troisième roman qui s'appelle L'Enseveli. L'Enseveli, c'est d'abord l'histoire d'Abel, poilu de la Grande Guerre, blessé au combat en sauvant un inconnu. Il est transféré dans un hôpital de fortune où il va faire la connaissance d'un mystérieux voisin de lit, une gueule cassée qui, incapable de parler, va communiquer avec lui à l'aide d'un petit carnet. Adrien, c'est son nom, est médecin et officier, tandis qu'Abel, simple soldat, vient de la Drôme paysanne. Mais là, pour passer les journées, ils vont se raconter l'un à l'autre et tisser un lien si puissant que lorsqu'ils seront séparés, il faudra à tout prix se retrouver. Pourquoi Valérie Patureau a-t-elle voulu redonner vie à des combattants de la Grande Guerre ? C'est la question que je lui ai posée.
5: Peut-être parce que je suis la dernière génération à les avoir croisés. Je m'en souviens très bien, je devais avoir 7-8 ans et le frère de ma grand-mère me terrorisait parce que quand on allait chez lui, il retirait son œil de verre et donc il avait eu un terrible, voilà, sur un obus pendant la guerre de 14. Moi j'ai un intérêt très fort pour l'histoire, pour cette période particulière de l'histoire aussi, parce qu'elle représente vraiment, je trouve, au même titre que la Révolution française, elle représente le socle de notre société moderne. Et je ne suis pas historienne, donc je n'ai pas du tout voulu écrire un livre sur la guerre. J'ai voulu écrire un livre sur l'amitié et surtout poursuivre ma quête que j'avais déjà dans Nézida de cette interrogation sur le déterminisme social qui fait que nous rencontrons tous, sans que ce soit vraiment conscient, des gens qui partageons à peu près les mêmes choses, les mêmes... Voilà. Et il n'y a pas 36 circonstances. Il y a l'hôpital qui parfois vous amène à partager une chambre d'hôpital avec quelqu'un qui n'a pas du tout la même vie que vous, ni en âge, ni en lieu, ni rien. Et puis la guerre. Et c'était vraiment ça mon sujet. Et là, j'ai eu envie de m'intéresser, de m'interroger sur la sensibilité des hommes qui, en fait, n'est pas si lointaine de la nôtre.
4: Et puis, contrairement à la cuisinière des Kennedy, on est dans un roman du temps long.
5: C'est vrai que dans la cuisinière, je suivais sa vie, et Dieu sait que sa vie est assez trépidante et qu'elle nous emmenait d'épisode en épisode. Là, c'est un temps long, c'est un livre à la fois de terre, je dirais, parce que la terre est présente tout le temps, la terre qui vous engloutit, la terre qui... Enfin, c'est vraiment un livre de terre et un livre sur le temps, parce qu'il n'y a que dans ce temps long qu'on arrive aussi à se connaître, à se livrer, à apprendre les uns des autres. La grosse différence aussi avec mes deux premiers romans, c'est que c'était des histoires qui parlaient de personnages qui avaient existé. Là, ils sortent tous les deux de mon imagination. Ils sont nourris de tout mon imaginaire qui a été bercé par tous ces livres formidables sur cette période. Et de beaucoup de choses de ma propre vie, sans s'en rendre compte, les deux grand-mères présentes dans ce livre, ce sont les miennes. Mais je ne sais pas si je l'ai vraiment décidé. Je crois que c'est vraiment arrivé au fil de l'eau.
4: Et de cette écriture puissante de Valérie Patureau qui, en quelques mots, fait naître des images fortes, des émotions qui vous envahissent, c'est vraiment une magnifique écrivaine que je vous conseille de découvrir avec L'Enseveli qui est paru aux Escales.

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1: Avec plusieurs difficultés, plusieurs fermetures nocturnes à prévoir cette nuit entre 21h et 6h, notamment sur le boulevard périphérique. En extérieur, pour commencer, ce sera fermé entre la porte Brancion et la porte de Gentilly et entre la porte de Bercy et la porte de Bagnolet. En intérieur, cette fois toujours sur le périph, ce sera fermé vers l'A6A dans le sens Paris-Province et également entre la porte de Gentilly et la porte d'Orléans. Sur l'A103, ce sera fermé vers Paris entre Rosny-sous-Bois et Noisy-le-Sec. Sur la 115, fermeture vers Paris entre Taverny et Sannois. Et sur la 3, on a une fermeture vers Paris entre Roissy en France et la porte de Bagnolet. Et toujours sur cette A3, mais vers la province, ce sera fermé entre la porte de Bagnolet et Rosny-sous-Bois et entre Bobigny et Roissy en France. Et puis notez bien que la 6 est toujours fermée entre la sortie 13 dans le sens Paris-Province et la sortie 15 dans le sens Province-Paris. Bonne route avec nous.
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3: Bonsoir Émilie.
4: Moi, je suis toujours contente, Yves Dutheil, de vous accueillir dans Décibel. Et alors, ces derniers temps, vous faites un tel travail de souvenirs, vous faites un tel travail autour de votre carrière de 5 décennies, on peut le dire.
3: Oui. Voilà. Oui, c'est étonnant. Je ne m'attendais même pas à faire ça, mais tout est parti de la demande de notre éditeur livre, ouais. Jean-Daniel Belfond, qui dit on voudrait faire un livre avec tous tes textes de chansons. Alors on a commencé avec ça, et puis c'est comme on a mis la main dans l'engrenage, et tout le bras a suivi, et on a fait des tas de recherches, et on a trouvé des choses qu'on avait complètement oubliées.
4: C'est l'avantage de faire une rétrospective. À partir du moment où on accepte d'ouvrir la malle au trésor, il y a des choses qu'on connaît très bien et puis d'autres qu'on redécouvre.
3: C'est par exemple des concerts qui ont été enregistrés par notre ingénieur du son, comme ça, comme on dit dans notre métier, un peu à l'arrache, ouais. En sortie de console.
4: Ah, chez nous, on dit au cul du camion. Ouais, c'est la même chose.
3: C'est la même chose.
4: Radio France.
3: Et puis on retrouve des disques durs, on retrouve des enregistrements. Et oui. Il a fait un travail de masterisation et de remixage quand on tombait sur des bandes qu'on retrouvait ici ou là en multipiste. Enfin, c'était un travail absolument incroyable.
4: Voilà. Alors...
3: Et il s'appelle Michel Collin et je lui rends hommage parce que accessoirement, il est aussi l'ingénieur du son de Genesis et de Phil Collins.
4: Donc, Monsieur Précision, j'imagine,
3: ouais.
4: Aussi.
3: Oui.
4: Ah oui, dites donc, joli CV. Donc, après le coffret dont nous avions parlé la dernière fois, Chemin d'écriture avec l'intégralité des enregistrements studio et tout un tas de bonus. Là, donc, ça s'appelle « Il y a des moments que l'on aime partager », anthologie de vos enregistrements publics. Alors c'est l'occasion, je le disais en introduction, d'entendre des chansons très anciennes et que vous ne chantez pas nécessairement sur vos tournées les plus récentes. Je pense par exemple au Petit Pont de Bois.
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4: Ça c'est 1978, le premier album en public. Des surprises aussi, des reprises. On avait oublié par exemple Yves Dutheil que vous chantiez super bien du Polnareff.

0: Et puis les chansons et les concerts les plus récents aussi aux Folies Bergères en 2023.
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0: C'est un véritable voyage avec vous, Yves Dutheil. Ce qui est drôle, c'est que vous avez sorti votre premier album en 74, premier album en public 78. Donc en fait, assez rapidement, à l'échelle d'une vie, vous vous êtes rendu compte que vous vouliez graver aussi sur disque des souvenirs des concerts. Pourquoi ?
2: Parce que le concert, c'est un véritable moment de vérité. On est sans filet. On est en plein risque majeur, je dirais, de tomber.
0: Oui.
2: Et ça m'est arrivé souvent de tomber. Je redoutais mais terriblement tout ce trou de mémoire qui est catastrophique et qui, en réalité, si on arrive à le dépasser, fait une complicité supplémentaire avec le public.
0: Oui, évidemment. Parce que si vous oubliez les paroles, ils peuvent chanter pour vous, par exemple.
2: Oui, voilà.
0: Rire.
2: Il peut se passer n'importe quoi dans un concert.
0: Oui.
2: Et oui, parce que un concert, c'est une autre aventure. On a parfois des petits regrets sur une orchestration du disque en studio. On peut, contrairement à d'autres arts, recréer la chanson à chaque concert et se dire, tiens, ben là, on va changer ça, on va améliorer ici, trouver des choses avec les musiciens. Il y a des complicités qui se tissent au fil des concerts et même des sketchs parfois, viennent des histoires complètement dingues, comme La Rumeur, où on a fait des choses mais folles. Et puis, des orchestrations qu'on avait complètement oubliées et qui nous ont bluffés.
0: Est-ce que vous vous souvenez, Yves Dutheil, de votre tout premier concert ?
2: C'est comme les adieux, il y en a eu plusieurs.
0: Ah, premiers.
2: Le vrai, tout premier, ça s'est passé à Arcachon. J'étais en vacances avec mon frère, on avait une mobylette, je transportais une guitare sur ma mobylette. Et j'ai appris que Hugo Frey passait à la radio, c'était le français interlocal des vacances, c'était Inter-Arcachon Vacances. Et il recevait Hugo Frey, moi je chantais toutes les chansons d'Hugo Frey. Donc je me suis faufilé, comme je fais toujours d'ailleurs dans ces cas-là. Et puis je suis arrivé à côté du micro, et j'ai expliqué à l'animateur que je chantais toutes les chansons d'Hugo Frey. Et il m'a interviewé. Et il m'a dit, mais pourquoi est-ce que vous ne feriez pas le Radio Crochet ce soir, au théâtre, au casino d'Arcachon?
0: Ouais.
2: Et j'ai dit, d'accord. Et là, en fait, j'avais 3-4 jeans et 3-4 t-shirts. Donc chanter, c'était pas... Alors, des copains m'ont prêté qui un pantalon, qui une veste, qui une chemise, qui des chaussures, etc. J'étais habillé de pied en cap par mes copains. J'ai chanté et j'ai gagné le Radio Crochet. Et on est allé boire la bouteille de champagne avec mes copains à la dune du Pilat. Le champagne était chaud, mais on était bien contents.
0: Ah là là, ce coffret vient de sortir, une anthologie des albums en public d'Yves Dutheil en 17 CD. Vous y trouverez 9 concerts. Évidemment, certaines chansons étant indispensables à un bon tour de chant, vous les entendrez plusieurs fois dans des versions différentes. Prenons l'exemple, j'allais dire, avec un grand E majuscule, prendre un enfant. En 1993, au Casino de Paris...
3: Prendre un enfant par la main, chanter des refrains.
0: On entend les cordes qui sont là, qui vous accompagnent.
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0: En 2000, la tournée acoustique.

0: piano-guitare.
1: Piano-guitare avec Michel Bré-Castelli au piano. Et un concert extrêmement nu. On était tout nu.
0: Acoustique. Ouais, complètement. Et aux Folies Bergères, on a ajouté des percussions.

0: vous nous disiez tout à l'heure, recréer les chansons, c'est pas une blague en fait. À chaque fois, vous repartez de zéro avec la chanson.
1: Oui, là, les guitaristes auront remarqué que le picking de guitare n'est plus le même que celui du début. Simplement parce qu'il y a des moments où on trouve quelque chose qui n'est pas du tout un effet de jeunisme. Ça n'a rien à voir. C'est vraiment une autre façon de recréer la chanson. D'abord pour éviter qu'on ne s'ennuie, qu'on ne tombe dans une routine.
0: Là, vous parlez de vous,
1: moi,
0: des musiciens.
1: De moi. Nous, sur scène, prendre du plaisir sur scène, c'est aussi se donner une chance d'en offrir au public dans la salle. Et c'est ça qui se passe. En fait, il y a des chansons comme Virage qui ont des versions complètement différentes les unes des autres, mais parce qu'il y a des chansons emblématiques que je veux continuer à faire vivre.
0: C'est ça. Et elles ont des versions que vous allez pouvoir entendre évoluer au fil des années dans ce coffret. J'aimerais aussi qu'on revienne sur le titre du coffret. Il y a des moments que l'on aime partager. On sait que pour vous, Yves Duteil, un mot est un mot, les mots ont un sens. Vous avez choisi ce titre-là, pourquoi ?
1: C'était le titre d'un de nos spectacles. Et on a trouvé assez joli d'en faire le titre générique du coffret. Parce que ça, c'est vraiment ça, c'est le moment de partage par excellence. Pour moi, la symbolique du concert, elle est extrêmement puissante, surtout dans la période qu'on traverse en ce moment. Parce que dans la salle, vous avez des gens qui sont très très différents les uns des autres. Leur couleur de peau, leur opinion, leur culture, leur vécu, leur conviction,
0: au point qu'ils ne
1: opinions.
0: Se croiseraient pas ailleurs, en fait.
1: Voilà. Et tout d'un coup, la lumière s'éteint. Ouais. On est dans les coulisses, et là, au moment où la lumière s'éteint, moi j'entends, depuis les coulisses, j'entends « Ah !» Et là, il y a quelque chose qui se produit dans la salle, et on n'a plus affaire qu'à une seule et unique personne qui montre que ce que l'on a en commun est beaucoup plus fort que tout ce qui nous sépare.
0: Au tout début de votre carrière, vous avez chanté en première partie d'autres artistes. Vous citez Nicoletta, Juliette Gréco, Joe Dassin, Clo-Clo. Qu'est-ce que vous gardez de ces expériences-là qui doivent être vraiment compliquées, jouer devant un public qui n'a pas décidé de venir vous voir ?
1: Ben, faut serrer les fesses.
0: Ouais.
1: c'est difficile parce qu'on sait que le public attend l'artiste qu'il est venu voir. D'ailleurs, j'ai le souvenir douloureux. On avait fait un spectacle à la Sorbonne à Paris et j'étais en première partie d'Eddie Mitchell. Vous voyez le décalage quand même entre les styles de musique. Et là, on est tombé sur une bande de loubards qui avait scandé Eddie, Eddie. Oh. Pendant que moi, j'en chantais un lila pour eux, Lali. Et donc, j'étais assez mal. Et puis à un moment donné, mais complètement inconscient, parce que j'avais affaire quand même à des sérieux là en face, je leur ai dit, vous avez vu mon nom sur l'affiche, j'irai jusqu'au bout. Et j'ai continué à chanter, avec ma petite guitare, qui n'avait rien à voir avec le style d'Eddie, que j'aime beaucoup d'ailleurs. Bon, j'ai chanté aussi les chansons, parce que j'ai chanté les chansons de tout le monde. Et les fameux loubards sont arrivés à la fin du concert en disant, quand même, il a eu du courage, hein, le petit là.
0: C'est bien, oh là là, mais ça doit faire, oui, vraiment, on a des moments de vraie joie, mais aussi de vraie trouille sur scène. Est-ce qu'on a toutes les émotions qui nous traversent ? Est-ce que vous vous êtes déjà retrouvé sur scène en colère ? Est-ce que vous vous êtes déjà retrouvé sur scène complètement dépité ? Est-ce que ces choses-là arrivent ou est-ce qu'on est quand même protégé ?
1: Non, on n'est pas protégé, on est exposé.
0: Ouais.
1: On est dans la lumière, on ne voit pas forcément le public. Il vous arrive parfois d'entendre des gens qui parlent pendant que vous chantez, qui font du bruit, etc. Vous faites remarquer au bout d'un moment et vous apercevez que vous avez un premier rang de handicapés.
0: Ah.
1: Et là, c'est une très très grande leçon parce qu'effectivement, il faut faire très très très attention à tout ce qui se passe, être prêt à tout, y compris à la panne de sono.
0: Ça vous est arrivé ça ? Plus de son, plus d'électricité ?
1: Plus de son, plus rien. Alors là, par chance, en fait, j'ai eu des très gros problèmes de voix à un moment dans ma carrière qui m'ont obligé à prendre des cours avec un phoniatre pour retrouver ma voix. Et il a pas fait que réparer ma voix, il m'a appris à chanter a cappella, en projetant ma voix jusqu'au fond de la salle, sans sono, sans micro, sans rien. Et ça, je sais le faire maintenant. Donc, au moment où vous avez une vraie panne, où vous pouvez plus rien faire, vous pouvez lâcher la sono, venir devant la scène et chanter, et on vous entend jusqu'au fond de la salle.
0: Waouh ! Et votre voix, alors l'évolution de votre voix, puisque dans ce coffret, il y a donc le premier enregistrement public 1978, jusqu'au plus récent, vous êtes, j'imagine, réécouté. Que pensez-vous de votre voix de 78 ? Est-ce que vous vous trouvez une voix de bébé un peu ?
1: Eh ben non.
0: Non ?
1: En fait, j'ai l'impression d'avoir toujours cette voix aujourd'hui. Mais c'est pas un hasard non plus. En fait, j'ai eu des très gros problèmes, je le disais. Mais cette rééducation m'a beaucoup aidé à conserver le vrai son de ma voix dans toute sa gamme. Et puis, bon, je le dis là, et je le dirai plus, j'ai été opéré deux fois à cœur ouvert. Ce qui m'a réouvert, en fait, l'oxygène dans tout mon corps. Et qui m'a préservé, en fait, de la force, de la puissance de la voix. Et aujourd'hui, j'ai vraiment l'impression de pouvoir chanter comme je chantais avant, sans avoir besoin de forcer, de pousser, d'être dans des artifices. Et c'est très agréable pour moi d'entendre les gens dire « mais vous avez toujours la même voix ». Et je suis très fier de ça, parce que bon, c'est quand même un travail, mais c'est aussi une chance.
0: J'ai écouté ce qu'offrait Yves Duteil, et alors, il y a des moments, j'ai rigolé. Vous faites des petites blagues au public. Par exemple, en 1982, à l'Olympia, vous quittez la scène, parce que vous vous dites que les chanteurs, par moment, il faut qu'ils se taisent.
2: On propose que le chanteur fasse une pause pour laisser la parole à la musique, et pas n'importe laquelle, celle de Jean Musy, qui a écrit tous les arrangements pour ce spectacle.

0: s'ensuit un très très beau moment instrumental. Vous évoquiez Jean Musy tout à l'heure en disant à quel point il était important dans votre carrière, au point de lui laisser la scène à lui.
1: C'est un frère de musique, c'était un frère de musique et ça... Je crois que j'ai jamais retrouvé une telle complicité avec un orchestrateur pour traduire exactement l'ambiance de ce que l'émotion du texte suggérait. Et ça démarrait pile au bon moment, ça s'arrêtait pile au bon moment pour changer complètement d'ambiance, ça reprenait après au bon moment. Enfin, il y avait une telle complicité entre nous que pour moi c'était un réel bonheur d'arriver avec une chanson nouvelle en studio. Puis on était tous les deux, lui au piano, moi au micro, et on se lançait. On a comme ça enregistré des tas et des tas de chansons, de La Langue de chez nous à Lucie de la Libellule, en passant par toutes les chansons qu'il a orchestrées. C'était quelqu'un d'extraordinaire, un homme très doux, hors du temps, et avec qui on a partagé des moments incroyables, comme, bah, je vais vous en raconter un. On enregistre une chanson qui s'appelle « Le temps s'écrit sur ton visage ». Et bon, moi je fais guitare-voix, et on enregistre, et on se dit tous les deux qu'il manque quelque chose. On se dit « une harpe ». Une harpe, pour nous à l'époque, c'était Lily Laskin et personne d'autre. Alors, dans la nuit, il écrit une partie de harpe et Lily Laskin arrive le matin, on livre la harpe. Elle était mais couverte de pluie, de la tête aux pieds, parce que c'était trompée de station de métro. Elle arrive, elle rentre dans le studio, elle prend sa harpe. Et là, catastrophe, c'est complètement à côté, et ça marche pas du tout. Et là, notre directeur artistique était Claude Dejacques. Dont je pourrais parler aussi pendant des heures, dit « mais peut-être qu'on pourrait lui envoyer juste la guitare, parce que ça la guiderait peut-être davantage sur le vrai tempo de la chanson. » Alors on fait ça, on enlève ma voix, que j'avais enregistrée en direct avec la guitare. Ouais. On enlève la voix, on lui laisse que la guitare. Et là, parfait. On tombe mais pile sur le tempo, tout était parfaitement en place. Et Lily Laskin, qui devait mesurer 1m50, rentre dans la cabine et dit « ah bah évidemment, ça, c'est sûr. » Le chanteur, lui, il est lyrique, il interprète, il va, il vient, il est très sensible. Ça. Mais alors le guitariste, ça lui passe complètement au-dessus de la tête.
0: C'est drôle. Elle avait deviné que vous étiez plusieurs à l'intérieur.
1: Voilà,
0: en fait,
1: exactement.
0: C'est ça, elle avait senti ça. Dans ce coffret, on vous entend chanter en anglais.

0: Ça, c'est rarissime.
1: Ça, oui, ça a été mes premières amours, les chansons en anglais.
0: Les Beatles.
1: Les Beatles, ouais. Chicago Transit Authority, le groupe Queen, etc. Mais j'ai chanté toutes ces chansons et avec passion et bonheur. Et mes premières chansons, ça, il y a moins de gens qui le savent, je les écrivais en anglais. Parce que je pensais que l'anglais était une langue plus rythmique, elle était plus douce, plus musicale. Jusqu'au moment où je me suis rendu compte qu'il y avait une différence entre le français et l'anglais en musique, c'était les accents toniques, qui tombent pas pareil sur les mots. Et là, j'ai commencé à prendre du plaisir à écrire en français. J'ai traduit tout ce que j'avais écrit en anglais en français. Et j'ai commencé vraiment à écrire en français.
0: Le sel aussi des albums en public, c'est de vous entendre, alors soit chanter les chansons des autres, c'est le cas de Mistral Gagnant, vous reprenez Renaud.
2: 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Mistral Gagnant.
0: Ça, c'était votre Zénith 1990.
1: Et en plus, il était dans la salle, Renaud.
0: Vous le saviez avant
1: oui,
0: de chanter la chanson.
1: Oui, je ne raconte pas comment c'est de chanter une chanson de quelqu'un qui est dans la salle.
0: Ça m'est arrivé avec Charles Trenet. Racontez-moi, parce que alors, ça doit vraiment être effrayant et à la fois hyper excitant.
1: Ah bah oui, parce que moi, j'ai chanté plein de chansons des autres. C'est ça qui m'a donné envie d'écrire. J'ai même un jour chanté dans un spectacle pour Charles Trenet, en hommage à Charles Trenet. Il y avait des tas d'artistes et moi je vais chanter le Serpent Python et je vais chanter aussi La Folle Complainte.
0: Okay.
1: À un moment j'ai eu un trou de mémoire et c'est Trenet qui m'a soufflé dans la salle.
0: Wow.
1: Il y a des moments comme ça magiques, vraiment incroyables.
0: Vous chantez Samson.
1: Non.

0: voilà quelques grands moments que l'on retrouve sur l'un des 17 CD de ce coffret. 9 concerts, Yves Duteil. Est-ce que vous avez un souvenir très cher à votre cœur? Je sais que c'est une question horrible, mais je me permets de la poser parce que je suis sûre que vous allez trouver une pirouette pour bien me répondre.
1: Il y avait des moments très émouvants, il y avait des moments très drôles, des moments inattendus. Alors, un des moments inattendus, je chante « Mélancolie ». Il y a des jours où quand le jour se lève... Alors, cette chanson, on avait fait une mise en scène. Il y avait un rideau noir en tulle qui tombait derrière moi. Et avant que ce rideau ne tombe, je devais déplacer mon tabouret dans le noir, le mettre devant le rideau de tulle. Et sur ce rideau invisible se projetait l'ogive d'une fenêtre d'église. Et c'était magnifique, il y avait un effet très très beau, mais il fallait que ça fonctionne très vite. Et donc, je m'avance et je prends le rideau. Mais sur moi, sur mon épaule, il y avait des boudins en plomb qui me tombent sur l'épaule. Je ne savais plus comment me dépêtrer de ce rideau. Il fallait que je commence. Il y a des jours. Non, c'est pas possible. Alors, le directeur de lumière, hop, il allume les lumières, il voit le drame, hop, il éteint tout de suite. Je me débarrasse de tout ça, j'essaie de m'en sortir. Et là, effectivement, je m'en sors. Je suis sur mon tabouret, devant le... Tout va bien. Mais comme il y avait plein de poussière sur ce rideau de tulle, je commence à avoir une envie d'éternuer qui me monte dans le nez. Ça fait... Il y a des jours où quand le jour se lève... J'essayais de retarder l'éternuement, je ne pouvais pas. On voudrait rentrer tout au fond d'un rêve. Et là, ça monte. Et puis soudain, lorsque le clocher sonne, il y a des jours où l'on n'est plus personne. Et là, j'avais la tête dans un médaillon du projecteur de poursuite. Je sors la tête de la poursuite, je fais tcha. Je remets la tête dans la poursuite. Alors on ferme les yeux un instant. Michel Collin, qui était sur sa console, l'ingénieur du son, il était sous sa console, plié en 12 de rire.
0: Ah oui, évidemment. Mais vous ne vous êtes pas démonté quand même.
1: Non.
0: Vous avez, voilà. C'est très mignon, ceci dit, de penser à ne plus être
1: dans
0: en pleine lumière pour éternuer, parce que tout le monde vous a entendu quand même.
1: Non. Parce que j'étais aussi en dehors du micro.
0: C'est vrai. Vous pensez que personne ne vous a entendu ?
1: Oui, personne.
0: Ah, pour de vrai ?
1: Ah, oui, oui,
0: ah,
1: oui,
0: donc
1: oui.
0: Excellent réflexe.
1: Oui, oui, tout à fait. Ça s'est passé vraiment crème.
0: Bravo, bravo. Je vous recommande vraiment, les amis, ce coffret. Il y a des moments que l'on aime partager. Yves Duteil, l'anthologie en public. Vous enregistrez toujours vos concerts, là, ceux que j'ai cités tout à l'heure, vous allez les enregistrer ?
1: Ben, pas toujours, mais... Encore une fois, on a la chance de travailler en équipe avec Michel Collin. On travaille depuis maintenant plus de 40 ans ensemble. Il y a aussi alors quelqu'un auquel il faut que je rende hommage, c'est Bruno Tumers. C'est un journaliste qui a ma carrière comme personne dans le creux de sa main. Il connaît absolument tout, absolument tout. Et il a énormément travaillé sur les recherches pour ce coffret. Et on a pris énormément de plaisir en fait à travailler ensemble sur toutes ces recherches, retrouver des pépites, obtenir les droits, dire qui jouait, qui a fait ci, qui a fait ça, etc. C'était un travail énorme, mais en même temps un travail vraiment passionnant. Puis il y a beaucoup de choses à dire, vous le voyez. Je suis très loquace quand on se met à parler de tous ces souvenirs. C'est tellement agréable pour moi et tellement des beaux souvenirs.
0: Et pour nous, c'est agréable aussi de vous entendre parler de tout ça parce qu'on voit la joie en vous, quand vous en parlez.
1: Mais c'est pour ça que, en fait, on a appelé chemin de liberté, chemin d'écriture. Parce que ce sont des chemins, vraiment, des cheminements. Une chanson, elle ne naît pas comme ça, et puis on la diffuse pas tout de suite. Elle mûrit, elle grandit, elle évolue. Il y a tout un chemin de création. Et moi, je pensais, je vais vous dire très, très franchement, une chose que j'ai encore jamais dite, j'avais l'impression, en faisant ça, que je faisais un peu une sorte de legs, de testament, de bilan. Et puis que je n'écrirais peut-être plus de chansons. Et puis Fred Zetoun m'a appelé, il m'a dit « J'ai un petit texte là, j'aimerais bien que tu regardes si tu pouvais pas faire une musique là-dessus. » Et on l'enregistre mercredi là.
0: Donc le chemin continue.
1: Le chemin continue, voilà.
0: Eh ben, c'est une excellente nouvelle. Alors, bon chemin à vous. Bon et long chemin, Yves Duteil. Et merci, comme à chaque fois, d'être venu nous voir. Et puisque le chemin continue, alors je vous dis à bientôt.
1: Alors, à bientôt.
0: Merci.
1: Merci.
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0: Comment ça va ?
4: Bien, ça va bien. Je suis en plein dans les finitions de mon album, donc toujours en plein travail.
0: Ah, donc en fait, on fait sortir Axel Bauer de sa grotte,
4: c'est ça,
0: slash studio, pour venir ici. Ça,
4: je suis un ours d'ailleurs, la racine de Bauer, c'est pas loin de Bear.
0: Ah oui, c'est vrai.
4: Hein, tu vois, oh, donc grotte, ça... ours, Bauer.
0: Et ça fait une toute autre carrière, Axel Bear. Non, tu crois pas.
4: Edouard, peut-être.
0: C'est bien possible. Axel Bauer, il y a tellement de tubes. Allez, un petit premier pour se mettre dans l'ambiance.

0: lumière, hein, ça fait de mal à personne. C'est quoi, c'est les années 2000?
1: C'est 1991.
0: Ah non, c'est les années 90, voilà. Pardon.
1: Ça a 30 ans, quoi. Ah tu vois, ouais. Ça a plus de 30 ans.
0: C'est fou, ça. Parce que ce qu'il y a, c'est que dans cette carrière que je trouve.

0: C'est un album dont je suis très fier d'ailleurs, qui s'appelle Simple Mortel, qui n'a pas du tout marché. Il est sorti en pleine période boys band. Peut-être qu'on le redécouvrira d'une autre manière. Donc, il est sorti à l'orée de l'an 2000 et il n'a pas du tout marché. Il n'a pas du tout été défendu. Il n'y a pas eu de clip, rien du tout. J'étais très, très déçu d'ailleurs parce que j'avais mis tout mon cœur là-dedans et puis j'avais travaillé comme un fou. J'avais été un peu au bout de moi-même, au bout d'un délire. On avait même construit un studio pour le faire. C'est pour ça que ça a pris tant de temps en fait. Ouais. Et puis, chaque album est une aventure. Il y a des aventures plus courtes comme l'album avec qui contient À ma place, Personne n'est parfait, etc. Donc, ça a été relativement rapide, mais peut-être aussi parce que l'autre avait été très lent et il y avait un désir d'aller plus vite. Et puis, il y a eu d'autres périodes où j'étais plutôt sur scène et j'avais pas trop d'idées, je savais pas comment reprendre un contact avec un album. Et donc là, j'ai attendu 5 ans, et ça explique ça. Mais il y a des albums qui se sont enchaînés très vite, par contre. Voilà, il n'y a pas de règle, en fait.
1: Dans ce que tu viens de dire aussi, il y a quelque chose qu'on ne dit pas souvent, même à celles et à ceux qui aiment la musique et qui en écoutent et qui en achètent, etc. C'est que, en fait, tout ne dépend pas de l'artiste. Quand tu parles de cet album Simple Mortel de 1998, tu dis, il n'y a pas eu de clip, il n'y a pas eu... C'est pas toi qui as décidé qu'il n'y aurait pas de clip. C'est aussi parce que tout ne dépend pas de toi. Ça dépend aussi de la maison de disques avec laquelle tu étais et du marché de la musique à ce moment-là. Et ça doit être super dur, en fait, de travailler pendant des mois, voire des années sur une œuvre. Et à la fin, les personnes qui sont censées la défendre pour toi la défendent pas.
0: Ah, mais c'est hyper dur, d'autant que sur cet album, si tu veux, j'essaie de faire que tout soit vrai. Alors, j'écrivais une chanson sur le désert, je partais dans le désert vivre avec les Touaregs. J'étais très, très, très excessif, si tu veux, mais et très authentique, je crois, dans ma démarche. Donc, c'était d'autant plus... décevant et déprimant même que Universal, pour pas les citer à l'époque,
1: bisous, Universal.
0: Et décidé de se dire bon ben après je peux les comprendre dans le sens que il y avait pas vraiment de single sur l'album, moi j'étais complètement dans un truc artistique fin de siècle, il y avait un titre qui s'appelait 00 Zen, je trouvais qu'il fallait faire un clip de 7 minutes là-dessus, donc j'avais du mal à les convaincre et peut-être que c'est ça qui a pas fonctionné en réalité. Ils gagnaient tellement d'argent avec les boys bands à l'époque, ils se sont dit Bon, on va pas se faire chier plus que ça.
1: Ah ouais. Et puis voilà, il y a que ça reste un business et que toi, t'as beau y mettre tout ton cœur et toute ton âme, au bout de la chaîne, il y a aussi des gens qui font du commerce.
0: C'est terrible, là.
1: Ouais. Heureusement, là, on est dans une dynamique hyper réjouissante puisque il y a une nouvelle chanson qui vient de sortir qui s'appelle L'Enfant Prodigue. Mmh.

0: de retour, l'enfant prodigue du rock français, Axel Bauer. Eh, c'est toi qui joues la guitare ?
1: Oui.
0: Eh ben, on n'est pas manchot.
1: Ah, merci.
0: Ah, bravo. Non, mais ce solo, on remarque les solos de guitare de nos jours, parce qu'il n'y en a plus beaucoup dans les chansons, ça fait du bien.
1: Ça revient, il paraît.
0: Ouais.
1: Hein, y a
0: tant mieux, non ?
1: Oui, il y a des rappeurs, je sais que SCH s'approprie des services, enfin, de Raoul Chichin.

0: fils de Catherine Ringer
1: on
0: et Fred Chiche.
1: Il s'est approprié les services, c'est nul ça. Mais
0: ouais, bah, il s'est offert. Et en tournée, et oui, puis, il a emmené Raoul en tournée. Il fait des gros solos de guitare sur les chansons des SCH. Ouais.
1: Et puis, dans la pop, ça revient un peu aussi. Tu vois.
0: En tout cas, voilà, moi je l'adore cette chanson. Et alors, t'es pas tout seul. L'enfant prodigue, on a une signature très intéressante du côté des paroles.
1: Oui, c'est toujours Brigitte Fontaine qui, et d'ailleurs cette chanson est partie de son texte à elle en fait. Brigitte a cette écriture magnifique que j'adore et qui mélange à la fois des choses légères et des choses profondes.
0: Oui.
1: Et c'est ça que j'adore. On est à la fois dans le profond et dans le dérisoire avec Brigitte. Il y a toujours un décalage.
0: C'est rarement premier degré, Brigitte Fontaine.
1: Non.
0: Il y a souvent, ouais.
1: Alors c'est ça. On a cette chanson comme ça qui est, c'est presque un enfant prodige qui est de retour en fait. Mais dans la parabole biblique de l'enfant prodigue, d'ailleurs, c'est un retour en joie.
0: Oui.
1: Et là, avec les paroles de Brigitte, il y a toujours quelque chose d'un peu ridicule dans le personnage, qui apporte de la tendresse, je trouve.
0: Alors, pour celles et ceux qui n'ont pas révisé la Bible avant de venir, on vous en veut pas. Après-demain, c'est dimanche, allez à la messe, renseignez-vous, bon sang. Mais en gros, l'enfant prodigue, c'est une histoire que racontait Jésus, c'est pour ça qu'on dit que c'est une parabole. Et donc, en gros, c'est un père, il a deux fils, il a le fils aîné qui est formidable, exemplaire, qui reste auprès de lui, etc. Et puis, on a le cadet, le fils prodigue, qui lui,
1: forte tête,
0: voilà, a envie de découvrir le monde et ses plaisirs divers et variés. Et puis, à un moment, il revient. Voilà, la suite à la messe.
1: Tu l'as fait bien, oui. Mais c'est un peu aussi un peu nous tous quoi,
0: oui.
1: Quand on est parti, quand on revient de quelque part. En ce qui me concerne, tu le disais tout à l'heure, j'ai eu des longs départs et des quelques retours, et souvent de moi on disait il revient.
0: Le retour d'Axel Bauer, on l'a dit plusieurs fois.
1: Le retour d'Axel Bauer, j'entendais ça souvent, donc avec ses clous et ses cris d'amour peut-être.
0: Ouais.
1: Et puis cette chanson, elle va être super pour entrer sur scène. Sur l'album précédent, je me disais que j'avais pas la chanson pour entrer sur scène. J'ai vraiment envie de retrouver la scène maintenant que ça fait presque 2 ans que je suis en train de travailler en studio sur l'album. J'ai envie de retrouver la scène et le public. Et avec cette chanson, je pense que ça fait une merveilleuse première chanson, quoi. On se retrouve.
0: On est d'accord, l'enfant prodigue. Et puis, on est d'accord aussi que quand t'es avec Brigitte Fontaine, vous êtes dissipé, mais vous êtes formidable. Brigitte.

0: Ça, c'est sorti avant l'été. On s'était vu à l'occasion de la sortie de Merde à la mer. Donc là, elle est carrément en duo sur la chanson. Là, celle qu'on vient de découvrir, L'enfant prodigue, vous avez travaillé dessus ensemble. Et c'est une présence qui sera là sur tout ton nouvel album, Brigitte Fontaine ?
1: Non, il y a d'autres auteurs, d'autres complicités dans l'album. Mais ça s'est fait comme ça, sans calcul. En fait, peut-être j'avais la frustration de ne pas sortir cet album. J'ai envie de le sortir. Il y a beaucoup de titres et j'ai pas tout à fait terminé. Alors je sors des titres comme ça, pas au hasard bien sûr, mais j'adore Brigitte et à chaque fois qu'on peut collaborer ensemble, je me prête à l'exercice. Brigitte qui cartonne en Angleterre en ce moment d'ailleurs, avec la ressortie de son album Brigitte Fontaine et Folk. Un album incroyable, magnifique, avec les arrangements de Jean-Claude Vanier qui sont sublimes.
0: C'est lui qui avait fait Mélodie Nelson aussi pour Gainsbourg.
1: Et ils ont ressorti aussi Baraka récemment avec Areski, Belkacem. C'est vraiment des gens que j'adore et qui ont un univers incroyable.
0: Et ça parle aux Anglais.
1: Ah oui. Elle a un succès en ce moment en Angleterre. Elle a des papiers partout. Oui, si. C'est fou d'ailleurs.
0: Ça, c'est très 21e siècle, mais j'aime bien, moi.
1: C'est dingue d'ailleurs. Ouais. Qu'elle cartonne en Angleterre, Brigitte, en ce moment. Et je vois placer plein de trucs. Ouais.
0: C'est trop bien. C'est excellent. Alors, mon cher Axel, puisqu'on parle d'autres artistes, donc ton rapport avec Brigitte, moi, il m'intéresse beaucoup. Tu m'as dit, il y a d'autres collaborations sur l'album, sans donner de détails. Ça veut dire que tu gardes les infos pour plus tard ?
1: C'est pas forcément un scoop. Disons que, si tu veux, je suis auteur, mais en même temps, j'aime bien travailler avec d'autres auteurs aussi. J'ai pas toujours toutes les idées. Des fois, je me laisse un peu emporter par la musique et j'aime bien voir. Donc, y a certains auteurs avec qui je travaille régulièrement, comme Pierre-Yves Lebert, qui a écrit sur cet album. Et aussi, il y a trois très jolis textes de Boris Bergman, avec qui j'ai aussi travaillé dans le passé, qui écrivait pour Bachung. C'est lui qui a écrit Vertige de l'amour, ou Gabi, ou Alcaline, des choses sublimes.
0: Et, pareil, jamais premier degré, toujours envoûtant, quoi. C'est ce genre de texte.
1: Et puis voilà, bon, après, on verra quand ça sortira.
0: Quand ce sera prêt, on espère début 2026, mais de toute façon...
1: C'est début 2026.
0: Ah, tu t'es mis le...
1: Ah oui. Non, je veux pas attendre des années. Peut-être ça sera... On avait prévu que ça sortirait le 23 janvier, peut-être ça sortira un petit peu après.
0: Pousses au 30 janvier maximum, quoi.
1: Ouais, voilà.
0: J'aime bien. Et le fait de sortir des chansons quand elles sont prêtes, je trouve aussi, tu sais ce que ça me rappelle ? La Motown, où les mecs, ils vont en studio, ils te font une chanson, elle est prête. Mais pourquoi attendre d'en avoir 14 ? Tu sors ta chanson qui vient de sortir, t'es content terminer.
1: C'est complètement vrai, Émilie, parce que il y a une liberté aujourd'hui avec les réseaux, justement avec les DSP. Il y a une liberté de pouvoir sortir des morceaux et d'avoir une immédiateté qui est vraiment agréable. Ouais.
0: Et puis parce que Merde à la mer, c'était chouette de le sortir avant l'été.
1: C'est ça.
0: Et que si tu le sors en janvier, elle est toujours très bien la chanson, mais voilà, t'avais envie qu'elle soit là l'été.
1: Mais complètement, ça s'est imposé à nous presque, parce que cette chanson n'avait pas de texte. Et je me demande. Et un jour, je tombe sur ce texte de Brigitte et je le chante dessus et j'appelle Brigitte, je lui dis « Est-ce que tu veux le faire ?» Elle me dit « Oui, on l'enregistre » et on était avant l'été, on devait être au mois d'avril. Et là, on s'est dit « Merde à la mer, faut absolument... »
0: C'est maintenant.
1: Oui, alors après, il y en a qui ont cru que c'était « Merde à ta maman », mais c'est pas du tout ça. Hein, tu vois, c'est « Merde au cliché », c'est Brigitte. Je crois que t'es pas fan de la chanson de Charles Trenet, « La mer » qu'on voit danser. Donc elle dit « Assez !» Voilà, mais c'est tout ça, et d'apprendre, bien sûr, avec humour, au dixième degré. C'est pas... d'ailleurs, Brigitte aimait bien Charles Trenet aussi, donc... mais on s'est dit qu'effectivement on allait faire l'anti-tube de l'été, c'est-à-dire le tube de l'été, Merde à la mer, de ceux qui ne partent pas en vacances.

0: Axel Bauer est un artiste très tolérant, j'ai la preuve. Il était à côté de moi en studio pendant que j'ai beuglé à ma place pendant 3 minutes. Et il n'est pas parti, ça va Axel?
1: Non, j'ai chanté aussi avec toi.
0: Oui, mais toi t'as pas beuglé.
1: Un peu.
0: C'est ça. Mais c'est trop difficile à chanter. Là, c'est tout le début,
1: hein. Ouais.
0: Se met-elle à ma place. Comment tu fais?
1: Je sais pas, serait-elle à ma place, plus forte qu'un homme,
0: The
1: au bout
0: Voice.
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0: T'as vu, c'est dur, hein.
1: Veux-tu faire.

0: C'est rock, c'est guitare, ça raconte des trucs qu'on n'a jamais entendus ailleurs. Bref, c'est du Axel Bauer. Axel, t'es fier de cette chanson?
1: Ah, j'aime beaucoup cette chanson, mais je devrais peut-être pas le dire, c'est pas très humble, mais moi j'aime bien cette chanson, oui. Et puis, je veux dire, c'est, tu sais, dans chaque chanson, tu les commences les chansons et tu vas les enregistrer, tu sais pas où ça va aboutir. Et là, on a été au Manoir en studio, Manoir, c'est le nom du studio comme ça, avec mes musiciens. Et déjà, on a senti en la jouant, parce que c'est ce qu'on entend, c'est ce qu'on a joué. On a senti le plaisir de la faire, tu vois.
0: Elle est lumineuse.
1: Ouais.
0: Il y a un truc qui se passe, c'est pas toujours facile.
1: Un côté décalé aussi, ouais. J'ai rajouté des chœurs un peu oui. Bowie, un peu une période des 80, tu vois, des trucs. Ouais des cha-pa-ra-pa-pa, tu vois. Je la voulais à la fois dynamique et en même temps légère, et en même temps, dans tous les textes de Brigitte, il y a cette espèce de deuxième plan.
0: Brigitte Fontaine, donc.
1: Et puis c'est mixé par Marc, mon ami Marc Stent.
0: Qui fait Coldplay.
1: Qui fait, ouais.
0: Il fait Coldplay.
1: Il fait beaucoup de monde, Marc, et en fait, on a tous un disque mixé par Marc, parce qu'il a fait effectivement Coldplay, mais il a fait Muse, il a fait Madonna, il a fait U2, donc on a tous entendu un truc de Marc, ouais.
0: Et voilà, et vous allez entendre le résultat final en janvier 2026. Alors, est-ce que c'est le 1er janvier ou le 30 janvier? Vous verrez bien. Mais en tout cas, ce sera en janvier, le nouvel album d'Axel Bauer. Axel, cette rumeur-là, ce truc dont il faut que je te parle, parce que je voudrais vraiment...
1: Ouais,
0: Est-ce que c'est vrai ouais. Que Philippe Manœuvre, un jour, t'a sauvé la vie?
1: Oui, c'est vrai. Oui, oui.
0: Tu peux raconter?
1: Au festival rock de Val d'Isère, il y a eu, je crois qu'il y a eu deux éditions, donc c'était à Val d'Isère et c'était la soirée de clôture. C'était il y a longtemps.
0: Ouais.
1: Je me rappelle que Gainsbourg jouait.
0: C'était en 88.
1: En 88, ouais. Gainsbourg était en train de jouer sur le piano et je crois qu'il n'y mettait pas beaucoup d'entrain je pense qu'il était fatigué, voilà. Okay. Et donc on pressait de monter sur scène pour mettre un peu d'ambiance avec la guitare et le côté rock de ma musique, et je suis arrivé et je me suis fait électrocuter. En fait, en réglant le micro, ma guitare a touché la guitare de l'autre guitariste et ça a fait une masse et tout d'un coup j'ai été électrocuté. Le courant était pas terrible dans cet hôtel. Il y avait une vague prise comme ça qui était peut-être pas à la terre déjà. Et en fait, il y avait une sorte de brouhaha, donc je suis parti un peu à la renverse comme ça. Et le seul qui a vraiment capté ça et qui a vu le truc se passer, c'est Philippe Manœuvre qui a eu le bon réflexe. Il s'est jeté sur l'ampli et il a donné un coup de pied qui a arraché la prise. Et c'est ça qui a arrêté l'électrocution. Sinon, ça continuait et je ne serais pas là pour en parler.
0: La vache. Donc c'était
1: merci
0: vrai.
1: Merci Philippe.
0: Merci Philippe Manœuvre. Bah oui, incroyable cette histoire. Eh bah, tu vois, on me l'a raconté, je me suis dit non, c'est n'importe quoi. Donc c'est vrai.
1: Non, c'est vrai, oui, tout à fait.
0: Ah, mais t'es comme un chat, t'as plusieurs vies, toi.
1: Je me suis pas rendu compte, c'était très très violent, parce que j'ai entendu une voix, quand j'étais électrocuté, quand je m'électrocutais, j'ai entendu une voix qui disait « Est-ce que tu veux partir ou est-ce que tu veux rester ?» C'était très bizarre, alors. J'étais dans un état second, on m'a amené sur un canapé, et j'ai dit « Non, laissez-moi, il faut que je remonte sur scène », ce qui est complètement fou. J'ai attrapé la prise de l'ampli, je l'ai remis dans l'ampli, j'ai pris la guitare, tout le monde était médusé, comme ça. J'ai commencé à jouer, j'ai dit « J'espère que le courant va passer entre nous, je crois. » Et j'avais du sang, parce que j'étais tombé la tête la première, j'avais du sang qui coulait sur mon épaule, comme ça, et je me rendais pas du tout compte de ce qui s'était passé. J'étais dans un truc, il faut que j'aille jouer, donc il faut que je continue mon truc. Et c'est en sortant dehors, on était à Val d'Isère, donc c'était dans le froid, on est venu me chercher pour me recoudre, et dans le froid, j'ai eu les jambes qui ont commencé à flageller, et là j'ai eu peur, en fait. Je me suis dit, ah waouh, il s'est passé quelque chose, là t'as failli y passer, en fait. Je m'en étais pas rendu compte sur le moment, j'avais eu un choc psychologique.
0: Tu vas écrire un bouquin sur ta vie?
1: J'ai écrit déjà un livre qui s'appelait « Maintenant tu es seul ». qui est sorti, je crois, en 2003, 4 ou 2, je sais plus. Peut-être je rencontrerai d'autres trucs. Peut-être
0: ouais. C'était un livre de souvenirs de
1: oui,
0: ta carrière.
1: Avait, ouais. Bah, tu sais, j'ai aussi un papa qui était une personnalité déjà dans la résistance.
0: La voix de Radio Londres.
1: Mais c'était surtout un passionné de jazz. Donc, il est un peu à l'origine. Il est d'ailleurs à l'origine du premier festival de jazz en France à Playel. Donc, il y avait plein de choses à dire sur ce père qui m'a emmené aussi dans la musique, parce que j'étais plutôt dans le dessin, moi. Donc, il m'a emmené dans la musique à travers les Who, en me faisant découvrir les Who. Donc, j'avais plein de choses à raconter, comme ça, de petites histoires que j'ai consignées dans ce bouquin.
0: Ok, mais maintenant, tu es seul. Bah, tu vois, je ne le connaissais pas. Donc, on le recommande à tout le monde.
1: Ouais.
0: Bonne lecture du week-end. Axel, on se voit en janvier, du coup ?
1: Allez, avec plaisir.
0: Le rendez-vous est pris. Ben,
1: très bonne fête, alors.
0: Ah oui, bonne fête avec ici, évidemment.
1: Oui, avec ici.
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1: Avec plusieurs difficultés, plusieurs fermetures nocturnes à prévoir cette nuit entre 21h et 6h, notamment sur le boulevard périphérique. En extérieur pour commencer, ce sera fermé entre la porte Brancion et la porte de Gentilly et entre la porte de Bercy et la porte de Bagnolet. En intérieur, cette fois toujours sur le périph, ce sera fermé vers l'A6A dans le sens Paris-Province et également entre la porte de Gentilly et la porte d'Orléans. Sur l'A103, ce sera fermé vers Paris entre Rosny-sous-Bois et Noisy-le-Sec. Sur la 115, fermeture vers Paris entre Taverny et Sannois. Et sur la 3, on a une fermeture vers Paris entre Roissy en France et la porte de Bagnolet. Et toujours sur cette A3, mais vers la province, ce sera fermé entre la porte de Bagnolet et Rosny-sous-Bois et entre Bobigny et Roissy en France. Et puis notez bien que la 6 est toujours fermée entre la sortie 13 dans le sens Paris-Province et la sortie 15 dans le sens Province-Paris. Bonne route avec nous.
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3: Bonjour la France, j'espère que tu vas bien la France. J'espère que tu es en forme pour le match de ce soir la France. Comment ça va Éric Bastien?
4: Ça va super bien, bonjour Super Damido.
3: Oui.
4: Le t-shirt Super Damido.
3: Mais évidemment, là, le t-shirt Super Damido parce qu'on est jeudi. Je rappelle à tout le monde que j'ai déjà trois candidats. Mon candidat d'aujourd'hui, bien évidemment, va remporter la manche.
4: Bah, bien évidemment.
3: Évidemment. 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Le premier prix, on vous offre des vacances. 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
3: 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Et puis ça, c'est le premier prix. Le deuxième prix, c'est quoi?
4: C'est 2000 cafetières.
3: 2000 cafetières?
4: 2000 cafetières, wow, malheureux.
3: La vache.
4: Il y en aura dans toutes les pièces, dans les toilettes, dans la salle de bain, dans le parking, dans la cave, dans la voiture. Non, c'est une seule. Une seule qui réunit le talent de 2000 cafetières.
3: Bien
4: elle
3: sûr.
4: Fait le travail de 2000 cafetières.
3: Malongo.
4: 32 dosettes avec Joe Malongo et sa légende, et sa famille ici, vert en vert. Tout ça, ça sera très bien sur la petite étagère au fond à droite. Je la vois déjà bien installée.
3: Allez, on accueille tout de suite nos candidats du jour. Bonjour Florent, bonjour Michel, comment ça va?
5: Bonjour.
6: Oui, bonjour.
4: Bonjour.
5: Bonjour.
3: Alors, Florent, tu joues avec ici Loire-Océan.
5: C'est ça.
3: C'est ça. T'as 60 ans, quel bel âge.
5: Oui, c'est beau. Hein.
3: Oh là là, bah dis donc, déjà, on est arrivé jusque-là, mon petit gars, hein, donc c'est pas mal.
5: C'est pas mal, hein.
3: Ah, ouais, mais tu habites à Sainte-Pazanne.
5: Ouais.
3: Alors, je vois pas où c'est Sainte-Pazanne. Tu peux me dire où c'est?
5: C'est Loire-Atlantique, 30 minutes de la Bernerie sur mer, de la mer et 40 minutes de...
3: D'accord, ok, tu es par là. Alors, tu es un Saint-Pazanais, qu'est-ce que t'es, un Saint-Pazanois, t'es un quoi?
5: On dit un Pazanais.
3: Un Pazanais, tout simplement.
5: Bon, ouais.
3: Oui, alors, tu es en couple avec Isabelle, tu as 4 enfants, comment s'appellent tes enfants? Ils ont tous des prénoms magnifiques.
5: Ah, ils s'appellent ma fille Lorelai, ensuite Manolo, ensuite Rose et le dernier Tom.
3: Et voilà, et t'es papy.
5: Et je suis papy 4 fois, de 4 petits-enfants qui s'appellent Tiny, Stani, Lorena et Myron.
3: Et voilà, attention. Et
5: voilà.
3: Et oui, voilà. Alors, j'aimerais savoir pourquoi on t'appelle Topette.
4: C'est quoi ce nom?
3: Qu'est-ce que c'est?
5: On m'appelle Topette parce que très longtemps, pour dire au revoir à mes collègues ou à mes amis, je disais Topette. Une expression qui vient des caves de une région par chez nous, dans les Mauges, là, où les gens, quand ils se quittaient après avoir bu un coup, ils buvaient un petit verre de gnôle, histoire de bien se finir avant de prendre la route.
3: Voilà, histoire de bien se...
5: Ils appelaient ça une topette. C'était le verre de l'amitié du départ, voilà.
3: Tu t'appelles donc Topette. Alors,
5: on me surnomme Topette, ouais.
3: Ok, donc tu es éclairagiste dans le spectacle bien. Vivant.
5: Tout à fait.
3: Que fais-tu? Tu éclaires qui, quoi, comment, pourquoi?
5: Eh ben, j'éclaire pour qu'on voit les gens et puis pour rendre un petit peu joli les propos de ce qui se passe sur scène. J'éclaire qui tout, aussi bien de la danse que de la musique, du rock, du
3: d'accord,
5: tout ce qui nécessite de la lumière.
3: Tu fais tous les spectacles, pas seulement du théâtre. Tu fais la musique, tu fais les concerts, tu fais tout.
5: Voilà, principalement la musique quand même.
3: Principalement la musique. Et alors voilà, mais pourtant petit, tu voulais être pompier. Tu voulais être pompier ?
5: J'imagine, j'ai pas vraiment de souvenir, mais je pense bien que ça devait être ça.
3: Ouais. Bah oui, enfin, souvent les petits garçons ils veulent être pompiers, policiers, astronautes.
5: Ouais.
3: Bon.
5: Ouais, c'est ça.
3: Alors tu as compris que tu es mon dernier candidat avant la finale de demain. Tu as donc légère petite pression sur tes omoplates pour gagner.
5: Tout à fait.
3: Voilà. Hein. Donc je vais tout de suite. On va mettre les choses au point. Tu vas remporter directement ce premier point. Tiens, je te mets Matt Pokora. Alors, on va parler de photographie. Écoute bien. Une photographe française a été désignée comme la pire photographe du monde. Alors, est-ce que c'est vrai ou faux? Top chrono, 5 secondes.
5: Bon, je dirais que c'est faux.
3: Eh bien, tu as tort, c'est vrai. Et oui, la compagnie Iceland Air a choisi cette femme parmi 127 000 candidats pour réaliser sa prochaine campagne publicitaire. Elle va être rémunérée 50 000 dollars. Elle va devoir capturer des clichés volontairement moches, imparfaits, afin de montrer que les paysages islandais sont spectaculaires, sans artifice. Voilà, pas de point pour toi.
4: Michel est avec nous, avec ICI Auxerre. Comment ça va, Michel?
6: Oui, ça va, merci.
4: Michel, petite pression quand même, elle l'a gentiment rappelé. 1, 2, 3, lundi, mardi, mercredi, elle a 3 candidats. Nous sommes jeudi, demain, c'est la finale. Si je veux avoir une petite chance de l'emporter, Michel, il faut absolument qu'on gagne ensemble aujourd'hui. Tu es d'accord?
6: Ah oui, absolument.
4: Et ce serait d'autant plus fort que tu serais avec nous en finale demain vendredi, que ce serait toi qui gagne les 2000 euros bel en bras. Alors là, ce serait... Tu vois, là on l'a
3: bien. Oui, alors là on est dans le
4: rêve.
3: Il faut arrêter la drogue.
4: Dans le rêve.
3: Docteur Kirzek, on a un problème de toxicomanie.
4: Ah, le docteur Kirzek, on l'adore. Tu habites à... Alors comment on prononce le nom dans la Nièvre? Arquion, c'est comme ça?
6: Arquion. Tout à fait.
4: Comment s'appellent les habitants d'Arquion dans la Nièvre?
6: Les Arquinois,
4: on les salue. Tu es marié, Michel. Et alors, c'est marrant parce que t'es marié à Michel. Michel.
6: Voilà, comme ça, si on se souvient plus de notre prénom, on le retrouve tout de suite.
4: On adore les Michel.
3: Michel,
4: Ah, deux enfants pour toi et trois pour lui. Bon, ça fait une belle famille, ça. Il y a Virginie, il y a Jérémy. Puis un petit-fils.
6: Voilà.
4: Comment il s'appelle, petit-fils?
6: Noah, 7 ans.
4: Okay. Ah oui, donc je prends plus. Oui, c'est petit-fils, mais déjà, il a eu le bac, il le passe l'année prochaine, peut-être plus là.
6: Oui, l'année prochaine.
4: Voilà. Un chien, alors, dédicace aux Cités d'Or. Ah bah oui. Tao. C'est le nom du chien de Michel, Tao, comme dans les Cités d'Or. C'est ça?
6: Oui.
4: Et tu l'as appelé Tao parce que t'es fan de la série ou rien à voir?
6: Si, j'aimais bien la série, mais c'est vrai qu'on n'a pas...
4: Tu n'as pas pensé, quoi.
6: Voilà, le prénom nous plaisait. Voilà.
4: Okay.
6: Le nom nous plaisait pour son...
4: Comment tes collègues t'appellent, toi?
6: Ça dépend. Il y a Michouille.
3: Michouille, écoute, c'est joli, Michouille.
4: Ben oui, on aime. Alors, Michel, Michouille, elle a fait 15 000 métiers. Elle a été cuisinière, elle était standardiste, elle a été hôtesse d'accueil, animatrice en centre de loisirs. Mais t'as fait plein de trucs. Et t'as une vie remplie, toi.
6: Hein. Voilà, c'est ça, exactement.
4: Ben,
6: exactement.
4: C'est bien. Et petit, tu voulais être institutrice. Parler des métiers pompiers pour notre ami Florent, toi, c'était comme toutes les petites filles, quoi, institutrice. Michel, ma petite Michouille, on y va pour gagner ce premier point avec un extrait d'un artiste qu'on aime beaucoup, c'est Claudio Capeo.
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4: À la sienne, pardon. Bon. Avant d'être chanteur à succès, Claudio Capeo, que tu connais, Claudio Capeo.
6: Oui, j'adore.
4: Tu t'adores, alors ça va. Avant d'être chanteur, moi j'affirme qu'il était gardien de phare en Bretagne. Est-ce que c'est vrai ou faux? Top chrono, 5 secondes.
6: Je crois pas qu'il est en Bretagne.
4: Vrai ou faux? Vite.
6: En fait.
4: Vite.
6: Faux.
4: Réponds bien sur les 5 secondes.
3: Hein. On va le prendre pour cette fois, Michouille, mais quand même. Hein.
4: Non, avant la musique, avant The Voice, avant ses tubes, Claudio travaillait comme menuisier. Il chantait le soir dans les bars et les villages, mais il n'y avait pas de phare, il n'y a pas de tempête bretonne du tout. Allez, un point.
3: Florent, tu vas te reprendre directement, parce que là, on va écouter Oh Johnny, nanana. Là, c'est Jeanne Masse. Alors là, les gars, on est back to the 80s, hein, 1985. Jeanne Masse, Johnny, vous écoutez ici, on vous aime. À tout de suite, mes petits poulets.

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3: Nous sommes au taquet avec Florent qui joue avec ici Loire-Océan contre Michel ici Auxerre. Michel qui a un point. Tu entends ça, Florent?
4: Ben oui.
3: Alors, surtout que, dis donc, on est quand même collègues, hein, parce qu'en ce moment, tu retapes ta baraque, si j'ai tout compris.
4: Mais ouais, t'as raison, c'est ça, ouais.
3: Bah oui, alors, qu'est-ce qu'on fait dans la maison?
4: Oh ben, on fait tout, là, on va attaquer le plancher chauffant, on a fait la flotte, électricité, des cloisons, enfin, un peu de tout, quoi. On s'attaque à l'isolation là-haut, un peu de toiture.
3: Ah oui, on est bien, là, quand même.
4: C'est pas que du marouflage, hein.
3: C'est pas que du marouflage. Ok, d'accord. Alors, tu as un très beau jardin dans ta maison que tu retapes?
4: J'ai un jardin correct, ouais.
3: Oh, bah, dis donc, un jardin correct, dis donc, on a déjà planté des patates douces, des pommes de terre, des betteraves, des carottes, des courgettes, il y a de la place quand même.
4: Oh, bah, mais on sait tout, ouais, c'est ça, ouais, il y a ça quand même. Ça pousse difficilement, mais il y a ça.
3: Bah, voilà, parce que tu, en plus d'être un homme parfait, puisque tu bricoles, tu éclaires les gens, tu cuisines.
0: Ah,
4: ouais.
0: À table.
3: C'est quoi ton petit plat signature?
4: Ah, j'aime bien le tagine olive citron.
3: Hop, hop.
4: Ouais, viande au choix, quoi.
3: Et ben ça c'est pas mal, j'ai envie de dire. Tu fais pas de dessert, ouais. Par contre, il paraît que t'aimes pas trop les desserts, c'est pas...
4: C'est pas fun, non, le sucre est un poison, donc je m'en passe. Oh.
3: Le sucre est un poison, mais oui, c'est vrai. Mais oui.
0: C'est pas terrible, ouais.
3: Non, je dis ça à la personne qui est à ma droite, qui s'empiffre de sucre.
0: C'est pas vrai.
3: Comment te dire? Alors, là, il faut que tu me marques ce point. Il faut que tu le marques.
4: J'espère bien.
3: Écoute.
4: Allez.
3: Je te mets une petite ambiance. Si tu ne l'as pas vu, c'est la BO du film La Nuit au musée.
4: J'ai vu ça avec mes enfants.
3: Oh, on adore ce film. Enfin, les deux, parce que j'adore les deux. C'est magnifique.
4: Ouais, c'est très bien.
3: On adore. Moi, je suis un peu secrètement amoureuse de Owen Wilson.
0: Ça va, hein?
4: Il y a de quoi.
0: Il est passé nuit au musée avec lui, alors.
3: Ah, il est tout petit. Faites il est grand comme ça.
0: Comment ça, il est tout petit?
3: Mais oui, tu n'as pas vu une nuit au musée?
0: Mais non.
3: Eh ben, regarde ça avec tes gosses.
0: C'est tout ce qui est petit et mignon.
3: Non, il est vraiment petit.
0: Ah bon?
3: Alors, écoute bien cette question. Certains musées diffusent des odeurs pour accompagner les œuvres. Certains musées diffusent des odeurs pour accompagner les œuvres. Vrai ou faux? Top chrono.
4: Oh, ça me paraît possible, je dirais oui. Hein. Je dirais vrai.
3: Tu dirais vrai? Mais oh, oui, c'est vrai, bien sûr. Eh oui, bah au Louvre et au musée d'Orsay, quand il y a des expos temporaires, on met du bois, de l'encens, des odeurs urbaines. Comme ça, on ressent mieux l'époque de la Seine peinte. Oh, bravo, premier point.
0: C'est immersif. Michel, ça fait égalité là. Hein. Mmh. Égalité, voilà. Michel. Attention, Michel. Tu sais ce qu'il faut qu'on fasse, hein. Tu es au courant, Michel?
5: Oui.
0: Michel avec ici au cerf, toujours Maria. Michel, alors Michel, elle est détente. Michel a fait du yoga.
3: Ah, c'est bien.
0: Voilà. Du yoga sur chaise, c'est-à-dire?
5: Ouais.
0: On s'assoit, on fait quoi? On médite?
3: Non, c'est pour les seniors, moi j'en fais de temps en temps.
5: Ouais, c'est ça.
0: Mais vous n'êtes pas senior, Valérie?
3: Oui, moi j'ai 61 ans, je suis senior.
0: Ah, oui,
3: tu t'assois sur une chaise et tu fais des mouvements.
0: Mais là, tu fais quoi? Ah, tu fais des mouvements.
3: Oui, mais attention. Genre... Mais...
5: Ça marche bien.
3: Ça fait mal.
0: C'est quoi les mouvements, Michel? Un truc.
3: Non.
0: Les pieds, non?
3: C'est comme ça. Un. Un.
0: Ah oui.
3: Un. Ah oui. Ça, tu fais des trucs.
0: Oui, on va passer à un autre sujet parce que je suis déjà fatigué là. Je suis déjà épuisé. Michel qui fait du yoga, qui fait de l'aquabike, du vélo et qui marche beaucoup. J'en peux plus. Ça fait beaucoup déjà.
3: Oui, bah, elle a raison.
0: Non, je préfère cuisiner, moi, avec Michel. Oui. Ah, Michel cuisine. Et quoi, s'il te plaît?
5: Ah ben bah, pareil, moi aussi cuisine orientale j'aime bien. Alors c'est couscous avec tagine de boulette.
0: Okay.
5: Et ça je faisais ça même quand j'étais à la cantoche et voilà et ça partait bien.
0: T'amalgames toutes les recettes, hein. Tu mélanges les origines, donc couscous, paella, clafoutis aux cerises, j'ai vu un côté dessert, pas mal ça.
5: Oui aussi, oui. Ouais.
0: Et alors tu fais
5: et de la moutarde,
0: oui,
5: aussi aux cerises.
0: C'est ça ce que j'allais dire, c'est quoi ça, la moutarde à la cerise?
5: Voilà. On fait une petite note particulière pour ajouter ça parce que bon bah dans Lyon il y a les cerises et puis c'était un
0: cerise séchée au soleil, ouais, avec de la moutarde, c'est un petit mélange de sucré salé, du coup c'est pas mal ça. Hein.
5: Ouais, c'est pas mal du tout.
0: Et ouais, tu parlais de la cantoche parce que tu as été cuisinière dans la cantine d'un collège.
5: Voilà.
0: On y va pour la question, un point de plus, t'as une belle occasion là de te faire plaisir et de nous faire plaisir. Petit extrait.
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0: Alors on parle des dentistes. Et à l'origine, Michel, le Tipex, tu sais le Tipex, le célèbre correcteur rouge, la compasse, le correcteur, voilà. Eh bien, à l'origine, le Tipex a été inventé par des dentistes. C'était pour blanchir les dents. C'est à la base, l'origine, c'est ça. Est-ce que c'est vrai ou faux? Top chrono.
5: Pour blanchir les dents?
0: Oui, le Tipex, il a été inventé pour ça, par des dentistes. Vrai ou faux, vite.
5: Moi, je dis que c'est faux.
0: Tu dis que c'est faux.
3: Oui, mais enfin, c'est une deuxième fois après le bip. Hein,
0: oh, donc, c'était juste derrière, quand même.
3: Ouais,
0: là.
3: Mais enfin, on va arrêter. Le jeu, c'est le jeu. Hein, donc, Michel, je donnerai un avantage à Florent. Voilà.
0: Bon, en tous les cas, oui, d'accord. Non, mais c'est bien. C'est effectivement faux. Le correcteur liquide a été mis au point dans les années 50. Bon, juste pour masquer les erreurs de la machine à écrire à l'aide d'un petit pinceau. Quant au Tipex, lui, il vient de l'allemand Tippen et Ex. Ça n'a rien à voir avec les dents. Bravo, Michel.
3: Bien sûr. Allez. Deux pour Michel, un pour Florent. T'inquiète, Florent, je vais méga te favoriser puisque toi, tu réponds toujours.
0: On lui donnera 12
3: avant
0: secondes.
3: Le top.
0: 12 secondes.
3: Oui. Voilà. Allez, Étienne Dao et Dany. Oh là là, on adore cette chanson comme un boomerang. Ce petit duo de l'amour. Vous écoutez ici, on vous aime. À tout de suite.
0: Parlez de nous pour le duo de l'amour.
3: Non, je parle d'Étienne Dao et Dany.
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0: 12h25. Ouais, fait des vocalises maintenant.
1: Ah, j'adore.
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1: Ici, nous sommes avec Florent, qui joue avec ici Loire-Océan, qui a un point, ouais. Contre Michel, qui a deux points. Bon alors, est-ce que tu aimes chanter? Tu aimes le karaoké? Est-ce que tu aimes tout ça, mon petit Fouchon?
3: Je suis pas fan, j'adore la musique, mais chanter, karaoké, bon.
1: Oui, mais t'adores la musique, tu connais plein de groupes.
3: Ah, j'adore la musique, oui. Ah,
1: ça, c'est bien, parce que là, figure-toi que le quiz musical, c'est une spéciale succès, des gros succès, des gros groupes de rock et compagnie.
0: Anglo-américain.
1: Oui, okay. C'est quand même des groupes de rock.
0: Anglo-américain.
1: Oh, j'en peux plus, je le battre. Mais il faut que ça s'arrête. Alors écoute bien, c'est deux morceaux l'un après l'autre et tu devras trouver les deux pour marquer deux points. Premier point. Ah non, Fredo, non, il faut mettre la musique, mon cher.

0: Wow. 1-1.
1: I love rock and roll. C'est qui? Top chrono.
2: C'est Joe Hendrett.
1: Oui, c'est Joe Hendrett. Tu as le premier point. I love. Je rêvais de lui ressembler. J'adorais cette meuf.
3: I love rock and roll.
1: Se met la patate. Alors, ça, c'est le premier. Oui. Et ça, c'est le premier. Donc, mais tu as déjà un point. C'est-à-dire que tu as rattrapé Michel. Tu as maintenant deux points. Ah. Alors, pour marquer un troisième point, mon petit bonhomme, il va falloir me trouver cet énorme tube.

0: was that?
1: Ça c'est ZZ Top, c'est la grange le morceau.
0: Ouais oh, la la la. Eh oui, ZZ Top, nos amis barbus. Allez, nous sommes à 3, mon Flo-Flo, bravo.
2: Michel, attention, il a 3, elle vient de le dire, Madame Damito. Oui. Tu as 2, mais tu peux marquer 2 points et donc garder la main. Voici ton premier quiz, écoute.
3: Michel.
2: Alors Michel. Bien sûr, ben oui. Non, je plaisante, c'est pas du tout ton quiz.
0: Ah bah non, c'est trop facile.
2: Attendez, c'est trop facile.
0: Non.
2: Surtout qu'on a dit que c'était anglo-américain.
4: Oui, en plus.
2: Voilà, Gérard Le Normand, il est pas.
0: Non, surtout qu'on a dit que c'était du rock. Hein. Gérard Le Normand, c'est pas un rocker.
2: Oh, vous savez, des fois, il est un peu rocker.
0: Oh, pop, pop.
2: Si, il est clean. Hein,
0: ah oui, non, ouais, d'accord. Allez.
2: Allez, voici ton premier morceau, on y va.
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4: Je crois, je sais plus.
2: Attends. Prends ton temps en top chrono, qui chante? Réfléchis.
4: Sonny Ancher.
2: I got
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2: Oui, t'as le même anglais.
0: On dirait
2: Bastien. Bon, Sonny Ancher, on le prend, oui, Sonny Ancher. Ancher. On le prend.
0: Tu vas reprendre Michel sur l'anglais? Tu vas te permettre ça? Tu vas t'autoriser ça?
2: Sonny Ancher.
0: Non, mais tu es né avant la honte, toi. Le gars reprend Michel. Allez.
2: Bon, félicitations, ça fait un point. Dis donc, égalité, Michel, 3 partout. Et là.
0: Et là, c'est le drame. Il y a un deuxième morceau à trouver.
2: Il y a un deuxième morceau. Et tu peux prendre la tête. On y va. C'est du anglo-américain. 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
4: Les Rolling Stones.
2: Et tu me dis en 10 secondes.
4: Les Rolling Stones.
2: Paint in back, c'est signé. Palam, pa, palam. Comment?
4: Les Rolling Stones?
2: Non, mais en plus, la réalisatrice me reprend sur mon anglais. Paint in black, eat black. Bon, c'est pas grave, c'est le Rolling Stones. Oui! Michel, bravo, t'es en tête.
4: Merci.
2: 4 points. Oh là là.
0: Bon, non, mais je n'en peux plus. C'est-à-dire qu'à chaque fois, on est obligé de s'excuser auprès des managers, auprès des boîtes de disques. On est obligé de s'excuser tout le temps avec ton accent. Là, les gens ne comprennent même pas ce qu'on dit.

0: les compétitions.
1: On ajoute le livre de Bernard Minier quand même, Rupture. D'où vos livres.
0: Ah oui, non, mais non, ah, non, rien ne vaut. Laisse-nous avec Nadine Mousseline.
1: Ah oui, Lucinda Riley.
0: Et voilà. Florent, tu as 3. Mais là, ouais. tu vas pouvoir marquer 3 points de plus et tu vas les remporter. Alors, c'est la canicule, on a eu le message alerte anti-canicule. Ça tombe bien parce que toi, ta petite manie, c'est...
2: Je fais pipi sur le gazon pour arroser les coccinelles.
0: Toi, ta petite manie, le matin, tu sors à poil et tu vas pisser dans le jardin.
3: Exactement.
0: Voilà, donc en cas de canicule, c'est formidable. Mais comment tu fais l'hiver, mon petit canard?
3: Eh ben, je me cherche un peu plus pour trouver le machin, mais j'arrive à le faire quand même.
0: Ah ouais, on a le cul un peu froid là quand même, hein.
3: Mais bon, c'est partie de la vie, hein. On est sur terre, faut en profiter.
0: Oui, mais c'est un petit contact avec la nature, faire pipi dans le jardin, oui. Là. Oui, on arrose les coccinelles, quoi, ça.
3: Voilà.
0: Bon, alors tu as un défaut, tu procrastines.
3: Bah, je lutte contre la procrastination.
0: Oui, enfin, tu glandes, quoi. Tu luttes contre le glandage. Moi aussi, je suis très glandeuse. Voilà. Mais comment tu fais pour lutter? Si t'as un tips, moi, ça m'arrange.
3: Eh ben, j'en ai pas vraiment. Je me mets des coups de fouet tous les matins. J'essaye de me motiver comme je peux trouver des...
0: Ah, oui, d'accord. Ouais, bah, t'es pas plus avancé que moi, quoi. Alors, évidemment, on a eu beaucoup de candidats qui nous ont répondu à cette question. Si vous étiez un animal, à qui les ours, à qui les aigles, à qui les loups, à qui les lions, à qui les tigres? Ah, Florence est mon préféré de toutes les saisons confondues, parce que s'il était un animal, il serait un escargot.
1: D'accord.
0: Pourquoi?
3: Non, parce que c'est protégé, ça vit la nuit, personne n'embête, il n'a pas d'énormes prédateurs, il va où il veut, c'est mignon, puis ça fait pas de bruit.
0: Ouais, d'accord, ok.
3: Ça manque dans le jardin, ça se perd de ce que les gens plantent, enfin voilà, c'est un peu, ça procrastine toute la journée.
0: Ça, c'est pas faux, ça met à peu près 15 jours pour faire le jardin, mais bon, voilà, c'est pas dedans, c'est bien, t'aimes bien, on procrastine jusqu'au bout, quoi.
1: Et puis ça se mange.
3: Voilà.
0: Ça se mange, mais tu vas foutre la paix aux escargots.
1: Pour ceux qui aiment les escargots, oui. C'est très français, les escargots.
0: Oui, d'accord, mais nous, là, on parle pas d'un escargot qui va se faire bouffer, on parle de Florent.
1: Bah, hein? Je parle que de bouffe, de toute façon.
0: Oui, ça, c'est sûr, et d'oseille.
1: Voilà.
0: Alors,
1: un petit escargot avec un petit peu d'oseille dessus, ça, c'est une bonne saveur, vous voyez.
0: Oui, d'accord, allez. Nous allons tout de suite marquer 3 points, mon petit canard. Nous allons jouer avec la question à choix multiple. Je te pose la question, je te fais des propositions. Et évidemment, tu auras 12 secondes pour répondre. Tiens, je te mets feu, Chatterton. Allons.

0: Il y a les Francofolies de La Rochelle qui démarrent. Et ça, on est bien content parce qu'on adore les francos. Alors, les Francofolies de La Rochelle, il y a plein de concerts, c'est jusqu'au 14 juillet. Mais alors, il y a un autre pays francophone dans lequel il y a les Francofolies. Lequel? Alors, la Suisse, le Canada, la Belgique, le Damidolande. Dans quel pays il y a les Francofolies? La Suisse, le Canada, la Belgique, le Damidolande. Top chrono, 12 secondes.
1: C'est le Canada,
0: parce que je suis allé. Et oui, c'est le Canada, bien sûr. Les Franco de Montréal sont là depuis 1989. C'est les mêmes que les Franco de La Rochelle. C'est l'un des plus grands rendez-vous musicaux francophones au monde. Il y a des centaines de concerts chaque été. Bravo, tu as 6.
2: Michel, pour l'instant, 4 points, mais elle n'a pas encore joué, Michel. C'est une bonne bataille hein, depuis tout à l'heure, là, depuis midi. C'est celui qui rattrape l'autre. Donc voilà, moi j'y crois jusqu'à 13h.
0: J'y crois encore.
2: Oui, notre Michel, ici au Serre, qui vit avec Michel, rappelons-le. Voilà, qui voulait être institutrice. Et qui a exercé plein de métiers, on l'a évoqué, cuisinière, standardiste. Bon, elle fait des bonnes choses à manger. Côté voyage, on va se dire un petit mot sur les voyages. Tu aimerais bien voir la Thaïlande, par exemple. C'est une destination qui pourrait te plaire. Pour cet été, peut-être.
3: Oui, bien sûr.
2: Et alors, tu le prévois ou c'est un projet ou pour l'instant c'est pas encore mis en place?
3: Oui, c'est un projet, mais c'est vrai que c'est un pays que j'ai vraiment envie de visiter. Oui,
2: ouais, non, mais je prends des idées pour cet été. D'ailleurs,
3: Et puis déjà aussi, rien que le côté cuisine chez eux, c'est magnifique.
2: Je comprends.
3: Déjà ça.
2: Tu fais quoi cet été d'ailleurs? Tu pars un peu de la Nièvre? Tu sais ce que tu vas faire?
3: L'été, non, pas trop. Plutôt en septembre. Bouger en septembre plutôt. Bah, parce que l'été, je fais des allers-retours, mais dans le coin.
2: Ok. Bah, tu sais que tu vas peut-être gagner 2000 euros avec Bel en bras. Hein, donc tu vas

0: juste choisir ta destination. T'irais où ? D'ailleurs, si tu gagnais 2000 euros avec Bellembrun, tu peux choisir ta destination en France, t'irais où ?
1: Peut-être en Corse.
0: En Corse ? Ouais, ok, ouais. Voilà, peut-être un endroit que tu connais pas. Il paraît que t'as un mauvais caractère, ça s'entend pas là.
1: Non.
0: Oh, bah écoute, c'est marqué sur ma fiche, hein. Alors, c'est une vérité ou c'est pas vrai ?
1: Oui, oui, c'est tout à fait vrai.
0: Ah, tu vois, tu dis non.
1: Bah, il y a du sicilien un peu.
0: Oula.
1: Voilà.
0: Oula.
1: Et puis de l'allemand de l'autre côté, alors.
2: Oh la vache.
0: Ouais, tu connais la branche sicilienne de Joe Malongo. Donc.
2: Qu'est-ce qu'il dit, Michel ?
0: Niger.
1: Mais il s'adapte.
2: Pauvre Michel.
1: Alors, il n'a pas bon caractère non plus. Hein.
2: Hop, hop, hop, hop.
0: Ouais, hop, ça y est, tu l'as habillé pour l'hiver. Alors, on parlait des animaux, là. Toi, si t'étais un animal, tu serais quoi ?
1: L'éléphant.
0: Ah oui. Alors après, escargot, l'éléphant. Pourquoi l'éléphant ? Même question. Et Florent ?
1: Bah parce que c'est... ils sont...
0: c'est une très bonne explication.
1: Pas, j'aime bien les éléphants. Voilà. C'est un animal qui... Je trouve qu'ils ont...
0: Bah, t'en verras en Thaïlande.
1: Comment ?
0: Bah, t'en verras en Thaïlande, si tu vas en Thaïlande.
1: Ouais, en plus.
0: Allez, on joue.
2: On joue.
0: Avec ce dessin animé dans les années 80 qui a fait le bonheur de mon enfance.
2: Oh, c'est générique.
0: Oui, ouais, c'est génial, on explorait le corps humain à l'intérieur et tout. La belle vie. Bon, allez. Quelle est la durée de vie moyenne d'un globule rouge ? Attention, 10 secondes, hein. On ne prendra pas 11 secondes. Hein. Quelle est la durée moyenne d'un globule rouge dans l'organisme ? Voici les propositions. 2 jours, 2 semaines, 4 mois, éternel, comme Valérie Lamido. 10 secondes.
1: Alors, c'était 2 jours, l'autre...
0: 2 semaines, 4 mois, éternel. 2 jours, 2 semaines, 4 mois, éternel.
1: 2 semaines.
0: 2 semaines. C'est bien, tu as rempli le contrat, tu as répondu dans les 10 secondes. Mais t'as mal répondu. C'est 4 mois un globule rouge qui vit en moyenne 120 jours. Donc ça fait 4 mois avant d'être remplacé par un nouveau, en sachant que notre organisme en fabrique 2 millions chaque seconde. Waouh !
2: Bon, ça fait 6 pour Flo Flo, 4 pour Mimiche. Et là, tout de suite, les gars, 1998, rappelez-vous.
0: La Coupe du Monde.
2: Zizou, on a gagné. Et là, c'est ta, ta, la,
0: oh bah oui.
2: Ta, ta. First I was a fraise, I was petrified, I will survive.
0: Comment vous avez dit ?
2: Bah, je le fais à la Bastien. Hermès, House Band, First I was a friend, I was petrified.
0: Attendez.
2: Allez, I will survive. Vous écoutez ici, on vous aime. Tout de suite.
0: Attendez, 2 buts de Zinedine Zidane.
2: Je sais même pas comment il s'appelle.
0: But d'Emmanuel Petit, 92e minute, 1-0. 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

0: ce soir France-Maroc, les gars.
1: Bien sûr. On se souvient tous de là où on était le 12 juillet 1998.
0: Ah ouais.
1: Bien,
0: ouais. Moi j'étais sur les champs.
2: T'étais sur les champs.
0: Ouais, j'étais crevé.
1: Un truc de malade. Les champs, ce sera un peu compliqué ce soir. L'étoile est fermée d'ailleurs.
0: Eh ben c'est bien dommage parce que fut un temps, on pouvait aller sur les champs fêter tout ça. Et c'était dans la joie et la bonne humeur.
1: France-Maroc ce soir à 22h30 dans la joie et la bonne humeur.
0: Bah ouais, parce que c'est la joie et la bonne humeur, les gars.
1: La liesse populaire.
0: Eh oui, mais ça, on est punis maintenant. Allez, jingle.
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0: On est au taquet. Tu vas regarder le match ce soir, Florent ?
4: Oh non, pas du tout.
0: Tu t'en fous ?
4: Oh okay. Ah là, vraiment, alors ça me touche pas du tout, ça.
0: Eh ben, écoute, j'aime bien le foot quand c'est comme ça, on est en Coupe du Monde, on est tous ensemble. C'est le seul moment où il y a un petit peu de solidarité entre nous. Voilà. Ouais. Enfin, en tout cas, si on pouvait tous s'aimer les uns les autres, enfin bon.
1: Bah, Dami d'Hollande, c'est la devise.
0: Ça serait pas mal, c'est la devise du Dami d'Hollande.
1: Oui.
0: Alors, nous allons parler d'une anecdote à toi avec cette chanteuse. Eh oui, on va parler de Nina Hagen. Alors Nina Hagen, on adore parce que bon, elle était interdite de séjour en France parce qu'elle faisait pas mal de, elle était rock and roll. Et elle revient après des années d'absence au festival d'Arc de Châteauroux. Et t'étais éclairagiste, que s'est-il passé?
4: Eh ben, il s'est passé que quand ils sont arrivés, ils ont fait les balances comme ça se passe tous les après-midi sur scène. Mmh. Et dans l'après-midi, je me suis mis, enfin, on s'est branché, j'ai branché un des guitaristes là, qui était sur scène avec elle. On est devenu potes, quoi. On a passé la tournée des bars l'après-midi. Il m'a dit qu'il a enregistré justement l'album sur lequel et la chanson qu'on venait de passer là, l'African Reggae. Et du coup le soir pendant le concert, j'ai fait la poursuite, et après le concert la fille qui faisait les lumières m'a emmené dans la loge caravane de Nina Hagen, et on a passé une petite heure ensemble, enfin on était 3 ou 4 dans la caravane à boire du champagne, à parler, et quand je suis parti, elle m'a embrassé sur la bouche.
1: Non.
0: Soupe de langue avec Nina Hagen, le gars. Et voilà.
4: Bon, c'est vieux, mais c'est toujours rigolo.
0: Bah c'est vieux, 88, c'est pas si vieux.
4: Ah, c'est pas si jeune.
0: Oh, on ne m'en parle même pas. Alors, il paraît que si tu devais déjeuner avec quelqu'un, tu adorerais déjeuner avec un Bouddha. Pour quelle raison?
4: Ouais.
0: Mais pourquoi?
4: Parce que je pratique le bouddhisme de Michel Ren, Namuro Rengekyo. Et du coup, il y a une espèce de sagesse là-dedans. Et quand il faut manger lentement pour bien digérer, pour être bien dans son corps. Je pense que la présence d'un Bouddha pour manger lentement et bien digérer dans son corps serait parfaite.
0: C'est pas mal, je suis d'accord avec toi. Bon, super. Alors mon petit Bouddha, mon petit topette, tu vas essayer de marquer 5 points. Et là, ça serait magnifique. C'est une question sur le foot. Dommage, tu n'aimes pas le foot.
1: Vrai.
0: Mais
1: oh,
0: bon.
1: Le pauvre.
0: Oui, mon frère, c'est assez connu quand même.
1: Ah,
0: alors écoute bien. Quel célèbre club de foot a pour devise droite au but? Quel célèbre club de foot a pour devise droite au but? Top chrono.
4: C'est le français.
0: Ah bah oui. Football, droite au but.
4: Droite au but.
1: Et voilà.
4: Au pif, allez, du PSG.
0: Non, c'est
1: vraiment le club qu'il fallait pas citer, quoi.
0: C'est Marseille.
4: Bah ouais, j'ai hésité entre les deux.
0: C'est Marseille. Marseille. Fred, il aime bien les bruits des pronoms.
1: Ah là là là là.
0: Alors, c'est droit au but, c'est aussi à jamais les premiers, mais.
1: Allez l'OM.
0: Allez l'OM, quoi. Okay. Bon, bah pas de points, mais tu restes en tête avec
1: voilà. Bah, tu vas regretter de pas t'intéresser au football, Dommage.
4: Bon, c'est pas très grave.
0: Oui, toi, il y a encore le bingo, tu vas te calmer tout de suite, toi.
1: Ah oui, mais enfin là, il y a quand même 5 points à prendre, Là, Michel, on peut faire la différence. Là, on peut clairement faire la différence. On a pris un tout petit peu de retard sur la question à 3 points, mais là, on peut marquer. Ma petite Michel qui... Alors, c'est pas du tout avec Nina Hagen, pour le coup. Toi, si tu pouvais déjeuner avec quelqu'un, là, ce serait qui? Un chanteur français?
5: Oui, entre autres. Enfin, il n'y en a pas qu'un, mais voilà, il y a Marc Lavoine, j'aime bien.
1: Oui. Alors, tu l'aimes bien parce que t'as une petite... Alors, t'as pas une histoire avec lui, mais... Vous êtes déjà croisés?
5: On s'est croisés,
1: oui. Bah oui.
5: Il y a très longtemps.
1: Oui.
5: Il chantait Les yeux revolvers et il était passé dans une discothèque à Chitry. Le mini-club, pour pas le citer.
1: Okay.
5: Voilà, il y en a qui s'en souviennent.
1: Et donc c'était au début de sa carrière. Et vous avez bu un verre ensemble?
5: Tout à fait. Il était vraiment cool et on n'était pas, il y avait pas beaucoup de monde, mais c'était un dimanche soir et voilà.
1: Bah, sympa.
5: Avait, voilà,
1: un joli souvenir.
5: De potes et c'était une belle soirée.
1: Bah oui, c'est un joli souvenir. Alors t'as eu aussi la chance dans les années 70, en 75 je crois, d'aller voir un concert de
5: Claude François.
1: Waouh. Génial. C'était comment un concert de Claude François?
5: Ah bah tu t'es pris dans l'ambiance et puis c'est.
1: Bah oui.
5: Voilà.
0: Et puis tu te transformes en Claudette en fait. Hein.
1: Alors,
5: exactement.
1: Ce qui est fou surtout, Michel, c'est
5: pas
1: que.
5: Fan, hein.
1: Ouais, t'as réussi à rentrer sans billets, dis donc.
5: Exactement, parce qu'on avait une
1: copine
5: qui était, ouais, qui était culottée et qui nous a dit allez on va y aller et elle a été à la sécurité à l'entrée.
1: Ouais.
5: Et puis, je sais pas, elle les a baratinés et puis on s'est retrouvé là et voilà.
1: C'est génial ça. C'était sous un chapiteau à Châtenay-Malabry. Effectivement, un petit clin d'œil, pas de sous, pas de billets. Et vous avez réussi. Et t'es devenu fan, quoi. Enfin, il paraît que t'as vraiment crié comme les fans, quoi. Comme les.
5: Exactement.
1: Bah ouais, comme une vraie. Bah oui, je veux bien comprendre. Bon, allez, nous allons tenter Michel de marquer ses 5 points. Ça serait bien. Hein. Je te le cache pas que ça serait, oui, pas mal. Avec un extrait. On voit quelqu'un qui fait partie aussi de la génération Clo-Clo. Ils ont chanté ensemble, c'est Sylvie Vartan.
2: Oh, ce que c'est beau, la peinture
0: en couleur.
2: Même si vous n'êtes qu'un
0: homme. Amateur.
1: Bon, il me semble qu'on va parler de peinture. 10 secondes pour y réfléchir, c'est une question cash, je ne te fais aucune proposition. C'est à toi qui réponds. Comment appelle-t-on le support en bois, ou en métal d'ailleurs, qui permet de maintenir une toile lorsqu'un artiste peint? Top chrono, 10 secondes.
0: Question de maternelle, une fois de plus.
1: Excuse-moi, droite au but, l'OM. Question, mon fils de 7 ans, il connaît. Hein.
0: Ouais, ça va. Allez. Question de maternelle, comme d'habitude.
1: Sylvie Vartan. Oui, Sylvie, le chevalet, tout ça, c'est allez, un ensemble. Allez, allez. Et Michel qui prend ses 5 points.
0: Raphaël et Luigi, à chaque fois, ils privilégient.
1: Ah
0: tout.
1: Là là, 9 points, bravo,
0: ouais,
1: Michel.
0: Ouais, bravo. Ouais. Bravo, Michel. Allez, 6 pour Flo, 9 pour
1: c'est pas
0: Michel.
1: Fini.
0: Oui,
1: c'est pas fini.
0: Absolument pas fini. Et là, tout de suite, eh bien oui, on va rendre hommage à Bonnie Tyler qui nous a quittés. Et on va écouter. Alors, j'aurais aimé écouter Total Eclipse of the Heart, évidemment.
1: C'est normal, c'est un classique, là, un tube de Bonnie Tyler.
0: Mais là, on va écouter If You Are.

0: If You Were a Woman, Bonnie Tyler qui nous a quitté aujourd'hui. On écoutera d'ailleurs plusieurs fois un Bonnie Tyler dans la journée. Elle avait une opération des cordes vocales toute petite, ce qui a aussi emmené cette espèce de signature et timbre musical extraordinaire qui fait qu'on lui connaît cette voix que l'on aime tous.
1: C'est bien, c'est super. Oui. J'adore quand tu nous racontes des
0: anecdotes. Sans cette opération, elle n'aurait pas eu cette voix de « Hey, d'arde !» Elle n'aurait pas fait ça.
1: Voilà.
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1: Alors, mon petit Flo, t'as compris qu'il faut que tu déchires tout au bingo.
3: Non, pas le choix.
1: T'as pas le choix, on est d'accord.
3: Non, pas le choix.
1: Ouais. Bon, ok. Qu'est-ce que tu fais ce week-end? Tu vas faire un peu la fête? Tu vas faire des trucs? Tu vas te promener? Qu'est-ce que tu fais ce week-end?
3: Je vais continuer à bosser sur ma baraque.
1: Évidemment. Il va pas faire un peu chaud là chez toi pour faire des travaux là?
3: Il fait quand même très chaud.
1: Ouais. Voilà, on va se détendre un petit peu, on va se brumatiser là. Hein, voilà. Alors mon chaton, pour t'encourager, je vais. Bon, tu aimes AC/DC, tu aimes Deep Purple, tu aimes plein de trucs.
0: On fait des efforts sur cette fin de saison.
1: C'est ça que j'essaye de faire comme toi.
0: C'est l'influence Bastien, ça.
1: J'essaye que tu comprennes le nom des groupes. Voilà.
0: Purple.
1: Mais tu adores aussi lui.
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1: Michael Polnareff, une ravissante chanson qui s'appelle La Michetonneuse.
0: Ah oui.
1: Ouais. Alors, une chanson sur les michetos, c'est pas courant, donc on était obligé de la passer. Alors écoute bien, mon petit canard, ce qui va t'arriver. À mon top chrono, tu vas avoir 10 secondes, pour me donner un maximum de prénoms de garçons qui commencent par la lettre P comme poubelle, papa, Paris, tout ce que tu veux. En tout cas, c'est un maximum de prénoms de garçons qui commencent par la lettre P comme poubelle ou papa. Top chrono, 10 secondes.
3: Alors, Philippe, Patrick, Patrice,
1: Eh ben alors, il y en avait. Tu m'en as donné trois. Il y avait Paul, Pierre, il y avait Pascal. Pascal, Prosper. Putain, il y en avait plein. Aïe aïe aïe, tu m'en as donné trois.
3: Désolé.
1: Là. Flo.
3: C'est comme ça.
1: Aïe aïe aïe.
0: Bien, Michel.
5: Oui.
0: Michel. Michel, un soir en juillet. Ah, un soir, vendredi soir, tu feras la fête demain soir avec tes 2000 euros de mélamois.
1: Oui, allez, ça va.
0: Michel, c'est. Non, mais ne vendons pas la peau de l'ours avant que la fontaine dans la maison l'ait tué. Il faut quand même faire 4 bonnes réponses.
1: Oui, c'est ça. Voilà.
0: Pour encaisser les 10 points du bingo, il faut faire plus que notre Florent. Il a fait 3. Donc, 4 points. Michel, 4 points. D'accord?
5: Oui, ok.
0: Michel, on va t'encourager avec quelqu'un que tu aimes beaucoup.
4: On serait juste toi.
0: C'est Guillaume Grand. Et là, Michel, on est juste toi et moi. Toi et moi face au monde.
1: Toi et moi contre le monde entier.
0: Et oui, on est contre le David Hollande là.
1: Ouais, ça va.
0: Ça va, allez. Ça va. Non mais Michel, ça serait sympa parce que j'aurai un candidat demain, ça permettrait quand même que j'arrive pas en l'ours total. Michel, maximum de prénoms. On cherche des prénoms masculins, des garçons, des mecs, voilà, des prénoms. Qui commencent par la lettre qui va arriver. 10 secondes s'il te plaît. La lettre R. R comme ratatouille, rotule ou ravin. Top chrono, 10 secondes.
5: Alors Rémi, Roland, Raphaël, Roger, René.
1: Et on remercie Michel qui est à côté de Michel pour lui souffler.
0: On en a 5. Hein, bravo Michel.
1: Ouais, ça va. Ok.
0: Ça
1: allez.
0: Va, j'en ai un.
1: Donc
0: voilà.
1: Michel, on te retrouvera en finale. Topette, je suis désolé, mais oui. Tu as mon respect éternel, mais non.
3: Comme ça, c'est pas grave. Bravo Michel.
1: Bravo. J'ai envie de dire ce soir les Bleus, allez-y. Kiki marque des buts, s'il te plaît. Je remercie Céline à la Réal, Fred à la technique, Sadika au standard, Maître Coupez au savoir. Éric Bastien à la modestie.
0: Bien sûr, écoutez, vous en avez 3, c'est vous qui en avez plus, détendez-vous là. J'en ai qu'un. Hein.
1: Mais j'ai rien dit, j'ai dit la modestie.
0: Je suis modeste.
1: Non, pas du tout. Ah, allez, je vous embrasse, je vous aime, vive les Bleus, à demain,
0: mes petits chéris. Je vous ai dit que c'était le meilleur, non? C'est
1: bisous.
0: Ça, modestie.
1: Il est 5h, Paris s'éveille, c'était ici, c'était au taquet.
0: Ah, c'était bien surtout.
1: Et alors là, maintenant, ça va swinguer, ça va rock'n'roller.
0: Exactement, parce que les petits matins arrivent sur ici avec Johan Rock'n'Roll qui vous accompagne une bonne partie de l'été, le coquin. Hein.
1: Oh yeah.

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0: C'est un jeudi du mois de juillet qui commence. Ici, dès 5h, votre rendez-vous très matinal pour vous accompagner alors que dehors, il fait encore nuit. Comment ça s'est passé d'ailleurs cette nuit? Vous avez eu chaud?
2: Oh oui.
0: Dans 5 minutes, on va faire un point, tiens, complet sur la météo de ce jeudi. On va enfin voir le bout du tunnel de cette troisième canicule. Bonjour Cyril Ardo-Redon.
2: Bonjour Johan Rock, bonjour à tous.
0: Et c'est à la une de l'actualité ce matin.
2: Justement, quand la fin de la canicule approche, bien souvent, les orages sont là. 16 départements étaient placés en vigilance orange aux orages hier soir.
0: On en parle dans un instant. C'est aussi dans l'actualité ce matin, le retour du leasing social. À partir d'aujourd'hui, vous allez pouvoir être financé de votre véhicule électrique pour moins de 200 euros par mois. C'est au sommaire de Par ici, les économies. Dans 10 minutes, et puis vous le savez, chaque matin, on aime vous entendre. Qu'est-ce que vous faites de ce début d'été? 0810 055 056. À la clé, votre paqueté, un sac aux couleurs d'ici, rempli de surprises. Merci d'être des nôtres ce matin.
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0: C'est jeudi, le 16 juillet. Bon début de journée, il est pile 5h. Le journal présenté par Cyril Ardo-Redon. Quant à la fin de la canicule approche, bien souvent, les orages sont là.
2: Avec des dégâts dans plusieurs territoires, 16 départements étaient placés en vigilance orange aux orages par Météo France. 17 000 foyers privés d'électricité dans la Sarthe. Le courant est revenu pour plus de la moitié dans la soirée. En Ardèche, les pompiers sont intervenus une centaine de fois pour des inondations et des dégâts en raison d'énormes grelons. Le député d'Hiver Droite, Fabrice Brun, vit dans le bassin de Benat.
3: On vient de prendre pendant une demi-heure une orage de grêle. On a pris des boules de pétanque sur la tête. C'est l'apocalypse. Toutes les voitures qui sont dehors, on les pare-brise brisées. Il y a des dégâts sur la carrosserie, des dégâts sur les habitations, sur les bâtiments. Toutes les toitures, j'ai pu passer quelques coups de fil du secteur, sont percées, ont été perforées par ces grêlons. Beau comme des boules de pétanque, il y a de l'eau dans les maisons, y compris chez moi. C'est vraiment, moi j'ai 58 ans, j'ai jamais vu ça.
2: Le département de la Mayenne aussi a été touché par de fortes précipitations avec des inondations chez des particuliers. Ce matin, il n'y a plus aucun département en vigilance orange aux orages, selon Météo France. En revanche, 69 départements restent en vigilance orange canicule. Météo France place également 9 départements en orange face aux feux de forêt. À Fontainebleau, 950 pompiers ont poursuivi la lutte contre les flammes hier pour un incendie fixé mais pas éteint. Emmanuel Macron est attendu sur place ce matin. Un pompier de 18 ans a été placé en détention provisoire. Il a avoué avoir déclenché un feu avant de finalement revenir sur ses aveux selon le parquet.
0: Le principal suspect dans l'affaire Liana a mis en examen pour meurtre et viol sur mineur.
2: Jérôme Barella a été entendu hier par les magistrats instructeurs, un mois et demi après la mort de la collégienne de 11 ans dans le Gers. Et dans le sillage de cette affaire, le ministre de la Justice avait pris une mesure en urgence, le réexamen de toutes les plaintes pour violences sexuelles sur mineurs en à peine plus d'un mois pour éviter un nouveau drame. 85 000 plaintes recensées en France, a dit hier Gérald Darmanin. Lou Bordy, certains enquêteurs dénoncent un coup de communication.
4: Plus de 85 000 plaintes réexaminées en un mois et demi. Dit comme ça, le chiffre est impressionnant. Mais pour ce magistrat qui a participé à ce réexamen d'urgence...
5: Il faut vraiment faire attention à ne pas faire que de la communication et ne pas tromper les gens.
4: Aurélien Martini est le procureur adjoint du tribunal de Meaux et membre de l'Union syndicale de la magistrature.
5: On annonce en quelque sorte qu'on a résolu le problème. On n'a rien résolu du tout. Les flux sont tels que dans 6 mois, on se retrouvera avec le même volume de procédures à traiter et en attente de traitement.
4: Car pour traiter ces plaintes en urgence, le reste a été mis en pause.
5: Ce traitement, il a été rendu possible par l'abandon, et j'utilise le terme à dessein, de tous les autres contentieux. Donc on a repoussé des interpellations programmées pour se concentrer là-dessus. Façon de dire que cette manière de procéder, cette façon de faire n'est pas pérenne.
6: Qu'est-ce qui se passe après le 15 juillet? C'est la vraie question.
4: Une inquiétude partagée par cet avocat qui défend de nombreuses victimes mineures, Mathias Darmon.
6: Est-ce qu'aujourd'hui, une victime qui vient déposer plainte pour des faits de viol incestueux quand elle était mineure dans un commissariat, elle est garantie d'avoir un suivi de sa procédure, d'avoir une réponse judiciaire rapide, j'en suis pas certain.
4: Gendarmes, policiers ou magistrats, tous réclament plus de moyens humains et techniques pour pouvoir traiter ces plaintes tout au long de l'année.
2: Explication de Lou Bordy, et Gérald Darmanin ajoute que 970 dossiers prioritaires vont être réglés dans les prochaines semaines. Un nouveau droit pour les patients. Salut France Asso Santé. Quand l'Église de France dénonce une rupture grave, les réactions sont nombreuses après l'adoption définitive de la loi sur la fin de vie hier soir par les députés. Le texte introduit une aide à mourir sous condition pour les patients atteints de maladies très graves et incurables en fin de vie. Le parcours législatif a duré plus de 2 ans.
0: Ici 5h04, les Argentins, une nouvelle fois en finale de la Coupe du Monde.
2: Victoire 2-1 face à l'Angleterre au cours d'un match complètement fou. À 5 minutes de la fin du temps réglementaire, les Anglais tenaient leur ticket pour la finale. Mais l'Albicéleste a une nouvelle fois tout renversé sur le fil, Nicolas Taillard.
7: C'est l'histoire d'une équipe qui ne veut pas mourir, qui refuse obstinément d'abandonner sa couronne et qui ne veut pas voir son génie Léo Messi tirer sa révérence sans un nouveau sacre. Cette équipe d'Argentine a quelque chose d'immortel, d'invincible. Comme contre le Cap-Vert, l'Égypte ou la Suisse lors des derniers matchs, elle était menée, malmenée par de solides Anglais. Mais la magie a encore opéré. Un but d'Enzo Fernandez pour égaliser à la 86e. Une tête de Lautaro Martinez pour arracher la victoire dans le temps additionnel. Même le sélectionneur Lionel Scaloni avait du mal à réaliser.
8: Je n'ai pas les mots. Quelle victoire pour notre pays, pour notre peuple. Je disais l'autre jour que ce groupe n'arrête pas de me surprendre. Mais là, c'est impressionnant. Nous sommes uniques.
7: Avec cette nouvelle victoire de caractère, l'Argentine écrit son histoire dans un mondial où elle n'a jamais vraiment brillé, mais dans lequel son acharnement force le respect. Les Argentins croient en leur destin, celui d'une équipe qui va tenter d'offrir la plus belle des sorties à Léo Messi et d'égaler le Brésil de Pelé en devenant la première équipe à conserver son titre depuis 1962.
2: Et donc la finale de ce mondial Argentine-Espagne, ce sera dimanche à New York. Avant ça, samedi, France-Angleterre, match pour la 3e place à partir de 23h. La météo après ce message.
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2: Et Johan, un temps ensoleillé sur les trois quarts du pays aujourd'hui.
0: Avec tout de même une dégradation qui arrive ce matin de la façade atlantique, des pluies orageuses localisées sur la pointe bretonne, en Gironde, sur le Pays basque. On note également des entrées maritimes sur le Roussillon. Et puis côté température, ce matin, 19 degrés sont attendus à Aurillac, idem à Strasbourg, 20 à Bourges, 22 dans la capitale. Enfin, dans le courant de l'après-midi, le temps sera de plus en plus chaud et lourd, avec des orages qui vont progresser sur un axe allant de la Bretagne au Pays de la Loire jusqu'au centre-est. Des orages violents en milieu d'après-midi par endroits, accompagnés de grêles, de grêlons, de rafales de vent jusqu'à 100 km/h. Ça pourrait souffler aujourd'hui. Et puis pour ce qui est des températures cet après-midi, 28 à La Rochelle, on relèvera 27 à Rennes, 23 à Cherbourg, 35 à Montélimar pour la maximale. Et chez vous, quel temps fait-il ce matin à 5h07? Vous nous postez vos petits messages sur la page Facebook d'ici. On fait la météo ensemble.
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0: Et à cette heure-ci de la matinée, si on commençait la journée là où habituellement on la termine, la boîte de jazz, celle de Michel Jonas sur votre radio locale. Bon réveil.

0: 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Michel Jonas sur votre radio locale, 5h10, c'est oui.
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0: Après avoir été éliminé en quart de finale le week-end dernier à la Coupe du Monde face à l'Angleterre, les joueurs de l'équipe de Norvège sont rentrés il y a quelques jours chez eux. Erling Haaland, vous connaissez probablement son nom ou pas, c'est l'un des meilleurs attaquants du monde, buteur prolifique. On parle beaucoup de lui en Norvège depuis deux jours. La raison, la photo qui a été prise de lui à la descente de l'avion qui est devenue virale en quelques heures. On le voit flanqué dans les bras, un raton laveur empaillé. L'animal tient une bouteille de whisky vide entre ses pattes. Difficile de passer inaperçu avec une peluche pareille. J'ai trouvé ça rigolo. Je l'ai acheté, a déclaré le footballeur qui a acheté ça. $750 dans une petite boutique de Dallas juste avant un match. Évidemment, le patron de la boutique en question a fait une photo du footballeur, l'a posté dans la foulée sur les réseaux sociaux. Conséquence, en moins de 3 heures, tous ces ratons laveurs empaillés sont devenus, ils sont rentrés en rupture de stock. Je ne sais pas qui achète ça, je ne sais pas où on le met, mais en tous les cas.
2: Les gens qui ont du goût. Et
0: voilà, exactement. On ne juge pas, effectivement, un achat coup de cœur. C'était la petite info du matin, parce que même quand on perd le mondial, on peut rentrer chez soi la tête haute avec un petit souvenir. Ça donnera peut-être des idées aux Bleus d'ici quelques jours. Avec quoi vont-ils rentrer dans leur valise? Réponse peut-être en début de semaine prochaine.
2: Il faut une version raton laveur qui tient un thermos de café. Moi, je suis plus café que
0: pas la question, qu'alcool. On demandera à Benoît Prospero. Tout ce qui est nature, il est plutôt calé là-dessus. En attendant, il est 5h12 dans le reportage d'ici. Ce jeudi, on va faire le point sur cette troisième canicule de l'été.
2: Oui, avec des conséquences sur les exploitations et notamment sur certaines cultures à l'image par endroit du soja ou du maïs.
0: On va chanter également dans un instant au son de Casey and the Sunshine Band. Voilà de quoi vous mettre de bonne humeur pour vous réveiller aujourd'hui. En attendant, il est 5h12, c'est le moment de faire des économies. Bonjour Valère Coréard, chaque jour avec vous, un bon plan pour notre pouvoir d'achat et aujourd'hui vous nous parlez du retour du leasing social.
3: Oui, parce que c'est aujourd'hui que le dispositif fait son retour. Si vous avez besoin de changer de voiture, ça vaut peut-être le coup d'y jeter un coup d'œil. Alors, le principe du leasing social est simple. Grâce à une aide de l'État, certains ménages peuvent louer une voiture électrique pour une mensualité réduite. Lors de la première édition, les dossiers étaient partis très vite. Pour vous renseigner, il faut se tourner directement vers les concessionnaires qui ont publié leurs offres. Mais attention, avant de foncer, il faut comprendre ce que vous signez. Et vous avez en fait deux options. Une location longue durée, c'est la LLD. Ça veut dire que vous louez la voiture pendant plusieurs années, puis vous la rendez. Ou alors, vous pouvez décider d'aller sur une LOA, une location avec option d'achat qui vous permet, elle, de racheter le véhicule à la fin, si vous le souhaitez, en déduisant de son prix initial vos loyers et l'aide de l'État.
0: Et quels sont les points auxquels il faut faire attention ?
3: Déjà, vérifiez que vous êtes bien éligible, bien sûr. Ensuite, regardez le contrat dans son ensemble, le montant du loyer, évidemment, mais aussi le kilométrage autorisé. Si vous le dépassez régulièrement, la facture peut vite grimper. Posez-vous aussi une question toute simple. Est-ce que cette voiture correspond vraiment à votre quotidien? Est-ce que vous pourrez la recharger facilement? Est-ce que vous roulez beaucoup? Pour que ce soit rentable, l'idéal est de recharger à la maison. Le leasing social peut-être une très bonne opportunité pour passer à l'électrique sans se ruiner, mais comme toujours, un contrat, ça se lit jusqu'au bout, même quand la mensualité paraît très attractive sur le papier. Le leasing social, vous allez regarder ou vous préférez encore attendre, pensez à m'écrire par ici les économies @radiofrance.com.
0: Merci Valère. Demain, on restera dans l'électricité puisqu'il sera question des offres électricité dynamique. En attendant, vous écoutez ici ce jeudi, il est 5h14.
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0: À 5h16, l'info d'ici, ce jeudi, c'est 69 départements qui sont ce matin en alerte orange canicule.
2: Des vigilances qui durent parfois des semaines entières. Troisième vague de canicule dont on commence à voir la fin. Mais nous ne sommes que mi-juillet et tout cela fait d'énormes dégâts dans les champs. Certaines cultures sont condamnées cet été, à l'image par endroits du soja ou du maïs. Une situation inédite en Loire-Atlantique et notamment à Grandchamp des Fontaines près de Nantes où vous vous êtes rendu, Florian Cazola.
6: De rangée en rangée jusqu'au milieu du champ, le même spectacle.
7: Toutes les feuilles du haut sont grillées, celles du bas aussi. Là, il va même pas sortir de fleurs.
6: Patrice Hurtaud, il sort un opinel de sa poche et coupe un pied en deux pour nous montrer la gravité de la situation. À l'intérieur, coup de chance, il y a une poupée. C'est l'épi qui va ensuite se développer.
7: Elle fait 4 fois moins grosse que d'habitude. S'il prend pas d'eau cette semaine, là, c'est mort.
6: Le hic, quand Patrice Hurtaud dégaine son portable et balaye ses radars météo.
7: Tous les jours, tu vois des passages d'eau comme ça et en fait, ça vient quoi ? On regarde plus la météo.
6: Le rire jaune, ses deux associés et lui vont être obligés de récolter d'ici 15 jours. Plus d'un mois en avance par rapport à d'habitude.
7: J'aurais pas d'épi. Normalement, l'épi, c'est 50% du rendement. Alors déjà, la plante n'est pas haute. En plus, sans épi, on va faire 3-4 tonnes de matière sèche à l'hectare, à la place des 12 tonnes d'habitude. C'est pas ce qu'on va donner à manger une vache cet hiver.
6: 350 bêtes à nourrir.
7: C'est surtout la valeur nutritive. La valeur, ça va être une catastrophe. Parce que nous, ce qui nous compte, c'est l'amidon qui est dans le maïs qui nous intéresse, quoi, pour les vaches.
6: Alors, c'est la débrouille. Patrice Hurtaud a déjà acheté du fourrage, ce qu'il ne fait jamais. Et il vient aussi de réserver 10 hectares de maïs à un agriculteur voisin qui arrête.
7: Quand on a vu ça, on a essayé de se couvrir. Parce que nous, c'est ce qui nous fait notre lait l'hiver.
6: Il espère aussi pouvoir semer au plus tôt des fourrages d'automne, à condition que la météo le permette.
2: Le reportage de Florian Cazola, ici Loire-Océan, et c'est d'autant plus vital que dans beaucoup d'exploitations, les vaches ont déjà commencé à manger les fourrages d'hiver, l'herbe des prés étant complètement brûlée.
0: À 5h18 ce matin, on prend le train direction la Floride, la destination du nouvel épisode des Trains pas comme les autres, diffusé ce soir sur France 5. Philippe Googler, son animateur baroudeur, sera l'invité des coulisses télé. Le temps d'écouter Casey and the Sunshine Mine ici, votre radio locale. Bon début de journée.

0: Ici, chaque matin, on vous joue les chansons qui vous donnent le bon tempo pour le reste de la journée. C'est un 16 juillet qu'ils sont nés. L'aventurier Mike Horn, qui fête aujourd'hui ses 61 ans, très médiatique grâce à ses émissions télé. Vous l'avez vu escalader les glaciers à main nue, survoler la cordillère des Andes en ballon dirigeable, nager avec les requins en plein Pacifique. Alors ce soir, pour son anniversaire, son cadeau, ce sera une petite soupe, un plateau tranquille à la maison. Un autre aventurier, Michel Desjoyeaux, navigateur français, vainqueur de la Route du Rhum, le professeur, comme on l'appelle dans le métier, fait aussi ses 61 ans. Et puis Carnet Noir, il y a 44 ans, jour pour jour, le comédien Patrick Devers se donnait la mort. Il était l'emblème de la nouvelle génération sur grand écran. Un 16 juillet, également une pop star des années 80 nous quittait. Clegg, souvent accompagné de son groupe Johnny Clegg and Savuka, qui dans les textes de ses chansons a combattu toute sa carrière durant l'apartheid. Et puis enfin, aujourd'hui, 3 ans, jour pour jour, que la chanteuse et comédienne Jane Birkin nous quittait.
1: Hey, Johnny Jane, tu te souviens du film de
0: Jane Birkin qui avait cette petite phrase en interview un jour, elle avait dit « Le matin devant la glace, vous souriez et ça vous enlève directement 10 ans d'un coup. Essayez chez vous pour voir ce matin. J'ai essayé, ça marche pas. » Bon anniversaire à vous.
2: Vous avez quoi
0: cas.
2: Vous avez 25 ans, Johan.
0: J'en ai 26.
2: Pas besoin de faire 10 ans.
0: Si c'est un 16 juillet que vous êtes né, bon, on vous souhaite de profiter au maximum de cette journée. Il est 5h22, vous êtes bien ici. Ce matin, on vous emmène dans les coulisses de la nouvelle saison d'une émission mythique de France 5. Cet été, c'est déjà la 16e saison de la série Des trains pas comme les autres. Des trains qui feront escale en Angola, Singapour, le Kazakhstan, la Malaisie ou Istanbul. Mais en attendant ce soir, Philippe Googler, le baroudeur en chef, composte son billet direction la Floride.
3: Aux États-Unis, l'automobile reste au cœur de la vie des Américains et le train, beaucoup moins. Si on fait une moyenne, un Français prend le train plus d'une quinzaine de fois par an. Un Américain, à peine une fois tous les 10 ans.
0: Oui, en Floride, le train n'a pas la côte. Mais ceux qu'a déniché ce soir Philippe Googler valent le détour, comme celui dans lequel les passagers assistent à un spectacle interactif façon Cluedo, à l'issue duquel ils devront découvrir le meurtrier. À ce propos, j'ai demandé à celui qui passe sa vie dans les trains, qu'est-ce que ce moyen de transport révèle des pays qu'il traverse?
4: Les trains racontent souvent l'âme du pays. Quand vous êtes au Japon et que vous êtes sur le réseau des TGV japonais qui s'appellent les Shinkansen, le retard moyen, quand j'ai tourné là-bas il y a quelques années, je crois que c'était dans les 12 secondes. Et puis qu'après, vous allez tourner... où est-ce que c'était? Je crois que c'était en Namibie, où vous attendez au bord d'une gare qui n'est signalée par rien, en pleine savane, et puis qu'il y a une passagère à côté de vous qui vous dit « Faut quand même pas que le train tarde trop, parce que dans le coin, il y a des lions. » Vous sentez bien la différence.
0: En parlant d'animaux sauvages, ce soir, vous allez assister à une séquence très impressionnante dans laquelle Philippe Googler part avec 2 gars dans les Everglades capturer un alligator à main nue. Le journaliste finit même à califourchon sur le dos de la bête. Il n'a pas à chipoter. Il a peur de rien, Googler.
4: Je n'ai pas chevauché très longtemps, hein, si vous regardez bien l'épisode. Quand vous êtes avec des gens qui, par tradition, capturent des alligators et qui ont vraiment l'habitude de faire ça, quand vous filmez avec eux, ils vous mettent en confiance quelque part et vous voyez bien à qui vous avez affaire. Et donc, c'est cette confiance-là qui s'installe progressivement pendant le tournage qui fait que vous acceptez des choses que vous n'accepteriez peut-être pas autrement. La confiance s'installe au fil des heures et des jours pendant les tournages.
0: Faites donc confiance à Philippe Googler qui saura vous mener dans quelques-uns des lieux les plus singuliers de la Floride. Des trains pas comme les autres, épisode inédit à voir ce soir 21h sur France 5. Et si vous preniez votre téléphone maintenant, que vous composiez le numéro du standard d'ici 0810 055 056, vous connaissez les habitudes de la maison, dès lors que vous passez sur l'antenne, vous gagnez votre paqueté avec aujourd'hui des lunettes pour regarder l'éclipse le 12 août prochain, des lunettes floquées aux couleurs d'ici.
2: Elles sont magnifiques.
0: Vous avez les vôtres, Cyril.
2: J'ai les miennes.
0: Ouais. Mais vous les gardez pour vous.
2: Je les garde pour moi.
0: Vous
2: je
0: ne me revendez pas ça. Oui, d'accord, très bien. Et puis plein de choses. Il va y avoir le roman de Michel Bussy, un calepin à souvenir, pas mal de choses dans ce sac. Épaque été 0810 055 056. Dans un instant, pour l'heure, voici une nouveauté. Oria, soirée mondaine sur votre radio locale.

0: Vous êtes bien ici, votre radio locale. Et le matin, 7h06, 5h28, on retrouve Stéphane Bern qui nous fait voyager dans le temps. Ce jeudi, on retourne au temps justement où l'heure dépendait encore de l'endroit où le son trouvait.
1: Avant 1891, en France, il n'y a pas une heure, mais des dizaines. En 1891, une loi est adoptée. Toute la France doit désormais se régler sur l'heure de Paris. Une petite révolution. Sans guillotine, mais en ayant tout de même tranché la question. Car jusque-là, chaque ville vit à son heure locale, calculée selon la position du soleil. Midi à Brest n'est pas midi à Strasbourg. Résultat, jusqu'à près de 30 minutes d'écart d'un bout à l'autre du territoire.
2: Ça c'est précis. Eh bien, ça, c'est...

0: ferroviaires adoptent d'abord leur propre solution. Une heure des trains souvent calés sur Paris, mais il faut harmoniser à l'échelle nationale.
1: Madame, monsieur, votre attention, s'il vous plaît.
0: La loi du 14 mars 1891 impose donc l'heure de Paris comme référence officielle pour tout le pays. Les horloges publiques sont ajustées, les gares synchronisées et la France entre dans une nouvelle ère, celle du temps unifié. Non sans agacer les provinciaux qui ne comprennent pas pourquoi ils devraient se soumettre à l'heure parisienne. On peut les comprendre. Déjà que Paris décidait de quasiment tout, maintenant, ils décident même quand commence l'apéro. Quelque part, c'est donc le train qui a mis tout le monde à l'heure. Une ironie historique de très haut niveau.
2: Et on retrouve demain à l'heure, évidemment comme tous les jours, Stéphane Bern. Tout à l'heure, justement, notre invité nous parlera du déclin des abeilles. Pourquoi disparaissent-elles et quelles sont les pistes pour ralentir, voire stopper cette hécatombe? Réponse tout à l'heure à 6h-10, à la une de la presse, en attendant 5h30. L'info en France et dans le reste du monde, c'est l'heure du 90 secondes. Avec vous, Cyril Ardo-Redon.
3: Le principal suspect dans l'affaire Liana, Jérôme Barella, a été mis en examen hier pour meurtre et viol sur mineur de moins de 15 ans, indique le parquet d'Agen. Il était jusque-là mis en examen pour enlèvement et séquestration. L'homme de 41 ans vient également d'être mis en examen pour viol sur mineur dans un autre dossier, dans l'affaire Rosa. La fin d'un parcours législatif qui aura duré plus de 2 ans. Les députés adoptent définitivement la loi sur la fin de vie qui a introduit notamment une aide à mourir sous certaines conditions pour des patients en fin de vie atteints de maladies très graves et incurables. 17 000 foyers privés d'électricité dans la Sarthe. Le courant est revenu pour la moitié. Des inondations en Mayenne ou en Ardèche. Des orages hier ont fait d'importants dégâts. Plus aucun département en alerte orange aux orages ce matin. 69 départements restent toutefois en vigilance canicule. Emmanuel Macron attendu ce matin en forêt de Fontainebleau où un incendie qui a parcouru 2000 hectares est fixé mais pas éteint. Jusqu'à 950 pompiers mobilisés contre les flammes hier. Un sapeur-pompier de 18 ans a été placé en détention provisoire. Il a avoué avoir déclenché un feu avant de finalement revenir sur ses aveux. Le mondial de foot, la France affrontera l'Angleterre pour la 3e place samedi à 23h. L'Argentine rejoint l'Espagne en finale après un match complètement fou. L'Albi Céleste s'est imposé 2-1, renversant complètement la vapeur à 5 minutes de la fin du temps réglementaire. Et puis le Tour de France, 12e étape aujourd'hui entre Nevers dans la Nièvre et Chalon-sur-Saône en Saône-et-Loire. 179 km qui devraient sourire aux sprinteurs.
2: Vous écoutez ici, il est 5h32 ce jeudi. C'est la fin d'un parcours qui aura duré 2 ans pour ce texte.
3: Le parcours législatif de la loi sur la fin de vie. Le texte a été adopté hier à l'unanimité par les députés. Un texte qui introduit une aide à mourir sous condition pour les patients atteints de maladies très graves et incurables en fin de vie. Mesure chère à Emmanuel Macron qui avait annoncé un tel chantier en mars 2024. C'est donc fait, Elia Bergel, et c'est une grande satisfaction pour les défenseurs de ce suicide assisté.
4: Joie et fébrilité dans la foulée du vote à l'Assemblée nationale chez les partisans de la loi. Olivier Falorni, l'ex-député MoDem à l'origine du texte, très ému.
5: Je crois que c'est un grand jour pour les Françaises et les Français. C'est le vote de l'ultime liberté. La France est fidèle à elle-même en défendant ses principes.
4: La loi soutenue ardemment par Emmanuel Macron, votée après un parcours chaotique, plus de 250 heures de débat en séance publique, rappelle Yael Braun-Pivet.
6: Ce qui en fait, depuis les années 80, le plus long débat parlementaire que nous ayons eu sur un texte.
4: La présidente de l'Assemblée nationale salue un texte empreint d'humanité. Ça passe avec 50 voix d'écart. Le député LR Philippe Juvin, également médecin, dénonce une loi expéditive.
7: J'aide les gens à mourir, mais pas en donnant la mort. En leur tenant la main, en les soignant, en écoutant leur famille, en les écoutant, en les entourant. Voilà, c'est ça, aider à mourir. Mais on va passer de ça à une injection létale.
4: Ultime étape désormais, le Conseil constitutionnel qui va se pencher sur le texte. Les défenseurs de la loi espèrent que les premiers malades en fin de vie puissent y avoir recours d'ici la fin de l'année.
3: Elia Bergel sur votre radio ici. Sur ce texte, le Conseil constitutionnel va être saisi à minima par le Premier ministre Sébastien Lecornu et par le président du Sénat Gérard Larcher, qui l'ont déjà annoncé. Des parlementaires, notamment du Rassemblement National et des Républicains, en ont également l'intention. On jette un coup d'œil à notre ciel pour aujourd'hui, Johan, et c'est une journée plutôt agréable.
2: De la chaleur et un temps qui se gâte quand même sur une partie du pays ce matin. Une dégradation qui arrive de la façade atlantique.

0: Des pluies orageuses localisées sur la pointe bretonne, en Gironde, sur le Pays Basque également. On va noter en milieu de matinée des entrées maritimes sur le Roussillon. Et puis les températures, elles sont toujours élevées ce matin. 19 à Aurillac, idem à Strasbourg, 22 dans la capitale, 19 à Brest et 25 degrés déjà ce matin à Montpellier. Et puis dans le courant de l'après-midi, il fera toujours chaud, lourd, avec des orages qui vont progresser sur un axe allant de la Bretagne au Pays de la Loire jusqu'au centre-est. Des orages violents par endroit, accompagné de grêles, de rafales de vent, jusqu'à 100 km/h. Et puis pour ce qui est des températures cet après-midi, 28 à La Rochelle, 27 à Rennes, il fera 23 à Cherbourg, 33 à Ajaccio sur l'île de Beauté, 36 à Toulouse et 35 pour la maximale à Montélimar cet après-midi.
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0: Bob Moran contre tout chacal, l'aventurier contre tout guerrier. Ça s'appelle un tube indémodable. On connaît les chansons par cœur. La voici. Indochine sur votre radio locale.

0: Vous écoutez ici votre radio locale qui vous fait démarrer la journée avec le sourire.
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0: Oui, je vous ai vu sourire de là où je suis. Vous êtes là avec votre bol de café dans la cuisine et vous dites, tiens, la journée est là, l'été est là. Et on va garder le sourire, mais on va redevenir sérieux le temps de débusquer une nouvelle arnaque ce jeudi dont va nous parler Valentin Bertrand dans quelques instants. L'arnaque de la carte SIM.
2: Une histoire de SMS reçu sur votre téléphone vous indiquant que votre carte SIM est périmée. Mais bon, vous imaginez bien que ce SMS ne provient pas de votre opérateur. C'est une arnaque.
0: Dans les prochaines minutes, Shakira nous rejoindra. En attendant d'aller au zoo avec Shakira, on accueille sur l'antenne d'ici Christelle. Bonjour Christelle.
2: Bonjour Christelle.
3: Bonjour.
0: Vous nous appelez de Savoie, où précisément?
3: Serrières en Chautagne, c'est pas loin de... Alors, du lac du Bourget, du début du lac du Bourget avant Aix-les-Bains.
0: Ben voilà, on voit précisément. Qu'est-ce qu'on voit depuis votre fenêtre chez vous, Christelle?
3: Alors, en temps normal, je vois le colombier, mais là, je suis sur la route pour aller au travail.
0: Bon, qu'est-ce que vous faites dans la vie?
3: Je suis aide-soignante.
0: Bon, à l'hôpital?
3: Non, je travaille dans une maison de retraite.
0: Bon, comment se passe ce début d'été, justement, avec la chaleur, la canicule? Comment vont les pensionnaires de votre établissement?
3: Bah, écoutez, on a la chance d'avoir quand même quelques pièces climatisées. Donc, parce que d'habitude, on aère un peu la nuit, mais même la nuit, les nuits sont chaudes. Donc oui, on a quelques pièces climatisées, donc on essaye de jongler un petit peu avec tous les endroits plus frais.
0: Ce jeudi,
3: l'hydratation beaucoup.
0: Ce jeudi au travail, donc, et ce soir c'est le week-end. Qu'est-ce qui est prévu d'ores et déjà pour vous?
3: Demain, ça sera plutôt en mode repos.
0: En mode pro, d'accord.
3: Et après samedi, c'est entre copains, une grosse journée de pique-nique, de fête, je pense.
0: Bon, bah
3: et
0: voilà,
3: dimanche, sympa. Récupération.
0: Bon, oui, il faut ça, bah oui.
2: Parce que, repos aussi,
0: ouais,
2: dimanche.
0: Bien sûr, le pique-nique, à un moment donné, ça fatigue. Hein. Ça devrait être considéré comme un sport en soi, vous voyez, le pique-nique. Ouais, alors justement, pas pour celui de samedi, mais pour votre prochain pique-nique, on va vous envoyer le pack été. C'est un sac aux couleurs d'ici, avec un look rétro-vintage, plein de choses à l'intérieur. Les lunettes de soleil, les lunettes pour voir l'éclipse. Il y a également le nouveau roman de Michel Bussy. Je vous dis pas tout, je veux pas déflorer la surprise, mais il arrive chez vous en Savoie d'ici quelques jours, Christelle.
3: Super, et ben merci beaucoup en tout cas.
0: Bon courage pour cette journée de travail et à très bientôt sur l'antenne d'ici.
3: Et à très bientôt, merci beaucoup, au revoir.
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0: Chaque jour ici, c'est pas vrai, votre rendez-vous anti-arnaque avec Valentin Bertrand qui débusque les entourloupes les plus perfides ce matin. Valentin, vous nous alertez concernant l'escroquerie à la carte SIM.
6: Vous êtes sur votre mobile et vous découvrez un SMS de votre opérateur. Il vous informe que votre carte SIM est périmée, qu'une nouvelle doit vous être envoyée. Pour ça, vous n'avez qu'une chose à faire, aller sur votre espace client et valider l'envoi. En plus, c'est pratique, vous avez justement le lien pour accéder directement à la page de connexion. Vous entrez, identifiant, mot de passe, et patatras, trop tard. Vous n'êtes pas, en fait, sur votre compte, mais sur un site pirate. Alors, que peuvent-ils bien faire maintenant qu'ils ont ces informations, à part regarder vos factures? Eh bien, ils peuvent faire ce qu'on appelle un SIM swapping. En bon français, un détournement de carte SIM, comme une usurpation d'identité, mais avec votre numéro de téléphone. Les escrocs peuvent envoyer des SMS, lire ceux qui vous sont destinés. Plus dangereux encore, ils peuvent prendre la main sur la double authentification, ce code reçu par texto lorsque vous vous connectez sur un réseau social, un site de réservation de location de vacances ou encore votre application bancaire.
0: Et ces ardingues de plus en plus poussées nous poussent à nous méfier de tout. Mais alors, comment savoir quand un message provient vraiment de notre opérateur?
6: La solution, et c'est valable pour les cartes SIM, les cartes bleues et globalement tous les SMS de ce type, c'est de ne pas cliquer directement sur le lien du texto. Vous ouvrez votre moteur de recherche, vous tapez le nom de votre opérateur pour trouver le site officiel, et là vous vous connectez à votre compte client. Là au moins, vous savez vraiment où vous êtes. Si en effet il y a un changement important dans votre abonnement, vous allez y trouver une notification ou un message. Dans tous les cas, il faut garder en tête, une carte SIM ne périme pas. Elles peuvent durer facilement 5 à 10 ans sans problème. On en change en général quand on passe à un téléphone plus moderne avec une taille de puce réduite.
0: Merci Valentin Bertrand. Et pour retrouver tous les liens utiles de C'est pas vrai, direction ici.fr à la page arnaque. Avant qu'il ne débarque en studio, Benoît Prospero m'a laissé un post-it à votre attention. Je m'exécute. Savez-vous pourquoi le pied de mouton s'appelle le pied de mouton ?
2: Non.
0: Réponse ici, juste après Shakira sur votre radio locale.

0: ici, on est ensemble dès le matin, on ouvre grand les oreilles pour mieux écouter la nature avec vous, Benoît Prospero. Puisqu'il vient de rentrer, Benoît Prospero dans le studio pour un nouveau numéro du Monde Merveilleux du Vivant. Aujourd'hui, trois choses à savoir sur un champignon qui pousse partout en France. On le reconnaît à son chapeau cabossé, blanchâtre à orangé et à ses aiguillons blancs sous le chapeau. Salut Benoît.
1: Écoutez, je n'aurais pas dit mieux. Et ce champignon, c'est le pied de mouton. Bonjour à toutes et tous. On va parler de noms, aiguillons et nutriments. Et donc, première chose à savoir, pourquoi le pied de mouton s'appelle le pied de mouton? Eh bien, sachez que son nom est probablement inspiré de la forme de son chapeau qui ressemble à une empreinte de pied de mouton, tout simplement. En tout cas pour les Français. Parce que, par exemple, les Anglais l'appellent Wood Hedgehog, autrement dit, le hérisson des bois. Car sous son chapeau, vous savez, les lames qu'on retrouve parfois chez les autres champignons, eh bien là, sont remplacés par de petits aiguillons blancs crème. Et à ce sujet, certains Français, eux, appellent aussi le pied de mouton l'oursin, toujours aussi à cause de ces aiguillons typiques cachés sous le chapeau.
0: Un champignon très animalier, donc.
1: Ah ben oui, on peut aussi le dire comme ça. Et sinon, deuxième chose à savoir, quel que soit le nom qu'on lui donne, sachez que le pied de mouton se déguste cuit et aussi parfois pour certains cru. Et pour en revenir aux aiguillons, notez qu'il vaut mieux quand même les retirer parce qu'ils peuvent apporter une certaine amertume au plat. À partir de là, on peut préparer ce champignon en poêlé, au barbecue, cuit au four, bouilli ou encore lacto-fermenté. Et pour le conserver, notez aussi qu'il vaut mieux couper des tranches épaisses car la chair de ce champignon est cassante.
0: Vous allez finir dans Top Chef, Benoît.
1: Eh bien, pas du tout. Et je ne suis pas non plus nutritionniste, mais je peux quand même vous dire, et ça c'est la troisième chose à savoir, que le pied de mouton, en plus d'être délicieux, est bon pour la santé. Sur le plan nutritif, c'est un champignon riche en certains minéraux, comme le fer et le potassium, et il contient aussi tous les acides aminés essentiels pour notre organisme. Et il aurait aussi des propriétés antioxydantes et antimicrobiennes. Le pied de mouton mêle donc l'utile à l'agréable, par les oreilles de l'hippopotame, le monde vivant est merveilleux. Et pour en savoir plus sur les plantes, les champignons ou encore les algues, eh bien rendez-vous sur lechemindelanature.com. Immense merci à Christophe de Audi, lechemindelanature.com.
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0: On reste dans la nature à 5h49 à la une de la presse. Ce jeudi, on parle des abeilles qui sont de plus en plus en danger.
3: Oui, cette semaine, le magazine La Croix, l'hebdo, consacre un dossier complet au déclin des abeilles. Notre invité, le journaliste qui a signé l'enquête.
0: Bonjour Pierre Béraud.
4: Bonjour.
0: Quels sont les différents dangers qui menacent aujourd'hui la survie des abeilles?
4: Aujourd'hui, en fait, les chercheurs parlent d'un cocktail de menaces parce que les abeilles font face à des dangers multiples. Alors, on a d'abord le frelon asiatique qui est considéré comme un des principaux prédateurs de l'abeille et qui est également le danger le plus médiatisé, je dirais, duquel on entend le plus parler. On entend aussi parler du varroa destructeur, donc il y a un petit parasite qui est moins connu mais qui est la première cause de mortalité des abeilles, qui s'implante à leur corps et qui les affaiblit jusqu'à les faire mourir. Donc voilà, toutes ces menaces contribuent à former ce cocktail qui met en péril l'existence des abeilles dans notre biodiversité.
0: Vous le mentionniez, le frelon asiatique, très médiatisé depuis quelques années. Qu'est-ce qui explique qu'il soit arrivé par chez nous au milieu des années 2000?
4: C'est le commerce international, en fait, qui l'a fait venir. Le premier cas français a été recensé dans le Lot-et-Garonne en 2004. Et c'est un horticulteur, en fait, qui commandait de la poterie en Asie du Sud-Est, qui a vu une reine de frelons asiatiques débarquer dans sa commande. Et à partir de là, la prolifération s'est effectuée parce que le sud-ouest de la France est très propice à la prolifération du frelon asiatique. Et donc, il a suffi d'une seule reine, en fait, pour que ce prédateur envahisse toute la France.
0: De quelle arme dispose-t-on pour combattre ces prédateurs, en quelques mots?
4: Pour parler du frelon, aujourd'hui, le principal moyen de lutter, c'est le piégeage.
0: Ça se piège comment, un frelon asiatique?
4: Ça peut se piéger avec une bouteille en plastique qu'on remplit d'un sirop sucré avec de la bière.
0: Un fruit en particulier dont il est friand, plutôt pêche, plutôt menthe?
4: Je sais que le cassis est beaucoup utilisé.
0: Et le cassis, évidemment. Et c'est pas le moins cher, ouais. Hein, d'ailleurs. Mais bon, si on peut venir à bout du frelon. J'en plaisante. Ouais,
4: c'est pour la bonne cause.
0: Vous le disiez, c'est vraiment un prédateur qu'il faut prendre au sérieux.
4: Ah oui, tout à fait. C'est un prédateur impitoyable. Il reste en vol stationnaire devant les ruches et il attend que les abeilles sortent pour les dévorer et pour ensuite ramener la dépouille à ses larves pour les nourrir.
0: Face à tous ces dangers, comment les apiculteurs s'organisent-ils pour épargner leurs abeilles ?
4: Les apiculteurs, ils sont sur le pied de guerre, pour ainsi dire. Depuis 30 ans, en fait, on a assisté à vraiment une mutation du métier d'apiculteur. Là où avant, le métier était moins professionnalisé, l'apiculteur se contentait, je vais dire, de nourrir ses abeilles et de leur donner à boire. Maintenant, il est devenu un véritable vétérinaire. Il prévoit des traitements. La vie d'apiculteur est soumise à beaucoup plus de pression qu'il y a 30 ans.
0: Le silence des abeilles, un dossier à retrouver dans La Croix, l'Hebdo, cette semaine en kiosque. Merci Pierre Béraud d'avoir été des nôtres.
4: Merci à vous.
0: Une fois n'est pas coutume, ce matin, on va apprendre le langage ado. C'est une des spécialités de Muriel Jourdan, comme une interprète de cette langue qui parfois nous est étrangère, qui, comme la mer, comme ça, au pied de la falaise, n'en finit pas d'avancer. C'est le lexique qui va prendre la main dans un instant, dans vos oreilles, dans ses tendances. Le temps d'écouter Renaud chez la mère à Titi, 5h53. Sur la table.

0: 5h56, vous écoutez ici, tous les matins, on prend la vie du bon côté avec vous, Muriel Jordan, et votre tendance du jour ce jeudi avec vous, on apprend le langage de nos ados.
1: Oui, et pour bien comprendre votre fils, votre petite fille ou vos neveux et nièces qui sont au collège ou au lycée, il va falloir vous mettre à la page, hein, les amis. Alors on ouvre le dico des ados à la page Y, Y comme yomb. Yomb ? Mais ça veut dire quoi ça ?
2: Bah yomb, c'est genre on a le seum, on a un peu... C'est-à-dire qu'on est un peu harassé, on va dire. Voilà, harassé. Je suis, ouais, un peu, je suis dégoûté. Genre, j'ai seum, en gros.
3: En gros, t'es déçu.
2: En vrai, ouais, je suis déçu.
1: Et comment tu le dis ? Donne-moi un exemple de phrase avec yomb.
2: Par exemple, là, je dis je suis yomb. Ça veut dire je suis énervé, je suis agacé.
1: Autre chose que vous devez savoir, les adolescents que vous croiserez risquent de vous appeler frère. Ouais, même si vous êtes sa mère, son père, ou que vous n'avez aucun lien de parenté avec cet adolescent.
4: Mais il y en a qui appellent... Mais est-ce que tu appelles ta mère parfois frère ? Parce que, tu sais, il y en a...
5: Sinon, après, enfin, ça dépend de chaque famille, mais moi, mes parents, ils sont assez bons délire, donc pour rigoler, je peux leur donner des surnoms comme ça, mais qui sont très, très jeunes pour rigoler. Et c'est marrant, mais sinon, non, c'est pas forcément le genre. Mais entre potes, on aime bien.
1: Cette mode d'appeler tout le monde frère touche toutes les catégories sociales, hein, les garçons comme les filles. C'est une manière de dire tu comptes pour moi et c'est réciproque. Donc c'est censé être gentil. Même les filles s'appellent frères entre elles. En résumé, si votre ado il vous appelle frère, bah, c'est une manière de vous signifier une proximité, la puissance d'être frère.
0: Alors frère, il y a aussi un mot qui s'invite beaucoup dans le vocabulaire des jeunes, c'est goumin.
1: Oui, et ça veut dire chagrin d'amour. On est dans le chagrin amoureux à l'ère numérique avec une jeune génération qui ne minimise plus sa douleur. Au contraire, elle la nomme, elle la partage, elle lui attribue un hashtag. En 2026, on partage son goût, hein. On s'autorise à vivre des ruptures. Et sur TikTok et Instagram, on voit défiler des vidéos parfois très touchantes avec des témoignages, des conseils pour se sortir de ce goût, hein. Ou même des idées de playlists pensées pour mieux gérer son petit cœur. Écoutez.
6: Quand ça s'est fini, genre officiellement, en fait, ça m'a premier degré de briser le cœur et c'est un truc sur lequel je pensais que j'allais jamais m'en remettre, tu vois. Et c'est un parmi tant d'autres, genre, et il y en a tellement d'autres.
7: Aujourd'hui, on va parler du goumin. Le goumin, pour ceux qui ne connaissent pas le goumin, c'est la peine de cœur. Et ça a fait un gros buzz sur les réseaux sociaux, donc on en a parlé pendant longtemps. Et moi, j'en parle beaucoup du goumin.
8: Les meilleurs sons pour le goumin, partie 2. J'ai deux spécialités dans la vie, le goumin, la musique, voilà. Donc, je suis en train de vous faire une petite playlist pour les cœurs brisés.
1: Voilà, vous avez une vision de la tendance de vocabulaire ado été 2026. Vous allez pouvoir gérer une conversation avec eux le temps d'un été seulement, hein, parce que oui, dans 2 mois, il va falloir vous réadapter à d'autres nouveaux mots.
0: Merci Muriel Jordan, et à demain Cyril.
9: Le goumin, ne pas confondre avec le cumin qui est l'épice qu'on met dans le plat, évidemment.
0: Évidemment, c'est l'été, mais ça ne veut pas dire qu'il faut faire n'importe quoi. Cet après-midi, vous savez, 12e étape du Tour de France, une étape qu'on va pouvoir suivre en direct ici à partir de 13h30. Le circuit Nevers-Magny-Cours, Chalon-sur-Saône, toutes les demi-heures. Un point sur la course pour ne rien rater. En attendant, toute l'équipe d'ici matin nous rejoint. On vous souhaite une excellente journée. À demain.
10: Merci Johan Rock, à demain, bonjour à toutes et à tous, bienvenue sur votre radio locale ici Paris-Île-de-France. Bonjour Maxime Glorieux.
11: Bonjour Grégoire, bonjour à tous.
10: Nous sommes le jeudi 16 juillet 2026, bonne fête au Carmen et au Carmel aujourd'hui. Et pour la météo, bon, il va faire chaud encore une fois aujourd'hui. Météo France qui place toujours notre région en vigilance orange canicule. Des orages qui devraient arriver cet après-midi puisque à partir de 15h on sera en vigilance jaune aux orages. Pour les températures, 25-27 degrés ce matin et jusqu'à 33 degrés cet après-midi.
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10: Très belle matinée avec nous, bon réveil, bienvenue, il est 6h. Ici, première radio sur l'actu locale en Île-de-France. Maxime Glorieux à la une ce matin, c'est la mobilisation exceptionnelle des pompiers en forêt de Fontainebleau.
13: Ils étaient encore environ 950 sapeurs-pompiers hier. Feu fixé, d'accord, mais loin d'être éteint, car il reste les feux zombies. Il s'agit des feux qui couvent sous la tourbe, sous le sol de la forêt. L'objectif est donc maintenant d'éviter toute reprise de feu. Émilie Tran, vous avez suivi une équipe de pompiers du Vaucluse aux abords d'un lotissement à Noisy-sur-École.
14: Les pompiers grimpent une pente cabossé, noirci par les cendres, en pleine forêt, à 2 pas d'un lotissement. En apparence, la zone n'a plus l'air à risque. En revanche, l'odeur de brûlé saute encore aux narines. L'adjudant-chef Nathaël Bourdin parcourt le sentier, les yeux rivés sur le sol.
15: Pourquoi ? Parce que dans l'humus, on a des branches, on a des résidus d'arbres, et ces résidus-là continuent à brûler et continuent à fumer. C'est ce qui fait que ce feu continue à se propager doucement sous terre.
14: Il s'agit d'une opération de noyage. Le but est de repérer les fumerolles, ces points de combustion par terre d'où s'échappe de la fumée.
15: Ce feu-là, eh bien, il peut durer des heures, voire même plus que des jours. Et notre but, c'est de gratter la terre afin que cette strate qu'on ne voit pas toujours puisse être retournée et de nouveau éteinte au moyen de l'eau ou mis dans une zone qui est déjà complètement brûlée où on sait qu'elle ne va pas pouvoir de nouveau se propager dans une zone dite verte.
14: Toute la journée, des hélicoptères bombardiers d'eau et de la sécurité civile ont survolé la zone pour repérer d'éventuelles reprises de feu.
13: Des pompiers qui recevront la visite d'Emmanuel Macron ce matin 11h à Fontainebleau, alors que l'enquête avance avec une première mise en examen. Ce pompier volontaire, 18 ans, placé en détention provisoire, il a avoué avoir mis le feu avec un briquet et l'essence avant de finalement revenir sur ses aveux. En parallèle, les enquêteurs étudient la piste d'un incendie accidentel lié à des travaux au bord de l'autoroute A6. Et puis il y a cet homme placé en garde à vue, interpellé mardi soir sur un parking près de la forêt alors que l'incendie battait son plein, des journaux froissés et un briquet retrouvé dans sa voiture.
10: Nous ferons un point complet sur ces enquêtes dans le journal de 7h.
13: Et j'évoquais, Grégoire, à l'instant, l'autoroute A6, eh bien, le gestionnaire espérait hier une réouverture cet après-midi, mais il faudra encore attendre plusieurs jours, prévient la préfecture. Car les conditions de sécurité ne sont pas réunies. Les glissières sont notamment très endommagées. La 6 fermée donc sur 25 km entre la sortie 13 dans le sens Paris-Lyon et la sortie 15 dans le sens Lyon-Paris.
10: À Fontainebleau, les pompiers sont aidés par les agriculteurs dans un bel élan de solidarité.
13: Avec des citernes d'eau, car de l'eau, il en faudra beaucoup pour éteindre ces feux zombies. Et il en faut aussi de plus en plus pour irriguer les cultures avec les canicules à répétition, les récoltes de blé. Déjà en baisse de 3% par rapport à la moyenne de ces 5 dernières années. Les débats s'annoncent donc houleux ce matin entre députés et sénateurs avec une commission mixte paritaire sur le projet de loi d'urgence agricole dont l'une des mesures phares concerne le partage de l'eau, Édouard Marguier.
11: Il n'y a pas d'agriculture sans eau, répète la ministre Annie Genevard qui défend ce qu'elle estime être un principe de bon sens. Quand l'eau est abondante l'hiver, il faut pouvoir la stocker pour l'utiliser lorsqu'elle vient à manquer comme en ce moment. Le texte prévoit donc de faciliter la construction de retenues d'eau à usage agricole. Mais lors des examens à l'Assemblée nationale et au Sénat, les parlementaires sont allés beaucoup plus loin, en donnant par exemple plus de pouvoir aux agriculteurs dans les comités de bassin qui gèrent la ressource localement. La majorité des syndicats agricoles sont pour, ce qui n'est pas le cas des associations de défense de l'environnement ou d'élus locaux qui dénoncent un accaparement de l'eau. La ministre de la Transition écologique dit d'ailleurs ne plus reconnaître le texte initial du gouvernement, qui était plus équilibré au départ selon elle. Monique Barbu s'inquiète des conséquences d'un bouleversement de la politique de l'eau en France.
13: Édouard Marguier.
10: Suite des travaux d'été dans les transports franciliens avec cette fois la ligne 12 du métro.
13: La ligne 12 coupée en deux puisqu'elle ne circulera plus entre Jules Joffrin et Concorde à partir de ce matin et jusqu'au dimanche 26 juillet, soit donc pour 11 jours. Le temps de préparer l'arrivée des nouvelles rames FMEF-19. Et si vous avez besoin d'une voiture pour aller travailler et que vous pensiez vous tourner vers l'électrique, un bon plan avec aujourd'hui la troisième vague de leasing social. Cette aide financière, vous savez, destinée aux plus modestes pour une location longue durée de voitures électriques. Une condition, avoir un revenu fiscal par personne et par an inférieur à 16 880 euros. Et si c'est le cas, que faire ensuite pour en bénéficier, Guillemette Soucachet ?
16: Pour faire partie des 50 000 bénéficiaires de cette nouvelle édition du leasing social, il faut se rendre rapidement en concession. Sandrine Bouvier, directrice mobilité électrique pour Stellantis France, qui détient notamment Citroën ou Peugeot.
17: Vous allez venir avec vos éléments de dossier et puis on va pouvoir vous présenter nos différents modèles.
16: Avec sous le bras votre avis d'imposition, un justificatif de domicile et une attestation employeur, votre concessionnaire vous dira si vous êtes éligible à l'un des 18 véhicules électriques listés par le gouvernement, accessibles à partir de 94 euros par mois. Des tarifs larges subventionné avec plusieurs objectifs.
17: Montrer que c'est accessible pour tous et que ça correspond à un usage au quotidien de la majorité des Français.
16: La mesure a déjà bénéficié à 100 000 ménages modestes en 2023 et 2025. Elle participe, selon Arnaud Aimé, spécialiste transport au cabinet SIA, à transformer profondément le secteur du véhicule électrique.
18: Ce dispositif, il pousse les constructeurs à proposer davantage de modèles d'entrée de gamme, qui vont trouver preneur aussi, même chez les personnes qui ne sont pas éligibles au leasing social.
16: Pour le consultant. Néanmoins, le dispositif coûte cher, 400 millions d'euros pour cette seule édition, et reste limité. Toujours peu de véhicules à disposition et beaucoup de conditions à remplir. Des voix du secteur militent aussi pour l'ouverture du leasing social aux véhicules d'occasion, encore absents du dispositif.
13: Et une douzaine de marques concernées, de Citroën à Fiat, en passant par Opel, Renault et Peugeot.
10: Et d'ailleurs, ce leasing social, on en reparlera tout à l'heure à 8h45 avec Valère Correa dans Par ici les économies. Il vous expliquera tout. L'Argentine s'est battue jusqu'au bout pour décrocher sa place en finale du mondial de foot.
13: Menée jusqu'à la 85e minute par l'Angleterre, les Argentins ont renversé la table, victoire 2-1. Ils affronteront donc l'Espagne en finale dimanche et les Anglais seront face à nos Bleus samedi à Miami en Floride pour la petite finale. Maigre consolation pour l'équipe de France qui ne semble pas tellement préoccupée par ce naufrage en demi-finale, Xavier Monferrand.
19: C'est sous un ciel d'apocalypse que les Bleus ont disputé leur dernier entraînement hier sur la pelouse de l'université de Bentley, leur camp de base pendant ce mondial. Tous n'y ont pas participé, seuls les remplaçants sont présentés, mais aussi Lucas Digne et Adrien Rabiot avec un peu de retard, le temps de voir l'Argentine se qualifier pour la finale. Mais ce n'est pas Messi et ses copains qui meublaient la conversation des Bleus, c'est bien ce ciel orangé et cette odeur de brûlé qui régnait sur Boston et sa région hier, la faute aux incendies qui ravagent le Canada, non loin. Visiblement, le sujet avait l'air de les préoccuper, bien plus que leur sortie de piste à Dallas la veille. D'ailleurs, l'humeur était plutôt badine, aucun d'entre eux n'avait la tête dans les chaussettes, blessé par la claque reçue face à l'Espagne. À croire que finalement, il n'y avait pas besoin d'en faire toute une histoire. Tout ça pour ça.
13: Petite finale, samedi soir, 23h à suivre en direct et en intégralité sur ICI Paris, Île-de-France. Allez, un coup d'œil sur la météo et donc cette vigilance orange qui se maintient pour aujourd'hui.
10: Oui.
13: En Île-de-France, les températures baissent ou pas, Grégoire ?
10: Ben, ça se maintient, on va dire. Bon. Mais ce matin, ça baisse un petit peu. Encore une fois, il va faire chaud quand même aujourd'hui sur l'ensemble de notre région. On l'a dit, vigilance orange, canicule, du soleil et des nuages ce matin, des températures entre 25 et 27 degrés pour votre matinée, donc oui, ça baisse un petit peu au fur et à mesure, et puis cet après-midi, les orages devraient arriver. Météo France place d'ailleurs notre région en vigilance jaune orage à partir de 15h, et donc des averses orageuses sont possibles avec des températures qui, elles, seront sensiblement les mêmes qu'hier. Comptez au plus chaud de la journée sur 31 degrés à Versailles, Saint-Denis ou encore Meaux, 32 à Cergy, Rueil-Malmaison, Créteil, Évry-Courcouronnes ou encore Fontainebleau, 33 la maximale, ce sera pour Nemours et pour Provins, et 32 degrés, c'est la température que l'on aura à Paris. Donc encore une fois, la fraîcheur, on va la chercher, pourquoi pas du côté du canal Saint-Martin dans le 10e arrondissement où, on vous le rappelle, la baignade est ouverte depuis plusieurs jours maintenant. Baignade autorisée évidemment et aux endroits indiqués. N'allez pas dans le canal Saint-Martin aux endroits où il ne faut pas à 2h du matin. Là par contre, vous n'avez pas le droit et c'est même dangereux pour vous. Donc vraiment faites-le au moment autorisé et aux endroits autorisés. Mais le canal Saint-Martin, c'est quand même un bon plan pour se baigner en plein cœur de la capitale. 6h08, ici l'infotrafic en temps réel, toutes les 15 minutes. 4 kilomètres de bouchons cumulés sur les routes franciliennes. Ça circule plutôt bien ce matin, même si, on vous le rappelle, on a cette autoroute A6 qui est toujours coupée sur 25 kilomètres. Ça fait suite aux incendies dans le secteur de Fontainebleau. C'est entre la sortie 13 dans le sens Paris-Lyon et la sortie 15 dans le sens Lyon-Paris. Pour l'instant, on n'a pas de date de réouverture de cette autoroute A6 dans ce secteur. Dans les transports en commun, sur la ligne 6 du métro, le trafic est perturbé vers Nation en raison d'un incident d'exploitation à Kléber. Sur la ligne 12, un train stationne à Marx-Dormois vers Mérid ici en raison d'un incident d'exploitation. Et puis on va vous rappeler aussi que sur cette ligne 12, elle est coupée en deux à partir de ce matin. Elle ne circule plus entre Jules Geoffrin et Concorde à partir de ce matin et jusqu'au 26 juillet. Ça c'est pour préparer l'arrivée des nouvelles rames MF-19 puisque oui, c'est l'été, donc on en profite pour faire des travaux sur les différentes lignes. On fait la route ensemble, les transports aussi. Appelez-nous, envoyez-nous un message sur WhatsApp, on vous attend au 01 42 30 10 10.
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10: 6h10, bon réveil et belle matinée avec nous en ce jeudi 16 juillet 2026. On est avec vous, on vous accompagne au boulot, à la maison, dans la voiture, en vacances aussi, pourquoi pas. On vous accompagne avec Daniel Balavoine ce matin, mon fils, ma bataille, sur votre radio locale ici Paris Île-de-France. Bienvenue.

0: Monsieur Daniel Balavoine, c'était Mon Fils, Ma Bataille sur votre radio locale.
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0: Dans moins de 5 minutes, les gens d'ici, ces gens qui font briller notre région. Ils sont tous les matins au micro de Romain Bruno. Romain qui est ce matin avec Marie-Christine Poissonnière en Essonne. Une belle histoire de famille, vous l'entendrez. Et puis on ira aussi, comme tous les matins, faire un petit coucou à un maire francilien. Bonjour monsieur le maire, une rencontre avec un maire francilien pour découvrir sa commune, son histoire, ses lieux emblématiques, ses anecdotes et les rendez-vous à ne pas manquer cet été. Et ce matin, nous sommes avec Ariel Veil, le maire de Paris-Centre. À tout de suite.
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0: 6h14, ici l'info trafic en temps réel, toutes les 15 minutes, 4 km de bouchons cumulés sur les routes franciliennes, ça circule bien ce matin, il n'y a pas grand chose à vous signaler, tout est au vert et tant mieux, sauf si vous devez prendre la 6, puisque je vous rappelle que la 6 est fermée suite aux incendies en Seine-et-Marne, la 6 fermée sur 25 km entre la sortie 13 dans le sens Paris-Lyon et la sortie 15 dans le sens Lyon-Paris, et pour l'instant il n'y a pas de date de reprise, pas de date de réouverture de cette autoroute à 6, on espère que ça reviendra à la normale évidemment ce week-end avec les chassés croisés des vacances. Dans les transports en commun, trafic toujours perturbé sur la ligne 6 du métro Vernation en raison d'un incident d'exploitation à Clébert. Sur la ligne 12, un train stationne à Marx-Dormois vers Méridici en raison d'un incident d'exploitation. Et sur cette ligne 12, on y fait des travaux d'été aussi. À partir de ce matin, elle est coupée en deux, cette ligne 12. Ça ne circule plus entre Jules Geoffrin et Concorde, et ce jusqu'au 26 juillet prochain. On fait la route ensemble, les transports aussi. Vous nous appelez, vous nous envoyez un petit message sur WhatsApp, vous n'hésitez pas à nous dire comment ça se passe sur votre trajet. On vous attend au 01 42 30 10 10.
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0: 6h16, l'heure de faire un coucou à un maire francilien. Et aujourd'hui, c'est Ariel Veil, le maire de Paris-Centre. Bonjour, monsieur le maire.
6: Bonjour, ici Paris-Île-de-France.
0: Alors, Paris-Centre rassemble les 1er, 2e, 3e et 4e arrondissements avec certains des lieux les plus emblématiques de la capitale, hein, le Marais, les Halles, l'île de la Cité, l'hôtel de ville ou encore les berges de Seine. Alors, pour commencer, pourquoi Paris-Centre mérite-t-il le détour cet été?
7: Ah, vous l'avez dit, hein, Paris-Centre, c'est 4 arrondissements, 4 fois plus de raisons de venir. Et c'est vrai, c'est presque la moitié des monuments historiques de la ville de Paris, pour ne parler que de ça. Et je pourrais vous parler de chacun des 4 arrondissements pendant toute la journée.
0: Bon, et si vous deviez choisir un lieu emblématique, un monument, un personnage ou un fait historique qui représente le mieux Paris-Centre, lequel choisiriez-vous et pourquoi?
7: Ah, c'est dur, vous m'en laissez un par arrondissement. Allez, je dirais l'église Saint-Eustache dans le premier arrondissement avec son triptyque de Kaiserring, peut-être que j'y reviendrai. Je dirais les passages couverts du deuxième arrondissement, passage Vivienne, passage des panoramas, qui sont des témoins du Paris du 19e siècle. Je dirais le passage du Bon Tobiche, parce que en fait, il y a tellement de lieux qui sont connus que je vous donne plutôt des lieux qui sont un tout petit peu hors des sentiers battus. Le passage du Bon Tobiche, où il y aura une œuvre artistique dès cet été qui permettra de descendre ces escaliers, qui sont magnifiques. Et puis, peut-être la bibliothèque historique de la ville de Paris dans le 4e arrondissement où il y a une expo pour les nostalgiques des années 70 sur le disco et les pantalons évasés. Voilà, un petit lieu méconnu, un très bel hôtel particulier du cœur du Marais.
0: Alors Paris-Centre concentre une grande partie de l'histoire de Paris. Est-ce que vous avez une anecdote méconnue, insolite ou surprenante à nous raconter sur ce secteur?
7: Alors peut-être celle-ci, peut-être que la maison Victor Hugo est plus connue. Vous savez que Hugo a vécu dans l'ancien hôtel de Rohan-Guéméné sur la place des Vosges, vraiment. Et ce qui est drôle, c'est que Juliette Drouet, sa maîtresse quasi, j'allais dire officielle, a une petite plaque, mais je vous laisse découvrir. Elle est dans le 3e arrondissement. Par la magie de Paris-Centre, ils sont regroupés maintenant dans une petite rue du 3e du Marais. Il y a l'immeuble où elle a vécu. Nul doute qu'ils se retrouvaient souvent entre les deux.
0: Bon, pour conclure, quel message souhaitez-vous adresser aux vacanciers de passage ainsi qu'aux franciliens qui restent dans la région cet été? Pourquoi devraient-ils découvrir ou redécouvrir Paris-Centre dans les prochaines semaines?
7: c'est simple, je pense qu'il n'y a pas d'autre endroit, enfin je suis même sûr, où vous pouvez remonter toute l'histoire de Paris depuis les origines, c'est-à-dire l'île de la Cité, jusqu'à ses différentes enceintes. On peut passer 3 ou 4 frontières successives de Paris en partant par exemple de l'île de la Cité et en remontant vers les grands boulevards. À bientôt à Paris Centre.
0: Merci beaucoup Ariel Veil, le maire de Paris Centre. Bonjour monsieur le maire, c'est tous les matins aux alentours de 6h17 et demain nous serons avec Brice Rabast, le maire de Chelles en Seine-et-Marne. Tout de suite on danse avec les Bee Gees et You Should Be Dancing sur votre radio locale. Bienvenue.

0: Ça c'est parfait pour les mouvements d'assouplissement du matin, les Bee Gees et You Should Be Dancing sur votre radio locale ici par Île-de-France. 6h22, c'est votre rendez-vous, les gens d'ici. Tous les jours, nous mettons en lumière une personnalité qui fait briller notre région. Elle se confie au micro de Romain Bruno. Et aujourd'hui, direction le département de l'Essonne, à la rencontre d'une poissonnière qui marche sur les traces de son père. Sa poissonnerie est familiale et les clients sont devenus des amis. Romain, vous êtes devant son stand avec elle.
1: Oui, elle est à ma droite, Marie-Christine. Bonjour Marie-Christine.
2: Bonjour.
1: Alors, poissonnière, c'est une histoire de famille, j'ai l'impression. Et d'ailleurs, je vois, on est juste devant votre poissonnerie à Chilly-Mazarin. Il y a une date, 1962.
2: Oui.
1: C'est votre père qui est à l'origine donc, de cette poissonnerie Pointier.
2: Voilà, donc troisième génération. Maintenant, il y a nos enfants et il y a mon frère et moi qui sommes la deuxième génération. Et on tourne en moyenne sur le week-end 6 marchés et 2 boutiques.
1: 6 marchés, où exactement dans la région ?
2: Le samedi, on est à Verrières, Clamart, Longjumeau. Et le dimanche, on est à Chilly-Mazarin, Plessis-Robinson et Montrouge. Et on a une boutique à Chilly-Mazarin et une boutique à Châtenay-Malabry qui est tenue par un bon vendeur à nous qui tient la boutique.
1: Donc c'est officiel, vous ne dormez pas, Marie-Christine ?
2: Si, je dors. Je dors car j'ai la chance, c'est mon frère Jean-Marc qui fait les achats, qui se lève lui à 1h du matin, à Rungis, oui. Et nous, on vend ce qu'il achète.
1: Ce qui est déjà pas mal. J'ai entendu votre fille, Léa, elle performe dans la poissonnerie également, mais dans les concours.
2: Voilà, elle a fait des concours d'ouverture d'huîtres, elle a participé aux sélections des championnats du monde des écaillés. Et donc elle a obtenu sa sélection et du coup elle a participé à la finale des championnats du monde des écaillés où elle a bien perforé en ayant une très bonne note sur l'ouverture des huîtres et ce qui nous a permis grâce à cette performance qu'elle rentre dans le Goemio, notre poissonnerie sur les plateaux de fruits de mer.
1: Ouais. Une maman fière et heureuse.
2: Oui, fière et heureuse.
1: Qu'est-ce qui vous plaît Marie-Christine en tant que poissonnière dans votre métier ?
2: Alors, ce qui me plaît, c'est qu'on puisse encore travailler de la très belle marchandise, d'avoir de la chance, d'avoir des beaux poissons, comme vous voyez là, de la belle sole française, du beau bardeling de Roscoff. Ça, c'est une belle performance d'encore d'avoir des très beaux poissons à vendre.
1: Et des clients fidèles.
2: Et des clients fidèles, des gens qu'on sert depuis 40 ans, 50 ans. Mon père les servait, on les sert encore, on sert leurs enfants, leurs petits-enfants. C'est un peu notre force d'avoir fidélisé une clientèle depuis des années.
1: Qu'est-ce qu'on peut vous souhaiter, Marie-Christine, en tant que poissonnière ?
2: Continuer à avoir la santé pour pouvoir encore quelques années tenir nos affaires et laisser une belle affaire à nos enfants derrière, qui la laisseront peut-être encore à leurs enfants, puisque je suis grand-mère, donc on ne sait jamais, il y aura peut-être encore une génération derrière.
1: Marie-Christine, une histoire de famille poissonnière ici à Chilly-Mazarin et partout ailleurs, vu que vous êtes quasiment partout. Merci, belle journée à vous.
2: Passez une bonne journée. Merci beaucoup.
0: Merci Romain Bruno, merci à votre invitée Marie-Christine Poissonnière et fière de son entreprise familiale et on en profite évidemment pour saluer toutes celles et ceux qui travaillent sur nos marchés d'Île-de-France. 6h25, Pierre Demar pour la suite et voici Je pense à vous sur votre radio locale.

0: Single qui s'appelle Je pense à vous, Pierre Demar sur votre radio locale ici Paris Île-de-France, extrait de son nouvel album, le deuxième qui sortira le 25 septembre prochain. L'horoscope de Catherine Viguet arrive et sachez-le les Capricornes, la sensualité sera de mise aujourd'hui.
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0: 6h28, l'horoscope de Catherine Viguet. Catherine, une tendance agréable pour qui aujourd'hui?
5: Pour vous les lions, et ça bouge pour tous.
6: Bélier, toujours du mouvement pour votre petit cœur, avec des émotions fortes en vue.
7: Taureau, le foyer est au centre de vos préoccupations, chez vous, ailleurs, vous allez assurer.
8: Gémeaux, alors quelque chose d'encourageant se passe, vous le devez à votre curiosité, à votre envie d'aller de l'avant.
9: Cancer, vous auriez envie de lui offrir la lune afin qu'il ou elle ne voit que vous.
10: Lion, vous êtes au premier plan en société et pourtant il vous manque quelque chose ou quelqu'un.
11: Vierge, si vous êtes un peu noué, vous allez très vite retrouver la joie de vivre, on vient à vous.
12: Balance, vous êtes apaisé grâce à une personne qui fait votre bonheur ou avec en vue une fête à venir.
13: Scorpion, le bienfait de ce jour, c'est une réponse que vous attendiez qui vous en dit plus sur votre avenir.
14: Sagittaire, jolie journée, vous avez mis les voiles et vous profitez pleinement d'un lieu ou d'une personne.
15: Capricorne, la sensualité sera de mise, une activité qui vous aide à mieux vous connaître aussi.
16: Verseau,

0: prolongée jusqu'au 28 juillet.
1: On voit ça dans moins de 2 minutes. Avant ça, 6h30, l'info en 90 secondes, Cyril Ardoredon.
0: 31 départements sont en alerte orange canicule aujourd'hui. 15 départements sont en vigilance orange aux orages, notamment en Bourgogne-Franche-Comté et en Auvergne-Rhône-Alpes. Hier soir, des orages ont fait des dégâts. 17 000 foyers privés de courant dans la Sarthe, la moitié toujours concernée ce matin. Des inondations en Mayenne ou en Ardèche. 2 suspects mis en examen pour l'incendie de Fontainebleau. Parmi eux, un sapeur-pompier de 18 ans. Placé en détention provisoire, il a avoué avoir déclenché un feu avant de finalement revenir sur ses aveux. Emmanuel Macron est attendu ce matin en Seine-et-Marne alors que l'incendie qui a parcouru 2000 hectares est fixé mais pas éteint. Et Jérôme Barella, mis en examen hier pour meurtre et viol sur mineur de moins de 15 ans. Le principal suspect dans l'affaire Liana était jusque-là mis en examen pour enlèvement et séquestration. Un grand texte pour la présidente de l'Assemblée nationale, Yael Braun-Pivet, quand le LR François-Xavier Bellamy dénonce une régression incroyable. Après 2 ans de parcours législatif, les députés adoptent définitivement la loi sur la fin de vie qui introduit notamment une aide à mourir sous certaines conditions. 17 500 défaillances d'entreprises comptabilisées au deuxième trimestre de cette année. C'est une hausse de 5% par rapport à la même période l'an passé. La région Occitanie est celle qui en aura enregistré le plus. La France face à l'Angleterre samedi pour le match pour la 3e place du mondial de foot. Les Anglais battus hier soir 2-1 par l'Argentine en demi-finale au terme d'un match complètement fou. L'Albi Céleste a renversé la vapeur dans les dernières minutes et rejoint donc l'Espagne en finale.
1: Merci beaucoup Cyril Ardoredon. 6h31 dans l'info d'ici ce matin chez nous en Île-de-France. Maxime Glorieux, c'est la vigilance orange canicule qui se maintient dans la région.
2: Et vous l'avez sûrement vécu hein, ces dernières semaines, pas facile de flâner dans les rues pour faire du shopping en plein cagnard. Selon une enquête menée par la Chambre de commerce et d'industrie, la vague de chaleur en Île-de-France a freiné tout simplement la fréquentation des boutiques. Les soldes ont même été prolongés jusqu'au 28 juillet. Alors pourquoi ne pas se mettre à l'heure espagnole, ouvrir plus tôt, fermer plus tard quand les températures sont un peu plus supportables. À Paris, certains commerçants ont décidé de s'y mettre, Laurence Méride, comme rue de Rennes dans le 6e arrondissement.
3: Quand il fait trop chaud, Eva qui vend du matériel d'art plastique ouvre un peu plus tard le soir.
4: De 17h à 20h éventuellement. Parce que de toute façon, les gens viennent que à ces moments-là de la journée.
3: Oui, entre midi et 2, les trottoirs sont quasi déserts. Faisons les magasins à l'heure espagnole pour éviter de suffoquer, plaide Michel, cliente de la rue de Rennes.
5: Déjà, nous est moins chaud parce qu'il y a là certains magasins, quand on entre, on ne peut pas rester. Il fait très chaud à l'intérieur. Des fois, il n'y a pas de clim, mais même avec la clim, il fait très chaud.
3: Il est vrai que l'après-midi, le soleil tape si fort sur la vitrine de cette commerçante que la vieille clim ne fait plus effet. Les ventes dégringolent.
6: On le remarque et on le reporte d'ailleurs dans nos tableaux pour identifier les vagues justement de canicule. Et la baisse est oui, elle est considérable.
3: Alors oui, pour changer les habitudes, d'autant que les étés à venir sont amenés à être de plus en plus chauds. Mais dans la capitale, Raphaël, vendeur de chaussures, y croit moyen.
7: C'est un petit peu compliqué parce qu'il y a le problème des employés qui n'habitent pas à côté. Donc ils sont obligés de faire des allers-retours et là c'est un petit peu plus délicat. Il faudra peut-être trouver un moyen d'adapter le travail en fonction des horaires, etc. Mais il faut que ça soit adapté à tous les commerçants.
3: Selon la CCI Paris-Île-de-France, en cette période de canicule, seuls les grands magasins tirent leur épingle du jeu grâce à l'afflux de touristes attirés par les marques de luxe et par la climatisation.
2: Reportage Laurence Mérite pour ici Paris-Île-de-France.
1: À la une du journal de 7h, Maxime.
2: Eh bien nous ferons un point sur les différentes enquêtes suite aux incendies en forêt de Fontainebleau. Un pompier volontaire de 18 ans a passé la nuit derrière les barreaux, mis en examen pour destruction par incendie. Et on apprend à l'instant qu'un deuxième suspect du même âge a été mis en examen et également placé en détention provisoire. Emmanuel Macron attendu sur place en fin de matinée. À suivre également le périscolaire au cœur du Conseil de Paris qui se tient jusqu'à samedi. Quelles mesures ont été mises en place par la mairie, vous verrez. Et puis les noyades en hausse de 20% par rapport à l'an dernier. Nous ne sommes qu'au début de l'été. En Seine-Saint-Denis, un plan Savoir Nager a été lancé. Nous serons à Drancy, où 4 élèves sur 10 ne savent pas nager en 6e. Allez, un point, on l'a dit, sur la météo, cette vigilance orange canicule qui devrait d'ailleurs être levée demain. Ça, c'est la bonne nouvelle. On l'a appris par Météo France.
1: Donc demain, on passe en jaune ou alors il n'y a même plus de vigilance?
2: En jaune.
1: Ah, on passerait en jaune.
2: En jaune, mais c'est
1: bon,
2: plutôt
1: ça
2: light. Et d'ailleurs, ça commence à baisser.
1: Oui, c'est plus ou moins. Il va quand même faire chaud. Il faut quand même garder ça en tête. Il va encore une fois faire chaud dans notre région. Du soleil et des nuages ce matin. Des températures qui baissent petit à petit. Sévère, entre 25 et 27 degrés pour votre matinée. Mais je veux pas faire les rabat-joie, Maxime.
2: Vous avez raison.
1: Mais c'est juste qu'il continue de faire chaud.
2: Et c'est un peu plus agréable.
1: Même si c'est plus agréable.
2: Ah oui, la nuit, par exemple.
1: Quand on arrive à 40 degrés, c'est vrai que quand il fait 27, on se dit, ah bah tiens, il fait bon.
2: On en est là.
1: On en est là.

0: Effectivement, cet après-midi, les orages devraient arriver. Météo France place d'ailleurs notre région en vigilance jaune orage à partir de 15h. Et donc, des averses orageuses sont possibles avec des températures qui seront sensiblement les mêmes qu'hier. Comptez au plus chaud de la journée sur 31 degrés à Poissy, Aubervilliers et Meaux. Pour Argenteuil, Boulogne-Billancourt, Ivry-sur-Seine, Corbeil-Essonne et Melun, on aura 32, 33 la maximale. Ce sera pour Nemours et pour Provins. Et 32 degrés, c'est la température que l'on aura à Paris. 32 degrés, faut pouvoir les supporter à Paris.
1: C'est vrai.
0: Il y a des îlots de fraîcheur, heureusement, qui sont disponibles partout dans notre région et notamment à Paris, dans le 17e, au stade Juste Fontaine, où un bassin extérieur temporaire et gratuit vous attend. Ça fait partie des bons plans fraîcheur que l'on aime vous donner le matin dans Ici Matin. 6h35, ici l'infotrafic en temps réel. Toutes les 15 minutes, 43 km de bouchons cumulés sur les routes franciliennes. Ça roule bien ce matin, il n'y a pas d'énormes difficultés. Évidemment, les bouchons habituels hein, du matin pour un jeudi 16 juillet, notamment sur la 6 au niveau de Ris-Orangis, également un petit peu sur la 3, la 4 au niveau du tunnel de Champigny ou encore la 1 au niveau du tunnel du Landy. On vous rappelle aussi cette autoroute A6 qui est toujours fermée sur 25 km entre la sortie 13 dans le sens Paris-Lyon et la sortie 15 dans le sens Lyon-Paris. Ça fait suite aux incendies dans le secteur de Fontainebleau. Et puis dans les transports en commun, on a toujours un trafic perturbé sur l'ensemble de la ligne 12 en raison d'un incident d'exploitation à Montparnasse. Bienvenue. Et en plus, cette ligne 12 passe en mode travaux d'été à partir de ce matin et jusqu'au 26 juillet. Ça ne circule plus entre Jules Geoffrin et Concorde. 11 jours pour préparer l'arrivée des nouvelles rames MF19. On fait la route ensemble, les transports aussi. Appelez-nous, envoyez-nous un message sur WhatsApp. On vous attend évidemment sur le 01 42 30 10 10 pour nous appeler directement, nous envoyer un message sur WhatsApp.
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0: 6h36, excellente matinée, belle, bon réveil avec nous. Nous, on est bien, on est le 16 juillet, c'est les vacances peut-être pour vous. Si c'est travail, évidemment, on pense à vous et on vous accompagne avec Maxime Le Forestier et Ambalaba sur votre radio locale ici.

0: Forestier en Balaba pour continuer la matinée ensemble sur votre radio locale.
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0: Dans moins de 3 minutes, les conseils du veto, les conseils du docteur Pierre Fabin, et on va répondre à cette question que vous êtes sûrement posée si vous avez un chat. Pourquoi mon chat gratte la litière pendant des heures? Réponse avec le docteur Pierre Fabin dans moins de 3 minutes. Avant ça, cet été, ici, part à votre rencontre, hein, vous le savez, pour partager vos petits plaisirs dans notre région en toute simplicité. C'est au micro de David Kolski.
4: je m'arrête souvent pour prendre un petit verre, un petit café, mais c'est pas une mauvaise idée, je la garde.
5: Bonjour, je m'appelle Sandrine, j'habite à Clichy-la-Garenne. Mon petit plaisir l'été, mais aussi l'année, mais l'été encore plus, c'est de faire du vélo dans Paris.
6: Qu'est-ce qu'il y a de bien en faisant du vélo à Paris? On redécouvre les choses différemment?
5: Oui, ce qui est génial avec le vélo, c'est que déjà, on peut prendre des chemins de traverse qu'on ne prend pas d'habitude. On évite les grosses avenues, les choses trop encombrées. Moi, j'adore me balader un peu au hasard par moment. Donc, d'un point A à un point B, ben, je bifurque, je vais dans des petites ruelles que je ne connaissais pas.
6: Et de Clichy à Garenne, justement, depuis le 92, c'est pratique pour venir dans le centre de Paris?
5: Oui, maintenant, honnêtement, oui. Il y a des pistes cyclables partout. Donc, je sais que les automobilistes ne nous aiment pas trop, nous les cyclistes.
6: Chez Agarène, justement.
5: Je promets que j'essaye de faire attention personnellement. Je respecte le code de la route et les piétons et les voitures. Mais c'est vrai que du coup, maintenant, c'est hyper facile. Et c'est... moi, je trouve que même si ça reste un peu dangereux, parce qu'il faut qu'on apprenne à vivre ensemble, au moins les pistes sécurisées, ça nous donne l'impression qu'on peut rouler en sécurité.
6: Je vois que vous avez tout ce qu'il faut, un beau vélo, mais le casque également, c'est primordial.
5: Ah, ben oui. Non, j'ai aucune envie de mourir. Donc, oui, le casque, un vélo en bon état avec des freins qui fonctionnent et puis faire attention aux autres.
6: La petite gourde quand même, la petite bouteille d'eau durant l'été pour éviter de tomber en panne, parce qu'il faut un peu de carburant quand même pour faire avancer le vélo avec les jambes.
5: Eh ben j'avoue que j'y ai pas pensé à celle-là.
6: Ah bah alors.
5: je m'arrête souvent pour prendre un petit verre, un petit café, mais c'est pas une mauvaise idée, je la garde.
6: Ah, mais c'est bien aussi de faire des petits stops ravitaillement dans les cafés parisiens et de la région. Qu'est-ce que vous souhaitez aux auditrices et aux auditeurs d'ici Paris-Île-de-France pour cet été?
5: Ben un bel été avec juste beaucoup de tendresse, d'amour et de joie de vivre.
6: Et un peu de vélo.
5: Et beaucoup de vélo.
0: Eh ben on prend tout ça. Merci beaucoup à Sandrine et merci David Kolski. 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Les petits plaisirs de l'été, vos petits plaisirs, c'est tous les matins avec David, et demain on découvrira les plaisirs de Camille de Paris, Boulogne-Billancourt. Elle aime faire du bateau sur la Seine, elle, par exemple.
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0: 6h43, on entend parfois nos chats gratter vigoureusement le plastique de leur bac à litière pendant de longues minutes, souvent en pleine nuit, ce qui est très déplaisant pour nous. Nous sommes donc avec le docteur Pierre Fabin pour savoir ce que cache ce comportement bruyant et souvent très agaçant pour nous.
10: Eh bien, c'est en fait un instinct de survie très primitif. Dans la nature, le chat, c'est un chasseur, mais aussi une proie. Et c'est un maniaque de la discrétion. Il enfouit méticuleusement ses excréments pour masquer son odeur et ne pas attirer les grands prédateurs. S'il gratte frénétiquement les parois en plastique de son bac, ce n'est pas pour se faire les griffes. C'est qu'il considère que son odeur est encore trop présente. Souvent, cela arrive quand la litière est insuffisante en profondeur et qu'il ne peut pas creuser un beau trou, ou si le bac est sale et saturé d'urine. Comme il n'arrive pas à obtenir le résultat qui lui plaît, il s'acharne sur les murs autour pour tenter de recouvrir par tous les moyens. C'est un appel à l'aide sur l'hygiène de ses toilettes.
0: Et est-ce que ce grattage frénétique peut aussi être le signal d'un problème médical urgent ?
10: Eh oui, c'est même le premier symptôme d'une urgence absolue. Si vous voyez votre chat entrer et sortir de la litière toutes les 10 minutes, gratter frénétiquement, se positionner, forcer en poussant, et qu'il n'y a que quelques gouttes de sang ou rien du tout, ce n'est pas de la constipation. C'est très probablement une obstruction urinaire ou une grosse cystite. Des petits cristaux bloquent son urètre, c'est le canal par lequel il urine, exactement comme les calculs rénaux. Sa vessie se remplit, gonfle et le fait atrocement souffrir. Si elle n'est pas vidée rapidement par un vétérinaire, votre chat fera un blocage rénal mortel.
0: Et si on n'est pas dans une situation d'urgence vétérinaire, comment on aménage son coin toilette concrètement pour qu'il trouve l'apaisement et arrête de gratter les murs de son bac?
10: Alors il faut repenser entièrement ses toilettes selon ses règles à lui. Virer immédiatement le couvercle si vous avez un bac fermé. Sinon, pour lui, c'est une prison qui concentre les odeurs. Ensuite, la profondeur compte. Mettez au minimum 6 à 7 cm d'épaisseur de litière non parfumée. S'il a assez de matière pour enfouir correctement, il arrêtera de gratter le plastique. Et enfin, le bac doit être gigantesque. La règle, c'est que le bac doit faire une fois et demie la taille de votre chat, du nez à la queue. S'il est replié en deux pour tourner sur lui-même, il va inévitablement gratter le bord par manque de place. Et bien sûr, nettoyez la litière tous les jours, sans aucune exception.
0: Merci beaucoup docteur Pierre Fabin, les conseils à retrouver tous les matins, 6h45. L'agenda de l'été, qu'est-ce qu'il y a de bon à faire dans notre région aujourd'hui? Je vous dis tout dans 4 minutes après Eros Ramazzotti et Coach Della Vita sur votre radio locale, ici Paris-Île-de-France.

0: Chez De La Vita. Oui, on révise un peu l'italien aussi ce matin. C'était Eros Ramazzotti sur votre radio locale, ici par Île-de-France. 6h50, ici l'infotrafic en temps réel. Toutes les 15 minutes, 65 km de bouchons cumulés sur les routes franciliennes. Les ralentissements du matin, hein, ça circule bien ce matin. La 6, évidemment, il y a des bouchons au niveau de Ris-Orangis. Sur la 3, sur la 4, au niveau du tunnel de Champigny. Là, hein, au niveau du tunnel du Landy. La 15 également pour aller récupérer la 86, notamment dans le secteur de Gennevilliers. Voilà, rien que de très normal à 6h50 un jeudi matin. Ça, c'est pas normal. Par contre, c'est la 6 hein, qui est toujours coupée la 6 sur 25 km entre la sortie 13 dans le sens Paris-Lyon et la sortie 15 dans le sens Lyon-Paris. Ça fait suite évidemment aux incendies dans le secteur de Fontainebleau. Dans les transports en commun, on a toujours cette difficulté sur la ligne 12 du métro. Un trafic perturbé sur toute la ligne en raison d'un incident d'exploitation à Montparnasse. Bienvenue. Et en plus, sur cette ligne 12, on fait des travaux d'été à partir de ce matin et donc la ligne est coupée en deux. On ne circule plus entre Jules Geoffrin et Concorde, et ce jusqu'au 26 juillet prochain. On fait la route ensemble, les transports aussi. Appelez-nous, envoyez-nous un message sur WhatsApp, dites-nous comment ça se passe sur votre trajet à vous en Île-de-France. 01 42 30 10 10.
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0: Et si on allait faire la fête en silence et dans un zoo? C'est ce que propose le parc zoologique de Paris avec les soirées Silent Zoo, des nocturnes un peu spéciales, puisqu'elles combinent visite du zoo et DJ set. L'idée, découvrir le zoo sous un angle nouveau avec de la musique. Mais afin de ne pas déranger les animaux, la musique s'écoute avec un casque vissé sur les oreilles. Jusqu'à 22h, vous profiterez des animations comme les nourrissages, les rentrées commentées des animaux et les rencontres avec les équipes du parc. Ensuite, vous aurez le choix entre 3 DJ avec 3 styles musicaux et tout se fait dans votre casque hein, pour lâcher vos meilleures pas de danse dans les allées du zoo, mais en silence. Et puis jusqu'à 1h du matin, le parvis du zoo vous accueille pour continuer à danser, se reposer dans les transats ou encore se restaurer. Cette année, le dress code, c'est le flamant rose. La soirée Silent Zoo, c'est donc ce soir au Parc Zoologique de Paris, avenue Daumesnil, dans le 12e arrondissement parisien. Toutes les infos sur parczoologiquedeparis.fr. Et puis ce soir uniquement, rendez-vous au jardin du Ranelagh, dans le 16e arrondissement parisien, pour profiter d'une séance de cinéma en plein air. Ici, pas de siège en velours ni de gradin. On s'installe dès 21h30 dans l'herbe avec une petite couverture ou pas. Et ce soir, c'est le film Astérix et Obélix Mission Cléopâtre qui vous est proposé.
2: Jusqu'à nouvel ordre. Ô César, ce ne sont pas les Romains qui ont construit les pyramides.
3: Des trucs pointus, là.
0: C'est entièrement gratuit. Et en plus, le pop-corn aussi est offert. Rendez-vous dès 21h30, Jardin du Ranelagh, dans le 16e arrondissement parisien. 6h53, très bon réveil avec nous. J'espère que tout va bien. Nous sommes le jeudi 16 juillet 2026. C'est ici matin, c'est de la radio. On est ensemble jusqu'à 9h et en direct. Et avec Marc Lavoine et Catherine Ringer. Qu'est-ce que t'es belle sur votre radio locale ici par Île-de-France.

0: Antoine, Catherine Ringer, qu'est-ce que t'es belle sur votre radio locale. Ici Paris, Île-de-France, nous sommes le 16 juillet, nous sommes en plein été et on cohabite avec pas mal de bébêtes de l'été, forcément avec notamment les moustiques, les guêpes. Moi j'ai pas mal de fourmis volantes aussi chez moi. Comment vivre en harmonie avec les bébêtes de l'été? Élément de réponse avec Fred Ballard et ses humoristes L'Humour en Tube, c'est dans une minute.
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0: 6h58, l'été justement, c'est la saison préférée des humains qui aiment profiter de la nature, mais c'est aussi la saison préférée des petites bêtes de la nature qui aiment profiter des humains et de leur nourriture. Alors pour que le vivre ensemble nous anime tout l'été, même avec les petites bestioles, Fred Ballard a réuni tout le monde dans l'Humour en Tube.

Alors oui, c'est vrai qu'elles passent leur temps à nous piquer nos miettes de pain pour les stocker en cas de disette, mais peut-on vraiment en vouloir à celles qui nous mordent les fesses tout l'été pour subsister ? Non, les petites fourmis sont nos amies pour la vie, tout comme celles qui nous cassent les oreilles pendant la

0: arrêtez la baston dans le gazon, laissons les bébêtes de l'été faire leur petit business. Hein. La fourmi n'est pas prêteuse et la cigale est une emmerdeuse. Et l'air de rien, Pic et Rick viennent de nous mettre cette petite ritournelle dans la tête pour la journée entière, histoire de nous faire oublier les pires bébêtes de notre été.
1: J'ai la phobie des guêpes, c'est un enfer. Tu peux pas kiffer tranquillement l'été, genre les terrasses, les piscines, ça n'a plus la même saveur. À chaque fois, elles arrivent en meute, elles font des réunions de guêpes. C'est la gay pride.
0: Voilà, il n'y a rien de mieux qu'une bonne vanne pour transformer une attaque de guêpes sur melon au jambon en un joyeux défilé inclusif à la Guêpe Pride. Il n'y a pas que la fourmi qui veut pas donner son miam. Ça, c'est le dicton du jour qui va nous aider à garder le fou rire aux lèvres tout l'été.
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3: Jeudi 16 juillet 2026, bon réveil, bel été avec nous, bienvenue, il est 7h. Ici, première radio sur l'actu locale en Île-de-France. Maxime Glorieux à la une ce matin, c'est le Conseil de Paris avec un bras de fer sur le périscolaire.
4: Le périscolaire au cœur d'un scandale, on le rappelle, avec une cinquantaine d'animateurs suspendus pour des soupçons de violences sexuelles. Emmanuel Grégoire, le maire de Paris, avait promis un plan d'action de 20 millions d'euros. Mais pour le groupe de Rachida Dati, on ne retrouve pas ces 20 millions dans le budget supplémentaire voté hier au Conseil de Paris. Un premier rendez-vous budgétaire décevant aussi pour le MoDem. Mais de son côté, la mairie de Paris rappelle que de nombreuses mesures ont déjà été adoptées, Morgane Guillaumard.
5: Oui, par exemple, le statut des responsables du périscolaire va évoluer. Ils vont devenir directeurs du périscolaire et avoir un meilleur salaire. Des ATSEM, ceux qui assistent les enseignants, seront aussi recrutés. Et 2000 animateurs vacataires deviendront des agents pérennes de la ville de Paris. Et tous recevront une formation, comme l'explique Anne-Claire Boux, adjointe à la mairie en charge des affaires scolaires et de la petite enfance.
6: Nous allons créer l'école du périscolaire au mois de septembre. Et donc, nous allons créer une formation diplômante renforcée qui intégrera la question de la lutte contre les violences sexuelles et les violences éducatives.
5: Les équipes pédagogiques seront aussi renforcées, en particulier en maternelle, pour qu'il n'y ait jamais un adulte seul avec un enfant au moment de la sieste, par exemple. Des mesures adoptées pour professionnaliser et revaloriser la filière, selon l'élu.
6: Si on a des équipes stables et mieux formées, ça permet de créer un écosystème qui va mieux protéger l'enfant, qui va pouvoir détecter des signaux faibles, des comportements inappropriés et qui va pouvoir alerter.
5: Concernant l'évolution du rythme scolaire, la ville de Paris n'a pas adopté le passage de 4 jours et demi à 4 jours de classe. Les discussions vont se poursuivre dans les mois à venir avec les conseils d'école.
4: Morgane Guillaumard, le Conseil de Paris se tient jusqu'à samedi avec un autre sujet majeur en temps de canicule, c'est l'adaptation des écoles au changement climatique.
3: On l'apprend ce matin, une deuxième mise en examen suite aux incendies de Fontainebleau.
4: Un étudiant qui a jeté sa cigarette en forêt. Bonjour François Ventéjou.
7: Bonjour.
4: Deuxième mise en examen qui s'ajoute à celle d'hier. Un pompier volontaire du même âge, 18 ans, qui est finalement revenu sur ses aveux.
7: Oui, en l'espace de 72 heures, il a tenu des propos contradictoires. Il a d'abord avoué avoir mis le feu à des brindilles avec un briquet et de l'essence, avant donc de revenir sur ses déclarations. Cela n'a pas empêché la procureure de Fontainebleau de le mettre en examen et de le placer en détention provisoire. Même sanction pour l'autre suspect, également âgé de 18 ans, mais sans lien avec le pompier volontaire. Cet étudiant a lui avoué avoir mis le feu accidentellement en jetant sa cigarette. Tous les deux sont visés par une information judiciaire pour des faits de destruction par incendie. Et puis à savoir qu'un autre homme de 46 ans a lui été interpellé mardi soir, garé sur un parking interdit d'accès. La police a retrouvé sur le siège arrière de son véhicule des boulettes de papier et un briquet. Il a été placé en garde à vue.
4: Les enquêteurs qui étudient une autre piste, celle d'un incendie accidentel lié à des travaux au bord de la Cis.
7: Oui, c'est une piste que les enquêteurs veulent éclaircir. Depuis mardi matin, deux personnes dont on ignore les fonctions sont en garde à vue. Des présentations en justice pourraient intervenir aujourd'hui, a indiqué hier la procureure de Fontainebleau. Elle évoque, comme vous l'avez dit, la piste d'un incendie accidentel dans le cadre de travaux en bordure de cette autoroute qui reste donc fermée aujourd'hui.
4: Merci François Ventéjou. Et joue précision à retrouver sur le site d'ici Paris Île-de-France. À suivre à 11h le déplacement d'Emmanuel Macron à Fontainebleau en soutien aux pompiers et forces de l'ordre. cadres mobilisés pour lutter contre ces incendies, car le feu est fixé mais il n'est pas éteint et cela pourrait prendre plusieurs semaines. Hier encore, quelques 950 pompiers mobilisés. Et puis sachez qu'une collecte nationale a été lancée pour contribuer à la sauvegarde de Fontainebleau et des forêts françaises. Vous la retrouvez sur le site de la Fondation pour le patrimoine.
3: Reste une interrogation, c'est la date de réouverture de l'autoroute A6.
4: Oui, François en parlait, hein, le gestionnaire l'annonçait pour cet après-midi, mais les conditions ne sont pas réunies selon la préfecture, qui se veut plus prudente, une réouverture dans les prochains jours. Les glissières de sécurité sont endommagées. Et puis dans les transports, hein, attention, la ligne 12 est coupée en plein Paris dans le métro entre Jules Joffrin et Concorde, et ce pour 11 jours, pour préparer l'arrivée des futurs rames MF-19.
3: Nous ne sommes qu'au début de l'été et le nombre de noyades est déjà en hausse de 20% par rapport à l'année dernière.
4: Bilan dressé par la ministre des Sports, avec 142 décès en quasiment un mois. Plus d'un décès sur deux survient dans des lieux de baignade ni autorisés, ni surveillés. On en parle d'ailleurs avec notre invité dans trois quarts d'heure, le responsable communication de la Fédération française des maîtres nageurs sauveteurs. Situation particulièrement préoccupante en Seine-Saint-Denis. Dans l'académie de Créteil, 4 élèves sur 10 ne savent pas nager en 6e. C'est deux fois plus que la moyenne nationale. Romain Chastanier est directeur du centre aquatique de Drancy.
8: On sait qu'il y a l'accès en termes de transport, où c'est pas évident. Il peut y avoir une peur culturelle, et nous on est là vraiment les éducateurs pour convaincre et vaincre cette peur culturelle en disant c'est vraiment important que l'enfant sache nager, savoir écrire, lire, savoir nager et savoir rouler. C'est un peu les quatre axes qu'on apprend aux enfants, et nous notre rôle sur le savoir nager, d'expliquer un accident malheureusement ça va très vite, et nous notre objectif c'est savoir se sauver. C'est-à-dire, on veut vraiment qu'un enfant qui tombe à l'eau puisse revenir au bord. Et après, il y a la suite de passer des certains niveaux de compétences qui permettent à l'enfant d'être autonome dans l'eau et pouvoir après se faire plaisir en sortie avec les centres de loisirs, bases de loisirs ou en sortie avec les parents.
4: Le centre aquatique de Drancy qui fait partie du plan Savoir Nager en Seine-Saint-Denis, plan financé par le département et l'État grâce entre autres aux retombées des JO de Paris 2024.
3: Au Mondial de foot, l'Argentine se qualifie pour sa deuxième finale consécutive.
4: Et ce n'était pas gagné, hein, puisque les Anglais menaient jusqu'à la 85e minute, mais les Argentins ont marqué deux buts dans les toutes dernières minutes. Les champions du monde peuvent donc rêver d'une quatrième étoile, poussée par des supporters prêts à tout pour soutenir leur équipe.
9: J'ai voyagé jusqu'au Mexique, puis Miami. J'ai fait 10 heures de bus pour Atlanta. Là, on a cherché des tickets. J'ai vidé mon compte bancaire. Donc là, maintenant, je suis pauvre, mais peut-être l'homme le plus heureux du monde.
4: Bon, l'Argentine en finale du mondial, ce sera dimanche face à l'Espagne. Et l'Angleterre rejoint la France en petite finale, samedi 23h, à vivre en direct et en intégralité sur votre radio locale, ici Paris. Île-de-France. Sur le Tour de France, une victoire d'étape norvégienne. Hier, signé Søren Warenskiold, mais Tadej Pogacar domine toujours le général. Voie royale aujourd'hui pour les sprinteurs du circuit de Nevers-Magny-Cours, direction Chalon-sur-Saône. Le profil de cette 12e étape, c'est avec le patron du Tour, Christian Prudhomme, au micro d'Emmanuel Collardet. Rendez-vous autour de 7h50. Mais pour l'heure, un point sur la météo, avec donc cette vigilance orange canicule.
3: Oui.
4: Qui, bonne nouvelle, bascule en jaune à partir de demain. On l'a appris ce matin.
3: Oui.
4: Oui, mais comment ça se traduit? Oui, comment ça se traduit?
3: Début de la fin de cet épisode caniculaire, et ça fait plaisir.
4: Oui.
3: Mais il fait encore chaud, c'est vrai.
4: C'est vrai.
3: Il fait encore chaud aujourd'hui sur l'ensemble de notre région, même si on est, c'est vrai, en vigilance orange canicule et qu'on devrait passer en jaune demain. Du soleil et des nuages ce matin, des températures qui baissent petit à petit quand même, entre 25 et 27 degrés pour votre matinée, donc quand même bien plus agréable. Cet après-midi, les orages devraient arriver. Météo France place d'ailleurs notre région en vigilance jaune. Orage à partir de 15h et donc des averses orageuses sont possibles avec des températures qui seront sensiblement les mêmes qu'hier. Comptez au plus chaud de la journée sur 31 degrés à Saint-Germain-en-Laye, La Courneuve ou encore Meaux, Pontoise, Nanterre, Vitry-sur-Seine, Massy, Fontainebleau, 32, 33. La maximale, ce sera pour Nemours et pour Provins, et 32 degrés, c'est la température que l'on aura à Paris. On va chercher encore une fois un petit peu de fraîcheur parce qu'il continue de faire chaud. Pourquoi pas aller à la piscine Keller dans le 15e arrondissement parisien? Pourquoi? Parce que tous les mercredis, ils mettent un grand parcours gonflable pour les enfants. Et donc c'est tous les mercredis, parcours gonflable qui est vraiment très sympa. Donc ça se passe à la piscine Keller dans le 15e arrondissement parisien. Le tarif d'entrée c'est autour de 3 euros, hein, comme une piscine classique, hein. Il n'y a pas de d'ajustement des prix par rapport au fait qu'il y ait une animation tous les mercredis. Donc voilà, pourquoi pas la piscine Keller dans le 15e cet après-midi. 7h08, ici l'infotrafic en temps réel, toutes les 15 minutes, 100 km tout rond de bouchons cumulés sur les routes franciliennes. Ça circule plutôt bien ce matin, globalement. On a les ralentissements habituels, évidemment, du matin sur la 6 au niveau de Ris-Orangis, sur la 4 au niveau du tunnel de Champigny, la 3, la 1 au niveau du tunnel du Landy, la 15 aussi pour rejoindre la 86 et le secteur de Gennevilliers. On a quand même aussi cette voiture en panne sur la 6B en direction de Paris au niveau de Vissou quand vous allez vers Fresnes. Sur 3 voies, la voie de droite est fermée, donc comme c'est un secteur où évidemment il y a pas mal de monde, bah, ça occasionne pas mal de ralentissements qui remontent quasiment ce matin jusqu'à la jonction avec la 10. On vous rappelle aussi cette difficulté, cette autoroute A6 qui continue d'être fermée. On espérait une réouverture aujourd'hui, mais ce ne sera pas le cas. On ne sait pas quand réouvrira, quand rouvrira cette autoroute A6 qui est fermée sur 25 km hein, suite aux incendies dans le secteur de Fontainebleau. C'est donc fermé entre la sortie 13 dans le sens Paris-Lyon et la sortie 15 dans le sens Lyon-Paris. Dans les transports en commun, on a cette difficulté sur la ligne J du Transilien. Le trafic est perturbé de Vernon-Giverny vers Gare Saint-Lazare. Ça fait suite à la panne de train à Mantes et à Vernon, mais hormis ça, ça circule quand même plutôt pas mal ce matin dans les transports en commun, sauf si vous devez prendre la ligne 12, puisque sachez qu'à partir de ce matin, on y fait des travaux d'été. La ligne 12 qui est coupée en deux, ça ne circule plus entre Jules Geoffrin et Concorde à partir de ce matin, et ce jusqu'au 26 juillet prochain. Comment ça se passe sur votre trajet à vous en Ile-de-France? Venez nous raconter tout ça. 01 42 30 10 10 pour nous envoyer un message sur WhatsApp ou nous appeler directement.
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3: 7h10, excellente matinée, bon réveil avec nous. Le jeudi 16 juillet 2026, on est ravis de vous retrouver et en direct. Bah oui, même en plein été, on est là et avec vous, et notamment avec Johnny Hallyday aussi. Voici l'envie sur votre radio locale. Bienvenue.

0: Vous avez chanté fort et vous avez bien fait. Le plus grand karaoké d'Île-de-France est ici tous les matins. Johnny Hallyday avec l'envie sur votre radio locale.
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0: Dans moins de deux minutes, mon œil, l'édito qui décrypte depuis nos régions l'actualité du moment. Mon œil dans la rétro tout l'été avec Gérald Roux et on parlera de la chute de Jack Lang. 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Je vous attends, 01 42 30 10 10. 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
0: 7h15, mon œil dans le rétro avec Gérald Roux. Tout cet été, on se retourne sur ce qui nous a marqué depuis le début de l'année. Ce matin, Jack Lang qui démissionne cet hiver de la présidence de l'Institut du Monde Arabe, victime de ses liens passés avec Jeffrey Epstein.
3: Ou comment passer de la flamboyance à l'obscurité. Jack Lang a été longtemps l'une des personnalités les plus populaires de la classe politique. Son action comme ministre de la Culture a été largement reconnue et ses réalisations sont aujourd'hui dans nos vies. Quand on va voir un concert dans un zénith, quand on achète un livre à prix unique, quand on voit un film français protégé de la concurrence par l'exception culturelle ou quand on visite un château gratuitement lors des journées du patrimoine. On se souvient de Jack Lang, le flamboyant qui fait l'éloge permanente de François Mitterrand et de ses grands travaux, pyramide du Louvre, Arche de la Défense, Opéra Bastille, Jack Lang que l'on pouvait croiser dans un festival rock, qui montait sur un char à la technoparade, qui dansait dans les boîtes à la mode comme le Palace, Jack Lang, l'homme qui a incarné la gauche caviar dans les années 80, caricaturé par les guignols, une coupe de champagne vissée à la main. Et là, il a agacé, voire plus. Pour commencer, tous ceux qui s'opposaient à ses initiatives, à sa culture alternative, décalée, trop éloignée du classicisme, de l'académisme, du bon goût. Il a pu aussi irriter par sa manière de se placer dans la lumière, de faire en quelque sorte sa propre promotion permanente. Jack Lang, l'ancien branché, s'est alors déconnecté de la réalité. Dans sa vie extraordinaire, il a oublié quelques basiques, comme le fait de ne pas fréquenter un homme déjà reconnu comme prédateur sexuel, de ne pas échanger des centaines de mails avec lui, de ne pas profiter de ses largesses. Plus largement, ceux qui ne l'aimaient pas lui reprochent d'avoir été accro à une existence glamour et luxueuse, succombant aux multiples invitations, bien éloignée de la vie de l'écrasante majorité des Français. Aujourd'hui qu'il est à terre, ses ennemis lui tombent dessus cruellement. Certes, l'ancien ministre n'est pas suspecté de complicité criminelle avec Jeffrey Epstein, mais leur proximité a bel et bien précipité Jack Lang d'un monde lumineux de Happy Few à une sombre fin de carrière.
0: Merci Gérald Roux, mon œil, c'est tous les matins et c'est à 7h15. Votre nuit insolite pour 4 continue de se gagner au 01 42 30 10 10. On joue juste après David Bowie et China Girl sur votre radio locale. Bienvenue.

0: plaisir, un petit David Bowie pour commencer ou continuer la matinée ensemble. C'était China Girl sur votre radio locale, ici Paris Île-de-France. 7h20, ici l'infotrafic en temps réel, toutes les 15 minutes. 111 km de bouchons cumulés sur les routes franciliennes. Et cette voiture en panne toujours sur la 6B en direction de Paris au niveau de Vissou quand vous allez vers Fresnes. Sur trois voies, la voie de droite est fermée et ça occasionne beaucoup de ralentissements. Des ralentissements qui remontent même sur la 10 et sur la 6. Donc compliqué de circuler dans ce secteur. Hormis ça, eh bien, on a les ralentissements habituels sur la 4, le tunnel de Champigny, le tunnel du Landy aussi sur la 1, la 15 pour accéder au secteur de Gennevilliers, à la 86. Voilà, ça ce sont les ralentissements habituels. Sur la 6 justement, on en parlait, la 6 est aussi coupée, on vous le rappelle. La 6 est fermée sur 25 km suite aux incendies à Fontainebleau. C'est entre la sortie 13 dans le sens Paris-Lyon et la sortie 15 dans le sens Lyon-Paris. Dans les transports en commun, on va vous rappeler aussi que la ligne 12 est en travaux à partir de ce matin, des travaux d'été, ce qui fait qu'elle est coupée en deux et que ça ne circule plus entre Jules Geoffrin et Concorde. C'est donc à partir de ce matin et ce jusqu'au 26 juillet prochain. 11 jours pour faire sans ce tronçon entre Jules Geoffrin et Concorde sur la ligne 12. On fait la route ensemble, les transports aussi. Appelez-nous, envoyez-nous un message sur WhatsApp. On vous attend au 01 42 30 10 10.
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0: 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Et justement, ce ticket ce matin, il est pour Nathalie qui nous appelle de plaisir dans les Yvelines. Bonjour Nathalie.
2: Bonjour.
0: Comment ça va Nathalie ce matin?
2: Très bien.
0: Parfait, des vacances prévues bientôt?
2: En fait, j'ai déjà bougé et puis je vais encore bouger. Je voyage un petit peu partout en France.
0: Ah,
2: je vais
0: bah,
2: voir des amis, de la famille.
0: Ah, bah, vous avez de la chance. C'est quoi la prochaine destination?
2: La prochaine destination, ça sera la Bourgogne.
0: La Bourgogne, très bien. Une très jolie région. Dans un hôtel, une maison, un appartement classique, cette fois peut-être en Bourgogne.
2: Une maison.
0: Une maison, très bien. Eh bah, la yourte, pourquoi pas pour vous? Vous êtes plutôt yourte, Nathalie.
2: Oui.
0: Ok, mais c'est marrant.
2: Ça me tente très bien.
0: Tout le monde est yourte. À chaque fois que je demande, on me dit bah la yourte, ça me tente bien. C'est vrai que ça fait rêver, oui. Ça donne envie de dormir en yourte au moins une fois. Eh ben écoutez, vous verrez si jamais vous remportez cette nuit extraordinaire pour 4 personnes. Le tirage il aura lieu lundi 8h20 et c'est peut-être vous qu'on appellera à ce moment-là, Nathalie. Quelle est votre radio locale en Île-de-France?
2: Ici Paris Île-de-France.
0: Évidemment, Nathalie. Je vous embrasse. Je vous souhaite une très belle journée. Je vous dis peut-être à lundi prochain.
2: Journée.
0: 7h23, ici, on partait ce matin à la découverte du Paris sombre pour redécouvrir notre capitale tout en frissonnant de peur, pas encore de fraîcheur malheureusement. C'est ce que propose Cultival et la visite Paris entre crime et mystère, une visite guidée au cœur des légendes de Paris, une balade pas comme les autres où vous plongerez dans ce Paris insoupçonné pour un moment qui sort des sentiers battus. Alors qu'est-ce que vous allez y découvrir? On en parle ce matin avec notre invité Lionel Burguin, guide conférencier chez Cultival. Bonjour Lionel.
3: Bonjour, comment ça va?
0: Ça va et vous Lionel?
3: Ah bah plutôt bien, très heureux d'être à l'antenne.
0: Mais nous aussi, racontez-nous alors comment elle se présente cette visite. C'est pas commun déjà comme idée de balade.
3: Non, c'est pas commun, c'est une visite qui est plutôt sympathique et qui part du Pont Neuf. Elle est destinée à tous, aussi bien aux curieux qu'aux passionnés d'histoire, et on y parle aussi bien de crimes assez classiques, puisqu'on va passer au niveau du 36 quai des Orfèvres, et puis après on va partir sur de la sorcellerie, un petit peu de l'alchimie, et pas mal d'autres crimes assez dégoûtants, mais tout cela reste un peu familial quand même.
0: Oui, quand même, j'imagine. Quels sont les endroits les plus insolites de la balade, ceux qu'on soupçonne pas? Est-ce que vous avez peut-être un petit exemple à nous donner?
3: Oui, il y a la Tour Saint-Jacques. Au pied de la Tour Saint-Jacques, on a eu quand même l'histoire de Nicolas Flamel et de son trésor d'alchimiste, peut-être encore sous cette tour. Et à côté, bien sûr, un grand charnier de la Commune de 1871, par exemple.
0: D'accord. C'est là qu'on se rend compte que Paris a vraiment une histoire très très riche.
3: Ah oui, et puis sur 2000 ans, on a une histoire assez riche, et on va dire que sur les 4 derniers siècles, des crimes assez sordides quand même.
0: Bon, c'est une visite pour les passionnés d'histoire, pour les passionnés de légendes, de récits peut-être un peu sombres, mais c'est aussi une visite pour tout le monde, vous l'avez dit, mais on va quand même le rappeler, parce que c'est quand même assez sanglant, on a l'impression que voilà, il y a quand même cet aspect-là évidemment, mais c'est quand même ouvert aux familles.
3: Oui, c'est ouvert aux familles, on s'adapte, on n'est pas, alors sanglant bien sûr, on n'est pas obligé de rentrer dans les détails, et c'est surtout l'histoire, c'est surtout les anecdotes qui intéressent le public, Et c'est ce qui fait de la richesse de cette visite. Ouais.
0: La richesse de cette visite qu'on vous propose de découvrir donc sur le site de Cultival. Comment on fait si on veut s'inscrire? Combien de temps ça dure? Combien ça coûte?
3: Alors ça coûte 14,50 €, ça dure 90 minutes à peu près, et c'est très simple pour s'inscrire, il suffit de se rendre sur le site de Cultival, et on fait ces balades à peu près une fois par semaine, ou une fois toutes les deux semaines, c'est surtout le week-end.
0: D'accord, très
3: pour
0: bien.
3: Pour l'instant, c'est amené à se développer.
0: Très bien, en tout cas vous avez la voix pour nous conter ce genre de récit, Lionel.
3: Merci beaucoup.
0: Ça donne envie. Merci en tout cas Lionel Burguin d'avoir été avec nous ce matin. Vous êtes guide conférencier chez Cultival. La visite Paris entre crime et mystère. Une visite guidée au cœur des légendes de Paris pour un moment hors des sentiers battus finalement et en frissonnant. C'est disponible sur cultival.fr. 7h26, on a été en Italie avec Eros Ramazzotti tout à l'heure. On y retourne maintenant avec Lily Cube sur votre radio locale.

0: Lily Cube et le voyage en Italie sur votre radio locale, ici par Île-de-France. En moins d'une minute, il sort à 7h30. L'essentiel de l'actu, ce sera avec Cyril Ardo-Redon. A tout de suite.
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0: À suivre dans l'info d'ici, Maxime, nous serons avec les pompiers qui luttent pour éviter des reprises de feu en forêt de Fontainebleau.
5: Oui, car le feu est fixé, mais pour l'éteindre, cela pourrait prendre des semaines, avec des feux qui se cachent sous la tourbe très

0: revenu sur ses aveux. Emmanuel Macron est attendu sur place ce matin. Le sapeur-pompier volontaire mort la semaine dernière au Plané en Savoie alors qu'il luttait contre un incendie, fait chevalier de la Légion d'honneur à titre posthume. Baptiste Gerfaux-Valentin, 22 ans, a également été promu au grade de sergent. Ses funérailles ont lieu aujourd'hui. Il était jusque-là mis en examen pour enlèvement et séquestration. Jérôme Barella, mis en examen hier pour meurtre et viol sur mineur de moins de 15 ans dans l'affaire Liana. Il est aussi mis en examen pour viol dans l'affaire Rosa. Un nouveau droit pour les patients. Salut France, Asso Santé, quand l'Église de France dénonce une rupture grave. Les réactions sont nombreuses après l'adoption définitive de la loi sur la fin de vie hier soir par les députés. Le texte introduit une aide à mourir sous de strictes conditions. Et puis une fois encore, l'Argentine renverse la vapeur sur le fil. Victoire 2-1 de l'Albicéleste en demi-finale de la Coupe du Monde face à l'Angleterre. La finale Espagne-Argentine, c'est dimanche. Le match pour la 3e place France-Angleterre, c'est samedi.
1: Merci beaucoup Cyril Ardo-Redon. 7h31 dans l'info d'ici chez nous en Île-de-France. Maxime Glorieux, nous avons suivi les pompiers en forêt de Fontainebleau.
2: Environ 950 sapeurs-pompiers toujours mobilisés hier, car les incendies sont fixés, oui, mais ils ne sont pas éteints. L'objectif est maintenant d'éviter toute reprise. Émilie Tran, vous avez suivi une équipe venue du Vaucluse aux abords d'un lotissement de Noisy-sur-École.
3: Les pompiers grimpent une pente cabossée, noircie par les cendres, en pleine forêt, à deux pas d'un lotissement. En apparence, la zone n'a plus l'air à risque. En revanche, l'odeur de brûlé saute encore aux narines. L'adjudant-chef Nathaël Bourdin parcourt le sentier, les yeux rivés sur le sol.
4: Pourquoi ? Parce que dans l'humus, on a des branches, on a des résidus d'arbres, et ces résidus-là continuent à brûler et continuent à fumer. C'est ce qui fait que ce feu continue à se propager doucement sous terre.
3: Il s'agit d'une opération de noyage. Le but est de repérer les fumerolles, ces points de combustion par terre d'où s'échappe de la fumée.
4: Ce feu-là, il peut durer des heures, voire même plus que des jours. Et notre but, c'est de gratter la terre afin que cette strate qu'on ne voit pas toujours puisse être retournée et de nouveau éteinte au moyen de l'eau ou mise dans une zone qui est déjà complètement brûlée où on sait qu'elle ne va pas pouvoir de nouveau se propager dans une zone dite verte.
3: Une vingtaine de pompiers sont mobilisés ici depuis 7h du matin pour arroser les braises et empêcher de nouvelles reprises de feu. Ils ont dû tirer près de 200 mètres de tuyaux à travers le bois. Une intervention physique, d'après le commandant Yann Garnier.
5: C'est quand même une surface relativement limitée, mais comme elle était partie et elle était nichée dans un dénivelé important et dans un bosquet, il a fallu aller effectivement rapidement au contact.
3: La vigilance canicule rouge a pris fin. Pour autant, les conditions météorologiques ne sont toujours pas idéales, juge Paul-Édouard Laurin, le chef du service communication des pompiers de Seine-et-Marne.
6: Même si les températures ont un peu baissé, et c'est plutôt agréable pour les sapeurs-pompiers qui opèrent, on continue à avoir du vent. Et notre crainte avec le vent, c'est que s'il souffle sur ces fameuses fumerolles, sur ces points incandescents, en fait, il peut les réactiver. Et donc, c'est à ce moment-là qu'on pourrait avoir des reprises de feu.
3: Trois canadaires étaient également présents dans le ciel pour noyer les espaces difficiles d'accès.
6: L'objectif, c'est d'avoir des largages d'hélicoptères ou d'avions bombardés d'eau. Ces largages, en fait, ils vont surtout pouvoir soit d'éteindre les reprises de feu qui sont conséquentes, soit éventuellement de venir noyer des zones qui sont inaccessibles à pied, par exemple au milieu des rochers ou sur un endroit où on a des végétations qui sont trop chaotiques pour pouvoir pénétrer à pied.
3: Toute la journée, des hélicoptères bombardiers d'eau et de la sécurité civile ont survolé la zone pour repérer d'éventuelles reprises de feu.
2: Émilie Tran pour ici Paris Île-de-France, des pompiers qui recevront la visite d'Emmanuel Macron ce matin 11h à Fontainebleau, alors que l'enquête avance avec deux mises en examen, un pompier volontaire et un étudiant, tous les deux âgés de 18 ans et placés en détention provisoire. En parallèle, les enquêteurs étudient la piste d'un incendie accidentel lié à des travaux en bord de l'autoroute A6. L'A6 qui, je le rappelle, est fermée pour une durée indéterminée sur 25 km à hauteur de Fontainebleau.
1: Dans le journal de 8h, Maxime.
2: Eh bien, le réexamen en urgence de toutes les plaintes pour violences sexuelles. Le ministre de la Justice l'avait promis après l'affaire Liana. Oui, mais tous les autres dossiers ont dû être mis de côté. C'est l'alerte d'un magistrat francilien. Vous l'entendrez dans le journal de 8h. Pour l'instant, c'est la météo avec cette vigilance orange canicule. Est-ce que ça change quelque chose ? Peut-être que je suis impatient, Grégoire, mais oui. Est-ce que les températures baissent ?
1: On est tous impatients, évidemment, que ces températures baissent. Ça baisse un petit peu ce matin, mais il va encore faire chaud aujourd'hui sur l'ensemble de notre région. Vous l'avez dit, Météo France place l'Île-de-France en vigilance orange canicule. Aujourd'hui, on devrait passer en jaune demain. Et donc, ce matin, c'est du soleil et des nuages avec des températures qui baissent petit à petit, puisqu'on a ce matin entre 25 et 27 degrés pour votre matinée. Cet après-midi, les orages devraient arriver. Météo France place d'ailleurs notre région en vigilance jaune orage à partir de 15h. Et donc des averses orageuses sont possibles avec des températures qui seront pour le coup sensiblement les mêmes qu'hier. Comptez au plus chaud de la journée sur 31 degrés à Rambouillet, Bobigny ou encore à Meaux. Montmorency, Suresnes, Champigny-sur-Marne, Massy, Melun, on aura 32 degrés, 33 à la maximale.

0: sera pour Nemours et pour Provins. Donc on va chercher encore une fois un petit peu de fraîcheur aujourd'hui. Pourquoi pas aller au cinéma? Tiens, aujourd'hui, mercredi, sortie ciné. Il fait chaud. Il fait frais. C'est climatisé dans les salles de cinéma. Moi, je vais aller voir l'Odyssée de Christopher Nolan. Ça sort aujourd'hui. Je vais y aller avec ma fille. Je vais y aller dès cet après-midi pour aller découvrir l'un des films les plus attendus de l'année. Christopher Nolan, c'est Interstellar, c'est Inception. Et qui prend en main une Odyssée épique comme celle de Ulysse qui revient dans sa terre d'Ithaque. Moi, ça me donne envie. Vous avez un petit bon plan ciné, vous, tiens, Maxime Glorieux?
1: Écoutez, les deux volets de Gaulle sont assez saisissant, on apprend beaucoup de choses finalement, c'est divertissant, voilà, et c'est très bien joué en plus, vraiment je vous les conseille. Ça fait deux fois 2h30 dans la clim, c'est pas mal non plus.
0: C'est, c'est vrai. Moi j'ai vu le 1 et il me manque le 2, j'ai très envie de voir le 2. Simon Abkarian en Charles de Gaulle.
1: Ah oui, on y croit, hein, vraiment,
0: c'est magnifique.
1: Et Churchill aussi, Churchill est génial.
0: Et Churchill aussi est très très bon. Bah voilà, c'était des petits bons plans ciné, pourquoi pas aller dans une salle climatisée cet après-midi. 7h36, ici l'infotrafic en temps réel. Toutes les 15 minutes, on en est à 148 km de bouchons cumulés sur les routes franciliennes. On n'a plus ce véhicule en panne sur la 6, mais on a toujours des ralentissements dans le secteur de Vissou, des ralentissements qui remontent loin sur la 10 et sur la 6. On a également cet accident sur la francilienne, sur la N104 intérieure au niveau de Brie-Comte-Robert quand vous allez vers Comble-la-Ville. Deux véhicules impliqués sur trois voies. La voie de droite est fermée. Quelques ralentissements du coup dans ce secteur. Et puis hormis ça, ce sont les ralentissements habituels du matin sur la 6, la 1, la 3 ou encore sur la 4. On rappelle aussi que la 6 est fermée sur 25 km dans le secteur de Fontainebleau. Ça fait suite aux incendies en Seine-et-Marne. C'est fermé entre la sortie 13 dans le sens Paris-Lyon et la sortie 15 dans le sens Lyon-Paris. Dans les transports en commun, on fait des travaux d'été. C'est normal, c'est l'été, on est le 16 juillet, on en profite, il y a moins de monde pour faire des travaux. Et donc, il y a des travaux qui commencent ce matin sur la ligne 12 du métro, une ligne qui est coupée en deux et qui ne circule plus donc entre Jules Geoffrin et Concorde à partir de ce matin et jusqu'au dimanche 26 juillet. Comment ça se passe sur votre trajet à vous en Île-de-France? Venez nous raconter tout ça. On vous attend 01 42 30 10 10 pour nous appeler directement ou nous envoyer un petit message sur WhatsApp.
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0: 7h37, on va continuer notre tour d'Île-de-France avec Bernard Adam qui ce matin se balade pour nous du côté d'Argenteuil et de la maison impressionniste Claude Monet. On ira retrouver Bernard après Étienne Dao et Bleu comme toi sur votre radio locale.

0: et Bleu comme toi pour continuer la matinée ensemble sur votre radio locale.
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0: Dans moins de 5 minutes, l'invité d'ici matin, c'est à votre micro Cyril Ardo-Redon et le nombre de noyades est en hausse en France cet été.
3: Ouais, plus 20% par rapport au même moment l'an passé, ça représente 142 personnes depuis le 19 juin selon le gouvernement. Pourquoi cette hausse des noyades? Comment éviter ces drames? On en parle avec Axel Lamotte de la Fédération Française des Maîtres Nageurs Sauveteurs.
0: Ce sera donc à 7h45, mais avant ça, 7h41, votre tour ici Paris-Île-de-France fait étape par Argenteuil. La maison impressionniste Claude Monet à Argenteuil, sur les traces du maître de la lumière. Sur place, notre reporter Bernard Adam nous fait découvrir ce lieu chargé d'histoire. Bernard, est-ce que vous avez l'impression de faire un saut dans le passé aujourd'hui?
4: C'est exactement ça, on fait un bond au 19e siècle ici dans cette maison de Claude Monet. Et pour en parler, je suis avec Chantal Juglard qui est adjointe à la culture. Bonjour Chantal et merci de nous recevoir dans cette très belle maison.
5: Bonjour Bernard, je suis vraiment ravie de vous accueillir ici aujourd'hui, bienvenue.
4: On va commencer par cette toile emblématique, les coquelicots.
5: Oui, les coquelicots de Claude Monet, c'est vraiment une toile emblématique. Vous avez raison, Bernard. C'est une des toiles les plus connues de Claude Monet et c'est celle qu'effectivement il a peinte à Argenteuil, parmi bien d'autres, puisque toute la période impressionniste est peinte à Argenteuil pratiquement et que cette maison est vraiment l'écrin de l'impressionnisme.
4: Alors, ce qui est amusant dans cette maison, c'est qu'on déambule sur plusieurs niveaux et on a des placards qu'on peut ouvrir comme ça, voilà, ici, et on a des tiroirs. Et quand on ouvre les tiroirs ou les placards, on a des écrits de Claude Monet, on a des toiles, et ça, c'est super pour les enfants.
5: Oui, nous avons utilisé les nouvelles technologies pour être finalement dans la modernité, dans le droit fil de Claude Monet, et nous avons mis en lumière, strictement parlé, ces toiles pour montrer quelle était cette touche, cette patte impressionniste que met en œuvre Claude Monet avec ce mouvement impressionniste.
4: Est-ce que cette maison a été repensée à l'identique?
5: Oui Bernard, cette maison a été repensée à l'identique. Elle avait bien sûr subi des transformations et nous avons reconstruit cette maison à l'identique. Mais pas seulement, nous avons voulu que cette maison, elle garde l'atmosphère de l'impressionnisme et qu'elle respire l'impressionnisme et qu'elle montre quelles étaient toutes ces nuances, toute cette richesse de l'impressionnisme.
4: Est-ce qu'à l'époque, Argenteuil était vraiment un endroit où les gens du spectacle, les écrivains, venaient ici rendre visite à Claude Monet?
5: Oui, bien sûr, c'était un endroit qui était très prisé par les Parisiens, d'ailleurs, et par les artistes. Claude Monet, d'ailleurs, est arrivé ici parce qu'un de ses amis artistes lui avait conseillé de venir ici. Et ils vont tous se retrouver avec les régates sur le bassin d'Argenteuil. Ils vont se retrouver aussi dans la campagne d'Argenteuil, avec ses magnifiques coteaux d'Argenteuil. Des gens aussi comme Maupassant vont venir le retrouver, Maupassant qui va citer Argenteuil dans bon nombre de ses nouvelles, d'ailleurs.
4: Dites-moi Chantal, est-ce que cette maison de Claude Monet s'inscrit aujourd'hui dans la continuité avec de nouveaux artistes?
5: Oui, tout à fait Bernard. Aujourd'hui, nous avons voulu que ces 215 puissent offrir un portrait de Claude Monet. Vous savez que c'est un grand portraitiste. Et nous voilà aujourd'hui avec de nouveaux artistes, de nouvelles expressions dans la continuité même de la modernité qu'a inventé, créé Claude Monet.
4: Et pour découvrir cette belle maison, on vient par le train J, gare Saint-Lazare, et on arrive ici, c'est facile.
5: Oui, c'est facile, vraiment, on arrive ici très vite de Paris, et c'est d'ailleurs pour ça que Claude Monet y est venu. Hein. Donc on peut aujourd'hui refaire le même chemin, et merci d'être venu nous voir aujourd'hui, Bernard.
0: Eh ben merci à vous Bernard Adam, merci à votre invité. Le tour ici par Île-de-France qui se poursuit tout l'été, et demain on ira dans le 16e arrondissement de Paris à la découverte du monde de Nouilles.
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0: 7h45, l'invité d'ici matin, c'est avec vous Cyril Ardo-Redon. Et il y a eu 142 décès par noyade depuis le 19 juin, selon le gouvernement.
3: Un nombre en augmentation d'environ 20% par rapport à l'an passé. Bonjour Axel Lamotte.
8: Bonjour.
3: Responsable communication au sein de la Fédération française des maîtres nageurs sauveteurs, qui est reconnue d'utilité publique puisqu'elle lutte contre la noyade depuis près de 100 ans. Pour le gouvernement, ce qui explique cette hausse des noyades, c'est la canicule. Est-ce que c'est le seul facteur selon vous ?
8: Bien évidemment pas le seul facteur. C'est clair que quand il fait chaud, le corps a besoin de se rafraîchir, et l'eau étant un conducteur thermique 30 fois plus efficace que l'air, on a tendance à vouloir se rafraîchir, ce qui est plutôt salutaire. Ensuite, il y a d'autres phénomènes. Il y a le phénomène des gens qui savent nager correctement, hein, qui nagent en piscine dans un milieu artificiel, qui est bordé, l'eau transparente, qui est chauffée, désinfectée, désinfectante, avec un ange gardien de chaque côté. Donc au moindre incident, on plonge. Et on vient vous chercher. Ce qui n'est pas le cas au milieu naturel. Donc, l'incident, n'importe quoi, je sais pas, un petit balèze, voilà, il n'y a personne. Les gens sont peut-être loin. Vous avez été, en Méditerranée, par exemple, vous avez essayé d'atteindre la bouée des 300 mètres. Ouais. Le temps d'aller vous chercher, de vous ramener, c'est quelques minutes, et ces quelques minutes peuvent être fatales. Donc, quand on est en milieu naturel, il faut prendre des précautions particulières.
3: 409 victimes sur tout l'été 2025, est-ce que ça risque de s'aggraver les années à venir selon vous ?
8: J'en suis hélas persuadé. Les savoir-faire en nage est de moins en moins efficace. Les maîtres nageurs manquent en grande quantité, hein, de plus en plus de piscines ferment même l'été. Par manque de maîtres nageurs sauveteurs. Donc il faut absolument un plan d'urgence de formation de maîtres nageurs sauveteurs pour enclencher un plan d'urgence de formation gratuit à la nage pour tous et dans tous les lieux. C'est-à-dire qu'il faut habituer les gens à nager en piscine et ensuite leur donner les bons conseils parce qu'ils vont aller en rivière, dans un lac, au bord de l'océan ou au bord de la mer Méditerranée.
3: On nage moins bien qu'avant ? On sait moins nager qu'avant ?
8: On nage moins bien qu'avant, c'est assez caractéristique, oui.
3: Pourquoi ?
8: Effectivement. Pour de multiples raisons. D'abord, par le manque de maîtres nageurs, parce que effectivement, quand personne parle anglais, on apprend moins l'anglais. Donc là, il y a de moins en moins de maîtres nageurs.
3: Donc c'est un vrai problème.
8: On apprend moins à nager. Alors, on essaye de compenser avec les instituteurs, les parents bénévoles qui nagent 25 mètres et qui sont pleins de bonne volonté. Mais quand on dit « good morning, sir », on n'est pas prof d'anglais. Il faut absolument des vrais niveaux de pratique et des connaissances pédagogiques pour apprendre à nager aux enfants dès le plus jeune âge.
3: Il y a une crise des vocations, c'est quoi ? C'est le problème des salaires ?
8: Il y a de multiples facteurs également dans ce domaine, mais par exemple, je vois pour la formation, les formations de maîtres nageurs ne sont pas prises en charge par France Travail. Je suis responsable pédagogique d'une formation, j'ai 9 candidats là, pour l'année prochaine qui sont au chômage, pour des raisons personnelles. Et effectivement, on leur demande de mettre un dossier en route à France Travail. On leur dit que le métier de maître nageur n'est pas éligible. Donc j'ai regardé en Ile-de-France les métiers éligibles sur la liste de l'arrêté du 21 mai 2025. On trouve viticulteur, mais on ne trouve pas maître nageur. Donc je pense qu'il y a un défaut de connaissance un petit peu du milieu du travail par les gens qui rédigent ce genre de... d'arrêter, il faut absolument rajouter le métier de maître nageur. Ouais. C'est un métier d'utilité publique et qui sauve des vies.
3: Donc des annonces publiées qui ne sont pas forcément pourvues. À la fin des années 60, le général de Gaulle avait mis en place le plan 1000 piscines à la suite de plusieurs noyades dramatiques. C'est à ce moment-là qu'on a vu fleurir notamment les piscines tournesol. Est-ce qu'il faut un nouveau grand plan politique ?
8: Oui, il faut un grand plan politique, mais qui s'articule surtout. On a suffisamment de piscines, alors il faut les rénover, parce qu'il y en a qui sont anciennes, ou il faut en reconstruire. Ça, c'est un problème que je ne maîtrise pas absolument. Mais par contre, il faut absolument former beaucoup de maîtres nageurs, parce que c'est indispensable. Indispensable, parce qu'on va avoir de plus en plus de canicules. Donc, bien évidemment, les gens vont de plus en plus aller au bord de l'eau, de façon spontanée, pas forcément... dans les endroits surveillés, aux heures de surveillance, hélas. Et du coup... être capable de surveiller de plus en plus d'endroits naturels.
3: Et la connexion... la connexion n'est pas très bonne, Axel Lamotte. En tout cas, merci beaucoup d'avoir été notre invité ce matin. Responsable communication au sein de la Fédération française des maîtres nageurs sauveteurs. On entend votre appel sur ICI Paris-Île-de-France à former plus de maîtres nageurs afin de sécuriser nos espaces naturels et nos piscines à l'avenir.
0: Merci beaucoup Cyril Ardoredon. Retour de l'info, ce sera à 8h et on reviendra sur ces incendies à Fontainebleau et notamment cette deuxième mise en examen. Avance à 7h50, ici l'infotrafic en temps réel. nouvelle, c'est toutes les 15 minutes. 164 km de bouchons cumulés sur les routes franciliennes, les ralentissements habituels du matin, notamment au sud de Paris, sur le périph, sur la 6, sur la 3, sur la 1, au niveau du tunnel du Landy, la 4, au niveau du tunnel de Champigny ou encore la 15 pour accéder au secteur de Gennevilliers, à la 86. On a quand même cet accident aussi à vous signaler sur la francilienne, la N104 intérieure, au niveau de Brie-Comte-Robert quand vous allez vers Comble-la-Ville. Deux voitures impliquées sur trois voies, la voie de droite est fermée. Dans les transports en commun, quelques difficultés aussi sur la ligne E du RER par exemple. Le trafic est perturbé sur toute la ligne, ça fait suite à une panne de signalisation dans le secteur de Nanterre-la-Folie. Sur la ligne N du Transilien, le trafic est perturbé de Plaisir-Grignon vers Gare-Montparnasse. Ça fait suite à un respect des distances de sécurité entre les trains, entre les gares de Plaisir-Grignon et de Paris-Montparnasse. Et puis sur la ligne 7 du métro, le trafic est perturbé vers Mairie d'Ivry et Villejuif, Louis-Aragon, en répercussion d'une gêne à la fermeture des portes d'un train à Château-Landon. Je vous rappelle aussi qu'on fait des travaux sur la ligne 12 du métro à partir de ce matin et jusqu'au 26 juillet. Ce sera fermé entre Jules Geoffrin et Concorde. La route, les transports, tout ça, on le fait ensemble tous les matins. Venez nous dire comment ça se passe sur votre trajet à vous en Ile-de-France. On vous attend au 01 42 30 10 10. Vous nous appelez directement ou alors vous nous envoyez un message sur WhatsApp.
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0: Le Tour d'Île-de-France, c'est avec votre radio ici. À quoi va ressembler l'étape 12, l'étape du jour? Vous saurez tout avec Christian Prudhomme, le patron du Tour, après Mylène Farmer sur votre radio locale.

0: elle revient cette année avec un tout nouvel album et je peux vous dire qu'on l'attend de pied ferme. C'était Mylène Farmer avec Je t'aime Mélancolie sur votre radio locale, ici Paris, Île-de-France. 7h54, ça va démarrer sur les chapeaux de roue aujourd'hui pour les coureurs du Tour de France. Votre radio ici est évidemment partenaire du Tour une nouvelle fois cette année. Aujourd'hui, c'est entre Nevers et Chalon-sur-Saône. Alors pourquoi ça va démarrer sur les chapeaux de roue? Réponse avec Christian Prudhomme, le directeur du Tour, au micro d'Emmanuel Collardet.
1: Bonjour Christian Prudhomme.
2: Bonjour.
1: Une étape placée sous le signe de la grande vitesse et ça va démarrer donc avec une image pour le moins rare, des coureurs cyclistes sur un circuit de Formule 1.
3: Circuit de Magny-Cours qui a accueilli de nombreux grands prix de Formule 1 à l'époque d'Alain Prost, à l'époque de Michael Schumacher. Circuit de Formule 1 de Nevers-Magny-Cours qui avait accueilli aussi un contre-la-montre de Paris-Nice il y a quelques années. Et nous irons pour une étape, là encore, réservée aux sprinters a priori, direction Chalon-sur-Saône. Où la photo finish sera peut-être nécessaire au pays de Nicéphore-Niépce, l'inventeur de la photographie. Il y a plus de 200 ans, c'était précisément en 1816.
1: Revenons sur ce circuit. En F1, la puissance repose uniquement sur les mécaniques. Est-ce que c'est aussi un clin d'œil, Christian Prudhomme, une façon de rappeler l'immensité de l'effort que représente un Tour de France pour un coureur?
3: Oui, sachant que tout ce qui est technique, mécanique, progrès sur les vélos est de plus en plus important. Que les vitesses des coureurs sont exponentielles largement grâce ou à cause du matériel. Je vais simplement vous citer ce que me dit régulièrement Gilles Ménian, ancien coureur du Tour de France, qui a été mon pilote sur le Tour pendant 20 ans, qui a 57 ans, et qui va plus vite sur le plat aujourd'hui quand il va se balader qu'il y a une trentaine d'années quand il était coureur cycliste professionnel. Ça donne un peu une idée. Je lui dis un jour, mais tu vas aussi vite? Il m'a dit non, je vais plus vite. Je précise sur le plat. Mais ça veut dire qu'il y a des progrès formidables, que certaines équipes, depuis des années déjà, se sont rapprochées de gens qui travaillent dans la Formule 1, et ça se voit, et ça se sent. Les vélos des champions cyclistes, des champions des champions de cyclistes aujourd'hui, sont des Formule 1.
1: Ça va encore rouler très vite aujourd'hui sur la route du Tour. Très bonne journée à vous, Christian Prudhomme.
3: Merci.
0: Et cette étape 12, vous la suivrez évidemment une nouvelle fois sur votre radio ici dès 13h30. Point d'étape toutes les demi-heures, l'arrivée évidemment à suivre en direct et puis le journal du Tour à 18h30. On va aller voyager dans le temps avec Stéphane Bernat tout de suite.
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0: Chaque jour avec Ici Paris-Île-de-France, un peu d'histoire avant l'actu avec Stéphane Bern. Bonjour Stéphane.
9: Bonjour Grégoire, bonjour l'Île-de-France.
0: Aujourd'hui avec vous Stéphane, nous voyageons au temps où l'heure dépend encore de l'endroit où l'on se trouve.
9: Avant 1891, en France, il n'y a pas une heure, mais des dizaines. En 1891, une loi est adoptée. Toute la France doit désormais se régler sur l'heure de Paris. Une petite révolution. Sans guillotine, mais en ayant tout de même tranché la question. Car jusque-là, chaque ville vit à son heure locale, calculée selon la position du soleil. Midi à Brest n'est pas midi à Strasbourg. Résultat, jusqu'à près de 30 minutes d'écart d'un bout à l'autre du territoire.
10: Ça c'est précis. Eh bien ça ne s'égare pas.
9: Le pays entier avait le jet lag sans avoir jamais pris l'avion. Tant que l'on voyage peu, c'est pas un problème. Mais avec le développement du chemin de fer, la confusion devient ingérable. Les horaires varient selon les villes, les correspondances deviennent hasardeuses, les retards s'accumulent.
11: Je me résume. Demain matin, 8h05, gare de Lyon. Vous prenez le train pour la Bourgogne.
9: La SNCF n'existe pas encore. Malgré tout, on sent déjà une certaine vocation. Dans certaines gares, on affiche même plusieurs horloges en même temps, chacune indiquant une heure différente. Les compagnies ferroviaires adoptent d'abord leur propre solution. Une heure des trains souvent calés sur Paris, mais il faut harmoniser à l'échelle nationale.
2: Madame, Monsieur, votre attention, s'il vous plaît.
9: La loi du 14 mars 1891 impose donc l'heure de Paris comme référence officielle pour tout le pays. Les horloges publiques sont ajustées, les gares synchronisées et la France entre dans une nouvelle ère, celle du temps unifié. Non sans agacer les provinciaux qui ne comprennent pas pourquoi ils devraient se soumettre à l'heure parisienne. On peut les comprendre. Déjà que Paris décidait de quasiment tout, maintenant, ils décident même quand commence l'apéro. Quelque part, c'est donc le train qui a mis tout le monde à l'heure. Une ironie historique de très haut niveau.
0: Merci Stéphane, et demain avec vous, nous voyagerons au temps où une bataille fait basculer 100 ans de guerre.
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0: Merci de nous avoir choisis, merci de votre fidélité. Bienvenue, il est 8h. Ici, première radio sur l'actu locale en Île-de-France. Maxime Glorieux à la une ce matin. Une bonne nouvelle en forêt de Fontainebleau. Aucune reprise de feu n'a été constatée dans la nuit.
1: C'est une information ici, Paris-Île-de-France. Il y a donc de l'espoir, surtout que les conditions météo sont favorables ce matin. Pas de vent, des températures moins élevées, mais de gros moyens toujours mobilisés. Plus de 900 pompiers encore aujourd'hui. Au moins un avion d'H et un renfort militaire d'un régiment du génie. Pompiers qui recevront la visite d'Emmanuel Macron, 11h à Fontainebleau. Et cette question que vous vous posez certainement ce matin, si vous devez prendre la voiture, surtout avec le week-end de chasse et croisée qui arrive, l'autoroute A6 va-t-elle pouvoir enfin rouvrir, François Ventéjou ?
12: Eh bien, à l'heure actuelle, on ne sait pas quand précisément, mais selon la préfecture de Seine-et-Marne, c'est une question de jours. Hier, on a pourtant cru que le calendrier allait s'accélérer avec l'annonce de la PRR. Le gestionnaire, il a évoqué une réouverture dès aujourd'hui en milieu de journée, en mode dégradé, sauf que cette annonce a rapidement été démentie par la préfecture. Elle précise que l'autoroute reste fermée pour des raisons de sécurité. Actuellement, l'axe sert aux pompiers pour arroser la forêt et éviter les reprises en bordure d'autoroute. Une fois ces opérations terminées, le gestionnaire devra effectuer des travaux pour inspecter et réparer les différents équipements endommagés par l'incendie, comme par exemple les glissières de sécurité, les clôtures anti-animaux, mais aussi les ouvrages d'art comme les ponts. Alors combien de temps cela prendra-t-il ? Eh bien, c'est impossible à dire ce matin, mais une chose est sûre, quand l'autoroute rouvrira, ce sera dans un premier temps en mode dégradé avec dans chaque sens une seule voie pour les automobilistes et l'autre réservée aux pompiers.
1: Merci François Ventéjou, et puisqu'on parle de la 6, l'un des premiers départs de feu serait en lien avec des travaux en bord de l'autoroute. Deux suspects sont en garde à vue et l'enquête avance. On apprend ce matin une deuxième mise en examen après les incendies de Fontainebleau. Un étudiant de 18 ans qui a jeté sa cigarette entraînant un départ de feu. Il a été placé en détention provisoire, tout comme le pompier volontaire du même âge, également mis en examen pour destruction par incendie. Lui a avoué avoir mis le feu à des brindilles avec un briquet et de l'essence, avant de revenir sur ses aveux. Et puis il y a cet homme, interpellé mardi soir au plus fort de l'incendie, garé sur un parking près de la forêt, avec à l'arrière de sa voiture, des boulettes de papier et un briquet.
0: Les pompiers aidés par les agriculteurs dans un bel élan de solidarité.
1: Avec des citernes d'eau, car de l'eau, il en faudra beaucoup pour éteindre les feux zombies qui sont sous la tourbe. Il en faut aussi de plus en plus pour irriguer les cultures avec les canicules à répétition. Les récoltes de blé sont déjà en baisse de 3% par rapport à la moyenne de ces 5 dernières années. Les débats s'annoncent donc houleux ce matin entre députés et sénateurs avec une commission mixte paritaire sur le projet de loi d'urgence agricole dont l'une des mesures phares concerne le partage de l'eau, Édouard Marguier.
13: Il n'y a pas d'agriculture sans eau, répète la ministre Annie Genevard, qui défend ce qu'elle estime être un principe de bon sens. Quand l'eau est abondante l'hiver, il faut pouvoir la stocker pour l'utiliser lorsqu'elle vient à manquer comme en ce moment. Le texte prévoit donc de faciliter la construction de retenues d'eau à usage agricole. Mais lors des examens à l'Assemblée nationale et au Sénat, les parlementaires sont allés beaucoup plus loin, en donnant par exemple plus de pouvoir aux agriculteurs dans les comités de bassin qui gèrent la ressource localement. La majorité des syndicats agricoles sont pour, ce qui n'est pas le cas des associations de défense de l'environnement ou d'élus locaux qui dénoncent un accaparement de l'eau. La ministre de la Transition écologique dit d'ailleurs ne plus reconnaître le texte initial du gouvernement, qui était plus équilibré au départ selon elle. Monique Barbu s'inquiète des conséquences d'un bouleversement de la politique de l'eau en France.
1: Édouard Marguis.
0: On en vient à cette alerte d'un magistrat francilien qui dénonce un coup de com' du ministre de la Justice.
1: Gérald Darmanin l'avait promis après l'affaire Liana, le réexamen en urgence de toutes les plaintes pour violences sexuelles. Les parquets, commissariats, gendarmerie avaient jusqu'à mardi, Lou Bourdi.
14: Plus de 85 000 plaintes réexaminées en un mois et demi. Dit comme ça, le chiffre est impressionnant. Mais pour ce magistrat qui a participé à ce réexamen d'urgence...
15: Il faut vraiment faire attention à ne pas faire que de la communication et ne pas tromper les gens.
14: Aurélien Martini est le procureur adjoint du tribunal de Meaux et membre de l'Union syndicale de la magistrature.
15: On annonce en quelque sorte qu'on a résolu le problème. On n'a rien résolu du tout. Les flux sont tels que dans 6 mois, on se retrouvera avec le même volume de procédures à traiter et en attente de traitement.
14: Car pour traiter ces plaintes en urgence, le reste a été mis en pause.
15: Ce traitement, il a été rendu possible par l'abandon, et j'utilise le terme à dessein, de tous les autres contentieux. Donc on a repoussé des interpellations programmées pour se concentrer là-dessus. Façon de dire que cette manière de procéder, cette façon de faire n'est pas pérenne.
16: Qu'est-ce qui se passe après le 15 juillet ? C'est la vraie question.
14: Une inquiétude partagée par cet avocat qui défend de nombreuses victimes mineures, Mathias Darmon.
16: Est-ce qu'aujourd'hui, une victime qui vient déposer plainte pour des faits de viol incestueux quand elle était mineure dans un commissariat, elle est garantie d'avoir un suivi de sa procédure, d'avoir une réponse judiciaire rapide? J'en suis pas certain.
14: Gendarmes, policiers ou magistrats, tous réclament plus de moyens humains et techniques pour pouvoir traiter ces plaintes tout au long de l'année.
1: Les violences sexuelles dans le périscolaire parisien. Après le scandale, les mesures votées hier lors du Conseil de Paris. Les animateurs parisiens, par exemple, recevront une formation en plus du BAFA et 2000 agents vacataires vont être pérennisés. Conseil de Paris qui se tient jusqu'à samedi. Sur Parcoursup, plus de 126 000 bacheliers, toujours en attente d'une proposition. Ce n'est jamais acceptable, mais tout est fait pour leur trouver une place, assure à l'instant le ministre de l'Éducation. Alors l'UNEF déposera les dossiers sans fac au ministère à 17h, dépôt symbolique du syndicat étudiant pour dénoncer la sélection à l'université.
0: L'Argentine s'est battue jusqu'au bout pour décrocher sa place en finale du mondial de foot.
1: Menée jusqu'à la 85e minute par l'Angleterre, les Argentins ont finalement renversé la table. Victoire 2-1. Ils affronteront donc l'Espagne en finale dimanche et les Anglais seront face à nos Bleus samedi à Miami en Floride pour la petite finale. Maigre consolation pour l'équipe de France qui ne semble pas tellement préoccupée par le naufrage en demi-finale, Xavier Monferrand.
17: C'est sous un ciel d'apocalypse que les Bleus ont disputé leur dernier entraînement hier sur la pelouse de l'université de Bentley, leur camp de base pendant ce mondial. Tous n'y ont pas participé, seuls les remplaçants sont présentés, mais aussi Lucas Digne et Adrien Rabiot avec un peu de retard, le temps de voir l'Argentine se qualifier pour la finale. Mais ce n'est pas Messi et ses copains qui meublaient la conversation des Bleus, c'est bien ce ciel orangé et cette odeur de brûlé qui régnait sur Boston et sa région hier, la faute aux incendies qui ravagent le Canada, non loin. Visiblement, le sujet avait l'air de les préoccuper, bien plus que leur sortie de piste à Dallas la veille. D'ailleurs, l'humeur était plutôt badine, aucun d'entre eux n'avait la tête dans les chaussettes, blessé par la claque reçue face à l'Espagne, à croire que finalement il n'y avait pas besoin d'en faire toute une histoire, tout ça pour ça.
1: 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Et puis attention, dans le métro parisien, la ligne 12 est coupée en deux à partir de ce matin et pour 11 jours. Jusqu'au 26 juillet, aucun train ne circule entre Jules Joffrin et Concorde. Le temps de préparer l'arrivée des nouvelles rames MF19. Allez, la vigilance orange, encore aujourd'hui en Île-de-France, oui. Mais demain on passe en jaune, Grégoire.
0: Exactement, on arrive sur la fin de ce troisième épisode caniculaire enfin. De l'été. Enfin, mais il fait encore chaud aujourd'hui hein, sur l'ensemble de notre région. Du soleil et des nuages ce matin, des températures qui baissent quand même petit à petit. Entre 25 et 27 degrés pour votre matinée. Cet après-midi, les orages devraient arriver. La Météo France place d'ailleurs notre région en vigilance jaune orage à partir de 15h. Et donc des averses orageuses sont possibles avec des températures qui seront sensiblement les mêmes qu'hier. Comptez au plus chaud de la journée sur 31 degrés à Versailles, Saint-Denis ou encore à Meaux. Cergy, Rueil, Malmaison, Créteil, Évry-Courcouronnes ou Fontainebleau, 32 degrés. 33 à la maximale, ce sera pour Nemours et pour Provins. Et 32 degrés, c'est la température que l'on aura à Paris, notamment du côté de l'avenue Daumesnil, dans le 12e arrondissement où se trouve le parc zoologique de Paris et où vous attend ce soir la soirée Silent Zoo. C'est quoi la soirée Silent Zoo ?
1: Les animaux qui ne font pas de bruit.
0: Non, c'est nous qui ne faisons pas de bruit en fait. Je vous explique le principe. C'est ouvert en nocturne. On peut se balader dans les allées du parc et vous avez un casque vissé sur les oreilles avec avec de la musique. Donc vous pouvez chanter, vous pouvez vous ambiancer, vous pouvez danser, mais avec un casque sur les oreilles. Vous choisissez votre ambiance musicale parmi trois DJ et comme ça vous pourrez découvrir le parc la nuit et avec de la musique dans les oreilles.
5: Ce sont les animaux qui mixent, les animaux DJ?
0: Pas du tout, il n'a rien compris, mais je suis sûr que vous, oui. Silent Zoo donc ce soir pour la première soirée de l'été dans ce style, c'est au parc zoologique de Paris. 8h09, ici l'infotrafic en temps réel, toutes les 15 minutes. On en est à 208 km de bouchons cumulés sur les routes franciliennes avec cet accident sur le boulevard périphérique intérieur. On est au niveau de la porte de Bagnolet avec pas mal de ralentissements qui en découlent, qui remontent sur la 3 quasiment jusqu'à la jonction avec la 86, donc secteur assez difficile ce matin. Hormis ça, ce sont les ralentissements habituels, hein, que ce soit sur la 6, la 1, la 3, la 4 ou encore la 15 en direction du secteur de Gennevilliers. Hormis cet accident sur le périph', il n'y a pas grand chose à vous signaler, mais c'est vrai qu'on n'aime jamais les accidents sur le périph', puisque comme il n'y a pas de bande d'arrêt d'urgence, et forcément, ça fait une voie de circulation en moins. Concernant la route, je vous rappelle aussi toujours que la 6 reste coupée sur un tronçon de 25 km. Ça fait suite aux incendies dans le secteur de Fontainebleau. Du coup, ça reste fermé entre la sortie 13 dans le sens Paris-Lyon et la sortie 15 dans le sens Lyon-Paris. Dans les transports en commun, trafic perturbé de Plaisir, Grignon vers Gare-Montparnasse. On est sur la ligne N du Transilien. Ça fait suite à un respect des distances de sécurité entre les trains, entre les gares de Plaisir-Grignon et Paris-Montparnasse. Et puis Maxime, vous en parlez, mais je vous redonne l'info évidemment puisqu'elle est importante. C'est qu'à partir de ce matin, la ligne 12 du métro est coupée en deux pour des travaux d'été. Donc on ne circule plus entre Jules Geoffrin et Concorde sur cette ligne 12. C'est à partir de ce matin et jusqu'au 26 juillet prochain. On fait la route ensemble, les transports aussi. Vous n'hésitez pas, vous continuez, vous nous envoyez un message sur WhatsApp ou alors vous nous appelez directement pour nous dire comment ça se passe sur votre trajet à vous. On vous attend au 01 42 30 10 10.
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0: 8h10, au boulot, à la maison, dans la voiture, en train de se préparer, de vous réveiller. Peut-être une nouvelle journée de travail qui commence, peut-être les vacances pour vous qui, ça y est, sont là. Peut-être que vous venez d'ailleurs d'Île-de-France, que vous êtes branché chez nous ce matin pour savoir tout ce qui va se passer dans notre région. Vous avez bien raison aussi. Actu locale, musique et bonne humeur, et Michel Berger avec Y'a pas de honte maintenant sur votre radio locale. Ici Paris Île-de-France, bienvenue.

0: Berger, il n'y a pas de honte sur votre radio locale.
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0: Et il n'y a pas de honte non plus à se faire arnaquer puisqu'elles sont nombreuses les arnaques, elles sont de plus en plus élaborées aussi, mais heureusement on a tous les matins le C'est pas vrai, votre rendez-vous anti-arnaque, c'est avec Valentin Bertrand aujourd'hui, une escroquerie à la carte SIM. Vous recevez un message de votre opérateur, enfin vous pensez que c'est votre opérateur qui vous dit que votre carte SIM est périmée, faut la changer. Attention, c'est une arnaque, Valentin Bertrand va tout nous expliquer dans les prochaines minutes. On aura également les gens d'ici, ces gens qui font briller notre région au micro de Romain Bruno. Romain qui est ce matin avec Marie-Christine, poissonnière en Essonne, une belle histoire de famille, vous verrez. 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Vraiment une sortie, une nuit magique en famille ou entre amis. 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
0: 8h15, c'est pas vrai, votre rendez-vous anti-arnaque. C'est avec vous Valentin Bertrand et vous nous alertez ce matin sur une escroquerie à la carte SIM.
5: Vous êtes sur votre mobile et vous découvrez un SMS de votre opérateur. Il vous informe que votre carte SIM est périmée, qu'une nouvelle doit vous être envoyée. Pour ça, vous n'avez qu'une chose à faire, aller sur votre espace client et valider l'envoi. En plus, c'est pratique, vous avez justement le lien pour accéder directement à la page de connexion. Vous entrez, identifiant, mot de passe, et patatras, trop tard. Vous n'êtes pas, en fait, sur votre compte, mais sur un site pirate. Alors, que peuvent-ils bien faire maintenant qu'ils ont ces informations, à part regarder vos factures? Eh bien, ils peuvent faire ce qu'on appelle un SIM swapping. En bon français, un détournement de carte SIM, comme une usurpation d'identité, mais avec votre numéro de téléphone. Les escrocs peuvent envoyer des SMS, lire ceux qui vous sont destinés. Plus dangereux encore, ils peuvent prendre la main sur la double authentification, ce code reçu par texto lorsque vous vous connectez sur un réseau social, un site de réservation de location de vacances ou encore votre application bancaire.
0: Ces arnaques de plus en plus poussées, ça nous pousse à nous méfier de tout. Mais alors comment savoir quand un message provient vraiment de notre opérateur?
5: La solution, et c'est valable pour les cartes SIM, les cartes bleues et globalement tous les SMS de ce type, c'est de ne pas cliquer directement sur le lien du texto. Vous ouvrez votre moteur de recherche, vous tapez le nom de votre opérateur pour trouver le site officiel, et là vous vous connectez à votre compte client. Là au moins, vous savez vraiment où vous êtes. Si en effet il y a un changement important dans votre abonnement, vous allez y trouver une notification ou un message. Dans tous les cas, il faut garder en tête, une carte SIM ne périme pas. Elles peuvent durer facilement 5 à 10 ans sans problème. On en change en général quand on passe à un téléphone plus moderne avec une taille de puce réduite.
0: Merci beaucoup Valentin Bertrand, le C'est pas vrai, votre rendez-vous anti-arnaque, c'est tous les matins. Et c'est à 8h15. Si vous avez constaté une arnaque ou que vous voyez quelque chose de pas clair, de pas net, pardon, n'hésitez pas à nous joindre ici. Arnaque au pluriel, @radiofrance.com. Supertramp pour la suite. Give a little bit sur votre radio locale ici, Paris Île-de-France. Et continuez de vous inscrire pour la nuit insolite pour 4 personnes au 01 42 30 10 10.

0: Ça, c'est parfait pour commencer la journée ensemble. Super Tramp et Give a Little Bit sur votre radio locale, ici Paris-Île-de-France. 8h20, ici l'info trafic en temps réel, toutes les 15 minutes. 221 km de bouchons cumulés sur les routes franciliennes. Et cette difficulté principale, c'est toujours cet accident sur le boulevard périphérique intérieur au niveau de la porte de Bagnolet. Un accident qui fait remonter aussi des bouchons jusque sur la 3 et également jusqu'à la jonction avec la 86. Hormis ça, ce sont les ralentissements habituels dans les transports en commun, des difficultés aussi, principalement sur la ligne E du RER où le trafic est perturbé sur toute la ligne. Ça fait suite à une panne de signalisation dans le secteur de Nanterre, La Folie. Et puis je vous rappelle aussi qu'on fait des travaux d'été, c'est normal, on est le 16 juillet, notamment sur la ligne 12 du métro. Et à partir de ce matin, cette ligne 12 est coupée en deux. On ne circule plus entre Jules Geoffrin et Concorde, et ce jusqu'au 26 juillet prochain. La route, les transports, tout ça, on le fait ensemble tous les matins. Appelez-nous, envoyez-nous un message sur WhatsApp, on vous attend au 01 42 30 10 10.
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0: 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Mais pour participer au tirage, il faut un ticket. Celui de ce matin, il est pour Nadia qui nous appelle de Saint-Leu-la-Forêt dans le Val d'Oise. Bonjour Nadia.
2: Bonjour.
0: Comment ça va Nadia ?
2: Eh bien, ça va très chaudement, mais je suis ravie d'être avec vous.
0: Ben nous aussi, Nadia, on est très heureux. Chaudement, c'est vrai qu'il fait encore chaud aujourd'hui, mais ça devrait aller dans les prochains jours.
2: Ben, on espère.
0: On espère que ça ira pour le mieux. Bon, peut-être pour vous, en tout cas, cette nuit extraordinaire pour 4 personnes. Alors, vous êtes plutôt Tipeee ?
2: Oui.
0: Ambiance cow-boy et indien pour vous, plutôt ?
2: Cow-boy et indien, ancienne cavalière, et donc, voilà.
0: Ah, ben c'est pour ça. Je comprends, parce que tout le monde me dit yourte, mais non, ouais, le Tipeee, ça peut être sympa aussi.
2: Ouais.
0: Pourquoi pas, dans tous les cas, si vous gagnez, vous irez avec votre petite famille. On croise les doigts pour vous, Nadia. En tout cas, vous avez votre ticket pour le tirage qui aura lieu lundi 8h20. Quelle est votre radio locale en Île-de-France, Nadia ?
2: Ici Paris-Île-de-France.
0: Évidemment. Je vous embrasse, Nadia. Je vous souhaite une belle journée. Et je vous dis peut-être à lundi. 8h22, c'est votre rendez-vous les gens d'ici. Tous les jours, nous mettons en lumière une personnalité qui fait briller notre région. Elle se confie au micro de Romain Bruno. Et aujourd'hui, direction le département de l'Essonne, à la rencontre d'une poissonnière qui marche sur les traces de son père. Sa poissonnerie est familiale et les clients sont devenus des amis. Romain, vous êtes devant son stand avec elle.
3: Oui, elle est à ma droite, Marie-Christine. Bonjour Marie-Christine.
4: Bonjour.
3: Alors, poissonnière, c'est une histoire de famille, j'ai l'impression. Et d'ailleurs, je vois, on est juste devant votre poissonnerie à Chilly-Mazarin. Il y a une date, 1960.
4: Oui.
3: C'est votre père qui est à l'origine donc, de ces poissonneries Pointier.
4: Voilà, donc troisième génération. Maintenant, il y a nos enfants et il y a mon frère et moi qui sommes la deuxième génération. Et on tourne en moyenne sur le week-end 6 marchés et 2 boutiques.
3: 6 marchés où exactement dans la région ?
4: Le samedi, on est à Verrières, Clamart, Longjumeau. Et le dimanche, on est à Chilly-Mazarin, Plessis-Robinson et Montrouge. Et on a une boutique à Chilly-Mazarin et une boutique à Châtenay-Malabry qui est tenue par un bon vendeur à nous qui tient la boutique.
3: Donc c'est officiel, vous ne dormez pas, Marie-Christine ?
4: Si, je dors. Je dors car j'ai la sanche, c'est mon frère Jean-Marc qui fait les achats, qui se lève lui à 1h du matin à Rungis. Oui. Et nous, on vend ce qu'il achète.
3: Ce qui est déjà pas mal. J'ai entendu votre fille Léa. Elle performe dans la poissonnerie également, mais dans les concours.
4: Voilà, elle a fait des concours d'ouverture d'huître. Elle a participé aux sélections des championnats du monde des écaillés. Et donc, elle a obtenu sa sélection. Et du coup, elle a participé à la finale des championnats du monde des écaillés, où elle a bien perforé en ayant une très bonne note sur l'ouverture des huîtres. Et ce qui nous a permis, grâce à cette performance, qu'elle rentre dans le Goemio, notre poissonnerie, sur les plateaux de fruits de mer.
3: Une maman fière et heureuse.
4: Oui, fière et heureuse.
3: Qu'est-ce qui vous plaît, Marie-Christine, en tant que poissonnière dans votre métier ?
4: Alors, ce qui me plaît, c'est qu'on puisse encore travailler de la très belle marchandise. D'avoir de la chance d'avoir des beaux poissons, comme vous voyez là, de la belle sole française, du beau bardeling de Roscoff. Ça, c'est une belle performance d'encore d'avoir des très beaux poissons à vendre.
3: Et des clients fidèles.
4: Et des clients fidèles, des gens qu'on sert depuis 40 ans, 50 ans. Mon père les servait, on les sert encore, on sert leurs enfants, leurs petits-enfants. C'est un peu notre force d'avoir fidélisé une clientèle depuis des années.
3: Qu'est-ce qu'on peut vous souhaiter, Marie-Christine, en tant que poissonnière?
4: Continuer à avoir la santé pour pouvoir encore quelques années tenir nos affaires et laisser une belle affaire à nos enfants derrière, qui la laisseront peut-être encore à leurs enfants, puisque je suis grand-mère, donc on ne sait jamais, il y aura peut-être encore une génération derrière.
3: Marie-Christine, une histoire de famille poissonnière ici à Chilly-Mazarin et partout ailleurs, vu que vous êtes quasiment partout. Merci, belle journée à vous.
4: Passez une bonne journée. Merci beaucoup.
0: Merci Romain Bruno et merci à votre invitée Marie-Christine, poissonnière et fière de son entreprise familiale. Et on en profite pour saluer toutes celles et ceux qui travaillent sur nos marchés d'Île-de-France. Bernard Lavillier, pour continuer de vous accompagner avec Jimmy Cliff. Voici Mélodie Tempo Harmonie maintenant sur votre radio locale ici, Paris, Île-de-France. Belle matinée, bon jeudi 16 juillet avec nous.

0: Une chanson estivale et de rigueur. Bernard Lavillier, Jimmy Cliff, c'était Mélodie Tempo Harmonie sur votre radio locale ici Paris Île-de-France. Et dans moins d'une minute, l'essentiel de l'actu, ce sera avec Cyril Ardoredon. À tout de suite.
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0: À suivre dans l'info d'ici, Maxime, une idée face à la canicule. Et si les commerçants franciliens se mettaient à l'heure espagnole?
3: Ouvrir plus tôt et surtout fermer plus tard quand les températures sont un peu plus supportables, car les ventes ont dégringolé avec la canicule.
0: On avance à 8h30, l'info en 90 secondes avec Cyril Ardoredon.
4: 13 000 foyers concernés ce matin par des coupures d'électricité dans la Sarthe et le Maine-et-Loire notamment. Cela fait suite aux orages hier soir. Il y a eu des inondations localement. Ce matin, 15 départements sont en vigilance orange aux orages. 31 départements sont en alerte orange canicule. Emmanuel Macron attendu en forêt de Fontainebleau ce matin où les flammes ont parcouru 2000 hectares. Le deuxième suspect de cet incendie a été mis en examen et placé en détention provisoire. Il reconnaît son implication volontaire.

0: prochaine. Tout est fait pour leur trouver une place dans l'enseignement supérieur, dit ce matin le ministre de l'Éducation, Édouard Geffray, même si cette situation n'est jamais acceptable, précise-t-il. Et puis le mondial de foot, la France affrontera l'Angleterre pour la 3e place samedi à 23h. L'Argentine rejoint, elle, l'Espagne en finale dimanche après sa victoire 2-1 hier soir sur les Anglais.
1: Merci Cyril Ardo-Redon. 8h31 dans l'info d'ici chez nous en Ile-de-France. Maxime Glorieux, c'est la vigilance orange canicule qui se maintient dans la région.
2: Et vous l'avez sûrement vécu hein, ces dernières semaines. Pas facile de flâner dans les rues pour faire du shopping en plein cagnard. Selon une enquête menée par la Chambre de commerce et d'industrie, la vague de chaleur en Ile-de-France a freiné la fréquentation des boutiques. Les soldes ont même été prolongés. Alors pourquoi ne pas se mettre à l'heure espagnole? Ouvrir plus tôt, fermer plus tard, quand les températures en fait sont un peu plus supportables. À Paris, certains commerçants ont décidé de s'y mettre, Laurence Méride, comme rue de Rennes, dans le 6e arrondissement.
3: Quand il fait trop chaud, Eva, qui vend du matériel d'art plastique, ouvre un peu plus tard le soir.
4: De 17h à 20h éventuellement. Parce que de toute façon, les gens viennent que à ces moments-là de la journée.
3: Oui, entre midi et 2, les trottoirs sont quasi déserts. Faisons les magasins à l'heure espagnole pour éviter de suffoquer, plaide Michel, cliente de la rue de Rennes.
5: Déjà, nous est moins chaud, parce qu'il y a là certains magasins, quand on note, on ne peut pas rester. Il fait très chaud à l'intérieur. Des fois, il n'y a pas de clim, mais même avec la clim, il fait très chaud.
3: Il est vrai que l'après-midi, le soleil tape si fort sur la vitrine de cette commerçante que la vieille clim ne fait plus effet. Conséquence, les ventes dégringolent.
6: On le remarque et on le reporte d'ailleurs dans nos tableaux pour identifier les vagues justement de canicule. Et la baisse est oui, elle est considérable.
3: Alors oui, pour changer les habitudes, d'autant que les étés à venir sont amenés à être de plus en plus chauds. Mais dans la capitale, Raphaël, vendeur de chaussures, y croit moyen.
7: C'est un petit peu compliqué parce qu'il y a le problème des employés qui n'habitent pas à côté. Donc ils sont obligés de faire des allers-retours et là c'est un petit peu plus délicat. Il faudra peut-être trouver un moyen d'adapter le travail en fonction des horaires, etc. Mais il faut que ça soit adapté à tous les commerçants.
3: Selon la CCI Paris-Île-de-France, en cette période de canicule, seuls les grands magasins tirent leur épingle du jeu grâce à l'afflux de touristes attirés par les marques de luxe et par la climatisation.
2: Reportage est signé Laurence Méride pour ici Paris-Île-de-France.
1: À la une du journal de 9h,
2: nous
1: Maxime.
2: Ferons un point sur les différentes enquêtes suite aux incendies en forêt de Fontainebleau. Un pompier volontaire de 18 ans a passé la nuit derrière les barreaux, mis en examen pour destruction par incendie. Un deuxième suspect du même âge a été mis en examen également. Emmanuel Macron attendu sur place en fin de matinée. Et puis à suivre également le périscolaire au cœur du Conseil de Paris qui se tient jusqu'à samedi. Quelles mesures ont été mises en place par la mairie? Nous ferons le point dans le journal de 9h. Mais pour l'instant, c'est la météo, avec donc cette vigilance orange, oui, mais qui sera rétrogradée en jaune demain. Ça, c'est la bonne nouvelle.
1: C'est quand même une bonne nouvelle. Mais il va continuer de faire chaud aujourd'hui sur l'ensemble de notre région. Du soleil et des nuages ce matin, des températures qui baissent quand même petit à petit, c'est vrai. Entre 25 et 27 degrés pour votre matinée. Cet après-midi, les orages devraient arriver. Météo France place d'ailleurs notre région en vigilance jaune orage à partir de 15h. Et donc, des averses orageuses sont possibles avec des températures qui seront sensiblement les mêmes qu'hier. Hein, comptez au plus chaud de la journée sur 31 degrés à Poissy, Aubervilliers ou encore à Meaux. Pour Argenteuil, Boulogne-Billancourt, Ivry-sur-Seine, Corbeil-Essonne et Fontainebleau, 32 degrés. 33, la maximale, ce sera pour Nemours et pour Provins. Et 32 degrés, c'est la température que l'on aura à Paris, notamment dans le 16e arrondissement, Jardin du Ranelagh, où du cinéma en plein air vous attend ce soir à partir de 21h30 avec la diffusion du film Astérix et Obélix.
2: Ah oui, très
1: Mission
2: bien.
1: Cléopâtre.
2: Ah bah oui, un classique.
1: Un classique, de quoi passer un bon moment dans la verdure. Prévoyez une petite couverture. Ouais, en tout cas, ça se passe ce soir à partir de 21h30 au Jardin du Ranelagh dans le 16e. 8h35. Ici, l'infotrafic en temps réel, toutes les 15 minutes. 225 km de bouchons cumulés sur les routes franciliennes. Il n'y a pas grand-chose à vous signaler ce matin. Ce sont finalement les ralentissements habituels. C'est peut-être un petit peu plus bouchonné dans le sud de Paris, sur le boulevard périphérique. C'est bouché aussi sur la 6, la 1, la 3, la 4, la 15 aussi en direction de Gennevilliers. Et ça, c'est tout à fait normal, j'ai envie de dire normal, quand on circule en Ile-de-France. Hein, finalement, ce sont les ralentissements d'un jeudi matin. Dans les transports en commun, on a cette difficulté sur la ligne E du RER où le trafic est perturbé sur toute la ligne. Ça fait suite à une panne de signalisation dans le secteur de Nanterre-la-Folie. Et puis je vous rappelle aussi qu'à partir de ce matin, on passe en travaux d'été sur la ligne 12 du métro. Ça ne circulera plus entre Jules Geoffrin et Concorde à partir donc de ce matin et ce jusqu'au 26 juillet prochain. La route, les transports, tout ça, vous le savez, on le fait ensemble. N'hésitez pas à nous appeler, nous envoyer un message sur WhatsApp 01 42 30 10 10.
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6, excellente matinée, bon réveil avec nous, jeudi 16 juillet 2026, peut-être en train d'ouvrir les yeux, de vous réveiller tranquillement, peut-être en train de vous préparer pour une nouvelle journée de travail, peut-être que c'est les vacances, c'est repos aujourd'hui, et que vous vous préparez tout simplement à ne rien faire, c'est bien aussi. On est là et avec vous jusqu'à 9h, et avec Jean-Jacques Goldman, voici Envole-moi sur votre radio locale, ici par Île-de-France, bienvenue.

0: Jean-Jacques Goldman, envole-moi pour continuer la matinée ensemble sur votre radio locale.
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0: Dans moins de 3 minutes par ici, les économies avec Valère Coréard. Et aujourd'hui, c'est d'ailleurs le retour du dispositif du leasing social. Alors comment y voir clair ? Valère Coréard va tout vous dire dans moins de 3 minutes. Mais avant ça, 8h41. 100% Coupe du Monde, c'est avec Romain Bédoux. Bonjour Romain.
3: Salut Grégoire, salut à tous.
0: On connaît l'affiche de la petite finale samedi à 23h.
3: Et il n'y aura pas de remake de la finale de 2022 en petite finale de 2026. La France affrontera l'Angleterre samedi à Miami après la défaite des Free Lions face aux Argentins. 2-1 au terme d'un scénario de dingue. C'est l'Angleterre qui a ouvert le score à la 55e minute avant de s'écrouler dans les derniers instants. 2 buts pris en 7 minutes, 85 et 92e, et la porte donc pour les Anglais qui n'ont toujours pas gagné de Coupe du Monde depuis 1966. Dommage hein, les Anglais, hein. Peut-être une prochaine fois. Voilà. Et même si c'est toujours difficile un lendemain de match de trouver un responsable de la défaite, bon bah là les Anglais, ils peuvent y aller sur le coach, l'ancien entraîneur du PSG, Thomas Tuchel.
0: Il a eu tant d'influence que ça dans la gestion de la fin de la rencontre ?
3: Il a inspiré tout l'état d'esprit qui, au final, a mené au retour de l'Argentine. On va détailler tous ses choix et vous pourrez vous faire une idée. Déjà, dire qu'avant le but de l'Angleterre à la 55e, on a eu droit à un vrai combat entre deux équipes de pays qui se détestent. On sentait que dans les duels, il y avait un surplus de tension qui planait, et quand l'Angleterre ouvre le score par Anthony Gordon, on voit les Argentins marquer atteint sur leur visage. 15 minutes se passent, et avec l'Argentine qui fait l'assaut du camp anglais, et à la 72e minute, premier changement pour Thomas Tuchel avec la sortie du buteur, l'ailier gauche Gordon, pour l'entrée de Ezri Konsa, un défenseur central. Le message il est clair, on passe à 5 défenseurs derrière et on essaye de tenir. L'Argentine investit de plus en plus le camp anglais, et 10 minutes plus tard, nouvelle salve de changement. Rhys James, un latéral plutôt offensif, est remplacé par Dan Burn, encore un défenseur central, et Declan Rice qui est milieu de terrain, il lui est remplacé par Nico O'Reilly qui est un latéral. Donc à la 83e minute, sur le terrain il y a 6 défenseurs pour côté anglais, plus le gardien 7, plus Elliot Anderson qui est un milieu de terrain défensif 8, ça fait 8 joueurs sur 11 qui sont à vocation défensive. On voit à peu près le message. Le message de Tuchel par ces changements, ça a été: allez les gars, on n'essaie plus trop de jouer au foot, hein. On n'essaie plus d'avoir le ballon, non, on défend, on essaie de tenir. Et dans le foot, une mentalité comme ça, souvent, ça provoque l'effet inverse.
0: Et l'Angleterre ne va pas tenir.
3: Elle va prendre 2 buts en 7 minutes, je le disais, 85e et 92e. Alors, ok, c'est vrai, en face, il y a Lionel Messi, alias le plus grand joueur de tous les temps, qui, même à 39 ans, voilà, montre qu'il est toujours le patron de tout, en fait. Hein. Là, il y a 2 buts pour l'Argentine, 2 passes décisives de Messi, dont une du droit, alors qu'il est gaucher, on avait oublié, c'est normal. C'est toujours autant n'importe quoi de voir Messi jouer au foot. Messi, il a joué son premier match pro après 4 mois, avant la naissance de Nico O'Reilly, le défenseur anglais. Voilà. Remettez cette info-là. Ouais. Voilà. Messi a joué son premier match pro 4 mois avant la naissance d'un joueur contre qui il a joué hier. Voilà. Mais quand même, il y a une stat qui ment pas pour les Anglais. Entre le but de Gordon de l'Angleterre et le deuxième but argentin, l'Angleterre a eu 12% de possession de balle. 12% seulement. Pendant 35 minutes. Je savais même pas que c'était possible d'avoir un tel chiffre. Et ça vient directement des messages envoyés par le banc de touche, avec notamment les changements de Thomas Tuchel. Alors, Thomas Tuchel, il a assumé, et là on a retrouvé toute la fierté qui se transformait un peu en orgueil qu'on pouvait avoir quand il était entraîneur du Paris Saint-Germain. Il a dit qu'il n'avait absolument aucun regret et qu'il était toujours facile de dire que mes décisions sont mauvaises après une défaite. Bon, d'accord. Le fait est qu'il y a une énorme défaillance. C'est le genre d'échec dont il est difficile de se relever, déjà émotionnellement, parce que mener 1-0 à la 85e et perdre 2-1 en demi-finale de Coupe du Monde, c'est pas facile de se relever de ça. Et puis c'est difficile de garder de la légitimité au sein d'un groupe qui n'a rien gagné en sélection et qui voit que manifestement celui sur le banc n'a pas les solutions qu'il faut. Et puis il y a tout le contexte autour. En équipe d'Angleterre, Thomas Tuchel, il est allemand, et en Angleterre, ça avait fait grincer des dents à sa nomination. Je vous donne un exemple, un entraîneur anglais qui s'appelle Harry Redknapp, qui a coaché en Première Ligue pendant 20 ans, il disait en mars 2025: je vais être honnête avec vous, je pense que c'est un espion allemand. Je vous le dis sérieusement, il a été envoyé pour nous foutre en l'air. Il a dit ça en mars 2025. Oui. Bon, d'accord, c'était peut-être prémonitoire. Dans ce contexte et avec ses reproches, il est difficile de voir Thomas Tuchel continuer. Nous, à Paris, ça nous a rappelé de mauvais souvenirs, quelques changements défensifs de Thomas Tuchel contre Manchester United en 2019 et une élimination dans les derniers instants à ce moment-là également, avec pareil, ses choix assumés du coach allemand et surtout la sensation qu'aucune critique n'était possible et encore moins une autocritique.
0: Eh bien, écoutez, on verra si Tuchel restera à la tête de l'Angleterre. Son dernier match ce sera peut-être face à la France en finale, en petite finale pour la troisième place samedi. Le coup d'envoi, ce sera à 23h et un match qui sera évidemment à suivre sur votre radio ici. Merci beaucoup Romain Bédouc. On se dit à demain.
3: Oui.
0: Pour 100% Coupe du Monde,
3: pour
0: puisque
3: la dernière.
0: Ça se poursuit pour la dernière. 100% Coupe du Monde, la dernière donc demain 8h40.
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0: 8h46, par ici les économies, c'est avec Valère Coréard, chaque jour avec vous un bon plan pour notre pouvoir d'achat. Aujourd'hui, Valère, vous vouliez nous parler du retour du leasing social.
5: Oui, parce que c'est aujourd'hui que le dispositif fait son retour. Si vous avez besoin de changer de voiture, ça vaut peut-être le coup d'y jeter un coup d'œil. Alors, le principe du leasing social est simple. Grâce à une aide de l'État, certains ménages peuvent louer une voiture électrique pour une mensualité réduite. Lors de la première édition, les dossiers étaient partis très vite. Pour vous renseigner, il faut se tourner directement vers les concessionnaires qui ont publié leurs offres. Mais attention, avant de foncer, il faut comprendre ce que vous signez. Et vous avez en fait deux options. Une location longue durée, c'est la LLD. Ça veut dire que vous louez la voiture pendant plusieurs années, puis vous la rendez. Ou alors, vous pouvez décider d'aller sur une LOA, une location avec option d'achat qui vous permet, elle, de racheter le véhicule à la fin, si vous le souhaitez, en déduisant de son prix initial vos loyers et l'aide de l'État.
0: Et alors, quels sont les points auxquels il faut faire attention ?
5: Déjà, vérifier que vous êtes bien éligible, bien sûr. Ensuite, regardez le contrat dans son ensemble, le montant du loyer, évidemment, mais aussi le kilométrage autorisé. Si vous le dépassez régulièrement, la facture peut vite grimper. Posez-vous aussi une question toute simple. Est-ce que cette voiture correspond vraiment à votre quotidien ? Est-ce que vous pourrez la recharger facilement ? Est-ce que vous roulez beaucoup ? Pour que ce soit rentable, l'idéal est de recharger à la maison. Le leasing social peut-être une très bonne opportunité pour passer à l'électrique sans se ruiner, mais comme toujours, un contrat, ça se lit jusqu'au bout, même quand la mensualité paraît très attractive sur le papier. Le leasing social, vous allez regarder ou vous préférez encore attendre. Pensez à m'écrire par ici les économies @radiofrance.com.
0: Merci beaucoup Valère Coréard et par ici les économies, c'est aussi en replay sur ici.fr et l'application ici. Amir pour la suite et Alain Parfait maintenant sur votre radio locale, ici Paris-Île-de-France.

0: Qu'est-ce qu'elle est belle cette chanson d'Amir. C'était à l'imparfaite sur votre radio locale ici Paris-Île-de-France. 8h50 ici l'infotrafic en temps réel toutes les 15 minutes. 262 km de bouchons cumulés sur les routes franciliennes et deux difficultés principales à vous signaler. Cet accident sur la 6 en direction de Paris au niveau de Chilly-Mazarin. Un véhicule impliqué, une moto aussi sur quatre voies. La voie de droite est fermée. Et puis on a un autre accident un peu plus à l'ouest sur la N118 en direction de la province au niveau de Bièvre sur deux voies. La voie de droite est fermée. Donc là aussi, ça occasionne pas mal de ralentissements, notamment dans le secteur de la N385. Dans les transports en commun, je vous rappelle qu'on fait des travaux d'été, notamment sur la ligne 12 du métro. À partir de ce matin, on ne circule plus sur cette ligne 12 entre Jules Joffrin et Concorde, et ce jusqu'au 26 juillet prochain. On fait la route ensemble, les transports aussi. Vous nous appelez, vous nous envoyez un message sur WhatsApp au 01 42 30 10 10.
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0: 8h51, Paris Collector, c'est l'histoire de ces chansons avec Paris en toile de fond. C'est avec Thierry Boeuf et on va sur les Champs-Élysées ce matin.
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3: 1969, Joe Dassin abat son as de trèfle. La carte maîtresse des chansons sur Paris, l'inoxydable, l'incontournable, l'inexpugnable Champs-Élysées.
4: 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J'avais envie de dire bonjour à n'importe qui.
5: Bien, nous accueillons maintenant Joe Dassin dans notre studio. Tout le monde le sait, on a vu les affiches sur toutes les palissades de Paris. Joe Dassin fait sa rentrée à l'Olympia Sophie Dumoulin et c'est un événement.
6: On va écouter les Champs-Élysées.
5: Oui.
6: Vous êtes d'accord?
5: Avant d'aller au boulevard des Capucines.
4: Aux Champs-Élysées.
3: Issu du troisième album de Joe Dassin avec les petits pains au chocolat et sifflé sur la colline, les Champs-Élysées est le tube dont rêvent tous les chanteurs. Alchimie bien mystérieuse entre un rythme, des paroles et une interprétation. Et pour Joe Dassin, en 1969, c'est carrément une surprise.
7: Bah écoutez, moi je suis un peu avec cet album, comme avec toutes les chansons que je fais, comme un père avec des enfants, dans ce sens que si j'ai des préférences, je les cache soigneusement. Je sors de studio là avec ce disque, alors je peux pas être très objectif encore. J'ai tendance à voir surtout les choses que j'aurais voulu ou fignoler un peu ou dont je suis très fier, mais je peux pas du tout être objectif pour l'instant. Laissez-moi 2-3 mois et je pourrais vraiment parler de ce disque comme si c'était une chose que je connaissais.
3: Malgré le succès des Champs-Élysées, 600 000 exemplaires vendus, Joe Dassin reste un homme anxieux, dévoré autant par la recherche de la perfection que par les affres du show business. Les tournées, les fêtes et les paradis artificiels. Sa vie est trépidante comme sur les Champs-Élysées, hier soir, deux inconnus, et ce matin, sur l'avenue, deux amoureux, tout étourdis par la longue nuit. 1969, Joe Dassin a 31 ans, il ne se ménage pas, sa première crise cardiaque est proche.
7: Non, en fin de compte, disons qu'il faut être fataliste.
8: Vous êtes un inquiet ?
7: Oh, épouvantable, mais je connais personne dans le métier que je fais qui ne l'est pas.
3: Après plus de 50 ans de succès, la chanson de Joe Dassin a été interprétée dans toutes les langues, reprise des centaines de fois dans le monde entier et évidemment sur les Champs-Élysées.
9: Oh, Champs-Élysées !
10: Les fêtards connaissent la chanson, un air de déjà-vu comme chaque année sur les Champs-Élysées. Touristes, parisiens ou provinciaux, ils étaient 450 000 pour ce réveillon, presque deux fois plus que l'an dernier.
3: Si la version originale est anglaise et a pour nom sur la route de Waterloo, c'est bien la version française qui est entrée dans la postérité grâce à Joe Dassin et son parolier Pierre Delanoë qui fait rarissime un jour à remplacer Joe Dassin en studio pour chanter les Champs-Élysées.
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0: Merci beaucoup Thierry Boeuf. Paris Collector, c'est tous les matins et on ira faire un petit tour sous la pluie demain avec le groupe Il était une fois. 8h54, c'est important le sommeil pour régénérer le cerveau, c'est ce que va nous dire le docteur Kierzek juste après Gloria Gaynor.

0: Une chanson qui nous avait porté chance en 1998 hein, pour la victoire en Coupe du Monde. On aurait peut-être dû la ressortir cette année finalement. C'était Gloria Gaynor et I Will Survive sur votre radio locale ici Paris-Île-de-France. 8h56, on fait un point santé tout de suite avec le docteur Kierzek à l'Hôtel Dieu à Paris. Bonjour docteur.
1: Bonjour Grégoire, bonjour à tous.
0: Ce matin, l'importance du sommeil et les vacances, bah, c'est l'occasion de mieux dormir.
1: Cette activité passionnante, peut-être ma préférée moi. Après la radio évidemment, je veux parler de dormir, hein, du sommeil. Le sommeil, c'est aussi le moment où votre cerveau fait son grand ménage de printemps ou d'été. Une récente étude paru dans une revue très sérieuse, nous explique que pendant la nuit, votre tête se transforme en véritable station d'épuration. Et oui, oubliez l'image du cerveau qui s'éteint la nuit, c'est faux. Pendant que vous rêvez, que vous dansez la salsa en maillot de bain sur une plage, votre cerveau, lui, il est hyperactif. Mais pas n'importe comment, il se met en mode équipe de nuit, une équipe spécialisée dirigée par un réseau appelé le système glymphatique. C'est un nom un peu barbare pour dire que c'est un réseau d'égouts du cerveau finalement. On fait le ménage, ce système découvert par un neuroscientifique s'active surtout pendant la phase de sommeil profond et sa mission, évacuer les déchets toxiques. Alors on va me dire, mais quels déchets? Il y a deux protéines, la bêta-amyloïde et la protéine tau. Ça vous dit peut-être quelque chose parce que ce sont elles qui s'accumulent et qui forment des plaques qu'on observe dans la maladie d'Alzheimer. Donc le système glymphatique, il agit comme un réseau pour éliminer ces protéines qui sont des facteurs de maladie d'Alzheimer. Donc il y a le liquide céphalo-rachidien, ce liquide qui baigne notre cerveau, ça va circuler, ça va rincer, ça va éliminer les toxiques. Et tout ça, ça se fait pendant la nuit.
0: Bon docteur, c'est passionnant, mais c'est aussi un peu inquiétant. Concrètement, qu'est-ce qui peut perturber ce ménage de nuit? Et quels sont les symptômes qui doivent nous alerter sur la santé de notre cerveau?
1: Tout ce qui fragmente votre sommeil ou réduit vos temps de sommeil profond perturbe le grand ménage. Ça veut dire quoi? Ça veut dire que le stress chronique, la dépression, les maladies cardiovasculaires, le vieillissement, mais aussi les médicaments et les somnifères mal utilisés ou trop longtemps, ou encore l'apnée du sommeil, tout ça, ça perturbe les fines ondulations cérébrales. Résultat, le nettoyage est moins efficace, les déchets s'accumulent et à long terme, c'est un risque de déclin cognitif et de démence. Alors attention, ça marche dans les deux sens. Un mauvais sommeil favorise l'accumulation des toxines, mais les premières lésions d'Alzheimer peuvent aussi perturber l'architecture du sommeil. C'est vraiment un cercle vicieux. On surveille donc une fatigue chronique, des réveils nocturnes, des difficultés de concentration ou si vous dormez un peu trop la journée et pas la nuit ou une irritabilité, tout ça, ça peut vouloir dire que votre sommeil est de mauvaise qualité. Donc si vous cumulez plusieurs de ces signes, surtout après 50 ans, parlez-en à votre médecin, il pourra faire un bilan sommeil, voire un enregistrement du sommeil. Et puis sinon, les conseils pratiques pour bien prendre soin et bien nettoyer la nuit, c'est régularité, une grotte, faut faire une chambre noire un peu fraîche, stop aux écrans une heure avant de se coucher et on évite les excitants, caféine, alcool ou les gros repas le soir. Allez, bon été, bonne santé, à l'écoute d'ici bien sûr.
0: Merci beaucoup docteur Kierzek. La matinée se poursuit ensemble sur votre radio locale ici Paris-Île-de-France avec Omblin Brumin et bienvenue chez vous et on s'intéresse aux animaux ce matin.
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0: Après les infos de 9h, vous avez rendez-vous avec Omblin Brumin et bienvenue chez vous. Bonjour Omblin.
6: Bonjour Grégoire, bonjour tout le monde.
0: Plus de 21 700 animaux déjà recueillis par la SPA cette année, des incendies qui ravagent la forêt de Fontainebleau.
6: Et ce matin, pendant une heure, on parle de ceux qui n'ont pas la parole. Finalement, les animaux, qu'ils soient sauvages comme domestiques, ça fonctionne. Et des solutions donc concrètes pour les protéger.
0: Bonne émission.
6: À demain. Bye bye.
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6: Belle journée, bon jeudi 16 juillet, il est 9h. Les infos à Paris en Ile-de-France avec vous, Maxime Glorieux. Bonjour Maxime.
7: Bonjour.
6: Une deuxième mise en examen suite aux incendies de Fontainebleau.
7: Un étudiant de 18 ans qui a avoué avoir jeté sa cigarette en forêt. Bonjour François Ventejou. Deuxième mise en examen qui s'ajoute donc à celle d'hier. Un pompier volontaire du même âge qui, lui, est finalement revenu sur ses aveux.
8: Oui, en l'espace de 72 heures, il a tenu des propos contradictoires. Il a d'abord avoué avoir mis le feu à des brindilles avec un briquet et de l'essence, avant donc de revenir sur ses déclarations. Cela n'a pas empêché la procureure de Fontainebleau de le mettre en examen et de le placer en détention provisoire. Même sanction pour l'autre suspect, également âgé de 18 ans, mais sans lien avec le pompier volontaire. Cet étudiant a lui avoué avoir mis le feu involontairement en jetant sa cigarette. Tous les deux sont visés par une information judiciaire pour des faits de destruction par incendie. Et puis à savoir qu'un autre homme de 46 ans a lui été interpellé mardi soir, garé sur un parking interdit d'accès. La police a retrouvé sur le siège arrière de son véhicule des boulettes de papier et un briquet. Il a été placé en garde à vue.
7: Merci François Ventejou. Précision à retrouver sur le site d'ici Paris Île-de-France. À suivre à 11h, le déplacement d'Emmanuel Macron à Fontainebleau en soutien aux pompiers et forces de l'ordre mobilisés pour lutter contre ces incendies. Et puis une bonne nouvelle ce matin, aucune reprise de feu n'a été constatée dans la nuit, mais de gros moyens restent mobilisés. Plus de 900 pompiers encore aujourd'hui, un avion Dash et un renfort militaire d'un régime du génie. Et puis sachez qu'une collecte nationale a été lancée pour contribuer à la sauvegarde de Fontainebleau et des forêts françaises. Vous la retrouvez sur le site de la Fondation pour le patrimoine.
6: Et puis la question, Maxime, c'est quand la 6 pourra-t-elle rouvrir aussi ?
7: Le gestionnaire de l'autoroute l'annonçait pour cet après-midi, mais le préfet se veut plus prudent, car les conditions en fait, de sécurité ne sont pas encore réunies. Ce sera donc plutôt dans les prochains jours, et en mode dégradé, avec une voie seulement réservée à la circulation. Des travaux également dans les transports franciliens, avec la ligne 12 du métro, coupée en deux, elle ne circule plus entre Jules Joffrin et Concorde à partir de ce matin et jusqu'au dimanche 26 juillet, soit pour 11 jours. Le temps de préparer l'arrivée des nouvelles rames MF19.
6: Et à la une également, c'est le Conseil de Paris avec un bras de fer sur le périscolaire.
7: Périscolaire au cœur d'un scandale, on le rappelle, une cinquantaine d'animateurs suspendus pour des soupçons de violences sexuelles. Emmanuel Grégoire avait promis un plan d'action de 20 millions d'euros. Mais pour le groupe de Rachida Dati, on ne retrouve pas ces 20 millions dans le budget supplémentaire voté hier au Conseil de Paris. Un premier rendez-vous budgétaire décevant aussi pour le Modem. Mais de son côté, la mairie de Paris rappelle que des mesures ont été votées hier, Morgane Guillaumard.
9: Oui, par exemple, le statut des responsables du périscolaire va évoluer. Ils vont devenir directeurs du périscolaire et avoir un meilleur salaire. Des ATSEM, ceux qui assistent les enseignants, seront aussi recrutés. Et 2000 animateurs vacataires deviendront des agents pérennes de la ville de Paris. Et tous recevront une formation, comme l'explique Anne-Claire Boux, adjointe à la mairie en charge des affaires scolaires et de la petite enfance.
10: Nous allons créer l'école du périscolaire au mois de septembre. Et donc, nous allons créer une formation diplômante renforcée qui intégrera la question de la lutte contre les violences sexuelles et les violences éducatives.
9: Les équipes pédagogiques seront aussi renforcées, en particulier en maternelle, pour qu'il n'y ait jamais un adulte seul avec un enfant au moment de la sieste, par exemple. Des mesures adoptées pour professionnaliser et revaloriser la filière, selon l'élu.
10: Si on a des équipes stables et mieux formées, ça permet de créer un écosystème qui va mieux protéger l'enfant, qui va pouvoir détecter des signaux faibles, des comportements inappropriés et qui va pouvoir alerter.
9: Concernant l'évolution du rythme scolaire, la ville de Paris n'a pas adopté le passage de 4 jours et demi à 4 jours de classe. Les discussions vont se poursuivre dans les mois à venir avec les conseils d'école.
7: Morgane Guillaumard, le Conseil de Paris se tient jusqu'à samedi avec un autre sujet majeur en temps de canicule, c'est l'adaptation des écoles au changement climatique.
6: Et puis on connaît l'affiche de la finale du mondial de foot.
7: L'Espagne affrontera donc dimanche l'Argentine qui a réussi à renverser l'Angleterre hier en demi-finale, victoire 2-1 dans les toutes dernières minutes. Les Anglais nous rejoignent en petite finale. France-Angleterre, c'est donc samedi 23h à vivre en direct et en intégralité sur ici Paris-Île-de-France. Et puis sur le Tour de France, étape pour les sprinteurs aujourd'hui avec toujours Tadej Pogacar au général. Départ du circuit de Nevers-Manicourt autour de 13h30, direction Chalon-sur-Saône avec un point toutes les demi-heures. Et le journal du Tour, c'est à 18h30. Pour le moment, il est 9h05 et on fait un point sur la météo. avec cette vigilance orange, canicule, bientôt en jaune demain. Ça, c'est une bonne nouvelle, Ombline.
6: Ça y est, ça baisse un petit peu, on va pouvoir respirer. La matinée, quand même, s'annonce largement ensoleillée hein, sur Paris et l'Île-de-France. 20 degrés à Mantes-la-Jolie, 21 à Meaux, 22 aussi à Créteil au réveil. Dans l'après-midi, le ciel va devenir un petit peu plus instable quand même, avec le développement d'orages prévus en fin de journée, accompagné d'averses aussi localement marquées. Côté température, ça montera jusqu'à 31 degrés, grand maximum.
7: Ça va.
6: Apparaît dans la capitale, donc oui, ça va, on respire. Il est 9h06, c'est le moment de regarder vos conditions de circulation à Paris, en Île-de-France, avec la 6 toujours coupée hein, dans les deux sens de circulation. Des travaux aussi commencent sur la ligne 12 du métro, elle ne circulera pas entre Jules Joffrin et Concorde jusqu'au 26 juillet. La ligne 4 également du métro est également donc interrompue entre Montparnasse et Léal hein, en raison de travaux. Et sur les routes, on a deux accidents à vous signaler. On est au sud de la capitale. Accident sur la N118 en quittant Paris. C'est au niveau de Bièvre. Deux véhicules sur les deux voies. La voie de droite est fermée. Et l'autre accident qu'on a à vous signaler, c'est en direction de Paris sur l'A6. On est toujours dans le sud hein, de Paris. Au niveau de Chilly-Mazarin, une voiture est impliquée ainsi qu'une moto. Sur les quatre voies, la voie de droite est fermée. Donc si vous êtes dans le secteur, soyez prudents et on lève le pied. 01 42 30 10 10 pour nous tenir au courant de la circulation sur les routes ou dans les transports en commun, bien sûr.
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6: Et les animaux sont au cœur de cette matinée hein, sur ici Paris-Île-de-France. Incendie, abandon, solution aussi pour les faire garder. On répondra à toutes vos questions que vous allez nous poser. 01 42 30 10 10. Avant ça, une voix qui traverse les générations, Alain Chamfort et la fièvre dans le sang pour vous accompagner. Bon jeudi, en bonne compagnie bien sûr, bienvenue.

0: Alain Chamfort avec la fièvre dans le censure ici Paris Île-de-France.
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0: Et des centaines d'hectares partis en fumée à Fontainebleau. Derrière les images qui sont quand même très impressionnantes concernant les flammes, il y a aussi des milliers d'animaux qui tentent de survivre. Et justement, pour leur venir en aide, une association francilienne s'organise déjà. Bonjour Laetitia Lagnès.
2: Bonjour.
0: Vous êtes donc présidente de l'AGEPA, donc Association Groupe Enquêteur Protection Animale. Quand on pense à la forêt de Fontainebleau, on imagine les promeneurs évidemment, mais quels sont les animaux qui vivent dans cette forêt? Qui sont ces animaux en danger?
2: Vous avez des biches, des oiseaux, vous avez toutes sortes d'animaux sauvages.
0: Vous avez lancé donc un appel à bénévoles. Qu'est-ce qu'on vous raconte aujourd'hui? Est-ce que les gens répondent présents pour vous aider?
2: Alors, on a pratiquement 5000 personnes et on n'a pas ajouté tout le monde sur le groupe WhatsApp.
0: D'accord.
2: On a encore des centaines de messages qu'on n'a pas traités.
0: Donc, vous vous attendez à être combien, finalement?
2: Je pense que si ça continue, on va très vite dépasser la barre des 7000.
0: C'est incroyable.
2: Les gens se mobilisent, on ne pensait pas avoir énormément de bénévoles.
0: Bah oui, j'imagine. Et alors concrètement, le jour où les pompiers vont vous donner le feu vert pour y aller, puisque pour le moment, beaucoup trop risqué.
2: On va bientôt pouvoir commencer, mais pas dans les zones où il y a l'incendie.
0: D'accord.
2: Pas dans les zones qui sont bloquées par arrêté préfectoral parce qu'il y a danger. Donc pour des raisons de sécurité, on demande aux gens de ne pas y aller. Et de bien attendre que nous, on leur donne le feu vert pour y aller avec nous, pour que ça soit cadré.
0: Mais oui, parce qu'il y a beaucoup de personnes qui auraient envie d'aller aider spontanément, mais c'est surtout ce qu'il ne faut pas faire, ça.
2: Tout à fait, et parce qu'ils peuvent se mettre en danger, gêner les secours et mettre les secours en danger qui prend les secourir pour sauver leur vie.
0: Et justement, alors, quand vous aurez le feu vert, là, ça se déroule comment une mission de sauvetage?
2: Donc là, ça sera cadré par des équipes avec des enquêteurs de la GEPA.
0: D'accord. Et racontez-nous, qu'est-ce que vous allez faire sur place? Comment
2: on
0: s'organise?
2: On va patrouiller sur les zones où potentiellement les animaux ont pu se réfugier pour les aider et récupérer les animaux blessés.
0: D'accord. Et après, faites quoi?
2: Il y aura des bénévoles de l'ALPO. Il y aura des bénévoles de Faune Alfort également qui sont présents.
0: Ok. Vous les ramenez chez les vétérinaires ensuite? Qu'est-ce que vous faites des animaux qui sont blessés?
2: Alors c'est pour ça qu'on a des bénévoles spécialisés qui vont, eux, sur le terrain voir si on peut juste les soigner sur place ou s'il y a besoin de soins d'urgence vétérinaires.
0: D'accord, ok.
2: Donc, après, ils sont amenés aux vétérinaires par les bénévoles compétents et soignés en centre de sauvegarde compétent également.
0: Parce que là, on parle quand même des animaux sauvages qui sont donc en totale liberté. Vous pensez que vous allez réussir à les approcher?
2: Ils sont blessés. Là, hier, on a eu plusieurs urgences cette nuit.
0: D'accord. Qui vous appelle? C'est les pompiers, j'imagine.
2: Alors, c'est les gens. Alors, ça peut être les pompiers. Donc, nous, si vous voulez, on est sur le terrain de la GEPA. On a l'association Futur Asso qui fait un travail formidable. Et qui gère toute la logistique, qui nous envoie à droite et à gauche.
0: Oui.
2: Et après, Futur Asso regarde également sur les réseaux sociaux s'il y a des gens qui signalent des animaux blessés.
0: Est-ce qu'il y a des animaux qui se retrouvent au plus près des habitants parce qu'ils sont blessés, ils cherchent un peu de l'aide? Je ne sais pas comment ça se passe.
2: Alors, hier, ils ont commencé à se mettre au bord des routes pour justement chercher de l'aide.
0: Bah oui, pour dire « Oh, je suis blessé hein. ». Et alors, après un incendie, la forêt, elle va mettre du temps évidemment à se reconstruire pour les animaux aussi. C'est quoi les conséquences?
2: Alors là, faut voir avec les associations vraiment spécialisées comme Faune Alfort et la LPO.
0: D'accord, mais parce que
2: on est vraiment un groupe d'enquêteurs.
0: Après, j'imagine que vous allez les remettre en liberté quand la forêt sera sécurisée entre guillemets.
2: Alors ça sera le rôle des associations compétentes.
0: D'accord. Bah, en tout cas, bon courage et en espérant que d'autres personnes se joignent à vous. N'hésitez pas à refaire un appel. Donc, comment on peut rejoindre les bénévoles?
2: Alors, il faut qu'ils aillent sur notre page Facebook, qu'ils nous envoient un message, mais qu'ils patientent, parce qu'on a, comme je vous ai dit, on a des centaines de demandes.
0: Donc, c'est l'AGEPA, hein, si vous voulez. Donc,
2: AGEPA, donc Association AGEPA. Pour Enquêteurs Protection Animale.
0: Voilà, donc si vous avez envie de soutenir Laetitia Lagnès, qui est donc présidente de l'AGEPA, Association Groupe Enquêteurs Protection Animale, n'hésitez pas à aller sur la page Facebook. Merci beaucoup, Laetitia, et bon courage pour les prochains jours, parce que je pense que ça va être intense. Hein.
2: Bah, pour le moment, c'est intense pour les pompiers et les gendarmes.
0: Oui, aussi, qu'on embrasse et qui font un boulot formidable. À bientôt, Laetitia. Merci d'avoir été avec nous. Si vous habitez près d'une forêt, si vous avez déjà découvert un animal sauvage blessé, en difficulté, est-ce que vous avez su quoi faire? Venez partager vos expériences avec nous. 01 42 30 10 10. Hein, vous le savez, vous avez ce numéro à votre disposition. Vous pouvez soit nous appeler ou alors vous nous envoyer vos messages sur WhatsApp. Dans un instant, on va parler d'un autre drame qui se répète chaque année, les abandons. Les abandons explosent encore cette année. Pendant l'été, les refuges franciliens débordent. Je vous emmène direction la SPA d'Orgeval dans un instant, juste le temps d'écouter Famille ou pas famille avec Charles Doré sur Ici par Île-de-France.

0: Famille ou pas famille, Charles Doré, un animal, c'est pas juste une présence à la maison, c'est souvent une histoire de famille, justement, de lien, de responsabilité. Restez bien avec nous, on continue d'en parler sur ICI Paris Île-de-France, des animaux et surtout des abandons durant l'été. Il est 9h20, c'est le moment de regarder vos conditions de circulation à Paris en Île-de-France. Avec 230 km de bouchons cumulés, il y a toujours cet accident. On est au sud de la capitale, accident sur l'A6 en direction de Paris. On est au niveau de Chilly-Mazarin. Si vous êtes dans le secteur, il y a une voiture et une moto qui sont impliquées. Sur quatre voies, c'est la voie de droite qui est fermée. Donc, rapatriement à gauche obligatoire. Soyez prudents. Et puis, l'A6 est toujours coupée dans les deux sens de circulation. On en parlait, c'est suite à l'incendie. Ça devrait rouvrir dans les prochains jours avec une seule voie. Enfin, ça va rouvrir, mais vraiment tranquillement. Concernant les transports en commun, alors, des travaux qui commencent sur la ligne 12 du métro. Elle ne circulera pas entre Jules Joffrin et Concorde jusqu'au 26 juillet. Ça, c'est effectif à partir d'aujourd'hui. Et puis, vous avez aussi sur la ligne 4 le trafic qui est interrompu entre Montparnasse et Léal en raison de travaux. On continue ensemble sur ICI Paris Île-de-France, 9h21.
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0: Et plus de 21 000 animaux recueillis par la SPA depuis le début de l'année. C'est plus de 10% de plus que l'année dernière. Derrière ces chiffres, il y a vraiment de tout, des chiens, des chats et surtout des abandons. Bonjour Victor Chiden, vous dirigez le refuge SPA d'Orgeval dans le 78. Bonjour.
2: Bonjour.
0: On entend parler des abandons chaque été, mais sur le terrain, vous, est-ce que vous voyez vraiment une aggravation cette année ?
2: Alors oui, on voit vraiment une aggravation. On a de plus en plus de demandes et malheureusement, on ne peut pas étendre nos box, on ne peut pas construire des box supplémentaires. Donc on a toujours la même capacité d'accueil et comme on a de plus en plus d'abandon, on fait face à des choix qui sont compliqués.
0: Dans ces cas-là, vous faites comment ?
2: Dans ces cas-là, on reporte certains abandons, on prend les animaux qu'on peut prendre et tant qu'on n'a pas d'adoption, on attend d'avoir des places disponibles. Donc ça bloque un petit peu tout le monde et ça met les animaux dans des situations qui peuvent être compliquées, que ça soit en fourrière ou que ça soit des fois des gens qui ne patientent pas et qui les abandonnent du coup dans la rue.
0: Oh la vache. Quand un animal arrive chez vous après avoir été abandonné, comment il réagit ? J'imagine qu'il est triste, ils ressentent tout les animaux.
2: Alors oui, c'est des animaux qui sont, qui sont comme nous, c'est-à-dire que ils ont des émotions, ils ont des envies, ils ont des personnalités bien affirmées, chacun la sienne. Et j'ai envie de dire, c'est un peu comme les humains, c'est-à-dire que vous avez beaucoup de façons différentes de gérer un trauma, un peu comme chez l'humain. Vous avez des animaux qui vont s'en remettre plus vite que d'autres, mais dans tous les cas, l'abandon, ça reste justement un trauma. Donc ça veut dire des fois des animaux qui peuvent être prostrés pendant plusieurs semaines, des déclenchements d'agressivité aussi, parce qu'ils comprennent pas trop ce qu'ils font là, ils comprennent pas pourquoi ils se retrouvent dans un endroit qu'ils connaissent pas, avec des odeurs différentes, et le fait d'être enfermé quand même pendant pas mal de temps pendant la journée.
0: Vous parlez parfois d'un syndrome post-abandon, ça ressemble à quoi alors ?
2: Ça ressemble souvent à des animaux qui peuvent être prostrés comme dans un état de choc un petit peu et ça du coup c'est le travail qu'on fait en refuge, le fait d'aller vers eux, d'essayer de comprendre dans quel état ils sont et d'avancer vers eux et de leur faire retrouver une confiance. Ça peut prendre quelques jours, ça peut prendre plusieurs mois aussi, ça dépend des individus, mais c'est un travail qui est toujours personnalisé et qui est effectif et réel. À chaque fois qu'un animal arrive, il a de toute façon ce trauma-là de l'abandon.
0: Et est-ce que votre refuge est plein aujourd'hui, vous qui êtes à Orgeval, donc dans les Yvelines, dans le 78 ?
2: Oui, on est plein. Il nous reste, on se garde toujours deux box chiens, deux box chats pour faire face aux urgences et aux abandons qui nous arrivent aussi, non prévus, c'est-à-dire ça arrive régulièrement qu'on ait des animaux qui sont attachés au portail ou qui sont déposés devant le refuge. On est obligé d'avoir un cas d'urgence et d'avoir une place pour pouvoir l'accueillir parce qu'on n'a pas trop le choix.
0: Bah oui, vous n'allez pas le laisser au portail. J'ai vu que les chats étaient particulièrement nombreux cette année. Pourquoi plus les chats cette année ?
2: Alors les chats cette année, on a depuis quelques semaines une baisse des adoptions sur les chats. Je pense que c'est de manière... circonstanciel, mais je saurais pas vous l'expliquer, mais en tout cas on est dans la difficulté là niveau chat. C'est aussi la saison des chatons, donc pour le coup on a beaucoup d'affluence, de demandes de prise en charge et d'abandon dans les refuges, particulièrement de chats très jeunes, et c'est ça qui fait aussi que ça bloque beaucoup de places très vite.
0: Bon, on va continuer évidemment d'en parler. Si vous avez adopté un animal dans un refuge, comment ça a changé aussi votre quotidien, vous à la maison, racontez-nous votre histoire, 01 42 30 10 10. Ce sera avec plaisir de discuter avec vous. Et puis dans quelques minutes, on va continuer avec vous, Victor Chiden, parce que au-delà des abandons, il y a aussi une autre réalité, les maltraitances, hein, elles sont aussi en forte hausse. Restez bien avec nous, là je vais vous faire plaisir. On va jouer. 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

Cécile avec Crazy à 9h30 ici, Paris-Île-de-France, votre radio locale. C'est le moment de regarder l'agenda des sorties avec Grégoire Godefroy.

0: 12e arrondissement parisien. Et puis ce soir uniquement aussi, rendez-vous au jardin du Ranelagh dans le 16e arrondissement parisien pour profiter d'une séance de cinéma en plein air. Alors ici, pas de siège en velours ni de gradin, on s'installe dès 21h30 dans l'herbe avec une petite couverture ou pas. Et ce soir, c'est le film Astérix et Obélix, Mission Cléopâtre qui vous est proposé. Donc rendez-vous ce soir, jardin du Ranelagh dans le 16e arrondissement parisien.
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3: Vous vous êtes déjà retrouvé coincé pour faire garder votre animal de compagnie? Comment vous avez fait? Dites-le nous, venez nous rejoindre, on en parle. Voici Joe Dassin.
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0: avec l'été indien sur ici Paris Île-de-France.
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0: Et chaque été,

0: Et les refuges sont saturés. Pourtant, il existe parfois des solutions avant d'en arriver à l'abandon. Et on a un témoignage aussi d'Agnès. Bonjour Agnès.
1: Bonjour Opeline, merci de parler des animaux. Écoutez, ça fait des années que je suis, comme on dit, nourricière sur des chats errants qui ont une vie épouvantable, hein, évidemment.
0: Dans Paris ?
1: Et alors, oui, j'habite dans le 17e.
0: D'accord.
1: Et vous savez, en ce moment, ce qui est l'horreur, c'est que je découvre de plus en plus. Déjà, je voudrais remercier très vite la Fondation Bardot qui m'aide à les nourrir depuis des années, qui est formidable. Mais les associations sont débordées. Les gens, maintenant, abandonnent de plus en plus des femelles qui ne sont pas stérilisées. Donc, on voit naître des petits chatons qui sont déjà errants, qui sont sauvages. C'est très compliqué pour les traper. Et ce qui est dégueulasse, hein, ça, vraiment, je suis révoltée. De plus en plus de gens abandonnent des chats non identifiés, non stérilisés adultes. Mmh. Et ces chats-là font des reproductions, c'est l'horreur, quoi.
0: Bah oui, ils sont pas castrés, forcément.
1: Qui aient la dignité d'aller dans un refuge. Mmh. En plus, il y a les amis qui peuvent les garder. Il y a des solutions. Les gens, moi, je suis révoltée de plus en plus. Je sais que les associations font ce qu'elles peuvent. Moi, je rends hommage à l'école du chat de Clichy qui m'aide énormément aussi. Mmh. Mais elles sont complètement débordées en ce moment. Et moi, je vois que les gens n'ont aucune compréhension, à part quelques-uns. On casse les barquettes d'eau, vous savez, on me les jette, on me met des déchets.
0: Ah bon, mais pourquoi ?
1: Donc, faut tout le temps se
0: battre. Pour éviter que les chats viennent ?
1: Parce qu'il y a des gens qui sont pas forcément bienveillants avec les animaux, qui n'aiment pas, pourtant c'est fait dans les règles de l'hygiène, etc. Et c'est très compliqué maintenant. Et il faut savoir que la vie des chats errants est épouvantable. J'en ai perdu 6 et se font écraser, parce que ça donne sur une route. Ou alors, il y a des pitbulls qui les attaquent. Enfin, c'est l'horreur, quoi.
0: En tout cas, Agnès...
1: Donc, de plus en plus, je demande aux gens, moi, s'ils m'écoutent, qu'ils aient un peu d'humanité. Comment, là, j'ai découvert une femelle d'un an, elle était ni stérilisée, ni, identifiée. Et en plus, c'était, vous savez ce que c'était comme race ?
0: Dites-moi.
1: C'est un bengal, ça vaut une fortune, ces chats-là. Et ils abandonnent un sacré de Birmanie. Les gens abandonnent des chats de race.
0: Mais peu importe la race, hein, à race ou pas, dans tous les cas, il faut pas abandonner. En tout cas, Agnès, merci beaucoup de votre témoignage et de ce que vous faites aussi de nourrir donc les chats errants dans votre quartier. Parce que c'est vrai que c'est une cata, hein, Victor Chiden, on en parlait, les chats. Les chiens, cette année, c'est vraiment les chats. Victor Chiden, vous êtes donc responsable du centre SPA Orgeval dans les Yvelines. Qu'est-ce que vous conseillez aux personnes qui commencent un petit peu à paniquer parce qu'elles n'ont personne pour garder leurs animaux cet été ?
2: Alors déjà, je voudrais dire bravo à votre auditrice parce que effectivement, le travail de terrain, il est hyper important et je suis très content qu'elle puisse compter sur l'aide de grosses associations pour l'aider. Mais je rejoins sa colère et je rejoins ce qu'elle dit sur l'identification qui est pourtant obligatoire et sur la stérilisation qui est essentielle puisqu'on arrive à des milliers d'individus à partir d'une seule femelle non stérilisée assez vite. Donc voilà, je voulais lui rendre hommage. Et ensuite, pour les gens qui commencent à paniquer sur des solutions de garde, je les invite déjà à discuter avec leurs voisins parce qu'on a souvent des gens dans notre entourage proche, que ce soit des voisins, que ce soit la famille, que ce soit des amis, qui des fois n'ont pas d'animaux et qui des fois c'est un contact qui leur manque et qui peut être une solution sur quelques jours. Et il y a de plus en plus aussi de professionnels, de gens qui vont venir directement à votre domicile ou chez qui vous pouvez emmener vos animaux pour qu'ils soient gardés, il y en a de plus en plus.
0: Mais je sais que ça a un coût, ça, c'est peut-être pour ça, enfin c'est peut-être pour ça, c'est même pas du tout la solution, mais c'est peut-être parce que c'est trop cher, mais après quand on s'engage avec un animal de compagnie, faut assumer les conséquences aussi derrière. Si on part en vacances, soit on prend l'animal avec nous, soit on trouve une solution pour qu'il soit bien aussi, on est d'accord. Est-ce que les refuges peuvent orienter justement vers ces personnes ?
2: Alors oui, nous on a des contacts de personnes, des fois des bénévoles aussi, des gens qui sont bénévoles chez nous et qui peuvent être des professionnels du pet sitting, de la garde, des choses comme ça. En tout cas, on est aussi un centre qui peut vous conseiller sur comment faire avec vos animaux si vous avez des difficultés, que ça soit de la garde, que ça soit d'autres difficultés aussi. On est là aussi pour vous orienter, pour vous conseiller et sans jugement.
0: Et qu'est-ce que vous aimeriez dire à quelqu'un qui envisage aujourd'hui d'abandonner son chien, son chat, là, avant de partir en vacances ?
2: Ben, moi, ce que j'aimerais leur dire, c'est venez discuter avec nous. On a des solutions pour tout. Moi, j'ai moi-même un chien qui est réactif sur les humains et avec qui ben, je pars en vacances. je pars en vacances dans des hôtels, dans des campings, chez des particuliers.
0: Et il s'éclate.
2: Il y a toujours des solutions, ça se passe bien, elle ne mord pas et elle peut partir en vacances aussi. En tout cas, voilà, pas hésiter à venir nous appeler, à venir directement dans les refuges et on pourra les conseiller, que ça soit de l'éducation, que ça soit des fonctionnements de garde. On peut aussi aider financièrement ou avec des dons, des choses comme ça. En tout cas, on peut aider.
0: Il y a des solutions, donc. Merci beaucoup, Victor Chiden, responsable du centre SPA Orgeval dans les Yvelines. À très bientôt et merci aussi, hein, évidemment, pour ce que vous faites et tous les SPA à Paris et en Île-de-France. Est-ce que vous seriez prêt à garder, vous, le chien, le chat d'un voisin pour lui rendre service, est-ce que vous l'avez déjà fait? Venez nous dire ce que vous en pensez. 01 42 30 10 10, on va continuer de parler des animaux. Dans un instant, justement, on va découvrir une plateforme francilienne qui fonctionne comme un peu comme le covoiturage, vous savez, notamment avec Blablacar. Mais alors, cette fois-ci, c'est pour faire garder son animal. Restez bien avec nous.
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0: Quand la ville dort pour vous accompagner sur ici par Île-de-France. Et c'est le moment de regarder vos conditions de circulation à Paris, dans notre région, avec 186 km de bouchons cumulés. Bonne nouvelle, puisque les accidents de tout à l'heure ne sont plus d'actualité. Donc ça, c'est plutôt pas mal. Attention, il y a des travaux sur la 6A en quittant Paris. Donc on est au sud de la capitale, au niveau du boulevard périphérique Orléans, Porte d'Orléans. Vers Arcueil, il y a des travaux sur le viaduc d'Arcueil jusqu'au 28 août, chantier fixe. Donc sur les trois voies, il y a deux voies qui sont fermées, ce qui provoque un gros ralentissement si vous passez dans le secteur. Et puis la 6 est toujours coupée dans les deux sens de circulation au niveau de Fontainebleau. Ça va rouvrir progressivement, il va y avoir une voie au fur et à mesure, bien sûr, qui va reprendre, mais ce sera dans les prochains jours. On regarde également sur les transports en commun, il y a des travaux qui commence aujourd'hui sur la ligne 12 du métro. La ligne 12 donc ne circulera pas entre Jules Joffrin et Concorde jusqu'au 26 juillet. Des travaux également sur la ligne 4 du métro. Le trafic est interrompu entre Montparnasse et Les Halles en raison de travaux. Ils sont en train de moderniser tout ça. C'est pas plus mal, mais bon, ça nous embête un petit peu quand on a besoin de bouger. N'hésitez pas à regarder sur le site de la RATP pour avoir le meilleur tracé et éviter de perdre du temps, bien sûr.
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0: Et on parle des animaux aujourd'hui. Chaque été, des propriétaires se retrouvent sans solution pour faire garder leur animal de compagnie. Certains paniquent, d'autres abandonnent, malheureusement. Et vous, vous avez imaginé une autre façon de faire. Bonjour Salim Boulaïch, fondateur de Pabette.com.
2: Bonjour, merci de l'invitation.
0: Bah avec grand plaisir, on est tombé sur donc votre application. Parlez-nous-en de cette application Pabette.com, parce que tout est parti d'une mauvaise expérience pour vous avec votre propre chienne. Hein. Qu'est-ce qui s'est passé ?
2: Oui, tout à fait. En fait, Pabette, effectivement, est une plateforme solide et collaborative de garde d'animaux. Et pour l'histoire, visiblement, il y a plus de 70% de propriétaires d'animaux qui sollicitent leur entourage. Et d'ailleurs, c'est ce qui a été cité par la personne de la SPA tout à l'heure. Donc, on demande à nos voisins, familles, etc. Sauf le problème, c'est que ces personnes ne sont pas forcément à notre disposition H24. Et ils ont leur vie, leurs obligations, etc. Et c'est exactement ce qui m'est arrivé. C'est-à-dire juste quelques jours avant la garde qui allait être faite par un membre de ma famille, il a eu un problème de santé et forcément elle n'allait pas assurer cette garde.
0: Ce qui peut se comprendre.
2: C'est parfaitement. Voilà. Et donc, fallait trouver une solution en urgence. Oui. Donc, j'ai trouvé une pension vraiment à 2-3 jours de mon départ. Et malheureusement, après 3 semaines de garde, ce qui est assez long aussi, j'ai récupéré ma chienne. Le soir même, je découvre des plaies au niveau de sa peau avec un trouble comportemental. Donc, forcément, la garde a passé malheureusement. Ça peut arriver comme auprès de chaque professionnel. Et c'est de là, en fait, où je commençais vraiment à se poser des questions, parce qu'effectivement, il y a le coût. Ça m'a coûté plus de 500 euros, on va dire, pendant les 3 semaines, pour une prestation qui n'était pas à la hauteur de la qualité attendue. Et de deux, je me suis dit, est-ce que tous les Français peuvent effectivement se permettre d'appeler les services de professionnels ? Parce qu'effectivement, c'est un coût, et surtout aujourd'hui, avec le contexte économique, ça devient vraiment très très complexe à ce niveau-là. Mmh. Et donc, l'idée, c'était vraiment de créer un réseau. Au départ, effectivement, on était implanté à Paris, la région parisienne, pour créer une communauté où tout le monde peut s'entraider et autour de cette question de l'animal et les garder, etc.
0: Donc le principe, il est simple. Ce sont les particuliers qui se rendent service.
2: Tout à fait. En fait, nous, on est une plateforme un peu plus de la mise en relation, ce qu'on gère. C'est que c'est une plateforme vraiment bien cadrée et bien structurée. Et effectivement, on met en relation nos adhérents pour qu'ils puissent échanger des gardes, garder ou faire garder. Parce qu'effectivement, on a 3 profils. C'est ce qu'on appelle les échangeurs. Ce sont des personnes qui veulent échanger la garde au sein de la communauté sans forcément que ça soit en bilatéralité. Et il y a des personnes qu'on appelle les propriétaires qui peuvent pas forcément forcément vont rendre l'appareil, mais voilà, ils peuvent aussi jouir de notre réseau. Et puis, il y a des personnes qu'on appelle les amis des animaux, qui n'ont pas d'animal, mais qui les adorent, ils ont un passif avec, etc. Et ils veulent garder ce lien. Donc, ils peuvent en garder de temps en temps, ça rend au service à la communauté, et puis eux, ils passent un bon moment avec les animaux.
0: Et chez vous, il n'y a pas vraiment d'argent hein, qui circule, mais c'est plutôt des bébêtes. Alors, est-ce que vous pouvez nous expliquer ce système ?
2: Oui, c'est un peu marrant. En fait, la bébête, c'est comme une monnaie interne ou un système de crédit. On charge sa cagnotte pour pouvoir payer les gardes. Plus concrètement, une bébête, elle coûte à peu près 3,90 €. Elle permet de financer une journée de garde. Donc, pour l'obtenir, il y a trois façons. Soit on l'achète directement via la plateforme, et c'est ce qui nous permet d'avoir une petite rentrée d'argent pour justement faire fonctionner ce système-là. Soit rendre service, c'est-à-dire si vous voulez faire garder votre chien 10 jours, vous achetez 10 bébêtes, et si je vous le garde, c'est moi qui récupère les bébêtes.
0: C'est incroyable, le concept est génial.
2: Voilà. Ou sinon, on a mis aussi un système de parrainage. Donc, quand on parraine un ami de la famille, on gagne deux bébêtes, enfin, des deux côtés.
0: Est-ce que les profils sont quand même vérifiés? Ce sont des personnes sérieuses. Comment vous faites pour vérifier?
2: Oui, tout à fait. En fait, ça, c'était vraiment la chose la plus importante pour moi parce que j'étais utilisateur, enfin, parce que quand j'avais ma chienne encore en vie, j'étais utilisateur de la plateforme également. Donc, l'objectif, en fait, c'est après l'inscription, on demande des pièces justificatives, notamment pièces d'identité et justificatives de domicile, justement pour montrer en quelque sorte patte blanche pour utiliser la plateforme. Sinon, on peut pas l'utiliser. Donc, nous, on fait un filtre en amont, justement pour permettre aux utilisateurs et à nos adhérents d'échanger en toute confiance. Après, effectivement, une confiance à 100% n'existe nulle part. Donc, on recommande à nos adhérents de se rencontrer avant de passer à la garde directe. Mm-hmm. Parce que si on n'a pas d'affinité, si on sent que l'animal, même si la personne en face, elle est merveilleuse, mais l'animal, il peut ne pas se sentir bien dans son environnement. Donc, voilà, c'est pas la peine de franchir le pas. On cherche une autre personne et la plateforme, elle est faite pour cela, effectivement.
0: Bravo, en tout cas, Salim.
2: Merci
0: parce que ça permet d'éviter... Voilà, les abandons, notez bien pasbête.com. En plus, vous pouvez la télécharger totalement gratuitement, on est d'accord, hein, Salim?
2: Alors, pour le moment, c'est une plateforme vraiment en ligne. Et juste pour ne pas commettre l'erreur, en fait, Pasbête, ça s'écrit P-A-B-E-T-E. C'est Pasbête sans S. Assez souvent, on fait l'erreur de l'écrire correctement.
0: Oui, on aurait pu mettre un S, mais non, il n'y a pas de S, c'est pasbête.com.
2: Exactement.
0: Merci beaucoup, en tout cas Salim, d'être venu nous parler donc de pasbête.com ce matin. On l'a vu, hein, protéger les animaux, c'est aussi protéger notre territoire, lutter contre les abandons, développer des solutions solidaires. Et si cette émission a pu éviter ne serait-ce qu'un abandon cet été, on aura déjà été utile. Merci beaucoup Salim, à bientôt.
2: Merci à vous.
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0: On vient l'hélicoptère, on vient d'écouter Louis Chédid sur ici par Île-de-France. Merci à tous de nous faire confiance. On va regarder ensemble vos conditions de circulation dans notre région. La météo aussi qui baisse un petit peu. On est encore en vigilance orange. À partir de demain, ce sera vigilance jaune. Les températures baissent. Et ça, c'est plutôt une belle, bonne nouvelle. Belle journée avec nous.
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0: Excellente matinée, il est 10h. Les infos à Paris en Île-de-France avec Maxime Glorieux.
2: Après les violents orages de la nuit dernière, 13 000 foyers toujours privés d'électricité, dont près de la moitié dans la Sarthe, également dans le Maine-et-Loire. 15 départements seront en vigilance orange aux orages à partir de 14h du Haut-Rhin jusque dans le Puy-de-Dôme, avec de nouveaux orages annoncés sur la Bretagne également, les Pyrénées, la Gironde, des lignes de train interrompues entre Brive-la-Gaillarde et Périgueux et des grelons gros comme une balle de ping-pong tombée en Ardèche, mais aussi en Charente-Maritime, en Côte d'Or et en Mayenne. Emmanuel Macron attendu dans une heure sur les incendies de Fontainebleau, aucune reprise de feu dans la nuit, mais encore 900 pompiers mobilisés aujourd'hui, renfort de 120 militaires de l'Est de la France. Un pompier volontaire et un étudiant de 18 ans ont été mis en examen et placés en détention provisoire pour destruction par incendie. La scie s'est toujours coupée à hauteur de Fontainebleau à la veille d'un week-end de chassés-croisés. Une voiture électrique en location longue durée à prix cassé. Coup d'envoi de la troisième vague de leasing social pour 50 000 ménages modestes. Une voiture neuve électrique pour moins de 200 euros par mois. Le droit à l'aide à mourir définitivement adopté par le Parlement après des années de débats. Le texte a obtenu son ultime feu vert hier à l'Assemblée. Ce nouveau droit à mourir est réservé aux patients majeurs atteints d'une affection incurable engageant le pronostic vital et qui peuvent exprimer leur volonté de manière libre et éclairée. On connaît l'affiche de la finale du mondial de foot. L'Espagne affrontera donc dimanche l'Argentine qui a réussi à renverser l'Angleterre hier en demi-finale. Victoire 2-1 dans les toutes dernières minutes. Les Anglais nous rejoignent donc en petite finale. France-Angleterre, ce sera samedi 23. Une 12e étape pour les sprinteurs aujourd'hui sur le Tour de France. Les coureurs s'élancent du circuit de Nevers-Magny-Cours, direction Chalon-sur-Saône. Pas de changement au classement général, toujours dominé par Tadej Pogacar. Départ autour de 13h30 avec un point bien sûr toutes les demi-heures. Et le journal du Tour, ce sera à 18h30. Pour l'instant, il est 10h02.
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0: Un point sur la météo et le soleil va dominer encore une bonne partie de la matinée hein, ce jeudi sur la région parisienne à Paris. 20 degrés ce matin à Rambouillet, 21 à Cergy, 22 à Melun et au fil des heures, l'atmosphère va devenir un petit peu plus lourde avant l'arrivée d'orage hein, cet après-midi. On n'oublie pas le parapluie si vous sortez. Il y aura donc de fortes pluies et des températures qui baissent mais qui restent quand même assez élevées hein, 31 degrés jusqu'à 31 dans la capitale. Un point sur vos conditions de circulation avec 166 km de bouchons cumulés dans notre région à Paris en Île-de-France avec toujours la 6 qui est coupée hein, dans les deux sens de circulation au niveau de Fontainebleau. On nous signale aussi attention à l'ouest de la capitale un véhicule en panne sur la 86 intérieure au niveau de Nanterre sur trois voies, la voie de droite est fermée et puis j'en profite aussi pour vous rappeler les transports en commun. Il y a des travaux qui commencent à partir d'aujourd'hui sur la ligne 12 du métro. Donc elle ne circulera pas entre Jules Joffrin et Concorde jusqu'au 26 juillet. Et puis pareil hein, sur la ligne 4 qui est également interrompue entre Montparnasse et Léal en raison de travaux. On continue bien sûr de faire la route ensemble, la route les transports. 01 42 30 10 10 pour nous tenir au courant.
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0: Très content de passer l'été avec vous, que vous soyez en route par exemple pour le travail, déjà les doigts de pied en éventail aussi, en vacances ou simplement en train de profiter d'un été francilien, vous êtes les bienvenus avec nous avant de découvrir des belles histoires pleines de rencontres, une chanson qui nous ramène quelques années en arrière mais qui garde quand même toute sa modernité. Jane Birkin, ex-fan des 60s sur ici par Île-de-France, votre radio locale, très belle journée. Ex-fan des 60s.

0: Jane Birkin pour vous accompagner sur Ici par Île-de-France. Très belle journée avec nous.
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0: Et on vous emmène dans un instant du côté d'Argenteuil, sur les traces d'un grand nom de la peinture. Vous connaissez bien sûr Claude Monet, la maison impressionniste nous ouvre ses portes pour découvrir le lieu où le maître de la lumière a vécu et a trouvé surtout l'inspiration entre paysages de scène, couleurs, instants capturés sur le vif. Ça va être très sympa, vous allez voir. Et puis, que les artistes d'hier comme ceux d'aujourd'hui savent nous faire voyager avec leurs émotions. On poursuit avec une énergie bien différente. Voici Soprano avec DJ sur Ici par Île-de-France. Oh, DJ.

0: Vous aimez, c'est Soprano avec Didier qu'on vient d'écouter sur ici Paris Île-de-France. C'est un son idéal, je trouve, pour l'été. C'est la nouveauté.
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0: Votre tour ici Paris Île-de-France fait étape à Argenteuil, la maison impressionniste Claude Monet, sur les traces du maître de la lumière. Et sur place, on a bien sûr notre reporter Bernard Adam qui nous fait découvrir ce lieu chargé d'histoire. Bernard.
2: C'est exactement ça, on fait un bond au 19e siècle ici dans cette maison de Claude Monet. Et pour en parler, je suis avec Chantal Juglard qui est adjointe à la culture. Bonjour Chantal et merci de nous recevoir dans cette très belle maison.
3: Bonjour Bernard, je suis vraiment ravie de vous accueillir ici aujourd'hui, bienvenue.
2: On va commencer par cette toile emblématique, les coquelicots.
3: Oui, les coquelicots de Claude Monet, c'est vraiment une toile emblématique, vous avez raison Bernard, c'est une des toiles les plus connues de Claude Monet et c'est celle qu'effectivement il a peinte à Argenteuil, parmi bien d'autres, puisque toute la période impressionniste est peinte à Argenteuil pratiquement et que cette maison est vraiment l'écrin de l'impressionnisme.
2: Alors, ce qui est amusant dans cette maison, c'est qu'on déambule sur plusieurs niveaux et on a des placards qu'on peut ouvrir comme ça, voilà, ici, et on a des tiroirs. Et quand on ouvre les tiroirs ou les placards, on a des écrits de Claude Monet, on a les toiles, et ça, c'est super pour les enfants.
3: Oui, nous avons utilisé les nouvelles technologies pour être finalement dans la modernité, dans le droit fil de Claude Monet, et nous avons mis en lumière, strictement parlé, ces toiles pour montrer quelle était cette touche, cette patte impressionniste que met en œuvre Claude Monet avec ce mouvement impressionniste.
2: Est-ce que cette maison a été repensée à l'identique ?
3: Oui Bernard, cette maison a été repensée à l'identique, elle avait bien sûr subi des transformations et nous avons reconstruit cette maison à l'identique, mais pas seulement, nous avons voulu que cette maison, elle garde l'atmosphère de l'impressionnisme et qu'elle respire l'impressionnisme et qu'elle montre quelles étaient toutes ces nuances, toute cette richesse de l'impressionnisme.
2: Est-ce qu'à l'époque, Argenteuil était vraiment un endroit où les gens du spectacle, les écrivains, venaient ici rendre visite à Claude Monet ?
3: Oui, bien sûr, c'était un endroit qui était très prisé par les Parisiens, d'ailleurs, et par les artistes. Claude Monet, d'ailleurs, est arrivé ici parce qu'un de ses amis artistes lui avait conseillé de venir ici. Et ils vont tous se retrouver avec les régates sur le bassin d'Argenteuil. Ils vont se retrouver aussi dans la campagne d'Argenteuil, avec ses magnifiques coteaux d'Argenteuil. Des gens aussi comme Maupassant vont venir le retrouver, Maupassant qui va citer Argenteuil dans bon nombre de ses nouvelles, d'ailleurs.
2: Dites-moi Chantal, est-ce que cette maison de Claude Monet s'inscrit aujourd'hui dans la continuité avec de nouveaux artistes ?
3: Oui, tout à fait Bernard. Aujourd'hui, nous avons voulu que ces 215 puissent offrir un portrait de Claude Monet. Vous savez que c'est un grand portraitiste. Et nous voilà aujourd'hui avec de nouveaux artistes, de nouvelles expressions dans la continuité même de la modernité qu'a inventé, créé Claude Monet.
2: Et pour découvrir cette belle maison, on vient par le train J, gare Saint-Lazare, et on arrive ici, c'est facile.
3: Oui, c'est facile, vraiment, on arrive ici très vite de Paris, et c'est d'ailleurs pour ça que Claude Monet y est venu. Hein. Donc on peut aujourd'hui refaire le même chemin, et merci d'être venu nous voir aujourd'hui, Bernard.
0: Merci beaucoup à tous les deux. Bernard, on vous retrouve évidemment tout à l'heure. Hein. Vous restez dans le Val d'Oise à Argenteuil, mais cette fois, bah, on prendra de la hauteur avec une expérience qui ne manque pas de sensation. Vous allez voir, direction Aérocart et une chute libre à l'intérieur. Une façon de découvrir les plaisirs du vol sans forcément quitter le sol. Bernard va nous raconter cette aventure pleine d'adrénaline. Et puis après cette montée d'énergie, on va garder le rythme avec un incontournable qui donne immédiatement envie de bouger. Rick James avec Super Freak sur ici Paris Île-de-France. Belle journée.

0: C'est avec Rick James sur ici Paris Île-de-France. Il est 10h17 et c'est le moment de regarder vos conditions de circulation. À Paris, en Île-de-France, dans notre région, avec 142 km de bouchons cumulés. Pas d'accident à vous signaler, donc c'est plutôt une bonne nouvelle. Il y a pas mal de petits ralentissements par-ci par-là, mais pas d'énormes bouchons. Si vous êtes témoin de quelque chose, n'hésitez pas à nous appeler. 01 42 30 10 10, ce même numéro que vous pouvez utiliser sur WhatsApp aussi pour nous envoyer vos petits messages. Je vous rappelle également que L'A6 est toujours coupée dans les deux sens de circulation. Ça devrait revenir à la normale d'ici la fin de semaine. Affaire à suivre. Et on passe sur les transports en commun, puisqu'il y a des travaux qui commencent à partir d'aujourd'hui sur la ligne 12 du métro. Elle ne circulera pas entre Jules Geoffrin et Concorde jusqu'au 26 juillet. Ligne 14 également, qui est donc interrompue entre Montparnasse et Les Halles en raison de travaux. N'hésitez pas. 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Par exemple, pour ceux qui viennent en vacances chez nous, vous allez pouvoir télécharger l'application RATP pour voir quel est votre trajet, pour éviter justement les lignes coupées, les travaux, que ce soit rallonger votre temps de trajet. Donc n'hésitez pas à regarder sur la RATP pour voir le meilleur itinéraire. 01 42 30 10 10, restez bien avec nous.
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0: Et dans un instant, on va retrouver Romain Bruno, direction l'Essonne avec Marie-Christine. C'est une poissonnière qui fait vivre son métier avec le sourire et surtout avec une belle histoire de famille derrière son étal. Parce que entre les filets de pêche, les arrivages du matin et les clients fidèles, il y a aussi beaucoup d'histoires humaines. Et justement, les belles histoires de famille, les souvenirs, les petits plaisirs du quotidien, ça donne souvent envie de danser. Alors on range les paniers du poisson pour le moment et on monte le son puisque je vous propose Juliette Armanet avec le dernier jour du disco sur Essonne. C'est par Île-de-France.
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0: On vient d'écouter Juliette Armanet sur Ici Paris Île-de-France. Bienvenue tout le monde.
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0: Et c'est votre rendez-vous, les gens d'ici, sur votre radio locale. Alors tous les jours, on met en lumière une personnalité qui fait briller notre région. Elle se confie au micro de Romain Bruno et aujourd'hui, direction le département de l'Essonne, à la rencontre d'une poissonnière qui marche sur les traces de son père. Sa poissonnerie est familiale et les clients sont devenus des amis. Romain, vous êtes devant son stand avec elle, hein ?
2: Oui, elle est à ma droite, Marie-Christine. Bonjour Marie-Christine.
3: Bonjour.
2: Alors, poissonnière, c'est une histoire de famille, j'ai l'impression. Et d'ailleurs, je vois, on est juste devant votre poissonnerie à Chilly-Mazarin. Il y a une date, 1962.
3: Oui.
2: C'est votre père qui est à l'origine donc, de cette poissonnerie Pointier.
3: Voilà, donc troisième génération. Maintenant, il y a nos enfants et il y a mon frère et moi qui sommes la deuxième génération. Et on tourne en moyenne sur le week-end 6 marchés et 2 boutiques.
2: 6 marchés, où exactement dans la région ?
3: Le samedi, on est à Verrières, Clamart, Longjumeau. Et le dimanche, on est à Chilly-Mazarin, Plessis-Robinson et Montrouge. Et on a une boutique à Chilly-Mazarin et une boutique à Châtenay-Malabry qui est tenue par un bon vendeur à nous qui tient la boutique.
2: Donc c'est officiel, vous ne dormez pas, Marie-Christine ?
3: Si, je dors. Je dors car j'ai la sanche, c'est mon frère Jean-Marc qui fait les achats, qui se lève lui à 1h du matin, à Rungis, oui. Et nous, on vend ce qu'il achète.
2: Ce qui est déjà pas mal. J'ai entendu votre fille, Léa, elle performe dans la poissonnerie également, mais dans les concours.
3: Voilà, elle a fait des concours d'ouverture d'huîtres. Elle a participé aux sélections des championnats du monde des écaillés. Et donc, elle a obtenu sa sélection. Et du coup, elle a participé à la finale des championnats du monde des écaillés, où elle a bien perforé en ayant une très bonne note sur l'ouverture des huîtres. Ce qui nous a permis, grâce à cette performance, qu'elle rentre dans le Goemio, notre poissonnerie, sur les plateaux de fruits de mer.
2: Ouais. Une maman fière et heureuse.
3: Oui, fière et heureuse.
2: Qu'est-ce qui vous plaît, Marie-Christine, en tant que poissonnière dans votre métier ?
3: Alors, ce qui me plaît, c'est qu'on puisse encore travailler de la très belle marchandise. D'avoir de la chance d'avoir des beaux poissons, comme vous voyez là, de la belle sole française, du beau bardeling de Roscoff. Ça, c'est une belle performance d'encore d'avoir des très beaux poissons à vendre.
2: Et des clients fidèles.
3: Des gens qu'on sert depuis 40 ans, 50 ans. Mon père les servait, on les sert encore, on sert leurs enfants, leurs petits-enfants. C'est un peu notre force d'avoir fidélisé une clientèle depuis des années.
2: Qu'est-ce qu'on peut vous souhaiter, Marie-Christine, en tant que poissonnière ?
3: Continuer à avoir la santé pour pouvoir encore quelques années tenir nos affaires et laisser une belle affaire à nos enfants derrière, qui la laisseront peut-être encore à leurs enfants, puisque je suis grand-mère, donc on ne sait jamais, il y aura peut-être encore une génération derrière.
2: Marie-Christine, une histoire de famille poissonnière ici à Chilly-Mazarin et partout ailleurs, vu que vous êtes quasiment partout. Merci, belle journée à vous.
3: Passez une bonne journée. Merci beaucoup.
0: Merci Romain et merci à votre invitée Marie-Christine, poissonnière donc en Essonne, qui fait vivre avec passion cette belle histoire familiale. Et on en profite pour saluer également toutes celles et ceux qui se lèvent tôt, hein, qui font vivre nos marchés, nos commerces de proximité partout en Île-de-France. 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Et puisqu'on parle de ces visages, de ces métiers, de ces histoires qui font notre quotidien, place à une voix qui, elle aussi, a marqué des générations. Claude Barzotti avec Madame. Je vous...

0: chaude.
1: Barzotti, on vous a proposé Madame sur Ici par Île-de-France. Et c'est le moment de profiter des agendas de sortie avec Grégoire Godefroy tout de suite.
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3: Et si on allait faire la fête en silence et dans un zoo? C'est ce que propose le parc zoologique de Paris avec les soirées Silent Zoo, des nocturnes un peu spéciales puisqu'elles combinent visite du zoo et DJ set. L'idée, découvrir le zoo sous un angle nouveau avec de la musique, mais afin de ne pas déranger les animaux, la musique s'écoute avec un casque vissé sur les oreilles. Et jusqu'à 22h, vous profiterez des animations comme les nourrissages, les rentrées commentées des animaux et les rencontres avec les équipes du parc. La soirée Silent Zoo, c'est ce soir au parc zoologique de Paris, avenue Doménil, dans le 12e arrondissement parisien. Et puis ce soir uniquement aussi, rendez-vous au jardin du Ranelagh dans le 16e arrondissement parisien pour profiter d'une séance de cinéma en plein air. Alors ici, pas de siège en velours ni de gradin, on s'installe dès 21h30 dans l'herbe avec une petite couverture ou pas. Et ce soir, c'est le film Astérix et Obélix, Mission Cléopâtre qui vous est proposé. Donc rendez-vous ce soir, jardin du Ranelagh dans le 16e arrondissement parisien.
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1: Où que vous soyez dans notre belle région, profitez bien de votre été avec nous et en musique, avec pour la suite Chicago sur Ici, Paris-Île-de-France, votre radio locale.

0: Chicago pour vous accompagner en ce jeudi matin sur Ici Paris Île-de-France.
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0: Et dans le tour d'ici Paris Île-de-France, direction Argenteuil, dans le Val-d'Oise aujourd'hui, notre reporter Bernard Adam vous fait découvrir la chute libre à l'intérieur. Bernard, vous êtes prêt pour les sensations fortes ?
3: Exactement, et pour l'occasion, on m'a même prêté une combinaison. On est avec Teddy Loison, qui est responsable communication d'Aérocart. Bonjour et bienvenue sur Ici Paris Île-de-France.
4: Bonjour Bernard et bienvenue.
3: Alors dites-nous Teddy, quelles sensations on ressent quand on rentre dans cette colonne d'air ? C'est impressionnant comme engin ici.
4: Tout à fait, comme vous le dites, c'est impressionnant. Effectivement, elle fait 7 mètres de haut. Et alors pour répondre à votre question, les premières sensations sont assez surprenantes parce que le cerveau cherche ses repères. On a l'habitude que la gravité nous attire vers le sol. Et là, c'est l'effet inverse. Justement, l'air nous porte. Donc... après quelques secondes, une fois qu'on est dans la veine, on oublie tout, on oublie la technique et puis on profite tout simplement du vol.
3: On est déconnecté du sol.
4: Ah, tout à fait, on est tout à fait déconnecté du sol.
3: Dites-nous, Teddy, est-ce que ça reproduit un saut en parachute ?
4: Alors oui, tout à fait, ça reproduit un saut en parachute. Pour 2 minutes de vol, ça équivaut chez nous à trois sauts en parachute de 3800 mètres d'altitude. Donc forcément, c'est assez impressionnant. On a l'avantage de pas avoir d'avion. Donc forcément, ça c'est plutôt cool. Et pas de vertige, vu qu'on part à 0 mètre d'altitude. Donc ça c'est un avantage. On est associé avec la Fédération Française de Parachutisme, à laquelle on a une petite école aussi. Enfin une petite école, une bonne école, dont des bons maintenant des bons sportifs ont été assez reconnus. Et donc à travers cette école, on fait des compétitions. On accueille aussi les championnats de France pour le championnat de France de vol relatif ici. Donc c'est plutôt sympa.
3: Est-ce qu'il faut une préparation particulière, un niveau, pour se lancer dans la chute libre ?
4: Non, pas du tout. C'est justement accessible à tout le monde, que ce soit la famille, que tu sois sportif, intermédiaire, amateur. C'est vraiment accessible pour tous.
3: Et quelles sont les réactions des gens qui se lancent dans la colonne d'air ?
4: Alors, les réactions, c'est vrai que c'est... On va se dire qu'on a réussi notre mission lorsqu'on voit un gamin qui a une petite appréhension ou même des adultes qui ont une appréhension, comme on disait tout à l'heure, de cette impressionnante soufflerie. Quand ils ressortent, on les voit avec un grand sourire et c'est là qu'on se dit, c'est bon, l'objectif est réalisé et c'est un

0: tel plaisir. Même les moniteurs, ils nous le disent qu'ils sont tout le temps avec la relation client. C'est génial. C'est une sensation qui est inégalable.
1: Si vous aussi, vous voulez faire un saut en chute libre, eh bien, vous venez ici par le train J, gare Saint-Nazaire, et ensuite, vous prenez le bus et vous arrivez au 199-203, route de Pontoise, pour vous lancer dans la chute libre. Merci à vous, Teddy.
0: Merci à vous, Bernard.
2: À demain, Bernard. On va poursuivre demain notre voyage à travers les trésors parfois méconnus d'Île-de-France avec cette fois-ci une escapade dans un univers pas comme les autres. C'est le monde de Noé, un lieu étonnant où on découvre en fait des animaux parfois surprenants, des rats aux fouines, hein, dans un cadre pensé pour mieux comprendre le monde animal qui nous entoure. Là, on va continuer notre voyage tout de suite avec Axel Red, cette voix qui sait transmettre des émotions. C'est sur Île-de-France, votre radio locale.

0: Avec Axel Red sur ICI Paris Île-de-France. Comment ça se passe sur les routes? Chez nous, on va en parler. L'infotrafic arrive et puis les petits plaisirs de l'été avec David Kolski. Pour vous, c'est quoi votre petit plaisir cet été? Sandrine de Clichy-la-Garenne adore faire du vélo dans notre région. À tout de suite.
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0: Cette voix, mais tellement reconnaissable, on vient d'écouter Teddy Swims sur ici par Île-de-France. Et c'est le moment de regarder vos conditions de circulation dans notre région. Avec 131 km de bouchons cumulés, on nous signale donc aucun accident pour le moment. Franchement, c'est plutôt pas mal si vous êtes en voiture dans la région. Ça roule plutôt bien. Je vous rappelle que l'A6 est coupée dans les deux sens de circulation au niveau de Fontainebleau. Ça fait suite à l'incendie, qui a lieu en début de semaine. Des travaux commencent aussi sur la ligne 12 du métro, donc la ligne 12 ne circulera pas entre Jeugeaufrin et Concorde jusqu'au 26 juillet. 01 42 30 10 10, on continue bien sûr de faire la route, ensemble la route, les transports.
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0: Et cet été ici, à votre rencontre, pour partager vos petits plaisirs de notre région en toute simplicité, c'est au micro de David Kolski.
2: je m'arrête souvent pour prendre un petit verre, un petit café, mais c'est pas une mauvaise idée, je la garde.
3: Bonjour, je m'appelle Sandrine, j'habite à Clichy-la-Garenne. Mon petit plaisir l'été, mais aussi l'année, mais l'été encore plus, c'est de faire du vélo dans Paris.
4: Qu'est-ce qu'il y a de bien en faisant du vélo à Paris? On redécouvre les choses différemment?
3: Oui, ce qui est génial avec le vélo, c'est que déjà, on peut prendre des chemins de traverse qu'on ne prend pas d'habitude. On évite les grosses avenues, les choses trop encombrées. Moi, j'adore me balader un peu au hasard par moment. Donc, d'un point A à un point B, je bifurque, je vais dans des petites ruelles que je ne connaissais pas.
4: Et de Clichy à Garenne, justement, depuis le 92, c'est pratique pour venir dans le centre de Paris?
3: Oui, maintenant, honnêtement, oui. Il y a des pistes cyclables partout. Donc, je sais que les automobilistes nous aiment pas trop, nous, les cyclistes. Je promets que j'essaye de faire attention personnellement. Je respecte le code de la route et les piétons et les voitures. Mais c'est vrai que du coup, maintenant, c'est hyper facile. Et moi, je trouve que même si ça reste un peu dangereux parce qu'il faut qu'on apprenne à vivre ensemble, au moins, les pistes sécurisées, ça nous donne l'impression qu'on peut rouler en sécurité.
4: Je vois que vous avez tout ce qu'il faut, un beau vélo, mais le casque également, c'est primordial.
3: Ah, ben oui. Non, j'ai aucune envie de mourir. Donc, oui, le casque, un vélo en bon état avec des freins qui fonctionnent et puis faire attention aux autres.
4: La petite gourde quand même, la petite bouteille d'eau durant l'été pour éviter de tomber en panne parce qu'il faut un peu de carburant quand même pour faire avancer le vélo avec les jambes.
3: Eh ben j'avoue que j'y ai pas pensé à celle-là.
4: Ah ben alors
3: je m'arrête souvent pour prendre un petit verre, un petit café, mais c'est pas une mauvaise idée, je la garde.
4: Ah, mais c'est bien aussi de faire des petits stops ravitaillement dans les cafés parisiens et de la région. Qu'est-ce que vous souhaitez aux auditrices et aux auditeurs d'ici Paris-Île-de-France pour cet été?
3: Ben un bel été avec juste beaucoup de tendresse, d'amour et de joie de vivre.
4: Et un peu de vélo.
3: Et beaucoup de vélo.
0: Et beaucoup de vélo. Merci Sandrine, merci David. David Kolski, si vous cherchez d'ailleurs les meilleures balades à vélo dans notre région, direction le site spécialisé francevélotourisme.com. Alain Souchon est là. Des villes.

0: vient d'écouter Alain Souchon. On avance, oui, on avance hein, vers le Grand Paris Express qui va démarrer à 11h. Avant ça, c'est le moment de retrouver Muriel Jordan. Bonjour Muriel.
1: Bonjour Ombline.
0: Et alors, on apprend à mieux comprendre ce monde hein, qui va trop vite, le langage de nos ados. Nouvelle leçon de vocabulaire aujourd'hui avec vous Muriel. On ouvre le dico des ados.
1: Oui, et pour bien comprendre votre fils, votre petite fille ou vos neveux et nièces qui sont au collège ou au lycée, il va falloir vous mettre à la page, hein, les amis. Alors, on ouvre le dico des ados à la page Y. Y comme yombe. Yombe? Mais ça veut dire quoi, ça?
2: Bah, yombe, c'est... genre, on a le seum, on est un peu... C'est-à-dire qu'on est un peu harassé, on va... Voilà, harassé. Je suis, ouais, un peu, je suis dégoûté. Genre, j'ai le seum, en gros.
3: T'es déçu.
2: Oui, ouais, je suis déçu.
1: Et comment tu le dis? Donne-moi un exemple de phrase avec yombe.
2: Par exemple, là, je dis je suis yombe. Ça veut dire je suis énervé, je suis agacé.
1: Autre chose que vous devez savoir, les adolescents que vous croiserez risquent de vous appeler frère. Ouais, même si vous êtes sa mère, son père, ou que vous n'avez aucun lien de parenté avec cet adolescent.
4: Mais il y en a qui appellent... Mais est-ce que tu appelles ta mère parfois frère? Parce que, tu sais, il y en a...
5: Sinon, après, ça dépend de chaque famille, mais moi, mes parents, ils sont assez bons délire, donc pour rigoler, je peux leur donner des surnoms comme ça, mais qui sont très, très jeunes pour rigoler. Et c'est marrant, mais sinon, non, c'est pas forcément le genre. Mais entre potes, on aime bien.
1: Cette mode d'appeler tout le monde frère touche toutes les catégories sociales, hein, les garçons comme les filles. C'est une manière de dire tu comptes pour moi et c'est réciproque. Donc c'est censé être gentil. Même les filles s'appellent frères entre elles. En résumé, si votre ado il vous appelle frère, bah, c'est une manière de vous signifier une proximité, la puissance d'être frère.
0: Oui, c'est pas faux. Et Muriel, il y a aussi un mot qui s'invite beaucoup dans le vocabulaire des jeunes, c'est goumin.
1: Oui, et ça veut dire chagrin d'amour. On est dans le chagrin amoureux à l'ère numérique avec une jeune génération qui ne minimise plus sa douleur. Au contraire, elle la nomme, elle la partage, elle lui attribue un hashtag. En 2026, on partage son goumin, on s'autorise à vivre des ruptures. Et sur TikTok et Instagram, on voit défiler des vidéos parfois très touchantes avec des témoignages, des conseils pour se sortir de ce goumin. Ou même des idées de playlists pensées pour mieux gérer son petit cœur. Écoutez.
6: Quand ça s'est fini, genre officiellement, en fait, ça m'a premier degré brisé le cœur et c'est un truc sur lequel je pensais que j'allais jamais m'en remettre, tu vois. C'est un parmi tant d'autres, genre, et il y en a tellement d'autres.
7: Aujourd'hui, on va parler du goumin. Le goumin, pour ceux qui ne connaissent pas le goumin, c'est la peine de cœur. Et ça a fait un gros buzz sur les réseaux sociaux, donc on en a parlé pendant longtemps. Et moi, j'en parle beaucoup du goumin.
8: Les meilleurs sons pour le goumin, partie 2. J'ai deux spécialités dans la vie, le goumin, la musique, voilà. Donc, je suis en train de vous faire une petite playlist pour les cœurs brisés.
1: Voilà, vous avez une vision de la tendance de vocabulaire ado été 2026. Vous allez pouvoir gérer une conversation avec eux le temps d'un été seulement. Hein, parce que oui, dans 2 mois, il va falloir vous réadapter à d'autres nouveaux mots.
0: Merci beaucoup Muriel. Et après avoir décodé les expressions des jeunes, de tenter de percer bien sûr les mystères de leur vocabulaire, parfois bien à eux, hein, on laisse maintenant les mots de côté pour retrouver une voix qui n'a jamais eu besoin d'être traduite. Voici Billy Paul, Your Song sur RC par Île-de-France.
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0: On vient d'écouter Billy Paul sur Ici par Île-de-France. Et ce qui est bien, c'est qu'on se dirige vers 11h. Et à partir de 11h jusqu'à midi, vous le savez, c'est le Grand Paris Express. 100 € de carte carburant à vous offrir. À tout de suite.
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0: Belle matinée, merci de nous avoir choisis. Il est 11h. Les infos avec François Ventejou. Bonjour François.
2: Pour le deuxième jour d'affilée, attention aux orages dans le centre-est de la France. 21 départements sont placés en vigilance orange par Météo France. À partir de 14h, de la Creuse à l'Alsace, des rafales jusqu'à 120 km/h sont attendues et des grêlons de 2 à 5 cm de diamètre. La grêle qui a fait de gros dégâts hier avec des averses impressionnantes dans la Sarthe, l'Ardèche et le Vaucluse, par exemple. Des grêlons gros comme des balles de tennis dans la région d'Aubenas, c'est à lire sur ici.fr. À 7h, 13 000 foyers étaient toujours privés d'électricité à cause des intempéries, selon Enedis. En forêt de Fontainebleau, la nuit a été calme d'après les pompiers mobilisés depuis dimanche sur les incendies, alors que plus de 2000 hectares ont été parcourus. 900 soldats du feu sont toujours sur place pour éviter toute reprise. Emmanuel Macron leur rend visite ce matin. Il doit arriver d'un instant à l'autre à Fontainebleau. Pendant ce temps, l'enquête avance avec deux mises en examen hier soir. Un pompier volontaire et un étudiant de 18 ans. Ils ont tous les deux été placés en détention provisoire pour destruction par incendie. C'est un débat à huis clos en ce moment autour de la loi d'urgence agricole. 14 parlementaires sont réunis au Sénat pour une commission mixte paritaire autour de ce texte proposé après la grogne des agriculteurs cet hiver. Il prévoit notamment de lever au maximum les contraintes sur les pesticides et la gestion de l'eau, alors que la France connaît une sécheresse et des canicules à répétition. Sur le Tour de France, une nouvelle opportunité pour les sprinteurs aujourd'hui avant d'aborder la montagne. 12e étape entre le circuit de Nevers-Manicourt et Chalon-sur-Saône, 179 km. Départ à 13h40, arrivée prévue autour de 17h30. Le maillot jaune est toujours porté par le Slovène Tadej Pogačar. Et puis ça y est, on connaît l'affiche de la finale de la Coupe du Monde. L'Espagne affrontera le tenant du titre, l'Argentine, qui s'est qualifiée in extremis hier soir après sa victoire de 2-1 face à l'Angleterre.
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0: Et on est toujours en vigilance orange canicule. À partir de demain, on passera en vigilance jaune. Les températures seront de 20 degrés ce matin à Étampes, 21 degrés à Saint-Germain-en-Laye, 22 à Chelles pour ce matin. L'après-midi, ça va monter, mais ça reste quand même assez correct. Hein. Une nouvelle journée chaude, mais les maximales atteindront 31 degrés du côté de Paris. Il est 11h02, c'est le moment de regarder vos conditions de circulation à Paris en Île-de-France avec 120 kilomètres de bouchons cumulés, pas d'accident à vous signaler. Cette coupure toujours sur l'A6, coupée dans les deux sens de circulation au niveau de Fontainebleau. Concernant les transports en commun, des travaux commencent aujourd'hui sur la ligne 12 du métro, donc la ligne 12 ne circulera pas entre Jules Geoffrin et Concorde jusqu'au 26 juillet. La ligne 4 également est interrompue entre Montparnasse et Liel en raison de travaux. 01 42 30 10 10 pour nous tenir au courant de la circulation ou même de l'état du trafic, bien sûr.
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0: 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Et parce que les trajets d'été, ce sont aussi parfois des moments de partage, des retrouvailles, des souvenirs qui se construisent au fil des kilomètres. On poursuit avec une chanson qui nous rappelle les plus beaux voyages. Ce sont souvent ce qu'on fait avec les autres, avec la famille notamment. Voici Daniel Balavoine avec Dieu que c'est beau sur Ici par Île-de-France.

0: Antoine, rien que pour vous, il est 11h07 et vous écoutez ici par Île-de-France.
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0: 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On va continuer bien sûr de vous accompagner aussi en musique avec les artistes qu'on adore. Voici Chris Isaac sur Ici par Île-de-France.

0: Chris Isaac sur Ici Paris Île-de-France.
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0: 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Et hier, on avait laissé Léon avec 4 bonnes réponses. Bonjour Léon.
2: Bonjour.
0: Est-ce que la nuit a été bonne?
2: Elle a été plutôt bonne parce que l'Argentine s'est qualifiée.
0: Ah, vous avez suivi le match?
2: Eh ben oui, évidemment.
0: Jusqu'au bout? Ça s'est terminé? Non, ça va pas trop tard, je crois. Hein. 23h?
2: Non, j'ai même regardé l'après-match.
0: C'est vrai? Et alors, vous êtes heureux que ce soit l'Argentine?
2: Oui, ça va. Franchement, ça aurait pu être pire.
0: Ils ont bien joué quand même, l'Angleterre. Oui. Franchement, le premier but, il était... Enfin, le seul. Il était incroyable quand même, on est d'accord?
2: C'est vrai.
0: Et après, bah, l'Argentine, de toute façon... Est-ce que c'est une surprise, franchement?
2: Un étonnement, peut-être, mais ouais. Pas tant que ça, en fait, quand on y pense.
0: Et puis, la finale, donc, Argentine-Espagne, vous êtes pour qui?
2: Pour l'Espagne, quand même.
0: Ouais, je suis d'accord avec vous, pour l'Espagne. Il y a quand même, samedi soir, la petite finale aussi, hein.
2: Ah oui, à 23h, je regarderai.
0: Ouais, par contre, c'est tard. C'est vrai que cette fois-ci, la Coupe du Monde, faut rester éveillé, quoi. Et puis surtout un samedi soir, bon. Du coup, aujourd'hui, code prévu, vous êtes toujours à Nice, hein, Léon?
2: Ah, toujours. Ouais. Toujours.
0: Ok, c'est quoi le programme là, de la journée?
2: Faire du tennis ce soir.
0: Vous faites des activités tous les jours, j'adore, Léon. C'est ça, les vacances.
2: Bah oui, il faut se détendre et faire des activités.
0: Voilà. Bah vous avez raison. Et vous suivez un petit peu aussi le Tour de France ou non? Ça vous intéresse pas?
2: Pas vraiment. Non. J'ai un petit peu regardé il y a quelques années, mais plus là.
0: Roland Garros, oui, parce que oui. Si vous êtes, si vous faites du tennis et que vous aimez ça, Roland Garros, oui. Vous en faites tout d'ailleurs à Nice, du tennis?
2: C'est sur un petit club de vacances. Je sais même pas le nom, mais c'est un truc très sympathique et c'est devant la mer, donc c'est
0: super. Oh waouh, incroyable, le cadre magnifique. Vous y allez en famille?
2: Oui, avec mon oncle et ma tante.
0: Trop bien. Est-ce que vous êtes prêt pour les questions, Léon?
2: Je le suis totalement.
0: Allez, c'est parti. La première question, comme d'habitude, hein, je vous fais 3 propositions et vous avez 5 secondes pour me donner votre réponse. Alors, le Petit Prince fête ses 80 ans et s'installe cet été dans un lieu parisien avec une expérience immersive. Mais où faut-il aller pour la découvrir? Est-ce que c'est au musée du Quai Branly, de l'Atelier des Lumières ou alors à la Cité des Sciences? 5 secondes.
2: À l'Atelier des Lumières.
0: Vous êtes sûr de vous?
2: Oui, parce que je suis pas tout le temps.
0: C'est incroyable ça, à chaque fois, vous avez du bol, hein, Léon.
2: C'est dans le 11e, mais comme j'habite pas trop loin.
0: Vous êtes où, vous? Dans quel coin?
2: Je suis près de République.
0: Dans le 3e, ok. Oui, c'est vrai que vous êtes pas très loin. Bah, vous avez eu bon, hein, bravo. Si vous aimez les histoires qui traversent les générations, il y a une sortie qui devrait vous plaire. Donc, direction l'Atelier des Lumières à Paris, comme Léon l'a dit, pour retrouver le Petit Prince d'Antoine de Saint-Exupéry d'une façon totalement nouvelle. Parce qu'en fait, pour célébrer les 80 ans de cette œuvre devenue incontournable, eh bien, il propose une expérience qui est totalement immersive, où en fait, les aquarelles et les mots de Saint-Exupéry prennent vie autour de vous. Donc on voyage avec le Petit Prince du désert à l'astéroïde B612 en passant par les différentes planètes qu'il découvre. C'est très sympa, je trouve, à faire. Le principe, en fait, il est simple. Vous êtes renseigné un petit peu, vous, Léon, ou pas du tout?
2: Non.
0: Alors, en fait, vous rentrez dans un univers où les images sont projetées tout autour de vous, sur les murs, les sols, voilà, avec une ambiance sonore qui accompagne cette aventure poétique. C'est vraiment une expérience qui peut être très sympa à faire, aussi bien avec les enfants qu'avec les adultes, hein, pendant les vacances là d'été. Si vous êtes dans le coin, à Paris, en Ile-de-France, et bah, profitez-en. Ça vous fait un point, bravo. Un point. J'ai oublié les points d'hier, évidemment, ça vous fait 5 bonnes réponses. Vous êtes en tête, Léon, c'est chouette.
2: Oui, très content.
0: Bon, le petit pêcheur, la pêche, ça vous tente, vous?
2: La pêche, j'aimerais bien essayer. J'en ai un petit peu fait, mais je ne suis pas expert du tout.
0: Il faut être patient. Vous l'êtes ou pas?
2: Non, absolument pas. Ouais. C'est pour ça que...
0: Ça risque d'être compliqué. On écoute Manon Lisa et puis on revient juste après avec le Grand Paris Express. Ok?
2: À tout de suite.
0: Allez, Manon Lisa, le petit pêcheur sur ICP.

0: Elle cartonne avec Le Petit Pêcheur. On vient d'écouter Manon Lisa sur ici par Île-de-France. C'est le moment de regarder vos conditions de circulation dans notre région. Avec 123 km de bouchons cumulés, pas d'accident à vous signaler. Ça roule quand même plutôt bien. Ça se voit que c'est les vacances hein, quand même. Il y a beaucoup moins de monde. Bon, la 6 est toujours coupée hein, par contre dans les deux sens de circulation au niveau de Fontainebleau. Ça fait suite à l'incendie qu'il y a eu en début de semaine. Concernant les transports en commun, il y a des travaux qui ont commencé ce matin sur la ligne du métro 12. Donc la ligne 12 ne circulera pas entre Jules Joffrin et Concorde jusqu'au 26 juillet. Et puis pareil, la ligne 4 est interrompue entre Montparnasse et Léal en raison de travaux. Je vous invite à télécharger l'application RATP pour regarder quel est le meilleur itinéraire pour éviter d'être bloqué avec les fermetures. 01 42 30 10 10, vous avez ce numéro pour nous envoyer, parce que vous êtes nos yeux, hein, vous le savez, partagez avec nous ce que vous voyez sur la route dans notre région. Le même numéro aussi pour jouer avec nous au Grand Paris Express. 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À tout de suite.
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0: Morel, c'est écrit sur Ici par Île-de-France.
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0: Et on est toujours avec Léon de Paris 3e, qui est donc en ce moment à Nice. Vous voyagez souvent, vous, Léon ?
2: Ah oui, je voyage souvent et j'adore voyager.
0: C'est vrai ?
2: Avec mon père,
0: qui
2: est dans l'aéronautique.
0: Oh, waouh ! Ah oui, mais du coup, oui. Alors, votre plus beau voyage, ce serait lequel ?
2: C'est le Japon.
0: Le Japon. Waouh ! Ça, ça dépayse hein, quand même.
2: Ah, totalement.
0: Vous avez fait quoi ? Kyoto, Tokyo, Osaka ?
2: J'ai fait Tokyo, Kyoto, Kanazawa et je suis reparti d'Osaka.
0: Ouais, bah c'est les villes où en général, quand on va découvrir le Japon, c'était la première fois ? Vous y êtes allé une fois ?
2: J'y suis allé deux fois.
0: En deux fois. C'est vrai que quand même, vous avez fait les bains chauds ?
2: Non, même pas.
0: C'est pas vrai ?
2: Non, mais
0: c'est,
2: non.
0: C'est peut-être parce que vous êtes pudique ?
2: Non, c'est que j'ai pas eu le temps.
0: Je rappelle quand même que les bains chauds, bon, c'est séparé, hein, hommes et femmes, c'est séparé, mais c'est tout nu.
2: Donc, oui.
0: Première fois que je suis arrivée, je me suis dit, oh là là, ben, j'ai fait demi-tour. Je préfère les piscines un peu, du coup, privées où on n'est pas tout nu, quoi. Hein, c'est un peu spécial. Mais bon. C'est super ça, Léon. Et c'était quand le Japon ?
2: C'était en octobre il y a un an et demi et en août il y a 3 ans.
0: Et alors le prochain voyage, ce serait quoi ?
2: Et ben, le prochain voyage, c'est une très bonne question. Je ne sais pas encore. Déjà le Portugal en été.
0: Ouais.
2: Et on verra pour à Noël.
0: Et ben, très bien. Un pays chaud ou un pays froid à Noël ?
2: À Noël, un pays chaud parce qu'on a envie de soleil.
0: Bah oui, il va falloir aller loin. Hein.
2: Oui.
0: Bon, ça c'est bien, au moins vous voyagez, vous voyez du pays. 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Pour le moment, Léon, vous êtes en tête, hein, vous avez 5 points. Je vais continuer de vous poser des questions. Comme d'habitude, 3 propositions de réponse. Et c'est à vous de me donner la bonne réponse en 5 secondes. Ok ?
2: D'accord.
0: Là, voici la question. Une figure emblématique des nuits parisiennes entre aujourd'hui dans le patrimoine national. Mais où vont être conservées les archives de Michou ? Est-ce que c'est au musée Grévin, à la Bibliothèque nationale de France ou alors au musée Carnavalet ? 5 secondes.
2: Aurait-il numéro 2 ?
0: Numéro 2 à la Bibliothèque nationale de France. Je vous ai collé une colle, là. Hein ?
2: Ouais.
0: Ah là, vous n'étiez pas au courant, mais vous avez quand même la bonne réponse. Bravo, c'était...
2: Strictement rien.
0: Eh ben oui, à la Bibliothèque nationale de France, Michou, donc...

0: du Paris Festif. Et aujourd'hui, donc, ces archives entrent à la Bibliothèque Nationale de France. Tout ce qui est costumes, les photos, les affiches, les souvenirs de scène donc, vont permettre de raconter non seulement son histoire, mais aussi celle d'un Montmartre populaire et joyeux. Une autre question, d'accord, ça vous tente ?
1: Bah oui,
0: allez, on est à 6 points, ce qui est déjà super, on va pas se mentir. La prochaine question, la voici. Si vous avez envie d'une soirée qui change un peu de l'ordinaire, il y a un lieu parisien qui propose des nocturnes très originales. On visite, on profite d'une ambiance musicale avec des DJ sets et on peut même danser avec un casque sur les oreilles pour pas déranger les animaux. Mais où est-ce que ça se passe ? Au Jardin des Plantes, au Parc Zoologique de Paris ou alors à l'Aquarium de Paris ? 5 secondes, Léon.
1: La première réponse.
0: Au Jardin des Plantes, c'est une mauvaise réponse. Et oui, on en parle et on va d'ailleurs en parler avec Grégoire Godefroy dans un instant. La bonne réponse, c'est le Parc Zoologique de Paris. C'est avenue Daumesnil dans le 12e arrondissement.
1: Oui.
0: Donc, comment ?
1: Oui, j'y suis déjà passé, mais je me souvenais pas de.
0: Ah mais c'est chouette en plus. Et donc en fait, dès demain, place au nocturne du zoo. C'est une expérience qui est assez unique parce qu'en fait, le parc ouvre ses portes jusqu'à 1h du matin avec une ambiance musicale lounge. Il y a des DJ sets, une visite des 5 grandes biozones. Et donc au programme, on voyage entre la Patagonie, l'Afrique, l'Europe, l'Amazonie, Madagascar et tout. Le tout avec un casque sur les oreilles pour profiter de la musique, sans transformer les zoos en boîte de nuit pour animaux. Voilà, au moins on les dérange pas. Donc si vous voulez aller faire un petit tour là-bas, et à partir d'aujourd'hui, vous pouvez y aller. C'est ouvert jusqu'à 1h du mat. Bon, Léon, franchement, bravo. Hein. Déjà, 6 bonnes réponses. Pour le moment, vous êtes en tête. Si personne ne fait mieux que vous, vendredi, on vous rappelle et vous gagnez donc 100 euros de carte carburant. Ok ?
1: D'accord, merci de votre gentillesse.
0: Profitez bien du tennis de Nice sur la Côte d'Azur et puis on se dit à bientôt.
1: Évidemment, à très vite, merci beaucoup.
0: Bye bye Léon, et on continue bien sûr la matinée, direction la pause déj avec Zaz sur ICI Paris Île-de-France. Qu'on va retrouver bien sûr dans un instant. Où que vous soyez, profitez-en, elle arrive dans quelques minutes. Zaz, mon sourire, c'est la nouveauté.

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1: C'est le dernier titre de Zaz, Mon sourire sur ici par Île-de-France. Quoi faire dans la région? C'est tout de suite avec Grégoire Godefroy, bien sûr.
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3: Et si on allait faire la fête en silence et dans un zoo? C'est ce que propose le parc zoologique de Paris avec les soirées Silent Zoo, des nocturnes un peu spéciales puisqu'elles combinent visite du zoo et DJ set. L'idée, découvrir le zoo sous un angle nouveau avec de la musique, mais afin de ne pas déranger les animaux, la musique s'écoute avec un casque vissé sur les oreilles. Et jusqu'à 22h, vous profiterez des animations comme les nourrissages, les rentrées commentées des animaux et les rencontres avec les équipes du parc. La soirée Silent Zoo, c'est ce soir au parc zoologique de Paris, avenue Daumesnil, dans le 12e arrondissement parisien. Et puis ce soir uniquement aussi, rendez-vous au jardin du Ranelagh dans le 16e arrondissement parisien pour profiter d'une séance de cinéma en plein air. Alors ici, pas de siège en velours ni de gradin, on s'installe dès 21h30 dans l'herbe avec une petite couverture ou pas, et ce soir c'est le film Astérix et Obélix Mission Cléopâtre qui vous est proposé. Donc rendez-vous ce soir jardin du Ranelagh dans le 16e arrondissement parisien.
1: Oui, merci beaucoup Grégoire Godefroy, et on vous retrouvera bien sûr tout à l'heure pour continuer avec les bons plans, évidemment.
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1: Bon, qui va jouer avec nous là dans les prochaines minutes pour repartir avec 100 € de carte carburant? C'est le Grand Paris Express jusqu'à midi, je vous attends. 01 42 30 10 10, inscrivez-vous. Dès maintenant, on joue ensemble, j'ai plein de questions encore à vous poser. Voici Georges Maïcré pour la suite sur ici Paris Île-de-France, votre radio locale.

0: Georges Macrae pour vous accompagner sur Ici Paris Île-de-France. Bienvenue tout le monde.
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0: Et tous les étés, il y a une phrase qu'on entend hein, dans toutes les voitures. On arrive dans combien de temps? Ça vous parle évidemment. Mais il y en a une autre aussi qui revient très souvent. On va en avoir pour combien d'essence? Parce que entre les vacances, les trajets supplémentaires, les petites sorties qui font plaisir, hein, on va pas se mentir. Mais les kilomètres, bah, ils s'accumulent et ça s'accumule super vite. 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Ça va être très sympa. Donc le meilleur score de la semaine va repartir avec cette carte cadeau. Pour l'instant, c'est Léon qui est en tête. Mais aujourd'hui, c'est Chico qui va tenter sa chance. Bonjour Chico.
2: Bonjour, bonjour madame.
0: Madame, non mais ça va pas. Je m'appelle Ombeline, Chico. Vous pouvez...
2: Ah bonjour Ombeline.
0: Oh bah oui madame, non. Comment ça va Chico?
2: Bah ça va très bien et vous, ça va?
0: Bah oui, écoutez, je suis en forme, vous êtes dans les Hauts-de-Seine. Dans quelle ville exactement?
2: Je suis à Nanterre.
0: À Nanterre, ok. C'est quoi le programme là pendant les vacances?
2: Bah là, la plage. Enfin j'essaye de partir un peu avec des potes et tout ça.
0: Quand vous dites la plage, c'est Paris Plage?
2: Bah non, j'ai le permis, du coup, bah, je vais un peu plus loin.
0: Ah, vous allez jusqu'en Normandie?
2: Un peu plus loin. Ouais, voilà, c'est ça.
0: Et du coup, ça vous fait un plein d'essence assez régulièrement, non?
2: Exactement, ça fait mal, du coup, bah...
0: Vous faites l'essence tous les combien, vous?
2: Je fais l'essence à peu près toutes les semaines.
0: Ah oui, quand même. Ah, vous ouais, en faites ça, des
2: ça
0: kilomètres
2: coûte, ça coûte cher à moi, mais ça coûte plutôt cher à maman, du coup, bah...
0: Hein? Ouais, j'imagine. Bon, au moins, ce qui est bien, c'est que vous pouvez bouger. Hein. Ouais. Mais c'est vrai que ça coûte cher. Bah, 100 euros de carte carburant, ça serait pas mal si vous gagnez, Chico.
2: Ouais, ça serait pas mal. Puis après, je suis aussi à la Coupe du Monde en ce moment, du coup. Aussi.
0: Ah, ouais. Malheureusement, bon, on va pas remuer le couteau dans la plaie. Hein.
2: On va pas remuer, voilà.
0: Non. Mais vous avez suivi le match d'hier, vous aussi?
2: Oui, aussi, j'ai tout suivi. Ouais.
0: Vous êtes content?
2: Pour l'Argentine?
0: Oui.
2: Ah non, non,
0: hein?
2: Non.
0: Vous auriez préféré l'Espagne?
2: Ah ben, bah, honnêtement, l'Angleterre.
0: Oui, oui, non, l'Angleterre, c'est en Angleterre.
2: L'Angleterre a bien joué, mais bon, l'Argentine, toujours à la dernière minute, hein.
0: C'est dingue, hein, comment ça se fait qu'à chaque fois, mais vraiment au dernier moment, la dernière fois, je sais plus, ils ont joué contre qui la dernière fois, les Argentins?
2: Contre l'Égypte, ils étaient menés 2-0, ouais. Et ils reviennent en 15 minutes.
0: Ouais. Il s'est passé, oui, c'est vrai qu'en 9 minutes exactement, il y avait eu 2 buts. Non, mais c'est, franchement. Bon, on a hâte de voir la finale, évidemment. Demain, la petite finale à 23h, vous allez la suivre?
2: Ouais.
0: Vous allez le voir où? Dans un bar?
2: Non, je vois toujours à la maison, tranquillement.
0: Avec les copains?
2: Voilà, c'est ça.
0: Bah, vous avez bien raison. Bon, on va jouer ensemble parce que, mine de rien, le temps file, hein, il est 11h45. Je vais vous poser des questions. Je vous fais 3 propositions de réponses et c'est à vous de me donner la bonne réponse en 5 secondes. Ok, Chico?
2: C'est parti.
0: Allez. Je suis une marque française née en 2011. Mon nom fait sourire, mon produit est très simple, mais mon ambition est grande. Défendre le Made in France face aux géants du textile à bas prix. J'ai vécu des années difficiles, mais ça y est, je rentre en bourse. Qui suis-je? Le slip français, à mort, luxe ou alors petit bateau? 5 secondes.
2: Je dirais le slip français.
0: J'ai entendu l'ordinateur. Vous avez tapé sur Internet. Vous n'êtes pas très discret. C'est une bonne réponse. Bravo, Chico. Je ne sais pas comment vous faites pour être aussi rapide pour aller regarder sur Internet. Hein, mais bravo, parce que c'est une bonne réponse. C'est le slip français, cette marque de sous-vêtements qui a été créée donc en 2011. C'est devenu l'un des symboles du Made in France. Son site de production est installé à Aubervilliers, hein, chez nous, en Seine-Saint-Denis. Et donc, après des années compliquées, notamment après le Covid, la marque a changé de modèle. Moins de boutiques, des prix beaucoup plus accessibles et une nouvelle stratégie pour lancer son développement. Et elle ne compte aujourd'hui plus que 2 magasins contre une 20aine auparavant. Mais voilà, il rentre en bourse après une levée de fonds de 5 millions d'euros pour continuer de développer sa production. Vous connaissiez cette marque ou pas, vous, Chico?
2: Ma mère, elle connaît, mais pas moi.
0: Ouais,
2: je connaissais que le petit bateau dans les propositions. Du coup, je me suis dit, c'est pas le petit bateau parce que on achetait là-bas quand j'étais à l'époque. Donc, ça n'a pas été créé en 2011, je pense.
0: Bah oui, c'était bien le slip français. Maman, elle est à côté de vous ou pas?
2: Ouais, elle est à côté, ouais.
0: Ah, c'est peut-être maman qui a soufflé la bonne réponse, alors.
2: Non, jamais. Non, mais j'arrête la rediffusion. Pour mettre dans le bain.
0: Voilà, c'était l'échauffement, on va dire. Vous êtes fair play, c'est bien. On continue du coup avec une deuxième question, ça vous va ?
2: Ok, c'est parti.
0: Allez, c'est parti, on se concentre. Un an après les Jeux Olympiques de Paris, un symbole fort est de retour dans la capitale. C'est la célèbre vasque olympique qui est devenue de nouveau visible gratuitement, en journée comme en soirée jusqu'au 14 septembre. Mais où faut-il aller pour l'admirer ? Est-ce que c'est au pied de la Tour Eiffel, sur la place de la Bastille ou alors dans le jardin des Tuileries, près du Louvre ? 5 secondes, Chico.
2: Je dirais au pied de la Tour Eiffel.
0: Et non. Vous auriez dû regarder sur Internet, finalement.
2: Dommage.
0: C'est bien au jardin des Tuileries, la vasque olympique de Paris 2024, elle est de retour. Vous pouvez donc l'observer depuis la cour carrée du Louvre, la place du Carrousel. Et en plus, la visite, elle est gratuite, vous allez y aller.
2: Bah oui.
0: Voilà, comme ça vous penserez à Ici par Île-de-France, Tico.
2: Bon, ouais, c'est ça.
0: Malheureusement, ce ne sera pas pour cette fois-ci. Hein, une seule bonne réponse, Léon en a donné 6. Mais j'ai quand même une bonne nouvelle à vous annoncer, Tico, puisque vous faites partie du tirage au sort qui aura lieu lundi avec Grégoire Godefroy pour repartir avec votre nuit insolite pour 4 personnes au cœur de la nature. Vous allez pouvoir dormir peut-être dans une yourte, une roulotte ou encore un tipi avec les déjeuners en plein air. Bravo, Tico, ouais, et gardez bien votre téléphone à côté de vous lundi. Hein.
2: Bah, franchement, petit message pour maman, du coup, tu vas pouvoir remettre un plein encore cette semaine.
0: Oh là là, la vache. Gros bisous à maman. Et bon courage. Vous lui coûtez cher, hein, Tico, non mais...
2: Ouais, je sais, mais elle travaille pour ça, ça fait plaisir.
0: Bah, j'espère que vous aussi, vous travaillez pour ça.
2: Bah, j'ai eu mon bac, du coup, c'est bon.
0: Ah bah, bravo, super. Avec mention ou pas ?
2: Ouais, avec mention assez bien, ouais.
0: Oh, chouette. On n'était pas loin de la mention bien ou c'était vraiment assez...
2: Pas loin, pas 0,20.
0: Ah, oh, waouh. Vous l'avez au travers de la gorge
2: méchants,
0: ou pas ?
2: Ils sont méchants.
0: Bon, en tout cas, bravo. Et c'est quoi la suite, alors, pour vous ?
2: La suite, c'est la comptabilité.
0: La compta.
2: Voilà.
0: Ce qui est bien, c'est que vous allez pouvoir faire les comptes de maman, du coup.
2: Voilà, c'est ça. Les comptes de maman, je mettrai son plein plus tard.
0: Merci de nous avoir appelé, Tico, et gros bisous à votre maman. Et profitez bien de votre été. Bye bye. 0142 30 10 10 aussi pour tenter votre chance. Jusqu'à midi, on joue au Grand Paris Express. Et là, on repart en musique et c'est avec Sylvie Vartan. L'amour, c'est comme une cigarette. Et c'est ce qu'on vous propose tout de suite. La cigarette à bannir, hein, bien évidemment, c'est pas bon pour la santé. Vous écoutez Ici par Île-de-France, merci de nous avoir choisis.

0: Compagne, direction la pause des gilets 11h53 et c'est le moment de regarder vos conditions de circulation à Paris en Ile-de-France. 121 km de bouchons dans notre région, pas grand chose hein, à vous signaler. Ça roule plutôt bien, attention au niveau de Nanterre, il y a un véhicule en panne hein, sur l'A86 intérieure. La voie de droite est fermée, pas d'accident. Je vois également qu'il y a un poids lourd en panne sur la N12, donc on est à l'ouest de Paris. On quitte Paris de Guyancourt vers Bois d'Arcy. Pareil, si vous êtes dans le secteur, levez le pied. La 6 est toujours coupée hein, dans les deux sens de circulation suite à l'incendie qu'il y a eu à Fontainebleau. C'est dans le secteur donc, de Fontainebleau que la 6 est coupée. Elle devrait revenir au fur et à mesure des jours. Donc d'ici la fin de semaine, ça devrait être bon. Et les transports en commun, il y a des travaux qui ont démarré ce matin sur la ligne 12 du métro. Donc elle ne circulera pas entre Jules Joffrin et Concorde jusqu'au 26 juillet. La ligne 4, elle, est également interrompue entre Montparnasse et Les Halles en raison de travaux. Je vous invite à regarder sur le site de la RATP votre trajet pour éviter les mauvaises surprises. Ce serait dommage. On vous accompagne avec Elton John pour la suite sur Ici par Île-de-France.
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0: Elton John, pour vous accompagner sur Ici par Île-de-France. Ça va être le moment de retrouver Valérie Damido et Éric Bastien, toujours en forme, bien sûr.
1: Bien, eh bien, lundi, j'ai gagné. Mardi, il a gagné. Mercredi, il a gagné.
2: Aussi.
1: Il ne reste plus qu'aujourd'hui.
2: Ah, il ne reste plus qu'aujourd'hui pour égaliser. Hein.
1: Voilà, voilà. Allez, à tout de suite, mes petits chéris au taquet.
0: À tout de suite. On vous retrouve, bien sûr, dès midi. N'hésitez pas aussi à vous inscrire pour demain, pour le jeu Le Grand Paris Express. 01 42 30 10 10, puisqu'on vous offre 100 € de carte carburant pour vous aider là pendant vos vacances, même si vous restez en Île-de-France. Hein, vous allez forcément bouger, visiter de la région, bien sûr.
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0: Très belle journée, bel après-midi avec nous, il est midi. Les informations tout de suite, François Ventéjou. Emmanuel Macron est arrivé en forêt de Fontainebleau.
4: Oui, le chef de l'État est aux côtés des 900 pompiers mobilisés sur l'incendie depuis dimanche. Plus de 2000 hectares parcourus. La bonne nouvelle aujourd'hui, c'est que la nuit a été calme. Aucune reprise de feu constatée. Émilie Tran, les soldats du feu restent tout de même vigilants. Vous les avez suivis aux abords d'un lotissement à Noisy-sur-École.
5: Les pompiers grimpent une pente cabossée, noircie par les cendres, en pleine forêt, à deux pas d'un lotissement. En apparence, la zone n'a plus l'air à risque. En revanche, l'odeur de brûlé saute encore aux narines. L'adjudant-chef Nathaël Bourdin parcourt le sentier, les yeux rivés sur le sol.
6: Pourquoi ? Parce que dans l'humus, on a des branches, on a des résidus d'arbres, et ces résidus-là continuent à brûler et continuent à fumer. C'est ce qui fait que ce feu continue à se propager doucement sous terre.
5: Il s'agit d'une opération de noyage. Le but est de repérer les fumerolles, ces points de combustion par terre d'où s'échappe de la fumée.
6: Ce feu-là, il peut durer des heures, voire même plus que des jours. Et notre but, c'est de gratter la terre afin que cette strate qu'on ne voit pas toujours puisse être retournée et de nouveau éteinte au moyen de l'eau ou mise dans une zone qui est déjà complètement brûlée où on sait qu'elle ne va pas pouvoir de nouveau se propager dans une zone dite verte.
5: Toute la journée, des hélicoptères bombardiers d'eau et de la sécurité civile ont survolé la zone pour repérer d'éventuelles reprises de feu.
4: Et pour ce qui est de l'enquête autour de cet incendie, deux suspects ont été mis en examen et placés en détention provisoire hier soir. Deux jeunes hommes de 18 ans, un pompier volontaire et un étudiant, c'est à lire sur ici.fr. À cause de cet incendie, l'A6 est toujours fermée depuis 4 jours. C'est pour permettre aux pompiers d'intervenir. Bonjour Benjamin Mathieu.
7: Bonjour François.
4: Est-ce qu'on en sait plus ce midi sur la potentielle date de réouverture ?
7: Eh bien à l'heure actuelle, on ne sait pas quand précisément, mais selon la préfecture de Seine-et-Marne, c'est une question de jour. Elle précise que l'autoroute restera fermée pour des raisons de sécurité, d'autant que l'autoroute du Soleil, l'axe est utilisé par les pompiers pour arroser la forêt et pour éviter les reprises en bordure d'autoroute. Une fois ces opérations terminées, le gestionnaire va devoir faire des travaux, il va devoir inspecter et réparer différents équipements endommagés par l'incendie, comme les glissières de sécurité, les clôtures anti-animaux, mais aussi les ouvrages d'art. La réouverture se fera donc de toute façon en mode dégradé, donc dans quelques jours. Dégradé, ça veut dire que dans chaque sens, il n'y aura qu'une seule voie pour les automobilistes et l'autre qui sera réservée aux pompiers.
4: Merci beaucoup Benjamin Mathieu. Toutes les infos sur les suites de cet incendie sont à retrouver sur ici.fr. Après 5 ans et demi de mystère, le corps de Delphine Jubillard va-t-il enfin être retrouvé ? Ce matin, des ossements ont été retrouvés lors de fouilles dans le Tarn, près de Cagnac-les-Mines, domicile du couple. Ils n'ont pas encore été identifiés à cette heure. Cédric Jubillard était sur place pour orienter les enquêteurs. Le peintre plaquiste avait avoué le meurtre il y a 10 jours dans une lettre envoyée à ses avocats. À Paris, le maire Emmanuel Grégoire est sous le feu des critiques après le vote d'un budget rectificatif hier lors du Conseil de Paris. Lors de son élection, il avait promis 20 millions d'euros pour la refonte du périscolaire, alors qu'une cinquantaine d'animateurs ont été suspendus pour des soupçons de violences sexuelles. Et bien pour les oppositions, le compte n'y est pas. La droite fustige un manque d'ambition, même si plusieurs mesures ont été adoptées pour protéger les enfants, Morgane Guillaumard.
8: Oui, par exemple, le statut des responsables du périscolaire va évoluer. Ils vont devenir directeurs du périscolaire et avoir un meilleur salaire. Des ATSEM, ceux qui assistent les enseignants, seront aussi recrutés. Et 2000 animateurs vacataires deviendront des agents pérennes de la ville de Paris. Et tous recevront une formation, comme l'explique Anne-Claire Boux, adjointe à la mairie en charge des affaires scolaires et de la petite enfance.
9: Nous allons créer l'école du périscolaire au mois de septembre. Et donc, nous allons créer une formation diplômante renforcée qui intégrera la question de la lutte contre les violences sexuelles et les violences éducatives.
8: Les équipes pédagogiques seront aussi renforcées, en particulier en maternelle, pour qu'il n'y ait jamais un adulte seul avec un enfant au moment de la sieste, par exemple. Des mesures adoptées pour professionnaliser et revaloriser la filière, selon l'élu.
9: Si on a des équipes stables et mieux formées, ça permet de créer un écosystème qui va mieux protéger l'enfant, qui va pouvoir détecter des signaux faibles, des comportements inappropriés et qui va pouvoir alerter.
8: Concernant l'évolution du rythme scolaire, la ville de Paris n'a pas adopté le passage de 4 jours et demi à 4 jours de classe. Les discussions vont se poursuivre dans les mois à venir avec les conseils d'école.
4: Le conseil de Paris qui, lui, se poursuit jusqu'à samedi. Sur les routes du Tour de France, une 12e étape promise encore aux sprinteurs. Aujourd'hui, c'est entre le circuit de Nevers-Manicourt et Chalon-sur-Saône. C'est à vivre sur votre radio ici, Paris, Île-de-France. La météo pour la région avec du soleil jusqu'en fin d'après-midi, de possibles averses orageuses à partir du début de soirée pour les températures comptées entre 32 et 34 degrés.
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1: Bonjour la France, j'espère que tu vas bien, la France. Ah là là là là, c'est le dernier jour pour que je puisse avoir un candidat pour être à égalité avec la personne demain pour la dernière finale de
2: bonjour
1: nos carrières.
2: Madame, hein, bonjour voilà. À tous, mais oui.
1: Voilà, je vous rappelle que demain, le premier prix, ah là là là là, c'est le festival Ici Live qui aura lieu en septembre à la Ciotat. Vous aurez évidemment le voyage en train à partir d'une grande ville offert, 3 nuits d'hôtel, vous aurez 2 places chaque soir pour assister au concert.
2: Oui.
1: Vous aurez évidemment l'accès aux coulisses et puis, avec l'association La Cadenne, vous ferez une belle croisière sur un beau bateau.
2: Audi, on ne connaît pas encore la prog, mais ça va être bien, on va dire.
1: Non, on ne connaît pas, enfin, on connaît, mais c'est...
2: On sait, mais on ne sait pas. Mais
1: c'est mystérieux.
2: Ouais.
1: Si vous ne gagnez pas ça, qu'est-ce qu'on gagne?
2: Écoutez, c'est l'avant-dernière fois que je parle de lui. Je suis dans l'émotion, je ne vous cache pas que demain, c'est la dernière.
1: Oui.
2: De savoir que je ne passerai pas mon été avec Joe Madango.
1: Ah là là là là là là, qu'est-ce qu'on va devenir?
2: Alors, je vais vous dire, c'est simple, j'emporterai avec moi 32 dosettes, 6 verres en verre et ma cafetière de poche que j'attends toujours. Merci Joe Madango. Voilà.
1: Bon, allez, on accueille tout de suite nos 2 derniers candidats de la semaine pour la finale, Peggy et Laurent.
2: Bonjour.
1: Comment ça va, les amis?
11: Bonjour, les amis, ça va.
2: Salut.
1: Bon, alors, je joue avec Peggy, qui joue avec ici Besançon. Comment ça va, Peggy?
12: Eh ben, ça va très très bien, bonjour.
1: Alors, il fait comment à Besançon? Il fait beau, il fait chaud, il fait quoi?
12: Il fait chaud, mais il fait lourd.
1: Mon Dieu! Oh, est-ce que tu as une petite fontaine ou un petit bassin pour te rafraîchir?
12: Alors, j'ai un petit bassin chez moi, mais là, je suis sur le parking du travail pendant ma pause de midi.
1: Oh mon Dieu, je te demande pardon. Alors, ok, d'accord. Alors, tu es en couple avec Stéphane, tu as 2 enfants, 2 petits-enfants. Et alors là, attention, elle vit un peu ma vie de rêve parce qu'elle a un chien, 5 chats, une 20aine de poissons rouges, des poules. Et surtout, elle a un escargot africain.
2: Ah oui, en plus.
1: C'est-à-dire que le truc est énorme. C'est ça? Quand il s'allonge, il fait ton bras, en fait, c'est ça?
12: C'est ça, il fait à peu près la moitié de mon bras en longueur, ouais.
1: Ah oui, d'accord. Et alors, qu'est-ce que ça mange? Il mange 3 fois plus de salade que les autres?
12: Eh ben oui, ça mange beaucoup. Non, mais ça mange vraiment beaucoup. Ça mange un os de sèche à peu près par mois.
1: Oh mon Dieu! Ah oui, quand même.
12: Oui, parce qu'il lui faut du calcium pour sa coquille. Et ça mange à peu près 3-4 concombres par mois, de la salade.
1: Ouais. Et alors, du coup, est-ce qu'il s'ennuie pas un peu? Est-ce que tu lui offrirais pas un petit compagnon?
12: Alors, le problème du petit compagnon, c'est que tous les 15 jours, c'est 600 bébés.
2: Ah oui!
1: Oh merde! Oh merde! Ah ouais. Oh là là là là! 600 bébés donc, tous les. Ah ouais,
12: c'est ça. C'est jusqu'à 600 bébés, ouais. Donc non, je l'ai vécu une fois et non, je ne le revivrai pas.
1: Qu'est-ce que tu as fait des bébés? Tu les as mangés, bien évidemment.
2: Non.
12: Alors, ça, au départ, c'est des œufs, hein, bien sûr. Eh bien, les poules se sont régalées. Ça m'a fait mal au cœur. Donc
1: 600 bébés tous les 15 jours, mais quelle famille!
12: Mais oui, c'est ça. Donc non, c'était trop le cirque.
1: Oh
12: donc Pépère, il est tout seul, puis il s'ennuie pas.
1: Oh là là, mais alors tu lui as mis un petit enclos, comment ça se passe?
12: Bah, il est en vivarium. Il a une petite fontaine électronique qui lui coule de l'eau dessus quand il veut. Donc non, il est plutôt heureux.
1: Oh, je veux une photo. Comment il s'appelle l'escargot? Tu lui as donné un nom?
12: Non, même pas. C'est Pépère.
1: Tu l'as pas donné. Bon, c'est pépère. Je veux une photo de pépère. Je veux une photo de pépère. Voilà.
12: Okay. Une photo de pépère.
1: Très bien. Alors, tu es technicienne qualité dans les horodateurs, mais pendant 20 ans, tu bossais dans l'automobile.
12: C'est ça.
1: Et petite, tu voulais être vétérinaire. Oui, tu t'es vengée, c'est pour ça que t'as autant d'animaux.
2: Les horodateurs, c'est la machine où il y a du pognon, là, les horodateurs, là.
12: Ouais.
2: T'es technicien.
12: Ça,
1: mais tu sais qu'il n'y a plus d'oseille dans la machine.
2: Ah oui, ça n'existe plus, c'est des trucs à l'ancienne. Hein,
1: mais non, tout est sur appli.
2: On a un coup de poing dedans et boum, ça tombait, jackpot.
1: Ok, je voudrais que la sécurité de Radio France appelle la police. Les faits ne sont pas du tout.
2: Je l'ai fait. Il y avait quelques sons dessus.
1: Mais quelle honte. Alors, ma chérie, nous allons tout de suite marquer le premier point avec la première question, vrai ou faux, avec une petite ambiance. Tiens. Baby. Alors, écoute bien. Les glaces en bâtonnet ont été inventées par accident par une enfant de 11 ans. Est-ce que c'est vrai que les glaces en bâtonnet ont été inventées par accident par une enfant de 11 ans? Vrai ou faux, top chrono 5 secondes.
12: Ouais, je dirais oui, pourquoi pas.
1: Eh bien, t'as bien raison, c'est vrai. C'est Franck Epperson, un petit gamin de 11 ans, qui a oublié un verre de boisson en poudre avec un bâtonnet dedans, dehors, et il a fait froid. Pof, il a déposé le brevet et il est devenu multimilliardaire. Premier point.
2: Laurent, avec Ici Provence, t'es pas loin de la Ciotat, du coup, Laurent.
13: Bon, alors, je pourrais même y aller en vélo.
1: Bonjour.
2: Voilà, tu vas y aller en vélo. Il habite à Lorgues, c'est dans le Var, c'est dans le 83.
1: C'est tellement beau, Lorgues.
2: Mais oui, c'est beau. Laurent, est-ce que t'as... Oui, t'as chaud. La question, elle est évidente. Fait un peu chaud quand même encore dans le sud, là.
13: Ouais, c'est un petit peu chaud, mais on est à quoi? Il doit faire 18 ce matin. On attend un petit peu de neige, là.
2: D'accord, bien sûr. Et la marmotte, tout ça, dans le papier d'alu. Ben oui, Laurent. Alors, tu es marié à Nathalie. T'as des petites jumelles, toi. Enfin, elles ont déjà 11 ans, mais t'as deux jumelles.
13: C'est ça, j'ai une paire de jumelles.
2: Oui, une paire de jumelles. Je ne sais pas si on dit deux jumelles, parce que...
1: On dit deux jumelles, tout court.
2: Ah oui. Qui a préparé cette fiche encore? Deux jumelles. Juliette et Roxane. Ah bah dis donc, tu ne serais pas un peu fan de Notre-Dame de Paris, toi?
13: Non, c'est plutôt Police, Sting.
1: Voilà. Surtout que Juliette, et quel rapport avec Notre-Dame de Paris?
2: Aucun, s'appelle c'était pour Esmeralda. Faire réagir. Ben oui, bien sûr, Juliette, c'était... c'est quoi?
1: Juliette, c'est Roméo et Juliette.
2: Ben voilà, c'est Roméo et Juliette et Roxane. Attention, Roxane. Très, très beau prénom, Roxane.
1: Bah oui, c'est le prénom de ma fille.
2: C'est aussi le deuxième prénom de ma fille. Voilà. T'as deux garçons, comment tu les as appelés, les garçons?
13: Alexis et Thomas.
2: D'accord. 29 et 26 ans avec les jumelles. Ouais. Bah, ça te fait une belle famille, ça, dis donc, hein, Laurent. C'est vrai?
13: Là, ils sont tous partis parce qu'ils sont, à part mes filles, parce que mes filles vivent avec moi et leur maman.
2: Oui.
13: Mais du coup, les deux garçons, là, ils sont de la région parisienne et ils sont venus une semaine en vacances ici.
2: D'accord. Ah, voilà. On les salue, hein, Thomas et Alexis. Il y a aussi un petit peu d'animalerie, on a deux chiens.
13: Il y a deux chiens, il y a un chat.
2: Ok, comment il s'appelle le chat?
13: Lui, le chat, c'est Coton.
2: Coton.
13: Il est tout blanc.
2: Et tout mignon. Alors, toi, on t'appelle Lolotte. Quand même un peu fou, parce que Lolo, bon, Laurent, Lolo, mais pourquoi Lolotte? Qui t'appelle Lolotte dans la vie?
13: C'est venu de ma sœur, parce qu'on était... On faisait beaucoup de câlins, puis Lolotte, ma Lolotte.
2: Bon, c'est un peu comme tout. Bon, sois le bienvenu, Laurent, qui est pâtissier, qui est boulanger, qui est glacier.
1: Ah, ça te plaît bien, ça.
2: Régaler. Laurent, on joue tout de suite avec un premier point, allons-y. Oh, attention, il y a un petit orage, là. Ouf. Tu vois, prudent, il y a des départements avec
1: t'as songé à faire des castings pour les comédiens?
2: Ah, mais
1: parce que franchement...
2: Acteur studio.
1: Ah ouais, à mort, là. J'ai failli sortir le parapluie, là.
2: Ben, oui, c'est ça. Les aimants. Perdent leur pouvoir pendant un orage. Les aimants, le truc qu'on met sur le frigidaire, là.
1: Personne ne met ça sur le frigidaire.
2: Mais si, pour faire tenir les machins, les magnettes, là. En tous les cas, ça perd le pouvoir pendant un orage. Vrai ou faux, top chrono, 5 secondes.
13: Moi, je dirais pas parce que mes magnettes sur le frigo, elles tombent pas, même en plein orage.
2: T'as bien raison, bonne déduction. Un orage ne fait pas perdre le magnétisme aux aimants. En revanche, une très forte chaleur, un choc violent ou un champ magnétique puissant peut les démagnétiser. Comme quoi, j'étais dans le vrai, là, les magnettes, là.
1: Oui, allez, calme-toi. Allez, ça fait un pour Peggy, un pour Laurent, et là, tout de suite, hop, qu'est-ce qu'on aime cette chanson. Crever l'oreiller, poum, poum, poum. Ah, j'ai dû rêver trop fort, vertige de l'amour, Alain Bachon, vous écoutez.

0: 14 juillet.
1: Gilles,
0: oh, les vertiges de l'amour, oh, l'amour.
1: Ah, mais Alain Bachon.
0: Toujours l'amour.
1: Alain Bachon, tout court, on l'aime oui, tellement.
0: C'est toujours l'amour qui triomphe.
1: Évidemment.
0: Demain, pour la dernière, c'est l'amour qui va triompher.
1: Bien sûr.
0: Entre vous et moi.
1: Ma vie. Ah, ouais, entre, je pense à la France et moi.
0: Bon, allez, jingle.
1: Allez, jingle.
0: Jingle. Allez, ça va.
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0: Mais je suis la France, hein.
1: Oui, ça. Allez, Peggy, ici Besançon à 1. Laurent, ici Provence à 1. Peggy, attention, ça rigole pas. Peggy, elle a une ménagerie chez elle. Elle a même un escargot africain qui fait 7 tonnes. Mais surtout, tu es animatrice de Dance Country.
3: Oui.
1: Mais t'as même ton propre club de danse.
3: Oui.
1: Alors, t'as créé ça avec ta fille et ta maman. Comment ça se passe? T'as 30 élèves, dis donc.
3: Ouais, c'est ça.
1: Eh ben dis donc. Et alors comment ça se passe? Tu donnes des cours combien toutes les semaines? Combien de jours par semaine?
3: Tous les lundis pendant 2 heures.
1: Oh là là.
3: Et puis ben on est une grande famille en fait. On est passé d'un club de danse à une grande famille.
1: Mais c'est génial.
3: De danseurs où on s'amuse, on danse, on se prend pas au sérieux. Et puis ben on sort au bal très très très régulièrement car il y a énormément de bal country.
0: Avec les chapeaux.
1: Ah, il y a les chapeaux, les bottes, la chemise.
3: Il y a du chapeau et de la Santiago.
1: Et la Santiago et du bolo là pour les chemises et tout, bah évidemment. Évidemment. Alors, il paraît que tu fais même des démonstrations et des activités dans les EHPAD, ça c'est génial.
3: C'est ça. C'est mon petit coup de cœur, c'est les EHPAD et les centres Alzheimer en fait. On apporte plein de bonheur gratuitement aux gens et ça ben c'est ça a pas de prix pour nous.
1: Ben c'est génial. Franchement, je trouve ça super. Je veux des photos de l'escargot habillé en cow-boy.
0: Pépère.
1: Oh, Pépère. Titi. Alors, il paraît que tu jardines. Ça jardine, c'est un petit bassin, ça a plein de plantes. C'est un petit potager. Hein?
3: C'est ça.
1: Ben voilà. Oui. Et alors, qu'est-ce que là, dans son petit potager? Parce qu'il paraît qu'elle a fait un groupe Facebook « Graines et noyaux à germer ».
3: Ouais, c'est ça.
1: Elle a 230 000 participants à son petit groupe Facebook.
3: Ouais, c'est ça aussi.
1: Oh, petite dame. Oui, oui. Ça,
3: moi,
1: c'est
3: ça
1: génial.
3: Ça a bien germé. Ça a bien germé.
1: Ça, c'est bien. C'est bien, ouais. C'est bien. Alors, ma chérie, ça va germer. Tu vas marquer un deuxième point. Tiens, je te mets le thème de Disney.
0: Oh là là,
1: la maison de Mickey. Alors, écoute bien. Disney envisage un retour au dessin animé dessiné à la main, genre old school, terminer les trucs un peu trop modernes. Disney a envie de revenir au dessin animé dessiné à la main. Est-ce que c'est vrai ou faux? Top chrono, 5 secondes.
3: Allez, je vais dire oui pour le fun.
1: Eh bien, t'as bien raison. Bien sûr que c'est vrai. Ils veulent séduire les nostalgiques, hein, ceux qui aimaient bien les dessins à la main et pas les 3D omniprésents. Et c'est pas mal. Et d'ailleurs, il y avait le film là sur l'étoile, la Wish, qui était dessiné. Et c'était pas mal. Voilà, un point de plus, t'as 2.
0: Laurent, avec ici Provence, qui a un point. Alors, Laurent, on a un peu parlé de ses familles, de sa famille, ses jumelles, ses enfants. Mais j'ai évoqué quand même le fait qu'il était pâtissier, boulanger et glacier.
4: Non, je ne veux pas de vanille. Je déteste la vanille.
0: Bon, allez, comment on fait une bonne glace là? T'as une petite astuce, Laurent? Parce qu'on peut essayer de le faire à la maison.
5: L'astuce, il faut vraiment parce que. Ouais, il faut une bonne sorbetière, on va dire. Parce que moi, je travaille vraiment avec du matériel professionnel. Hein. Donc, l'astuce, des bons ingrédients, voilà.
0: Bien sûr. Alors, c'est en emménageant dans le Var
1: En emménageant
0: dans le Var que tu es devenu glacier pour les professionnels, avec des contrats de saison. Hein. C'est comme ça que tu as commencé à travailler là-dedans.
5: Exactement. Après, j'ai toujours fait de la glace plus ou moins, parce que ça fait partie de mon métier.
0: Ouais.
5: Parce que j'ai travaillé pour... moi, je viens de la région parisienne, j'ai travaillé pour un traiteur, j'ai travaillé pour un pâtissier pur, donc il y a toujours eu de la glace à faire.
0: Bon, un petit parfum. On va se faire un petit tour de table là, quand même, là sur les parfums préférés. Valérie, ton parfum préféré pour la glace.
1: Rhum raisin.
0: Céline qui réalise l'émission. Pistache. Emma qui est à la technique. J'ai pas entendu.
1: Chocolat.
0: Bah pareil, je partage chocolat aussi comme Emma. Laurent, tu fais de la pétanque aussi.
5: Ben, il fait de la pétanque parce qu'il est dans le sud depuis 4 ans maintenant, donc il veut faire comme les
1: évidemment
5: copains.
0: C'est normal. Quand on habite à côté de la Ciotat, on tire en pointe, c'est logique.
5: Bon, ouais, la Ciotat, on n'est pas très très près quand même. Hein. Moi, je suis proche de Draguignan, On est à 45 minutes de Saint-Raphaël, Sainte-Maxime.
1: Ah ouais, t'es pas loin du tout.
0: Et alors tiens, et petite dédicace au groupe Moussuté, Late Joven, ça va faire plaisir à Ici Provence. Écoutez, ils chantent la Ciotat.
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0: 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Et ouais, je sais que tu connais, c'est très connu ça dans le sud. Laurent qui fait, et on en reparlera, du paddle et du paddle. C'est-à-dire qu'il fait le paddle avec deux dés. Et paddle avec un dé.
1: Eh oui.
0: À la fois sur l'eau, le tennis. Oui. Allez, mon Laurent, voici ta question. Allez, un générique.
1: Oh putain. Oh là là, il y a Christophe Ondelade qui vient de remonter le col de son cuir.
0: Qu'est-ce qui a bien pu pouvoir se passer?
1: Avec Nadine Mousselet.
0: Nous sommes le vendredi 17 juillet.
1: Puzzle macabre.
0: Il est 12h59, c'est la fin d'Otaquet. Valérie rentre dans le studio lorsque Eric bandit. Bon, bref, allez, la suite. Nous sommes à Hong Kong. Alors, à Hong Kong. Une femme peut tuer son mari si celui-ci l'a trompé avec une autre femme, à condition de le faire à main nue.
1: Ah bah
0: vrai
1: c'est...
0: ou faux?
1: Génial.
0: Top chrono.
1: Quelle belle idée.
5: J'espère que c'est faux. Je sais pas, j'espère que c'est faux.
0: Oui, bien sûr que c'est faux, mais c'est une légende. Ouais, c'est une légende urbaine qui a souvent été reprise dans la liste des lois insolites. En réalité, le droit de Hong Kong n'autorise évidemment pas
1: qui que ce soit
0: malgré l'infidélité.
1: D'accord. Évidemment. Alors, Peggy 2, Laurent 2, c'est magnifique. Et là, tout de suite, vous écoutez ici et vous vous dites, mais où va-t-elle nous emmener? Elle va vous emmener faire un petit truc de rigolade. On en a bien besoin. C'est tout le bonheur du monde de Sins Emilia. Vous écoutez ici, on vous aime.

0: C'est tout ce qu'on vous souhaite. Hein.
1: Quotidien, bien sûr. Ah bah, tout l'été, on vous souhaite tout bonheur du monde.
0: Mais toute la vie même. Hein. Ah, voilà.
1: All night long.
0: Allez, jingle.
1: Lionel Richie.
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0: Alors, Peggy, elle est comme moi. Elle a la phobie de l'avion. Voilà, du coup, elle rêve d'aller à Nashville pour aller faire de la country, mais sans prendre l'avion. Ça va prendre un peu de temps, mon petit chaton, hein.
3: Embarque.
0: Parce que le paquebot Paris-New York, enfin le Havre-New York, c'est quand même 8 jours, hein. Voilà, il va falloir prendre 2 mois de... Voilà, hein. Ça va être compliqué quand même, t'es consciente de ça.
3: C'est compliqué.
0: Ouais, je sais. J'aimerais tellement aller en Asie en vélo. Alors, comment te dire? Bien, c'est le quiz musical. Vous avez 2 points chacun. Je te propose d'en marquer 2 de plus. Il manque 2 mots dans une chanson. La chanson de Claude Barzotti. Hein. Donc, on va écouter la chanson de Claude Barzotti. 2 fois, ça va s'arrêter, t'en rendras poète. Et ça, il faudra que tu me trouves les 2 mots. C'est parti, écoute bien.
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0: Alors, je suis Rital et je le reste. Et dans le verbe et dans le... C'est quoi? Vos saisons sont devenues miennes, mais ma musique est... Voilà, les 2 mots. Top chrono, 10 secondes.
3: J'aurais dit dans le reste, mais ça a déjà été dit. Non, là, je pense que Laurent va faire des points. Moi, je vais pas en faire.
0: Oh. Alors, je suis Rital et je le reste. Et dans le verbe et dans le geste.
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1: Oui.
0: Et voilà.
3: Aïe, aïe, aïe.
0: Bon, écoute, c'est pas grave.
1: On me dit dans l'oreille que Laurent l'avait, parce que Laurent chantait en même temps. T'avais les 2 mots, Laurent?
5: J'avais les 2 mots, ouais.
0: Ouais, mais ça, c'est pas tellement important, vu que c'est pas sa chanson.
1: Oui, mais ça donne un petit indice sur ce qui va se passer.
0: Oui, allez.
1: J'ai dit que tu faisais paddle les deux, hein, c'est ça. Donc à la fois sur l'eau et tennis, hein, ça, côté sport, c'est bien ça. Ouais, non, c'est bien. Et puis alors, tu jardines, tu maroufles. Juste un petit mot pour parler un petit peu de cuisine, parce qu'on a faim avant de jouer. T'es un fan de barbecue? Eh oui.
5: On en fait tous les jours ici.
1: Évidemment. Bien sûr, t'en fais un aujourd'hui ou pas?
5: Ouais, ce soir on fait des gambas au barbecue, là, tranquillou.
0: Voilà,
1: gambas.
5: Ouais, on est pas mal.
1: Ah, il adore la paella, en plus. Il
5: a les petites cigales derrière moi là qui chantent.
0: Oh là là, les gambas au barbecue, flambé au pastis. Attends, allez, j'ai envie de mourir.
1: Le gars, il fait des lasagnes, tout ce qu'on aime, le barbecue, on adore.
0: Oh là là.
1: Allons-y, Laurent, voici ton quiz. Une chanson de Michel Fugain fait comme l'oiseau. À 2 reprises, poète, à toi de trouver.

0: très rapproché. Fait comme l'oiseau, sa vie d'air pur et d'eau fraîche, un oiseau, d'un peu de et de un oiseau, top chrono.
1: De pêche, je crois.
0: Le premier mot, tu dis pêche?
1: Ouais, je crois que t'as dit de
0: un
1: de
0: peu
1: pêche,
0: de et de. Ouais.
1: Et d'eau fraîche, encore?
0: De je pêche et d'eau fraîche, d'accord. Bah écoute, on va vérifier. La chasse et pêche. Alors, pêche, il l'avait.
2: Alors, ne regarde pas comme
0: bon
2: ça,
0: emplacement.
2: C'est Maître Quicandon qui décide. Hein,
0: Maître Quicandon, alors. Oh là là, elle est dure, Maître Quicandon. Elle dit que pêche, oui, mais il n'est pas à la bonne place. Voilà, donc il n'a pas de point.
1: De chasse et de pêche, ouais, bah ouais.
2: Ouais,
0: il est intraitable, Maître Quicandon.
2: Maître Quicandon, le traiteur intraitable. Allez, Peggy 2, Laurent 2, on reste à 2 chacun. Ouais, et là, tout de suite, c'est la réclame, mais pas que. C'est aussi l'actualité dans toute région, grâce aux 44 locales de votre radio ici. A tout de suite, mes petits poulets.
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6: Plusieurs fermetures nocturnes une nouvelle fois à prévoir ce soir entre 21h et 6h, notamment sur le boulevard périphérique extérieur. Ce sera fermé entre la porte de Bercy et la porte de Bagnolet, et également entre la porte de la Muette et la porte de Saint-Cloud. Pareil sur le boulevard périphérique intérieur, où là ce sera fermé vers la 6A dans le sens Paris-Province, et puis également entre la porte de Gentilly et la porte d'Orléans. Sur la 103 vers Paris, c'est fermé entre Rosny-sous-Bois et Noisy-le-Sec. Sur la 115 en direction de Paris, ce sera fermé entre Tavernier et Sannois. Sur la 3 aussi, plusieurs fermetures vers Paris entre Roissy en France et la porte de Bagnolet. Et puis dans l'autre sens, sur cette A3 vers la province, entre Bobigny et Roissy en France et entre la porte de Bagnolet et Rosny-sous-Bois. Une très belle route avec nous et toujours évidemment à l'écoute d'ici Paris Île-de-France.
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2: Alors, je vous rappelle qu'on joue avec Peggy et Laurent qui ont 2 points chacun. 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On reprend la compète, jingle.

0: que pour te voir, enfin, j'ai envie de dire. Voilà. Donc, alors.
1: Et ben, du coup, il avait flashé sur la copine. Enfin, non.
0: Ta copine. Flashé
1: sur moi.
0: Voilà. Et c'est ta copine qui a.
1: Ta copine avait flashé sur lui. Voilà, c'est ça. Moi, j'ai pas flashé du tout. Et puis finalement, ben, en apprenant à le connaître, moi, j'ai trouvé qu'il était plutôt pas mal. Et ça fait plutôt 34 ans qu'on est ensemble.
0: Bien sûr. De 15 à 34. Voilà. Ça fait 34
1: ans. Non, de fait.
0: Ça fait 34 ans. Et en plus, attention, parce que t'es tombée très, très rapidement enceinte. T'avais 16 ans quand t'es tombée enceinte.
2: Ah oui.
0: Et du coup, Stéphane, il voulait se marier.
1: Voilà.
0: Mais tes parents, c'était pas.
1: Trop tôt. Puis maintenant, c'est trop tard, il ne veut plus se marier.
0: Et voilà. Du coup, oui. Bon, tu vois toujours ta copine qui avait craqué pour ton mari, ou pas?
1: Oui, bien sûr.
0: Bah, elle s'est mariée.
1: Très, très bien. Mais bien sûr, elle est très, très bien mariée aussi.
0: Ah, voilà. Bon, ça va, elle t'en veut pas.
1: Mais pas du tout. C'est une très, très bonne copine. Séverine, si tu m'entends, je t'embrasse.
0: Eh ben voilà, ça, c'est bien. Alors, ma chérie, j'aimerais que tu gagnes. Tu as bien compris que demain, c'est la dernière finale de toute la carrière d'Otaket, puisque l'émission s'arrête.
1: Donc, je sais,
0: tout le monde est triste. Tout le monde nous dit, triste, ah ouais, ça. Bon, bref. Mais donc, je voudrais que tu gagnes, parce que comme ça, j'aurai deux candidats. Donc, tu vas bien te concentrer. Je te mets un hymne que j'adore.
2: Ah, magnifique. La couleur orange, on aime.
0: Stop, on va arrêter. Vas-y Emma, arrête-moi ça. Dans quelle ville... alors, je te fais la question, je te donne des propositions, tu auras 10 secondes pour me dire. Dans quelle ville des USA, John Fitzgerald Kennedy a-t-il été tué par balle? Alors, Dallas, Los Angeles, San Francisco, ou évidemment, le Dami d'Hollande. Alors, dans quelle ville Fitzgerald a-t-il été tué par balle? Dallas, Los Angeles, San Francisco, Dami d'Hollande, top chrono, 10 secondes.
1: Je vais dire San Francisco, mais sans conviction.
0: Non, c'est une blague. C'est une blague.
1: Je vais dire Dallas.
0: Oh, mais c'est trop tard. C'est la première. C'est Dallas, évidemment. Oh là là, Dallas, le 22 novembre 60.
1: Sur Dallas, mais j'ai changé à la dernière minute.
0: Mais pourquoi tu fais ça, ma biquette? Non, je ne suis pas d'accord. Bon, bah voilà, c'était Dallas. Ouais, tu n'as donc pas de points.
2: Encore un coup de JR et Bobby, tout ça. Oui, oui, quelle série de dingue. Ah là là, Laurent qui est dans le sud, lui, qui est à l'orgue, dans le Var, Laurent qui aime la pétanque, qui fait des glaces, qui est boulanger, qui est pâtissier. Et le barbecue avec les gambas ce soir.
0: Donc il n'est pas à l'abri de prendre le train pour aller s'incruster chez toi, fais gaffe.
2: Oui, enfin, en ce moment, on met du temps quand même en train, donc je ne suis pas totalement sûr de mon coup. Alors, comme ça, on a postulé à Koh Lanta aussi. C'était quand?
3: C'était
2: la
3: première émission.
2: Ah ouais,
3: il y a une vingtaine d'années.
2: Ah bah ouais, il y a 25 ans, même plus de 25 ans, je crois, ou pas loin.
3: C'est ça. Qui
2: n'était pas présenté par Denis Brognard d'ailleurs. C'était Hubert Auriol qui présentait la première année.
3: Exactement. Ouais.
2: Et t'as pas été pris, donc j'imagine. Ouais, non.
3: Ah, parce que ouais, il fallait aussi. Il y a le côté aussi spectacle un petit peu entre guillemets, visuel. Il faut tout quoi.
2: Ouais, bah oui, mais moi t'aurais été un bon candidat, moi je te sens bien chaud et tout, ça aurait été sympa, d'autant que tu fais de la plongée avec masque et tuba, donc t'aurais été bon dans l'eau là-bas, là.
3: Ouais. Hier on a fait la petite journée à l'Estérel, là, masque et tuba, justement, en paddle, on a gonflé les trois paddles sur la petite crique Santa Lucia, et puis on est parti, puis on a passé la journée là-bas.
2: Oh, Cap Estérel. Mais Laurent, il adore, il a des décors magnifiques, il voyage. Le Mexique, la Thaïlande, le Vietnam, la Turquie, les Maldives, le Japon. Et tu adorerais la Thaïlande, Thaïlande d'ailleurs, où se trouve le véritable lieu de Koh Lanta, et le Vietnam. C'est quelque chose qui, voilà, te donne envie, ça.
3: C'est ça. Enfin, vraiment, pour y vivre une partie de la retraite.
2: Eh ben,
3: pas pour y travailler, mais une fois à la retraite, pourquoi pas.
2: Dans quoi, dans 10 ans, un tout petit peu plus de 10 ans, 10 ans environ pour toi, la retraite, à peu près?
3: Ouais, une dizaine d'années, tranquille,
2: Tranquille.
3: Ouais, on n'est pas pressé, on est en tout déjà.
2: Oui. Vous l'avez compris, c'est un aquatique, notre ami Laurent. Il parle de tuba.
3: Ah ouais.
2: C'est un fan de dauphins. Et là, je me retourne vers Valérie Damido, qui est notre experte animalière en dauphins.
0: Bien sûr.
2: Et je vais regretter beaucoup de choses, mais alors ça, pas forcément. Mais ouais, parce
3: elle
2: le fait bien. Hein. Si t'étais un animal, tu serais effectivement un dauphin, quoi. Voilà.
0: Flipper. Qu'est-ce que tu dis, Flipper? Des voleurs se sont introduits au château. Oui, ils ont des pistolets, Flipper. Bravo.
2: Ah là. Et alors, écoute.
0: Attends, il y avait mon ami Ben aussi. L'ours, il parlait.
2: Allez-y.
0: Il allait voir le petit garçon. Il disait allô. Et le petit garçon, il disait quoi, Ben? Qu'est-ce que tu racontes?
2: Oh là.
0: Non, c'est les animaux qui parlent.
2: À la rentrée, vous fait l'horoscope.

0: mais elle vous fera aussi les animaux.
1: Bien sûr, voilà,
0: plein de projets pour vous à la radio.
1: Oh
0: là
1: là, un truc de fou.
0: Bon, on va déjeuner avec Ellie Mitchell. Hein.
1: Ah oui.
0: Il adore Ellie Mitchell, Laurent. Ah oui.
1: Bien.
0: Merci de d'avoir réagi, ouais, Laurent.
1: C'est-à-dire que normalement, on encourage les gens avec ce qu'ils aiment à la fin.
0: Non, mais il aime. Bah, t'aimes Ellie Mitchell quand même. Tu voudrais déjeuner avec lui.
2: Ah oui, bah il faut trouver une star. Il y en a tellement, j'aimerais bien déjeuner avec Eddie Mitchell, Pascal Obispo, Jean-Jacques Goldman.
0: D'accord.
2: Je veux qu'ils se réunissent tous.
0: Ouais, ouais. Bah, tout le monde.
2: Je vous invite à la maison.
0: Oui, bah oui, pour le barbecue ce soir avec les gambas, pas de problème.
2: Voilà.
0: Allez, voici la question. Elle vaut 3 points. Petit extrait de Louane.
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0: Son cœur est dans l'ego. Ah là là, quel mot est à l'origine du nom Lego? Voilà ma question. Quel mot est à l'origine du nom Lego? Construire, joue bien, brique. Ouais, ça fait mal quand on marche dessus pieds nus. Aïe aïe aïe, top chrono. Construire, joue bien.
2: J'hésite entre brique et construire, donc brique. Allez.
0: Pour toi, l'origine du mot Lego, c'est la brique.
2: Allez.
0: Ah, t'as joué. Eh ben, t'as joué mal. Et t'aurais dû dire joue bien, parce que c'était joue bien.
2: Ah, c'est marrant.
0: Et ouais, bah, c'est marrant, non? Ça vient du danois leg got, qui signifie joue bien. C'est moche.
1: Et voilà, voilà, voilà. Ça veut dire aussi j'assemble en latin. Ouais. Alors, Peggy 2, Laurent 2, on est toujours à deux partout, la balle au centre.
0: Ah, on a du mal, hein.
1: Et là, tout de suite, bah oui, il fait beau, c'est l'été, on a envie de bouger son body. Et là, back to 1977.
0: Non, j'étais pas nous.
1: C'est la boum. Il y a des spots partout. Ça va rouler de la pelle. C'est Bonnet M, Sunny. À tout de suite, les petits poulets.

0: Bonnet M. Mais moi aussi je t'aime, Sonny, Bonnet M. Oh là là, ça y est, il faut la débrancher.
1: Allez, jingle.
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1: Ici, nous sommes avec Peggy qui joue avec ici Besançon qui a 2 points et qui joue avec Laurent ici Provence qui a 2 points aussi. Alors, Peggy, elle stresse facilement. Voilà. Bon, je ne sais pas pourquoi. Stresse, bon. Donc, pour la détendre, il paraît que tes patrons, ils te lancent des défis pendant les rendez-vous clients. Il faut que tu places des mots.
3: C'est ça. Ça, c'était dans l'automobile, oui. C'était assez récurrent.
1: Alors, qu'est-ce que tu as dû placer comme mot, par exemple ?
3: Placer le mot choucroute, par exemple, quand on explique comment on fabrique une pièce et comment on la contrôle, c'était pas simple.
1: Mais c'est pas mal, ça, de dire choucroute. Mais est-ce que ça te détendait vraiment ?
3: Ah ben, complètement, parce qu'on a vraiment, on est partis en fou rire. La dernière fois, on est tous partis en fou rire. Le client compris, ça a tellement bien détendu que, bon, l'audit s'est franchement très, très bien passé.
1: Ah bon, d'accord, écoute, je te donne le défi de prononcer le mot maroufle.
3: Maroufle,
1: écoute, déjà, tu vois, voilà. Alors, il paraît que, bon, comme tu te détends beaucoup et que tu aimes rire, tu vas voir la Madeleine Proust, hein, l'humoriste.
3: C'est ça.
1: Mais tu t'es mis tellement à rire que qu'est-ce qui s'est passé ?
3: Eh bien, Madeleine Proust, elle s'est assise sur sa chaise, puis elle a dit, on va attendre que la dame dans le public, elle ait fini de rire.
1: Ah ben ça, ça a dû bien te mettre à l'aise.
3: Ah ça, ça met à l'aise, donc le fou rire finit par un fou rire nerveux, et donc incontrôlable, oh, avec ma maman qui me tapait des coups de poing, enfin des coups de coude dans les côtes en me disant « Arrête, tu nous fous la honte
1: oh, !» Et t'as mis combien de temps à t'arrêter ?
3: Je dirais 5 bonnes minutes, parce que le public en a joué, bien sûr, bah, les gens se retournaient, me regardaient, j'arrivais à me calmer, ils repiquaient un fou rire et c'était reparti.
1: Oh là là là là là là, bon, bah écoute...
3: C'était assez drôle.
1: Oui, bah c'est bien. Moi j'aime bien. Quand j'ai fait mon spectacle, j'aime bien les gens qui rient.
0: Bah oui.
1: Très fort et
0: c'est mieux en même temps. Ben
1: non, parce que c'est un vrai truc pour te faire des vannes. C'est génial.
0: D'ailleurs,
1: c'est
0: quand le
3: très bon public.
1: Ben oui.
0: Et vous jouez quand là ? Quand
1: est-ce qu'on te revoit ? Je ne sais pas. On verra.
0: Les statues à Montélimar, les gens qui viennent en ton honneur, écoutez, dans les salles, blindés.
1: Je verrai peut-être.
0: Oh, la rentrée elle va être partout celle-là.
1: Oh là là. Seulement. Alors mon petit chou, j'aimerais que tu marques ces 5 points là. Ça serait pas mal. Hein.
3: Bon, on va essayer quand même. Ce serait bien qu'on décolle un peu là.
1: Ça serait pas mal. Là, franchement, j'aimerais. Hein. Bon, ma réalisatrice bretonne t'a mis une petite chanson d'ambiance.
0: Ah, dès qu'elle peut nous le mettre, ça.
1: Ah bah, ça.
0: Ça.
1: Danar Press. Alors, écoute bien. Ça, si tu trouves pas quand même... hein, voilà. À base de...
3: Ah, mais tu mets la pression.
1: Non, bah, je te mets pas la pression. Choucroute.
0: Encore un mauvais coaching.
3: Oui, maroufle.
1: À base de quelle farine sont fabriquées les galettes bretonnes? À base de quelle farine?
3: Sarrasin.
1: Ah bah voilà, bon bah voilà, même pas les 10 secondes, bim bam boum, bravo, 5 points. Allez. Oui, c'est la farine de sarrasin quoi, avec de laquelle on fait les galettes, ouais, voilà. Ouais. Allez, 7 pour Peggy.
0: Trop de questions sur la Bretagne, là. Tout le temps la Bretagne, tous les jours, tout le temps, là.
1: Ma mère était bretonne, tu vas te détendre.
0: Ah oui. Très très bel accent franc-comtois d'ailleurs, Peggy, je trouve. Hein. On peut pas passer à côté, on est bien d'accord. Hein.
4: Bel accent,
0: oui. Ah oui, ça, on l'a bien reconnu. Dis donc, toi, tu fais ton malin, Laurent, mais parlons de ta rencontre avec Nathalie. Hein. On était un peu timide, on s'était inscrit sur un site de rencontre.
4: Un timide, non, parce que bon, c'est sympa, il y a une sorte de catalogue, on choisit. Quoi,
0: ouais, donc, catalogue, oui, bah, bien sûr. Catalogue La Redoute. Bon alors, tu t'inscris sans vraiment y croire, et puis t'avais un petit mois d'essai, comme t'es une pince comme moi, bah, t'allais arrêter, voilà, parce que t'es arrivé au terme du truc, sauf que le dernier soir, qu'est-ce que tu vois? Une fiche?
4: Oui.
0: Sans photo.
4: Une fiche, en fait.
0: Une fiche sans photo, alors pourquoi t'envoies quelque chose, du coup?
4: Parce qu'elle avait mis en petite, juste une petite phrase en fait, ouais. il n'y avait pas de détails forcément, tout ça. Et donc elle pouvait voir ma photo, parce que moi j'avais mis des photos. Nous les garçons, on met des photos, on n'a rien à cacher.
0: Okay.
4: Et puis du coup, elle avait mis juste « J'aime la vie ».
0: J'aime la
4: et
0: vie.
4: Et comme moi, voilà. Et comme moi j'arrêtais en fait, je lui dis, je trouve que ta petite phrase d'accroche, elle
0: ça t'a plu,
4: est super
0: quoi. Voilà. Ça t'a plu. Alors, attention, ouais. Puis, Valérie, premier rendez-vous qui s'est déroulé au McDo.
1: Ça, c'est romantique, tu vois.
0: Un petit Big Mac et un double cheese, quoi.
4: Oui, parce qu'en fait, elle sortait d'une séparation un petit peu houleuse, on va dire.
0: Ouais.
4: Moi, j'avais mes deux garçons qui étaient petits à l'époque.
0: Ouais, ouais.
4: Et elle avait un fils qui était petit aussi. Et en fait, pour faire le petit truc un petit peu dans la réponse que c'était le fruit du hasard.
0: Ah, d'accord. Pour faire croire au hasard. D'accord, j'ai compris. Donc, t'as amené les enfants au McDo.
4: Pour les enfants, on fait comme si, ah ben tiens, qu'est-ce que tu fais là et tout. Puis hop, on s'est installés ensemble à table.
0: Ils sont forts. Bon, mais ça a été un vrai coup de foudre. Hein. Ça fait 17 ans que vous êtes ensemble et mariés depuis 7 ans. Ce sont les noces de laine. Donc vraiment, bravo. Puis un dernier mot, parce que j'ai trouvé ça hallucinant quand t'as joué les Tom Sawyer. Ça, c'est fou parce que t'avais 7-8 ans, t'étais en colo, je pense à ceux et celles qui ont envoyé leurs enfants en colo cet été. Et bah, tu t'es barré avec ton pote à travers les champs pendant toute une nuit, sans crier garde, quoi.
4: Ouais, parce que c'était. Bah, moi, je suis un petit peu aventurier déjà, donc j'aime bien un petit peu la nature, j'aime bien tout ça.
0: Ah ouais,
4: déjà des rencontres. Hein. Et puis, du coup, en fait, dans la tête d'enfant de 7-8 ans, quand on allait à la piscine, qui était un petit peu plus loin par rapport à notre centre de colonie de vacances, eh ben, on passait à travers champs. Il y avait des champs de pastèques, de melons, des abricotiers, des pêchers, des pruneaux.
0: Oui, oui, oui.
4: Et puis, ben, j'ai trouvé un petit copain intrépide comme moi. Et puis,
0: t'as quand même passé toute la nuit à la Belle Étoile. Les monons ont appelé les parents, la police et tout le monde était en panique. Moi, je suis parent, mon fils, il revient pas, on sait pas où il est toute la nuit. Je crois que tu n'as plus eu le droit à rien jusqu'à ta majorité après. À peu près, hein.
4: C'était un petit peu ça. Donc,
0: oui,
4: de toute façon, à l'époque, on n'avait rien. Donc, on fait comme on voulait.
0: Hein, écoute, voilà, t'as vécu ta vie, t'as vécu la liberté. Voici ta question, elle vaut 5 points. Toi aussi, ça serait bien que tu décolles un petit chouïa. Pour l'instant, vous êtes toujours à égalité, les deux, là. Alors, on parlait des sites, des réseaux sociaux, ça tombe bien. Là, on va aller sur Facebook. Je te demande pour 5 points, qui est le fondateur de Facebook? Comment s'appelle-t-il le fondateur de Facebook? Top chrono, 10 secondes.
4: Zuckerberg.
0: Ah oui. Ah bah oui, tu m'as fait peur parce que Zuckerberg, non mais tu l'as dit, Zuckerberg, c'est la bonne réponse.
1: Ouais. C'est pas Zuckerberg, hein, c'est prénom. Zuckerberg,
0: il l'a donné. Voilà.
1: Allez, bien, ça fait, ça nous arrange pas, bah, alors vous départagez au bingo parce que vous avez 7 chacun. Et là, tout de suite, évidemment, vous vous dites, mon Dieu, mais où va-t-elle nous emmener? On va aller écouter Marine, escroc. À tout de suite, mes chéris.

0: escroc, ça.
1: Marine, escroc. Escroc.
0: Marine escroc, c'est
1: non, non, non, non, non, non.
0: Allez, c'est la réclame.
1: C'est mieux.
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0: Ouais, on est au taquet. Alors, Peggy et Laurent, vous êtes à égalité. Le bingo, ça va être...
1: Ça va être bien.
0: Bah oui, ça va être bien, Paul. Voilà. Hein, tu te sens comment, ma petite Peggynette?
6: Oh, ben, moi, ça va bien. Oh, ça faisait longtemps, Peggynette. C'était mon petit surnom, enfant.
0: Eh ben, voilà, Peggy Nouchou. Tu te sens bien, tu te sens prêt, tu te sens pas stressé. Marouf, marouf, choucroute, choucroute.
6: Choucroute, voilà, c'est voilà. Ça. Et puis, moi, je dis bonne chance à Laurent aussi.
1: C'est gentil,
6: et puis,
1: ça.
6: Et puis, voilà, que le meilleur gagne. On n'est pas là pour la gagne, on est là pour le fun.
0: Alors, ma petite chérie, Laurent, ne fais pas ton malin. Jean-Jacques Goldman, pour t'encourager, tiens.

0: C'est Goldman toute la journée, moi. Alors, j'espère que ça t'a bien détendu, ma petite choucroute. On va y aller tout de suite. Écoute bien. Alors, ce dernier bingo de toute la saison au taquet.
1: C'est pas vrai.
0: C'est le dernier bingo. Ah, demain, il n'y aura pas de bingo. Demain, il y aura une surprise.
1: Oh là là.
0: Donc, c'est vraiment le dernier bingo. C'est un peu la gorge serrée.
1: Oh, c'est l'émotion.
0: C'est l'émotion qui prend le dessus.
1: Oh,
0: à mon top chrono, ma petite chérie, tu auras 10 secondes.
1: Et merci au bingo, d'ailleurs.
0: Et merci au bingo. On le remercie.
1: Oui, tout au long de l'année.
0: Je me suis bien pris la tête.
1: Voilà.
0: Allez, un maximum de villes françaises qui commencent par la lettre P, comme Patrick, comme Pipi, comme Papa. Ou comme Peggy, tout simplement, bien sûr, comme me le fait remarquer ma réalisatrice. Allez, un max de villes qui commence par la lettre P comme Patrick. On y va, top chrono.
2: Oh la vache. Paris, Pontarlier. Oh punaise, le stress.
1: Punaise, c'est Pontarlier. Bon.
0: Bon, alors tu m'en as donné deux. Il y avait Pau, Perpignan, Paimpol, Poitiers, Pithiviers, Pont-Audemer, Palaiseau, Pontoise, Pierrefitte, Porcheville, que sais-je. Tu m'en as donné.
2: Oh mon Dieu, mais non, mais là, je ne trouve pas.
0: Choucroute, choucroute. Voilà. Bon, bah écoute, tu m'en as donné deux. Peut-être que Laurent... voilà.
1: Ah, elle n'a pas honoré ce dernier bingo.
0: Oh là là.
1: Ah non, non, non, non, non. Laurent, très rapidement, avant d'honorer le bingo. Alors comme ça, on s'est fait dessus, j'ai pas d'autre expression. Un jour, dans une chambre qui n'était pas la tienne.
3: Oui, ça fait... C'est pas bien de raconter ça à toute la France, hein, parce que
1: Écoute, fallait pas nous le dire déjà. Je vais la faire très rapide. Bon, un jour, t'avais une envie pressante, mais plus que pressante. Hein, voilà, ça n'allait pas bien. Tu avais
0: voilà, comme Harrison Ford sur Indiana Jones. Comme ça va rendre glamour le truc.
1: Les gambas, c'était pas bien passé, quoi. Et du coup, t'étais tellement pressé à l'hôtel, ta carte marchait pas, le truc magnétique, ça marche pas. Tu t'es énervé à la réception. Il y a un gars qui est venu t'aider. Il t'a ouvert une chambre. Tu t'es précipité dans les toilettes. Ton baby partout. Ouais, voilà, dans l'idée. Et tu t'es rendu compte que c'était pas ta chambre.
3: Oui. Bah oui.
1: J'adore.
3: Après, en fait, parce que quand je suis sorti de la chambre, je vois ma femme et ma fille dans l'autre bâtiment, la chambre.
1: C'est ça, c'est ça. Et voilà, donc ils ont dû apprécier à leur retour.
0: Belle histoire de caca avant le déjeuner. Allez, c'est parti pour le bingo.
1: Allez, inaugurons le bingo, enfin ce dernier bingo. Honorons-le. 7-7 égalité partout. Elle a fait 2 dans le bingo. Si tu fais 3, t'es avec nous demain pour la dernière. Ok, 3. Je compte sur toi. Je te demande un maximum de villes, pareil, des villes en France. Commençons par la lettre C. C comme Coralie, comme Corinne.
0: Ou caca.
1: Voilà. Top chrono, 10 secondes.
3: Carcassonne, Cannes à côté.
1: Oui.
3: Qu'est-ce qu'on a? On a Cahors.
1: Oui.
3: Colmar,
1: Caen. C'est fait.
0: Bon, il en a donné 5, c'est fait. C'est
1: bravo!
3: Carcassonne à côté.
1: Eh oui.
0: Non, rajoute pas, s'il te plaît.
1: Vas-y, 3 candidats.
0: Allez, Laurent sera pour la dernière finale d'Au Taquet demain avec nous. Peggy, tu as très bien joué, ma chérie. Je suis très triste, je ne serai pas avec toi demain.
1: Mais non.
0: Bon, je vous en
3: prie. Bravo, Peggy. Et puis je
0: l'envoie
3: des
0: bisous. Voilà, c'est ça, ouais. Bon, allez, mes chéris, je vous embrasse très fort. Peggy, bisous. Laurent, à demain.
1: Salut, Laurent.
0: Je remercie évidemment Céline à la Réal, Emma à la Technique, Alexandra au Standard, le professeur Kikandon, le traiteur intraitable.
1: Intraitable.
0: Peggy, je veux la photo de l'escargot quand même.
1: Pépère.
0: Et évidemment, je remercie Eric Bastien à la vanne.
1: Exactement.
0: De qualité.
1: Ah, je l'ai bien, là.
0: Et demain, dernière finale, dernière émission d'Au Taquet, et il y aura plein de surprises puisque ça sera vraiment la dernière. Allez, bisous mes chéris, à demain.
1: Bonjour Marine Le Génie.
4: Bonjour Eric, bonjour Valérie, ça va?
0: Oui.
4: Est-ce que vous en profitez pendant les vacances pour rattraper un peu le retard de lecture, dites-moi?
0: Ah bah je ne sais que ça.
4: Sur la plage.
1: Nadine Mousselet, Lucinda Riley.
4: Oh ok, oui, bon, je vois qu'on est super motivés pour rattraper tout ça. Eh bien je vous propose de parler de Lire à la plage. Vous savez, cette opération sur les plages normandes qui a un grand succès. Nous serons avec Catherine Pancol qui est la marraine de cette édition.
0: Ah bah qui est aussi plein de livres.
4: Et effectivement.
1: Eh bien tout de suite.
0: Belle émission, à demain Marine.
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1: Ne manquez absolument pas la dernière émission de Au Taquet demain, la toute dernière. Valérie, on sera là.
0: On sera là, c'est mon avant-dernier. Il est 13h, c'est mon avant-dernier. Je vous aime. A tout de suite.
1: Marine Le Génie.
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4: Bonjour. Bonjour à toutes et à tous, bienvenue dans Ma France. Est-ce le corps de Delphine Jubilard ? Des ossements ont été retrouvés ce matin à une quinzaine de kilomètres de Cagnac-les-Mines. Cédric Jubilard a participé aux fouilles. Nous serons sur place, dans le Tarn, en direct, dès le début de ce journal. Après la canicule, place aux orages, de violentes chutes de grêle sur plusieurs régions. On ira en Ardèche pour constater les dégâts à Aubenas, où les grelons étaient de la taille d'une boule de pétanque, selon le maire. On ira également sur les routes du Tour de France, qui doit aussi s'adapter aux orages et à ces canicules à répétition. Et puis, conséquence de ces trois épisodes de forte chaleur depuis la fin mai, nous sommes en train de vivre une sécheresse exceptionnelle. La gestion de l'eau, qui est au cœur du projet de loi d'urgence agricole, dont le sort se joue en partie aujourd'hui. On vous explique. Enfin, ouvrir un bon bouquin sur la plage. Quoi de mieux ? C'est ce qu'on vous propose de faire dans Ma France, avec l'opération Lire à la plage, sur les plages normandes, qui fête ses 20 ans cette année. Après les aveux de Cédric Jubilard, qui a reconnu avoir tué son épouse Delphine, des fouilles sont en cours depuis ce matin dans le Tarn. Des ossements ont été retrouvés, je vous le disais, à une quinzaine de kilomètres de Cagnac-les-Mines, là où vous vous trouvez, Romain Biteau. Bonjour.
6: Bonjour Marine.
4: Alors vous êtes dans la rue de la maison du couple précisément.
6: Ouais, c'est ça, devant l'ancienne maison de la famille laissée à l'abandon depuis le début de l'affaire. Les broussailles, les herbes hautes ont repris leurs droits et entourent une affiche. Dessus, le portrait de Delphine Jubilard et ses mots. Aidez-nous à la retrouver. Eh bien, plus de 5 ans plus tard, peut-être le dénouement des ossements ont été découverts à Mayoc, à l'emplacement donné par Cédric Jubilard aux enquêteurs. Mayoc, à 10 km de Cagnac, sont-ils ceux de Delphine Jubilard ? Les analyses devront le confirmer. En attendant, dans la petite commune de 2600 habitants. À l'heure du déjeuner, pas grand monde dans les rues. Une ancienne voisine des Jubilards me confie son soulagement pour la famille. Si, encore une fois, les analyses venaient confirmer que ce sont bien les ossements de Delphine qui ont été découverts à Mayoc.
4: Romain Biteau, merci. Ici Occitanie, vous retrouvez les derniers développements sur cette affaire Jubilard sur notre site ici.fr et sur l'appli ici. 21 départements sont en vigilance orange aux orages après les fortes chaleurs autour de la grêle, des éclairs et de la foudre de balayage. Plusieurs régions, ça a frappé fort. En Ardèche, des grelons de plusieurs centimètres de diamètre sont tombés. Bonjour Louise Joyeux.
7: Bonjour Marine, bonjour à tous.
4: Et c'est dans le sud du département à Aubenas que les dégâts sont les plus importants, Louise.
7: Et oui, en à peine une demi-heure, des milliers de voitures ont été endommagées par brise cassée, carrosserie enfoncée. Les bâtiments communaux, mairies annexes, châteaux, gymnases, les commerces, personne n'a été épargné. Les maisons aussi ont souffert, des toitures ont été éventrées, des tuiles arrachées ou détruites. Rien n'a résisté aux grêlons, dont certains mesuraient entre 6 et 8 cm. Un vrai déluge, décrit Jean-Romain Ribert, le maire d'Aubenas.
8: Rien n'est prévu pour tenir face à des boules de pétanque qui nous tombent du ciel. Donc ça traverse la toiture et les chauds-plafonds sont éventrés, gorgés d'eau, parce qu'après il y a eu une pluie très intense qui est arrivée tout de suite derrière et qui fait que les secours et les pompiers ont recommandé de quitter le foyer à ceux qui cherchaient à y rester, parce qu'il y a un risque menaçant que certains éléments de chauds-plafonds, de laine de verre gorgés d'eau viennent à s'effondrer.
7: Plusieurs centaines de sinistrés vont devoir être relogés. Hier soir, une résidence senior a dû être évacuée. Les locataires ont été accueillis au camping. Et la mairie va aussi ouvrir l'espace Liénard qui peut recevoir jusqu'à 1000 personnes. Ça, c'est juste sur Aubenas. Pour le reste de l'Ardèche, le bilan n'est pas encore consolidé. Les mairies croulent sous les appels des sinistrés et recensent encore les dégâts. En tout cas, l'électricité a été rétablie dans tous les foyers ce midi. Hier, jusqu'à 600 clients n'avaient plus de courant chez eux.
4: Louise, le milieu agricole a aussi été durement touché dans le sud Ardèche.
7: Les maraîchers, arboriculteurs, alors que les récoltes de pêche et de kiwis sont toujours en cours. Chez les viticulteurs, on estime qu'il y a jusqu'à 80% de pertes sur certains secteurs. Des branches de vignes cassées, des grains de raisin abîmés qui n'arriveront jamais à maturité. Et la pourriture peut gagner tous les pieds de vigne. Ça veut dire zéro vendange, alors que les récoltes s'annonçaient plutôt bonnes cette année. Plusieurs communes ont fait une demande de reconnaissance de catastrophe naturelle, ce qui permettrait d'ouvrir des aides pour les agriculteurs et les particuliers.
4: Merci beaucoup Louise Joyeux, en direct d'ici Drôme, Ardèche, l'Ardèche. Département le plus foudroyé en France hier, plus de 2200 éclairs en 2 heures, un départ de feu a parcouru 4 hectares de végétation, des orages qui ont fait des dégâts en Dordogne également. Aucun train ne circule entre Brive et Périgueux jusqu'à demain midi. C'était très agité aussi en Sarthe, où il a fallu évacuer des habitants, des campeurs dans plusieurs communes. Tout comme dans la région de Dijon, où la grêle a fait quelques dégâts. Enfin, dans le sud, dans le Vaucluse, les vignes ont souffert à cause de ces orages. Selon Enedis, 13 000 foyers étaient toujours privés d'électricité en France. Ce matin, des intempéries avec lesquelles doivent composer les coureurs du Tour de France. Après des journées caniculaires, le peloton a reçu ses premières gouttes de pluie à Vichy hier. Aujourd'hui, 12e étape du Tour du circuit de Nevers, Manicourt jusqu'à Chalon-sur-Saône. Bonjour Thomas Coignac.
9: Bonjour.
4: Alors, vous suivez ce tour pour ici. Et je le disais, les coureurs, ils doivent s'adapter aux orages et aux fortes chaleurs, bref, aux intempéries, Thomas.
9: Oui, et aujourd'hui, c'est un incendie qui est en cours en ce moment dans le massif du Morvan. La course va passer à environ 25 km au sud de l'endroit du feu, mais il n'y aura aucun impact sur l'étape du Tour de France, confirme à l'instant le conseil départemental de Saône-et-Loire à Issy-Bourgogne. C'est pas la première fois que le Tour passe à proximité d'incendie. Cette année, la troisième étape dans les Pyrénées-Orientales avait été adaptée il y a 10 jours pour ne pas surcharger les forces de l'ordre. La caravane avait été stoppée à l'entrée du département. Le public invité à ne pas venir, préconisation qui avait été moyennement respectée d'ailleurs. Dimanche dernier, c'est à cause de la canicule et de la vigilance rouge en Corrèze que l'étape entre Malemort et Ussel avait été raccourcie de 30 km. Il y a une réflexion qui s'engagera sur l'avenir du Tour de France face au réchauffement climatique, assure Christian Prudhomme, le patron du Tour, mais sans mesure concrète ni changement drastique annoncé pour l'instant.
4: Merci beaucoup Thomas Coignac. On vous retrouve à 13h30, juste après l'émission, pour le départ de la course. Des pluies orageuses qui sont loin, très loin d'être suffisantes pour remplir nos cours d'eau. 31 départements restent d'ailleurs en vigilance orange canicule. Certaines rivières n'ont plus qu'un petit filet d'eau, dans le meilleur des cas, et pour d'autres, elles sont complètement à sec, comme ici en Creuse, à Clugnat, où la pêche est interdite dans certains coins, où la faune souffre. Thibaut Pointeau.
10: Quelques rares flaques d'eau apparaissent entre deux bancs de sable, seule trace de la vie qui s'est envolée avec la sécheresse.
11: Là, on voit un reste d'écrevisse. Bon, alors, c'est une écrevisse américaine. C'est fait sûrement manger par un héron.
10: Yannick Guesquière, technicien rivière au syndicat mixte du bassin de la Petite Creuse, connaît ce cours d'eau comme sa poche.
11: Donc là, on est sur le Véro, principal affluent de la Petite Creuse. Voilà, un cours d'eau qui actuellement est à sec. Tous les poissons sont morts, ça c'est sûr. Il n'y a plus d'insectes aquatiques non plus. Hein. C'est quand même la faune principale des cours d'eau. Mais c'est aussi préjudiciable pour tous les autres mammifères qui peuvent aussi consommer tous ces insectes. Là, je pense par exemple aux chauves-souris, en fait, ça a un impact là-dessus aussi.
10: Autre conséquence aussi pour le bétail.
11: Le cours du Véro, oui, il y a quand même pas mal d'élevages en bordure. Et donc là, ils sont vraiment impactés là-dessus. On les voit actuellement hein, qui roulent de l'eau toute la journée avec des tonnes à eau. Donc oui, après, ça va plutôt avoir tendance à charger le réseau d'eau potable, en fait.
10: Alors le Véro à sec, c'est déjà arrivé, mais jamais aussi tôt dans l'année.
11: On a pris justement une mesure de débit, et on était déjà à 4,7 litres par seconde. Donc c'était le 18 juin. Là, ça fait tôt quand même. On avait une section d'écoulement d'environ 50 cm sur peut-être à peine 5 cm d'eau. Et en fait, depuis 2019, c'est plus ou moins régulier en fait.
10: Et il faudrait quasiment un mois de pluie pour que la rivière retrouve son niveau habituel.
4: Thibaut Pointeau, ici Creuse. Et pour savoir quel niveau d'alerte, quelles restrictions d'eau sont en cours près de chez vous, une carte interactive est disponible sur ici.fr. Alors que la France connaît donc une période de sécheresse exceptionnelle, des canicules à répétition, députés et sénateurs sont réunis au sein d'une commission mixte paritaire pour tenter d'aboutir à un compromis sur le projet de loi d'urgence agricole et ses mesures critiquées sur la gestion de l'eau et les pesticides. Bonjour Morgane Guillaumard.
12: Bonjour.
4: Ce texte, réponse à la colère agricole de l'hiver dernier, a été largement modifié par la droite au Sénat pour en assouplir certaines règles. Il y a environ 80 articles en débat contre 23 dans la version initiale, Morgane.
12: Oui, et ce projet de loi vise à élargir et faciliter l'accès à l'eau pour l'irrigation dans l'agriculture. L'eau, c'est vraiment un enjeu dans ce projet de loi. L'État a comme objectif de doubler les volumes de stockage pour les usages agricoles d'ici à 2035, notamment en construisant les très controversées méga-bassines. La manière dont est répartie l'eau risque aussi d'être amenée à évoluer. Plus de place accordée aux agriculteurs dans les instances qui gèrent le partage de la ressource et donc moins de poids pour les élus locaux. Dans un contexte de sécheresse et de canicule à répétition, le maire de Bourg-en-Bresse, Jean-François Debat, parle même d'un risque d'une guerre de l'eau.
13: Nous avons un problème collectif à régler. Et là, aujourd'hui, c'est comme si l'agriculture disait « nous d'abord, les autres après ». Ça, oui, ça crée les conditions d'un conflit autour de l'eau, d'une guerre de l'eau. Et j'alerte le gouvernement. Ce texte totalement déséquilibré ne doit pas être publié en l'état.
12: Le sort des zones humides est aussi un réel enjeu. Les tourbières, marais, prairies inondées sont menacées. Ces lieux qui abritent de nombreux insectes, animaux ou encore plantes importants pour la biodiversité. Ces zones humides qui risquent d'être moins bien protégées et donc pouvoir être détruites au bénéfice de l'agriculture.
4: Et dans ce texte, Morgane, des mesures de la loi du plomb sont remises sur la table. Ils se sont mis d'accord sur l'une d'entre elles.
12: Oui, les parlementaires se sont mis d'accord sur une mesure en particulier, ressuscitée donc de la loi du plomb un an après la fronde contre ce texte. Il prévoit d'autoriser la réintroduction dérogatoire et encadrée de pesticides interdits en France mais autorisés dans l'Union européenne, deux insecticides puissants utilisés pour les cultures et qui sont toxiques pour les abeilles. Cette mesure est soutenue par la droite et le Rassemblement national. Et si elle est maintenue, l'entourage du Premier ministre Sébastien Lecornu alerte sur le risque que l'ensemble du texte soit par la suite rejeté à l'Assemblée nationale où la version finale doit de nouveau être débattue.
4: Merci beaucoup pour ces précisions, Morgane Guillaumard. 900 pompiers toujours mobilisés à Fontainebleau, obligés de noyer chaque petit foyer d'incendie pour éviter les reprises. Emmanuel Macron s'est rendu sur place, il vient d'en repartir pour saluer le travail des sapeurs-pompiers et prévenir qu'il n'y aura aucune tolérance pour les responsables d'incendie. Le président annonce également la mise en place d'un guichet unique pour collecter des fonds pour la forêt de Fontainebleau.
14: La Fondation du patrimoine, l'ONF et la ville de Fontainebleau vont lancer là, dans les prochaines heures, un guichet unique pour permettre de collecter la solidarité nationale. Et je compte donc sur chacune et chacun pour pouvoir, dès maintenant, donner pour la forêt de Fontainebleau et nous permettre de faire le travail dans la durée, de replanter, de rebâtir et de continuer de nous améliorer aussi pour que cette forêt soit encore demain mieux protégée.
4: Et on rappelle que plus de 2000 hectares au total ont brûlé dans la forêt de Fontainebleau. Au revoir Boston, bonjour Miami. Les Bleus prennent la direction de la Floride pour affronter l'Angleterre samedi. À la clé, une troisième place à la Coupe du Monde de foot. Clairement pas ce qu'ils espéraient. Xavier Monferrand, vous avez assisté à leur dernière séance d'entraînement.
15: C'est sous un ciel d'apocalypse que les Bleus ont disputé leur dernier entraînement hier sur la pelouse de l'université de Bentley, leur camp de base pendant ce mondial. Tous n'y ont pas participé, seuls les remplaçants sont présentés, mais aussi Lucas Digne et Adrien Rabiot avec un peu de retard, le temps de voir l'Argentine se qualifier pour la finale. Mais ce n'est pas Messi et ses copains qui meublaient la conversation des Bleus, c'est bien ce ciel orangé et cette odeur de brûlé qui régnait sur Boston et sa région hier, la faute aux incendies qui ravagent le Canada, non loin. Visiblement, le sujet avait l'air de les préoccuper, bien plus que leur sortie de piste à Dallas la veille. D'ailleurs, l'humeur était plutôt badine, aucun d'entre eux n'avait la tête dans les chaussettes, blessé par la claque reçue face à l'Espagne, à croire que finalement il n'y avait pas besoin d'en faire toute une histoire, tout ça pour ça.
4: La petite finale France-Angleterre, c'est à suivre samedi à 21h sur ici et ici.fr. On reparle de tout ça bien évidemment dans quelques minutes avec le journal du Mondial de Bruno Salomon.
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4: Mais pour l'heure, on poursuit notre série exceptionnelle à la rencontre des femmes et des hommes qui font la justice au quotidien. Depuis le début de la semaine, ici Picardie vous ouvre les portes du tribunal judiciaire d'Amiens. Aujourd'hui, on vous emmène à une audience du juge d'application des peines, emprisonnement, travail d'intérêt général, bracelet électronique, suivi socio-judiciaire, sursis probatoire, un rôle un peu ingrat, mais essentiel, Nicolas Fillon.
16: À la barre, face au juge de l'application des peines, on retrouve des personnes dont c'est en théorie le dernier appel à l'ordre.
17: Qu'est-ce que vous attendez ?
16: C'est le cas de cet homme condamné pour violence sur son ex-conjointe en étant alcoolisé en 2024. Il est sous le coup d'un sursis probatoire.
17: Vous attendez que votre sursis soit révoqué ?
16: Une peine de 5 mois de prison latent s'il ne respecte pas ses obligations comme chercher un travail ou soigner son addiction.
17: Il faut rapporter les preuves, monsieur, de ces démarches. Là, vous vous présentez aujourd'hui devant nous les bras croisés.
16: On sent l'agacement côté magistrat, car le trentenaire en est à sa quatrième convocation et celle d'avant ne s'était pas bien passée.
17: Vous m'avez répondu, je m'en bats les couilles. Ça, vous savez plus. C'était il y a un mois, monsieur. C'était un matin en plus, hein. C'est pas comme si je convoquais à 21h après l'apéro.
16: Il jure avoir arrêté l'alcool depuis peu, mais la procureure ne le rate pas.
18: D'accord, du coup, comment est-ce que vous m'expliquez les faits qui ont été commis le 1er juillet 2026 pour lesquels vous êtes... J'ai pas terminé. C'était le 1er juillet, on est le 10 juillet.
19: Une semaine, quoi.
18: Ah ouais, une semaine, quoi. Mais vous vous foutez de qui, monsieur ?
16: La procureure requiert la révocation totale du sursis. La décision sera envoyée par courrier recommandé. Mais parfois, l'audience se passe bien, comme avec cet autre homme violenté dans sa famille. Il a été condamné pour tentative d'assassinat sur un inconnu en 2009, après avoir appris qu'il ne serait plus suivi par l'aide sociale à l'enfance.
19: C'est vrai que c'était très très difficile à digérer. J'en voulais l'interroger.
16: Il a eu le déclic en rencontrant sa victime au procès.
19: Il avait émis l'intention de me pardonner, qu'il voulait essayer de comprendre en fait. Et effectivement, j'ai ressenti vraiment beaucoup de bienveillance. Et ça m'a bouleversé. Ça m'a vraiment beaucoup aidé à me remettre en question.
16: Totalement réinséré depuis, marié, devenu père, le trentenaire demande la levée de son suivi socio-judiciaire qui se termine dans 2 ans. Pendant 1 heure, il est questionné sur son parcours, mais tout est au vert.
18: Vous aviez toujours justifié de vos activités professionnelles.
16: Même chose pour l'indemnisation de la victime ou les rendez-vous avec le médecin coordinateur.
18: Et donc sur votre demande, le docteur était favorable en mentionnant que c'était nécessaire pour tourner définitivement la page des faits.
19: Depuis que je suis réinséré dans la société, j'essaie d'être un exemple un peu. J'essaie d'être quelqu'un de bien, en fait.
20: Mine de rien, ça fait du bien parfois de voir que les peines qu'on prononce, les suivis qu'on prononce, le cadre qu'on met en œuvre, bah, parfois ça fait effet.
16: Sans surprise, le suivi socio-judiciaire sera levé par les juges de l'application des peines.
4: Voilà, des témoignages rares au micro de Nicolas Fillon, ici Picardie, série à retrouver sur ici.fr.
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4: 13h et 16 minutes, vous écoutez Ma France, peut-être déjà en vacances. Ma France qui prend aussi ses quartiers d'été. On vous emmène lire à la plage, juillet-août. C'est le moment où on rattrape son retard de lecture. Et si vous êtes sur les plages de Normandie, vous avez ou vous allez certainement apercevoir ces maisonnettes blanches et bleues, les cabanes de l'opération Lire à la plage. Bonjour Patrick Tesser.
21: Bonjour.
4: Alors, vous êtes vice-président du département de Seine-Maritime. Cette opération, elle a 20 ans cette année, c'est ça ?
21: Eh bien oui, 20 ans déjà cette année.
4: Ouais.
21: Et oui, déjà, et ça veut dire que c'est un succès. C'est un grand succès de ces cabanes à la plage sur le long de la côte d'Albâtre, du Tréport jusqu'au Havre.
4: Oui, on rappelle ce que c'est comme principe pour ceux qui découvrent.
21: Ben, le principe, il est simple, c'est d'ouvrir une grande bibliothèque dans une cabane sur la côte d'Albâtre, dans de nombreuses villes, donc du Tréport jusqu'au Havre, en passant par la base de loisirs de Ménil-sur-Jumièges, qui appartient au département, et puis de permettre aux sélo-marins de venir picorer des livres, les lire, se détendre sur des transats, et en face la mer, et tout ça gratuitement par le département. Mmh. Et c'est aussi un moment où il y aura autour de ces cabanes des ateliers, il y aura des labos d'histoire, des ateliers d'écriture les samedis du 4 juillet au 23 août et beaucoup d'animations, et c'est un réel succès, d'autant plus cette année que nous avons une marraine pour cette opération qui n'est plus ni moins l'écrivaine Catherine Pancol.
4: Ah, eh bien, vous faites une introduction, vous prenez ma place. C'est parfait, Patrick Tesser. On accueille tout de suite Catherine Pancol. Bonjour.
22: Bonjour.
4: Alors, vous êtes une autre.
22: Bonjour, Monsieur Tesser.
4: On ne vous présente plus, hein, depuis Les Yeux Jaunes des Crocodiles. En 2014, vous enchaînez les succès Lire à la plage. C'est une opération que vous connaissez bien, tout comme les plages normandes, je crois savoir, Catherine Pancol.
22: Ah oui, parce que j'ai une maison presque fécond dans une petite valeuse.
4: Ah voilà, donc vous
22: et connaissez... là, je sors de l'eau, d'ailleurs. Je viens de me baigner.
4: Alors,
22: là.
4: Elle est comment ? Elle est fraîche ?
22: Non, elle n'est pas froide. C'est pas vrai. C'est une légende.
4: Ah oui, elle est à 30. Alors, les lectures, c'est ces petites cabanes, hein, blanches et bleues, absolument adorables. C'est important que la lecture vienne aux vacanciers, dans des endroits comme ça.
22: Ben, c'est-à-dire que c'est surtout agréable. C'est pas tellement... c'est un endroit idéal pour lire sur la plage, puisque vous pouvez regarder la mer, et puis vous replonger dans votre histoire, et puis réfléchir à ce que vous avez lu en regardant la mer, en écoutant le bruit des vagues, les gens qui passent autour de vous. Je trouve que c'est un moment formidable d'être sur la plage. Moi, j'adore lire sur la plage. J'ai un bon transat en face de la mer, et je bouquine.
4: Ouais, on y est. Vous irez cet été à la rencontre de vos lecteurs, Catherine Pancol. Ce sera la cabane de Saint-Valery-en-Caux, le mercredi 5 août. Ces rencontres avec les lecteurs, les lectrices, pour vous, elles sont essentielles ?
22: Ah oui, vraiment. Moi, j'aime infiniment ces moments, parce que, vous savez, quand on écrit toute seule, on est enfermé dans un bureau et on invente des histoires. Et quand on rencontre les gens, on s'aperçoit que les histoires, elles ont fait leur chemin, elles sont allées à la rencontre des gens. Les gens se les sont appropriées. et elles ont aidé les gens à vivre, elles ont fait rêver les gens, elles ont donné des envies, des idées. Vous voyez, c'est tout ce travail qu'on a fait tout seul dans son bureau, sa pièce. On le voit magnifié, transformé, agrandi dans l'imagination des lecteurs, en fait.
4: Des lecteurs et des lectrices qui auront peut-être cet été entre les mains votre dernier roman, Des choux et des reines, chez Albin Michel. Vous nous en dites un mot de ce dernier roman ?
22: Oui, moi j'aime beaucoup ce qu'on appelle les romans d'apprentissage. On prend un personnage au début. Et on le voit évoluer et on voit s'il va vers la lumière ou s'il va vers le noir, la destruction de soi, ou si il végète. Vous voyez, j'aime bien voir l'évolution des gens. Et donc là, c'est une lectrice qui m'avait raconté son histoire. Elle avait fui un homme, un charmant. Homme négatif.
4: Vous voyez,
22: qui se présentent, qui sont absolument charmants, et puis qui finalement sont des gens qui vous manipulent, qui veulent vous posséder, enfin bon, qui veulent vous déposséder de vous-même. Mm-hmm. Et elle avait 25 ans, elle avait un bon boulot, elle était jolie, elle était fraîche, mignonne, et je me disais, mais comment on peut se laisser à attraper par un mec comme ça? Et c'est comme ça que j'ai imaginé le personnage de Sophie, qui prend la fuite un jour, qui s'en va. D'abord chez une copine à Rouen, et puis finalement on va échouer dans une petite valeuse près de Fécamp, où elle va se refaire une santé morale, mentale.
4: Une histoire qui se passe en Normandie,
22: complètement.
4: Dans le même cadre que ces petites cabanes bleues et blanches. Ouais, merci.
22: D'ailleurs, il y a une scène d'amour qui se passe dans une cabane.
4: Ah, bon, on a hâte de la découvrir. Merci beaucoup, Catherine Pancol, d'avoir été avec nous ce midi. Patrick Tesser, vice-président du département de Seine-Maritime. On revient avec vous sur la naissance de cette idée de ces petites cabanes blanches et bleues. Comment c'est venu cette idée ? Racontez-nous.
0: Cette idée est venue en 2006, bien sûr, par nos prédécesseurs, mais quand les choses sont bonnes, on les continue. Mm-hmm. Et ça a commencé avec un directeur général, avec la direction de la culture, et se sont dit, tiens, ça serait bien d'aller vers les gens à la mer. Il faut trouver quelque chose à la mer. Et donc, ils ont commencé avec 3 cabanes, puis ça a bien marché, ils ont continué jusqu'à aujourd'hui, 13 cabanes. Et en fin de compte, si vous voulez, nous, arriver ici aux commandes, en 2015, on a continué ce dispositif parce que ça répond intégralement à notre politique obligatoire de la lecture publique. Et moi, je suis convaincu, aussi c'est mon expérience intime, que la lecture est un puissant vecteur d'émancipation et qui fait rêver, penser, comme l'a dit tout à l'heure Catherine Pancol, et on prend goût à être soi, on s'enrichit, on se fortifie. Et je crois que si on apporte la lecture aux plus jeunes, et c'est le cas d'ailleurs au niveau de la fréquentation, eh bien c'est parce qu'on a lu jeune et aimé cela qu'on lit toute sa vie. Et combien de vocations artistiques sont-elles nées grâce aux livres? Combien d'enfants se sont tournés vers la pratique théâtrale parce qu'ils ont lu Molière, Anouilh, Ionesco? Et c'est ça notre force au niveau du département, c'est vraiment d'appliquer notre politique gratuitement, et chacun vient prendre ce dont il a besoin.
4: En tout cas, le succès ne se dément pas depuis autant d'années. Merci beaucoup, Patrick Tesser, d'avoir été avec nous ce midi dans Ma France pour parler de cette belle initiative. Vous êtes vice-président du département de Seine-Maritime. L'opération Lire à la plage, qui cette année souffle ses 20 bougies, et l'événement déroule un fil rouge à l'occasion. Que lisions-nous il y a 20 ans? Que lisent les jeunes lecteurs de 20 ans aujourd'hui? Voilà, on se pose la question. Merci à vous deux d'avoir été dans Ma France.
0: Merci beaucoup.
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4: Allez, place au journal de la Coupe du Monde. On retrouve Bruno Salomon. Bonjour.
3: Bonjour Marine.
4: Alors Bruno, avant de parler des sujets qui fâchent, de l'Argentine immortelle, on peut le dire, côté français, on est sur du gros, gros, gros coup de boost qui ne passe pas.
3: Ouais, 36 heures après, je ne sais pas pour vous, Marine, mais moi, je ne digère toujours pas cette élimination des Bleus. Les échos qui nous reviennent du camp de base de l'équipe de France, près de Boston, sont les mêmes. C'est la déprime total hein, pour Mbappé et ses coéquipiers, on l'a entendu dans le 13h tout à l'heure. Et vous savez quoi, même notre guerrier à nous, notre Nicolas Perronnet à nous, il est en train de craquer.
4: Pas lui.
3: Ça a pas du tout, il nous l'a dit dans son vocal américain.
1: Salut les amis, bon, faut que je vous avoue quelque chose, ça commence à piquer un peu, 37e jour pour moi ici aux États-Unis, un peu non-stop hein, quand même, la gueule de bois aussi avec les Bleus qui continuent, mais comment c'est possible d'avoir pas joué ce match-là? Je me pose toujours la question, j'ai enchaîné avec l'autre demi-finale, pas d'avion compatible pour aller à Atlanta, pour Argentine-Angleterre, il a fallu atterrir à Birmingham, l'Alabama, 2h30 de route pour traverser l'État après un vol à 6h du mat, arriver en poste en position commentateur à un quart d'heure du coup d'envoi et là bah, l'Argentine qui casse tout, qui renverse tout, bref ça fait beaucoup quand même tout ça pour mon petit cœur brisé par les Bleus. Heureusement, je vous assure, l'ambiance elle était dingue au stade, les supporters argentins franchement c'est des grands malades, je pensais pas que les Anglais pouvaient se faire éteindre sur le terrain et en tribune, et ça a été le cas. Donc voilà, comme m'a dit un supporter, l'Argentine, tu ne comprendrais pas parce que c'est indescriptible. En tout cas, c'est repos nécessaire pour moi aujourd'hui à Atlanta. Je vais me balader un peu et je vous raconte ça demain. Je vous embrasse.
3: Nicolas Perronnet, on l'embrasse aussi, et son vocal américain. Tous les épisodes sont à retrouver sur ici.fr. Et donc, c'est l'Angleterre qui affrontera l'équipe de France à Miami samedi à 23h.
4: Bon Bruno, je sens que vous êtes dans le déni. Vous n'avez toujours pas parlé de l'Argentine.
3: Qui ça ?
4: L'Argentine. J'ai répété autant de fois.
3: Je ne connais pas. C'est un pays, ça joue au foot.
4: A priori, ça ouais. Joue plutôt pas mal.
3: Argentine qualifiée, allez, on va le dire, pour la finale de la Coupe du Monde. Menée 1-0 par l'Angleterre à 10 minutes de la fin, les hommes du dieu Messi ont renversé encore le match. 93e minute de jeu, il y a un but partout. Je vous invite à vous installer en tribune de presse à Atlanta, où le commentateur argentin de la Cadena 13 a légèrement, du mot léger, craqué.
6: Pelota de Messi, viene Messi, encara Messi, viene Messi, centro de Messi, gol!
3: Et ça dure comme ça pendant 1 minute 30, voire 2 minutes.
4: On dirait vous, hein, pendant les matchs de Ligue des Champions
3: peut-être.
4: Du PSG.
3: Ouais. But vainqueur de Lautaro Martinez, victoire 2-1 dans le monde entier. Des fans de l'Argentine se sont lâchés. Exemple, pas très loin de chez nous, rue Dauphine à Paris, 5 à 600 supporters, des personnes qui sont placées devant un restaurant argentin et qui ont fait quoi ? Chanter et danser. Cette albicété qui est quand même éternelle, on l'a dit, son parcours dans cette Coupe du Monde est miraculeux à chaque fois, mais dimanche c'est bien Messi et sa bande qui vont défier l'Espagne à New York en finale de ce mondial, Nicolas Taillard.
8: C'est l'histoire d'une équipe qui ne veut pas mourir, qui refuse obstinément d'abandonner sa couronne et qui ne veut pas voir son génie Léo Messi tirer sa révérence sans un nouveau sacre. Cette équipe d'Argentine a quelque chose d'immortel, d'invincible. Comme contre le Cap-Vert, l'Égypte ou la Suisse lors des derniers matchs, elle était menée, malmenée par de solides Anglais. Mais la magie a encore opéré. Un but d'Enzo Fernandez pour égaliser à la 86e. Une tête de Lautaro Martinez pour arracher la victoire dans le temps additionnel. Même le sélectionneur Lionel Scaloni avait du mal à réaliser.
23: Je n'ai pas les mots. Quelle victoire pour notre pays, pour notre peuple. Je disais l'autre jour que ce groupe n'arrête pas de me surprendre. Mais là, c'est impressionnant. Nous sommes uniques.
8: Avec cette nouvelle victoire de caractère, l'Argentine écrit son histoire dans un mondial où elle n'a jamais vraiment brillé, mais dans lequel son acharnement force le respect. Les Argentins croient en leur destin, celui d'une équipe qui va tenter d'offrir la plus belle des sorties à Léo Messi et d'égaler le Brésil de Pelé en devenant la première équipe à conserver son titre depuis 1962.
4: Nicolas Taillard. Bon, on a compris, l'Argentine en fait, en revanche, l'Angleterre, chaos technique complet Bruno.
3: Ils sont down, ouais. Ouais, vous voyez un peu le truc. Ouais. L'Angleterre, ça faisait 60 ans qu'ils attendaient une nouvelle finale de Coupe du Monde pour pourquoi pas la remporter. 60 ans qu'ils n'ont pas de titre. Et ben voilà, c'est tombé. C'est fini, ça ne sera pas pour tout de suite. Ils ont pourtant été jusqu'à 10 minutes de la fin de cette rencontre. Ils menaient 1-0. Ça sera donc le futur adversaire de la France à Miami. Ils n'ont pas envie de jouer ce match. Thomas Tuchel, leur entraîneur, l'a dit. Ça ne sert à rien, cette petite finale.
4: Bon, on va quand même la jouer.
3: Oui,
4: on
3: et
4: va
3: la quand mettre même sur l'antenne, sur notre
4: sur
3: antenne aussi.
4: Ici et sur ici.fr. Merci beaucoup, Bruno Salomon. On vous retrouve demain pour le Journal du Mondial.
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25: Et départ fictif de cette 12e étape du Tour de France, donnée à l'instant 179 km à parcourir aujourd'hui entre la Nièvre et la Saône-et-Loire. Arrivée prévue autour de 17h30 à Chalon-sur-Saône. Départ un petit peu particulier, on y est en ce moment, Bruno Blanza sur la moto ici. Départ un peu particulier parce qu'on est sur le circuit de Nevers-Manicourt. Est-ce que vous étiez en pole position tout à l'heure, Bruno?
26: Ah oui, avec un pilote comme Jérémy Thuile, forcément, effectivement, il s'est même fait plaisir parce qu'on est parti un petit peu avant les coureurs. En fait, ils font le tour du circuit et les supporters, les amoureux de la grande boucle, les spectateurs sont dans les tribunes. On a vu énormément de monde ce matin au village départ et dans le paddock autour des coureurs. Un petit peu moins de monde en tribune, mais c'est quelque chose de très singulier qui va régaler également les coureurs de ce Tour de France. Vont-ils vouloir partir à fond? En tous les cas, c'est très très rare de rouler sur un circuit, ils vont se faire plaisir avant que les choses sérieuses ne commencent, avec une étape probablement dédiée aux sprinteurs, peut-être la dernière possibilité pour les équipes de sprinteurs, même s'il y a quelques difficultés dans ce parcours qui nous mène de Nevers jusqu'à à la ville de Chalon-sur-Saône.
25: Ouais, il y aura trois cotes recensées aujourd'hui, trois cotes de quatrième catégorie qui n'effraieront pas donc les sprinteurs normalement, même si la dernière n'est pas si loin de l'arrivée, la cote de Montagny-les-Buxy, on sera à 20 km de l'arrivée, peut-être pourquoi pas une rampe de lancement pour les attaquants. Les coureurs sont en tout cas pour l'instant sur le circuit de Manicourt. Certains prennent très à l'extérieur là d'ailleurs, qui sortent légèrement du circuit, mais c'est le départ fictif, donc on roule en peloton groupé pour l'instant derrière la voiture rouge de Christian Prudhomme, le patron du Tour Grand Prix de Nevers-Manicourt, où s'est couru le Grand Prix de France de Formule 1 entre 91 et 2008. On suit cette 12e étape du Tour tout l'après-midi sur votre radio ici.
27: Bonjour tout le monde, on est reparti pour un super après-midi tous ensemble avec beaucoup de bonheur sur votre radio locale ici Paris, Île-de-France, pardon. C'est Sophie Nolvaux au micro de votre après-midi justement, et comme on aime eh bien vous chouchouter toute l'année et tout l'été d'ailleurs, on vous offre des bons plans. Grégoire Godefroy est là pour l'agenda de l'été.
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29: Et si on allait faire la fête en silence et dans un zoo? C'est ce que propose le parc zoologique de Paris avec les soirées Silent Zoo, des nocturnes un peu spéciales puisqu'elles combinent visite du zoo et DJ set. L'idée, découvrir le zoo sous un angle nouveau avec de la musique, mais afin de ne pas déranger les animaux, la musique s'écoute avec un casque vissé sur les oreilles. Et jusqu'à 22h, vous profiterez des animations comme les nourrissages, les rentrées commentées des animaux et les rencontres avec les équipes du parc. La soirée Silent Zoo, c'est ce soir au parc zoologique de Paris, avenue Daumesnil, dans le 12e arrondissement parisien. Et puis ce soir uniquement aussi, rendez-vous au jardin du Ranelagh dans le 16e arrondissement parisien pour profiter d'une séance de cinéma en plein air. Alors ici, pas de siège en velours ni de gradin, on s'installe dès 21h30 dans l'herbe avec une petite couverture ou pas, et ce soir c'est le film Astérix et Obélix Mission Cléopâtre qui vous est proposé. Donc rendez-vous ce soir, jardin du Ranelagh dans le 16e arrondissement parisien.

0: Dans le répertoire du groupe de pop suédois ABBA, on écoutait Mamma Mia et j'espère que ça vous met en forme pour démarrer ce bel après-midi sur votre radio locale ici Paris-de-France. Dans un instant, on va retrouver Thierry Boeuf qui va nous raconter l'histoire du mythique Champs-Élysées, le titre de Joe Dassin sorti en 1969. Ce sera après la musique d'Anastasia dans un instant et de Jérémy Frérot qui nous arrive avec son nouveau single intitulé Frérot.
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0: titre de l'année 1999. On écoutait I'm Out of Love. C'était Anastasia sur votre radio locale ici Paris-Île-de-France. Il est l'heure de retrouver Thierry Boeuf. Bonjour Thierry.
1: Salut Sophie.
0: On la connaît par cœur, hein, cette chanson, depuis la maternelle. Elle raconte la plus belle avenue du monde. On va parler des Champs-Élysées, le titre de Joe Dassin aujourd'hui.
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1: 1969, Joe Dassin abat son as de trèfle. La carte maîtresse des chansons sur Paris, l'inoxydable, l'incontournable, l'inexpugnable Champs-Élysées.
3: 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J'avais envie de dire bonjour à n'importe qui.
4: Bien, nous accueillons maintenant Joe Dassin dans notre studio. Tout le monde le sait, on a vu les affiches sur toutes les palissades de Paris. Joe Dassin fait sa rentrée à l'Olympia Sophie Dumoulin et c'est un événement.
5: On va écouter les Champs-Élysées.
4: Oui.
5: Vous êtes d'accord ?
4: Avant d'aller au boulevard des Capucines.
3: Aux Champs-Élysées.
1: Issu du troisième album de Joe Dassin avec les petits pains au chocolat et sifflé sur la colline, les Champs-Élysées est le tube dont rêvent tous les chanteurs. Alchimie bien mystérieuse entre un rythme, des paroles et une interprétation. Et pour Joe Dassin, en 1969, c'est carrément une surprise.
6: Bah écoutez, moi je suis un peu avec cet album, comme avec toutes les chansons que je fais, comme un père avec des enfants, dans ce sens que si j'ai des préférences, je les cache soigneusement. Je sors de studio là avec ce disque, alors je peux pas être très objectif encore. J'ai tendance à voir surtout les choses que j'aurais voulu ou fignoler un peu, ou dont je suis très fier, mais je peux pas du tout être objectif pour l'instant. Laissez-moi 2-3 mois et je pourrais vraiment parler de ce disque comme si c'était une chose que je connaissais.
1: Malgré le succès des Champs-Élysées, 600 000 exemplaires vendus, Joe Dassin reste un homme anxieux, dévoré autant par la recherche de la perfection que par les affres du show business. Les tournées, les fêtes et les paradis artificiels. Sa vie est trépidante comme sur les Champs-Élysées, hier soir, deux inconnus, et ce matin, sur l'avenue, deux amoureux, tout étourdis par la longue nuit. 1969, Joe Dassin a 31 ans, il ne se ménage pas, sa première crise cardiaque est proche.
6: Non, en fin de compte, disons qu'il faut être fataliste.
7: Vous êtes un inquiet ?
6: Oh, épouvantable, mais je connais personne dans le métier que je fais qui ne l'est pas.
1: Après plus de 50 ans de succès, la chanson de Joe Dassin a été interprétée dans toutes les langues, reprise des centaines de fois dans le monde entier et évidemment sur les Champs-Élysées.
8: Oh, Champs-Élysées !
9: Les fêtards connaissent la chanson. Un air de déjà-vu, comme chaque année sur les Champs-Élysées. Touristes, parisiens ou provinciaux, ils étaient 450 000 pour ce réveillon, presque deux fois plus que l'an dernier.
1: Si la version originale est anglaise et a pour nom sur la route de Waterloo, c'est bien la version française qui est entrée dans la postérité grâce à Joe Dassin et son parolier Pierre Delanoë qui fait rarissime un jour à remplacer Joe Dassin en studio pour chanter les Champs-Élysées.
2: Pépite.

0: C'est clair qu'il y a tout ce que vous voulez aux Champs-Élysées. Merci beaucoup Thierry Boeuf et à demain pour venir nous parler d'un autre Paris Collector consacré cette fois au groupe Il était une fois. Viens faire un tour sur la pluie, c'est le programme de demain sur votre radio locale ici Paris-Île-de-France. 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Allez, il est l'heure de faire un point sur vos conditions de circulation avec 123 km de ralentissement là pour le moment et toujours cet accident au nord-est de la capitale. C'est un accident survenu entre deux véhicules sur l'A1 en direction de Paris entre Roissy et Aulnay-sous-Bois. La voie de gauche est fermée à la circulation. Soyez extrêmement prudents si vous passez par là. On a aussi une voiture en panne au nord de Paris sur l'A1 en direction de la province, de la Porte de la Chapelle vers Saint-Denis. Voie de droite également fermée à la circulation. Et puis au sud, entre Chigny-Mazarin, à hauteur de Chigny-Mazarin, on a une voiture en panne. C'est sur l'A6 en direction de la province. Voie de droite également fermée à la circulation. Vous n'hésitez pas à nous appeler pour nous dire comment ça roule de votre côté. 01 42 30 10 10. C'est Alexandra qui vous accueille. On compte sur vous.
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0: Dans la suite, c'est Jean-Louis Aubert qui nous arrive avec Merveille. Et puis un souvenir de l'année 87. Allez, on se rappelle de ce groupe Les Avions avec Nuit Sauvage. Je vous souhaite un bel après-midi, 13h49. Quoi que vous fassiez, faites-le bien. Le travail, le repos, la sieste aussi, c'est le moment. Merci d'être là, à l'écoute de votre radio préférée. 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

0: Jamais c'est bien ce petit plouf final, surtout en cette période de canicule. C'était Jean-Louis Aubert sur votre radio locale ici Paris-Île-de-France avec merveille. Dans la suite, pour nous emmener aux infos de 14h, dans moins de 5 minutes, on va retrouver Étienne Dao avec Duel au soleil.
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0: un duel au soleil. C'est Étienne Dao sur votre radio locale ici Paris-Île-de-France. J'espère que vous passez un bel après-midi. Bon jeudi.
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0: Et nous sommes déjà le 16 juillet. Vous écoutez votre radio locale ici Paris-Île-de-France. Les infos, c'est tout de suite avec Benjamin Mathieu, il est 14h.
2: Des ossements qui pourraient être humains retrouvés sur les lieux indiqués par Cédric Jubilard. L'homme a avoué début juillet le meurtre de son épouse, disparue depuis fin 2020. Des recherches sont en cours à une dizaine de kilomètres de Cagnac-les-Mines dans le Tarn où habitait le couple. Des analyses devront confirmer s'il s'agit bien de la dépouille de Delphine. Emmanuel Macron en forêt de Fontainebleau ce midi en soutien aux pompiers qui luttent face à un incendie d'ampleur qui a déjà parcouru 2000 hectares. La France n'a jamais été confrontée à autant d'épisodes de pression de feu un peu partout sur le territoire depuis la fin de la Seconde Guerre mondiale, déclare le chef de l'État, qui explique également qu'il n'y aura aucune tolérance pour les responsables des incendies. Deux suspects sont mis en examen et placés en détention provisoire hier. À peine votée à l'Assemblée, la présomption d'usage légitime des armes à feu pour les forces de l'ordre, vivement contestée. Une pétition recueillant 657 000 signatures demandant sa suppression sera examinée en commission des lois de l'Assemblée nationale. Ça sera le 21 septembre prochain pour un potentiel réexamen. L'émouvante déclaration de Charles Bietri, ancien journaliste sportif, atteint de la maladie de Charcot. Il salue l'adoption hier d'un droit à l'aide à mourir. « Je ne mourrai pas en Suisse. Les députés ont changé le cours de ma mort », dit celui qui envisageait jusque-là de recourir au suicide assisté chez nos voisins. Et puis, la chaleur recule, mais les orages sont de retour. Météo France place 15 départements en vigilance orange aux orages sur une large moitié est du territoire.
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3: Les coureurs du Tour de France lancés tels des Formule 1. On est parti il y a une demi-heure du circuit de Nevers-Manicourt pour cette 12e étape qui arrivera tout à l'heure à Chalon-sur-Saône. Le tout, Bruno Blanza sur la moto ici sous un ciel menaçant.
4: Exactement, au loin là-bas, des nuages bien gris, pas encore noirs, mais la chaussée n'est pas du tout trempée. Hein. La chaussée est sèche sur ce départ d'étape au moment où perdons désormais les gens qui sont sur le côté assez sympa. On sort de Azy-le-Vif, cette petite commune décorée avec des vélos, mais toujours pas de pluie. Et c'est vrai que du côté des équipes ce matin, on le craignait. C'est ce que me disait l'un des patrons, notamment de la Cofidis.
3: Et toujours pas d'échappée non plus, alors qu'on est à 160 km de l'arrivée ici à Chalon-sur-Saône. Étape plate, quasi toute plate, promise probablement tout à l'heure aux sprinteurs. On le verra tout à l'heure. Vous suivez cette 12e étape tout l'après-midi sur votre radio ici.
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0: Ouais, alors, pas de pluie aujourd'hui, peut-être cette nuit, hein, Benjamin. On a encore un beau soleil cet après-midi, le ciel va devenir menaçant. Vous l'avez dit, la chaleur recule, j'ai bien aimé cette formule. On a encore 30 à 34 degrés en Île-de-France pour cet après-midi, mais effectivement, ce sera un petit peu plus agréable cette nuit. 18, 19 degrés côté minima, des averses qui arrivent avec localement jusqu'à 15 mm de pluie sur Paris. Demain vendredi, n'oubliez pas votre parapluie, il fera plus respirable. On ne va pas dépasser les 25-27 degrés, c'est pas le bonheur ça? Franchement, on est presque content que la pluie arrive. Les températures pour
2: c'est
0: l'après-midi.
2: C'est pas presque, on est content.
0: Oui, c'est vrai, on est content de reprendre le parapluie. 30 degrés cet après-midi à Saint-Denis, 31 degrés à Magny-en-Vexin, 32 degrés pour la Ferté-Gaucher, il fait 33 degrés à Milly-la-Forêt, 34 pour les Maxima cet après-midi à Nemours et 32 degrés à Paris, Benjamin.
2: On fait un petit point sur le trafic, parce qu'on a passé le week-end du 14 juillet, on peut s'imaginer que ça roule désormais un peu mieux.
0: Ouais, alors, ça roulait très très bien lundi, figurez-vous, franchement. Ça roulait aussi assez bien mardi. Et là, franchement, pour le 16 juillet, 124 km de ralentissement. Franchement, on a connu pire à cette heure-ci, à 14h03. On a un accident au nord de la capitale, je vous en parlais tout à l'heure. C'est entre Roissy et Aulnay-sous-Bois. La voie de gauche est fermée, c'est sur la 1. En direction de Paris. On a aussi un accident qui vient de se produire au sud de la capitale, c'est sur l'A6, en direction de Paris, de Grigny vers Viry-Châtillon. Soyez prudents et appelez-nous si vous voyez quelque chose sur la route. Des infos trafic à partager avec nous par vocal, WhatsApp ou encore un petit coup de fil au 01 42 30 10 10. Benjamin, vous serez présent tout à l'heure?
2: J'espère bien, oui. Sinon ça veut dire que j'ai un gros problème.
0: Allez, ce sera à 15h, à tout à l'heure.
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0: Allez, j'espère que tout va bien de votre côté, que vous avez la pêche, la forme cet après-midi. Bon, c'est bientôt la fin de la semaine. Courage si vous êtes au travail en ce moment. Et puis profitez bien si c'est l'été de votre côté, quelques jours de vacances bien méritées. Dans la suite, les Beatles sur votre radio locale ici Paris-Île-de-France. Il y aura aussi Philippe Laville avec un super souvenir en compagnie de Jocelyne Béroard. Il y aura aussi Louane et Edwin Collins qui redémarre cette nouvelle heure. A Girl Like You. Merci d'être là.
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0: On écoutait les Beatles sur votre radio préférée, votre radio locale ici Paris-Île-de-France. C'était Here Comes the Sun. À 14h17, un point sur vos conditions de circulation. Nous avons pour le moment 123 km de ralentissement sur nos routes franciliennes et deux difficultés au nord-ouest de la capitale. La première, c'est à hauteur de Nanterre. C'est un accident sur la 86 extérieure avec deux véhicules impliqués. Et un petit peu plus au nord, un accident sur la 86 extérieure également. Un poids lourd et une voiture impliquée entre Gennevilliers et Colombes. Soyez extrêmement prudents si vous passez par là. Sinon, tout a l'air de plus ou moins rouler, si ce n'est évidemment toujours l'autoroute A6 qui est toujours fermée dans le 77. D'ailleurs, Michel-Ange nous a envoyé une photo sur le WhatsApp de la radio pour nous dire que la francilienne en Seine-et-Marne était très chargée en ce moment. Merci beaucoup, Michel-Ange, pour cette info. N'hésitez pas à nous en donner davantage de précisions. Hein, si vous rencontrez des difficultés, eh bien, vous faites comme Michel-Ange. Merci d'ailleurs. Vous nous envoyez un vocal, une photo ou un message sur le WhatsApp de l'émission 01 42 30 10 10 ou vous appelez tout simplement Alexandra.
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0: Dans la suite, avant de faire un tour sur la route du Tour, sur la radio officielle du Tour de France, avant de prendre des nouvelles de la 12e étape aujourd'hui, on va retrouver France Gall, Charles Doré et Mylène Farmer.
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0: que temps, évidemment. Merci d'être à l'écoute de la radio officielle du Tour de France. Aujourd'hui, on rejoint la 12e étape en direction de Chalon-sur-Saône.
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3: Une 12e étape du Tour de France qui est partie il y a une heure à présent du circuit de Nevers-Magny-Cours. On était là dans la Nièvre, on se dirige vers la Saône-et-Loire et l'arrivée à Chalon-sur-Saône. Encore 136 km à parcourir. Bruno Blanza sur la moto ICI, piloté par Jérémy Thuil. Vous êtes derrière votre nouveau meilleur ami, Baptiste Weisstrofer. Vous le connaissez bien à présent, il est tout seul dans l'échappée.
4: Ah, on l'adore parce que il est toujours à l'attaque, toujours à la bagarre, le Breton qui vit son premier tour et surtout en fait il régale les spectateurs. C'est ce qu'il nous disait, parce que ce n'est pas la première fois qu'il s'échappe depuis le début du tour. Il a fait plus de 140 km tout seul hein, en tête avant d'être rattrapé par le peloton. C'était sur l'étape de Pau et il nous disait vraiment son plaisir d'être là, de donner les bidons aux enfants, d'avoir le sourire, la banane et de montrer eh bien qu'il se passe quelque chose dans cette étape de plaine. Et là, c'est vrai que malgré le départ d'un circuit anciennement de Formule 1, eh bien il est parti un peu comme un bolide après que le peloton ait démarré assez tranquillement sur des grandes routes avec un vent de côté. La chaussée est sèche, on voit le ciel menaçant au fond là-bas, mais pour le moment il ne pleut pas et Baptiste Weisstrofer tente de faire un petit peu l'écart, même si probablement il connaît l'issue de cette étape.
3: Et 2 minutes d'avance hein, pour lui à 135 km de l'arrivée, c'est aussi respecter le Tour de France, disait-il, que de partir pour qu'il y ait une échappée, pour qu'il n'y ait pas seulement une longue procession du peloton. On arrive au sprint intermédiaire de Decize, ce sera dans 2 km. Baptiste Weisstrofer va passer en tête, mais ensuite, les sprinteurs vont tenter de récupérer les 20 points du classement par points promis au deuxième. Répétition générale avant l'arrivée, probablement au sprint. Tout à l'heure à Chalon-sur-Saône, on continue de vivre cette étape tout l'après-midi sur votre radio ici.
0: Et nous, à 14h32, on fait un point sur vos conditions de circulation sur nos routes franciliennes. Pour le moment, 120 km de ralentissement. Voyons maintenant aussi à quoi s'attendre sur nos routes et dans les transports cette nuit avec Grégoire Godefroy.
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5: Plusieurs fermetures nocturnes une nouvelle fois à prévoir ce soir entre 21h et 6h, notamment sur le boulevard périphérique extérieur. Ce sera fermé entre la porte de Bercy et la porte de Bagnolet, et également entre la porte de la Muette et la porte de Saint-Cloud. Pareil sur le boulevard périphérique intérieur, où là ce sera fermé vers la 6A dans le sens Paris-Province, et puis également entre la porte de Gentilly et la porte d'Orléans. Sur la 103 vers Paris, c'est fermé entre Rosny-sous-Bois et Noisy-le-Sec. Sur la 115 en direction de Paris, ce sera fermé entre Tavernier et Sannois. Sur la 3 aussi, plusieurs fermetures vers Paris entre Roissy en France et la porte de Bagnolet. Et puis dans l'autre sens, sur cette A3 vers la province, entre Bobigny et Roissy en France et entre la porte de Bagnolet. Et Rosny-sous-Bois, une très belle route avec nous et toujours évidemment à l'écoute d'ici Paris-Île-de-France.
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0: Bien évidemment, toujours à l'écoute de votre radio préférée ici Paris-Île-de-France. À suivre, vos chansons préférées également de Bengals, Amy MacDonald, il y aura Laurent Voulzy. Et là, on redémarre avec Eros Ramazzotti. Beaucoup de Dolce Vita dans cette chanson, Una Storia Importante.

0: The Bangles à l'instant sur votre radio locale ici Paris-Île-de-France avec Eternal Flame. C'était l'heure du slow. Vous savez, cette danse qui se dansait autrefois collée serrée à deux. Les moins de 20 ans ne peuvent évidemment pas connaître. Allez, on fait un point sur vos conditions de circulation pour vous dire que nous avons 116 km de ralentissement sur nos routes avec deux accidents survenus au nord-ouest de la capitale. Le premier, c'est sur l'A86 extérieure à hauteur de Nanterre. Et en amont, on a un autre accident sur cette A86 extérieure. Une voiture et un poids lourd impliqués entre Gennevilliers et Colombes. Attention aussi au sud de la capitale, entre Savigny-sur-Orge et Viry-Châtillon. C'est un poids lourd qui est impliqué. Il se situe en bande d'arrêt d'urgence sur l'A6 en direction de la province. Je vous rappelle aussi que l'autoroute A6 est toujours fermée pour le moment. Et n'hésitez pas à nous donner plus de précisions au 01 42 30 10 10. On fait la route ensemble.
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0: Et dans la suite, sur votre radio locale ici Paris-Île-de-France, on va retrouver Michael Jackson. Il y aura aussi le nouveau Pierre Demar, attention, découverte sur votre radio préférée. Et puis il y aura Gold avec Ville de Lumière. Merci d'être là, bon jeudi.
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0: J'adore cette chanson, j'espère que vous aussi. Sur l'album Dangerous, on écoutait Black or White sur votre radio locale ici Paris-Île-de-France. C'était le roi de la pop, évidemment, Michael Jackson.
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0: Nous sommes le 16 juillet, excellent jeudi avec nous. Il est 15h, les infos avec Benjamin Mathieu.
2: La famille de Daphine Jubilard, disparue depuis 2020, fait part de son soulagement par la voix de leur avocat. Des ossements qui pourraient être humains ont été retrouvés sur les lieux indiqués par Cédric Jubilard ce matin, à une dizaine de kilomètres du domicile du couple dans le Tarn. L'homme a avoué début juillet le meurtre de son épouse. Le garde des Sceaux salue le vote à l'Assemblée nationale de l'imprescriptibilité des crimes sur les mineurs. Une grande victoire pour les enfants, dit Gérald Darmanin sur le réseau social X. Cette possibilité n'était jusqu'alors réservé qu'aux crimes contre l'humanité. Un vote qui intervient après le scandale suscité par le meurtre de la jeune Liana. Deux ouvriers et le gérant de l'entreprise Aximum, qui réalisait un chantier sur l'autoroute A6, vont être présentés à un juge aujourd'hui en vue d'une mise en examen. Ils sont suspectés d'être à l'origine de certains départs de feu le 12 juillet dernier qui ont ravagé une partie de la forêt de Fontainebleau. En tronçonnant des glissières de sécurité, des étincelles ont embrasé la végétation aux alentours, indique le parquet de Fontainebleau. Le chef de l'État, qui était justement ce matin auprès des soldats du feu qui luttent encore pour contenir cet incendie en fin de matinée en Seine-et-Marne, Emmanuel Macron a notamment affirmé qu'il n'y aura aucune tolérance pour les incendiaires. Deux autres suspects ont été mis en examen hier. Et puis le site de vente en ligne Rakuten, anciennement Price Minister, va fermer à la fin de l'année. Confronté à la baisse des ventes, les discussions avec d'éventuels repreneurs n'ont pas abouti. 180 salariés sont concernés.
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3: Et Baptiste Westhoffer n'est plus tout seul devant le Finistérien. Était échappé sur cette 12e étape du Tour de France entre Nevers-Manicourt et Chalon-sur-Saône. Il a reçu le renfort de deux autres Français, Ewen Costiou et Matteo Vercher, et de l'Italien Damiano Caruso. Bruno Blanza sur la moto ici. Ils sont donc quatre, ça y est, devant.
4: Exactement, et ça doit soulager Westhoffer, parce que même si il a couru la première heure de course à peu près 51 km/h de moyenne, un petit peu plus, ce qui est énorme, eh bien il y a quand même un vent plutôt défavorable de côté, donc à 4 on est forcément plus fort sur cette étape dédiée aux sprinteurs, et on voit que ça se relaie très très bien entre les 4 hommes de tête, dont les 3 foncés que vous avez cités.
3: Matteo Vercher, Baptiste Westhoffer, Ewen Costiou et l'Italien Damiano Caruso en tête. Il reste 111 km avant un sprint, probablement tout à l'heure dans les rues de Chalon-sur-Saône, arrivée prévue autour de 17h30 en bord de Saône. Vous suivez cette étape tout l'après-midi sur votre radio ICI.
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0: Ah oui, même si on a encore de fortes chaleurs cet après-midi, 30 à 34 degrés chez nous en Île-de-France. En revanche, ce beau soleil va un petit peu disparaître au profit d'un ciel plus menaçant avec des averses et des coups de tonnerre qui pourraient nous toucher localement. Cette nuit, jusqu'à 15 mm de pluie sur Paris, 18, 19 degrés cette nuit. C'est vrai qu'on va mieux respirer demain vendredi. On n'oublie pas le parapluie, il fera un petit peu plus respirable avec 25, 27 degrés côté max. Les températures pour l'après-midi, 30 degrés à Élancourt, 31 degrés à Houdan, il fait 32 degrés à Arpajon, 33 à Mantes-les-Jolies, tiens par exemple, 34 à Nemours et 32 degrés à Paris, Benjamin.
2: Et alors, au niveau circulation, comment ça se passe?
0: 140 km de ralentissement sur une route francilienne, quelques difficultés bien évidemment. J'en parlais déjà tout à l'heure avec deux accidents survenus au nord-ouest de la capitale. Ces deux accidents sur l'A86 extérieure, le premier entre Gennevilliers et Colombes et un petit peu plus loin à hauteur de Nanterre. Levez le pied si vous devez emprunter l'A86 extérieure dans le secteur. Et puis, au sud de la capitale, il y a toujours cet accident survenu sur l'A6 en direction de Paris, de Grigny vers Viry-Châtillon. Vous connaissez notre numéro de téléphone, vous le composez si vous avez envie de partager avec nous vos infos trafic. 01 42 30 10 10. Benjamin, à tout à l'heure.
2: À tout à l'heure.
0: À tout à l'heure.
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0: J'espère que vous allez bien. Bienvenue sur votre radio locale ici par Île-de-France. Si vous nous rejoignez à l'instant, bonne route, bel après-midi de travail ou de repos à l'écoute de votre radio préférée. 15h04, nous on retrouve la musique et place à la détente avec vos chansons préférées. Dans la suite, il y aura Stevie Wonder, Christophe et Chiran. Et on redémarre avec Patricia Casque. Voici Kanji Midi.
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0: Ça, c'est une jolie phrase. You are the sunshine of my life. Tu es le rayon de soleil de ma vie. C'était Stevie Wonder à l'instant sur votre radio locale ici, Paris, Île-de-France, 15h18. Un point sur vos conditions de circulation avec 153 km chez nous en Île-de-France. Attention, toujours ces deux accidents au nord-ouest de la capitale. C'est sur l'A86 extérieure. Le premier, c'est entre Gennevilliers et Colombes avec une voie fermée à droite. Et puis le deuxième, c'est un petit peu plus loin. Deux voitures sont impliquées à hauteur de Nanterre. Levez le pied si vous êtes dans le secteur. Et puis au sud de la capitale, on a toujours cet accident aussi sur l'A6 en direction de Paris, entre Grigny et Viry-Châtillon. Soyez prudents. Et puis bien sûr, je vous rappelle que l'A6 est toujours fermée dans les deux sens au niveau de Fontainebleau suite aux incendies dans la forêt de Fontainebleau. N'hésitez pas à venir nous dire comment ça roule de votre côté. 01 42 30 10 10, un vocal sur WhatsApp ou un coup de fil à Alexandra qui vous attend.
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0: Et dans la suite, on chante avec vos trois chansons françaises. À la suite, il y aura Renaud.
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0: On va se poser un petit peu avec Mistral gagnant dans un instant. Il y aura aussi Santa avec Recommence-moi et Indochine avec un troisième sexe. Bel après-midi, bon jeudi avec nous.
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0: Renaud sur votre radio locale, ici Paris, Île-de-France, avec Mistral gagnant. On reprend tout de suite la route du Tour sur la radio officielle du Tour de France, étape numéro 12.
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3: Entre le circuit de Nevers-Manicourt et Chalon-sur-Saône, on est à 90 km de l'arrivée. Quatre hommes en tête, un Italien, Damiano Caruso, et trois Français, le Lyonnais Matteo Vercher et deux Finistériens, Ewen Kostiou et Baptiste Westhoffer. C'est sa troisième échappée sur ce Tour de France, Baptiste Westhoffer. C'est devenu un peu la nouvelle coqueluche du peloton. On le reconnaît partout. Écoutez-le sur sa nouvelle popularité.
4: C'est vraiment cool. Ça donne de la motivation en plus. Et ouais, c'était un peu inattendu, mais voilà, je remercie tous les gens qui me soutiennent. Et ouais, je suis juste moi-même et je pense que les gens ils aiment quelqu'un de simple peut-être, je sais pas.
3: Le sanglier de Fouesnant, c'est son surnom. Il se retrouve sous la pluie, Bruno Blanza, sur la moto ici, la pluie qui tombe sur cette échappée.
5: Et oui, deux informations importantes, hein, et c'est quasiment une première pour chacune de ces infos depuis le début du tour. On a la pluie, alors elle n'est pas non plus énorme cette pluie, mais très honnêtement, elle rend la chaussée humide avec eh bien une petite trentaine de degrés. Et surtout, il faut être vigilant parce que ça tombe beaucoup plus qu'hier au départ. L'autre information, c'est tout à l'heure, on a basculé pour la première fois depuis le début de ce tour à Barcelone il y a 10 jours avec moins de 30 degrés. On a eu des 28 degrés avec de l'air frais. On se demandait même si les coureurs n'allaient pas sortir le bonnet. Pour le moment, les quatre échappés continuent de donner bien évidemment le meilleur d'eux-mêmes. Et par rapport à la popularité de Baptiste Westhoffer, sachez que tout à l'heure on a encore vu eh bien un carton et un message Baptiste Westhoffer. Justement, c'est ça aussi la popularité, il est là, les relais sont bien pris, mais par contre c'est vrai que le peloton revient très très vite derrière, à savoir s'ils sont eux qui réduisent ou pas le rythme devant ou derrière, ça accélère, c'est une vraie question.
3: Accélération notamment de l'équipe Soudal de Tim Merlier qui est à l'avant du peloton. Il reste 88 km, vous suivez cette 12e étape tout l'après-midi sur votre radio ici.
0: Oui, et on retrouvera nos journalistes en direct du Tour de France dans une demi-heure sur votre radio locale ici Paris-Île-de-France. Les bons plans en Île-de-France justement, c'est tout de suite avec l'agenda de l'été de Grégoire Godefroy.
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6: Et si on allait faire la fête en silence et dans un zoo? C'est ce que propose le parc zoologique de Paris avec les soirées Silent Zoo, des nocturnes un peu spéciales puisqu'elles combinent visite du zoo et DJ set. L'idée, découvrir le zoo sous un angle nouveau avec de la musique, mais afin de ne pas déranger les animaux, la musique s'écoute avec un casque vissé sur les oreilles. Et jusqu'à 22h, vous profiterez des animations comme les nourrissages, les rentrées commentées des animaux et les rencontres avec les équipes du parc. La soirée Silent Zoo, c'est ce soir au parc zoologique de Paris, avenue Daumesnil, dans le 12e arrondissement parisien. Et puis ce soir uniquement aussi, rendez-vous au jardin du Ranelagh dans le 16e arrondissement parisien pour profiter d'une séance de cinéma en plein air. Alors ici, pas de siège en velours ni de gradin, on s'installe dès 21h30 dans l'herbe avec une petite couverture ou pas, et ce soir c'est le film Astérix et Obélix Mission Cléopâtre qui vous est proposé. Donc rendez-vous ce soir, jardin du Ranelagh dans le 16e arrondissement parisien.
0: Merci beaucoup Grégoire et à tout à l'heure sur votre radio locale ici Paris-Île-de-France.
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0: J'espère que ça roule chez vous. N'hésitez pas à nous le dire. Tiens, par WhatsApp au 01 42 30 10 10. J'aurai grand plaisir à lire vos messages, vos petites dédicaces à la personne que vous aimez. Tiens, pourquoi pas. Dans la suite, on va retrouver Niagara, Andrea Bocelli et Hélène Segarra pour un duo de légende, Vivo Perlei. Il y aura aussi le nouveau single de Benjamin Biolay. Et puis voici le groupe londonien Tall Talk sur votre radio locale ici Paris-Île-de-France. It's my life.

0: suis certaine que vous fredonnez cette chanson et vous vous étonnez vous-même. C'était Niagara avec Cheeky Boom en 1985. 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Allez, on fait un point sur vos conditions de circulation. Vous qui êtes peut-être au volant de la voiture, en train de nous écouter, nous avons 159 km de ralentissement et toujours ces deux difficultés au nord-ouest de la capitale. On a des véhicules en panne sur l'A86 extérieure, notamment entre Gennevilliers et Colombes, où c'est un poids lourd et une voiture qui sont impliqués en voie de droite. Et un petit peu plus loin, c'est à hauteur de Nanterre, deux voitures sont impliquées et obstruent aussi une voie de circulation. Attention aussi sur la route, notamment au sud-est de la capitale, entre Santeny et Lézigny, on a un poids lourd qui est en panne sur la francilienne extérieure. Et toujours, c'est A6 qui est coupé dans les deux sens, à hauteur de Fontainebleau. N'hésitez pas à venir nous dire comment ça roule de votre côté. Vous nous appelez au 01 42 30 10 10. On compte sur vous et on fait la route ensemble.
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0: Dans la suite, on va retrouver William Scheller. Il y aura aussi le nouveau single d'Amel Bent et de Corgiz sur votre radio locale ici.
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0: Oh, je cours tout seul, William Scheller, à l'instant sur votre radio locale ici par Île-de-France. Franchement, c'est vrai que c'est mieux de courir à plusieurs. Hein.
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0: Allez, sur ce, je vous souhaite un très bon jeudi à l'écoute de votre radio locale ici par Île-de-France. Il est 16h, c'est l'heure de s'informer avec Benjamin Mathieu.
2: Plus de 100 gendarmes mobilisés depuis ce matin dans le Tarn pour les recherches du corps de Delphine Ossagel, l'épouse de Cédric Jubilard. Des ossements ont été retrouvés lors de nouvelles fouilles après les aveux du meurtre par son mari. C'est lui qui a indiqué aux enquêteurs l'emplacement du corps où il l'a déposé. Un deuxième rapport d'inspection commandé dans le siège de l'affaire Liana. Celui-ci conclut à un manque de moyens et des délais manifestement excessifs. Jérôme Barella, le tueur présumé de la petite fille à Béthune dans le Pas-de-Calais, avait été dénoncé pour des faits de viol sur mineur sans être inquiété par la justice. Députés et sénateurs trouvent un compromis sur le projet de loi d'urgence agricole. Il va permettre son adoption définitive malgré le maintien de plusieurs mesures contestées sur la gestion de l'eau et la réintroduction de pesticides interdits. La production française de blé en baisse cette année après une récolte très précoce et réalisée sous des températures caniculaires. La moisson est en repli de 4% par rapport à l'année dernière selon le ministère de l'Agriculture. Emmanuel Macron annonce la mise en place d'un guichet unique afin de collecter des fonds pour la forêt de Fontainebleau dont 2000 hectares ont été ravagés par les feux. Ce fonds servira à replanter les arbres dans ce poumon vert de l'Île-de-France. Le chef de l'État qui était auprès des pompiers qui combattent encore cet incendie en milieu de journée. La fédération qui représente un millier de stations-service indépendantes attaque Total Énergie et saisit l'autorité de la concurrence. Elle estime que les prix plafonnés dans les stations Total constituent une concurrence déloyale.
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3: Entre Nevers-Manicourt et Chalon-sur-Saône pour la 12e étape du Tour, le peloton laisse très peu de marge à l'échappée. 42 secondes d'avance pour 4 hommes. Un Italien, Damiano Caruso, le plus vieux coureur du Tour cette année. Et 3 Français, Baptiste Weisstrofer, Ewen Kostiou et Matteo Vercher. On est en Saône-et-Loire. Bruno Blanza sur la moto ici. Vous sortez de Toulon-sur-Arroux.
4: Exactement, avec énormément de monde, ça faisait plaisir de voir à droite et à gauche de la route tous ces enfants, toutes ces familles sur plusieurs générations, avec une température qui a bondi, Thomas. On a pris 6 à 8 degrés par rapport à l'orage de tout à l'heure. Cette fois-ci, la route est sèche, il ne pleut plus et les 4 hommes de tête que nous avons à 20 mètres là sont vraiment en train de prendre de sacrés relais. Une quinzaine de secondes pour chacun pour y croire jusqu'au bout.
3: Et jusqu'au bout et jusqu'à Chalon-sur-Saône où un sprint normalement devrait se dérouler là aussi sur une route sèche, même si le département est en vigilance orange aux orages. Vous continuez de suivre cette 12e étape sur votre radio ici.
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2: Sophie, des orages sur le Tour, mais qu'en est-il en Île-de-France ?
0: Ouais, ben on annonce des averses et des coups de tonnerre qui pourraient nous toucher localement tout à l'heure dans quelques heures. On est presque content parce qu'on a encore chaud en Île-de-France, 30 à 34 degrés pour le moment. Ça va commencer à diminuer côté température. On va le sentir déjà cette nuit, je l'espère en tout cas. 18-19 degrés côté minima durant la nuit avec des averses qui atteindront les 15 mm de pluie sur Paris en tout cas demain vendredi. On n'oublie pas le parapluie non plus, ce sera un petit peu plus respirable avec des maxima qui ne vont pas dépasser les 25-27 degrés. Mais pour l'heure, 30 degrés à Saint-Denis, 31 degrés à Versailles, il fait 32 degrés cet après-midi à Dourdan, 33 degrés à Fontainebleau, 34 degrés pour les maxima. C'est à Nemours et il fait 32 degrés à Paris, Benjamin.
2: Et sur ici, on fait évidemment la route ensemble.
0: Bah évidemment, bien sûr. 173 km de ralentissement, ça se charge un petit peu avec, je vous le disais tout à l'heure, un accident survenu au nord-ouest de la capitale. C'est une voiture et un poids lourd qui sont impliqués entre Gennevilliers et Colombes. C'est sur l'A86 extérieure. Attention aussi au sud de la capitale, à hauteur de Chigny-Mazarin vers Savigny-sur-Orge. 3 voitures impliquées. C'est sur l'A6 en direction de la province. Attention aussi à l'ouest de Paris avec cet accident survenu vers la province. En sortant de la capitale sur l'A14, c'est dans le tunnel de la Défense. 2 voitures sont impliquées et la voie de droite est fermée à la circulation. Bien évidemment. évidemment, vous connaissez notre numéro de téléphone. Benjamin, vous le connaissez ou pas?
2: Bien sûr, c'est le 0 que vous allez
0: 42 30 10 10 pour nous partager vos infos trafic. Hein, si vous voyez quelque chose, un accident, un ralentissement, etc., bah vous allez réviser pour tout voilà, à l'heure. Hein.
2: J'ai allez, une heure pour l'apprendre
0: à
2: par
0: tout
2: cœur.
0: À l'heure, vous revenez à 15h. À 17h.
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0: Allez, j'espère que vous allez bien. Joie et bonne humeur, toujours au programme de l'après-midi sur votre radio locale ici par Île-de-France. Tiens, on va faire la rencontre de Marie-Christine dans moins de 4 minutes. Elle est poissonnière en Essonne et elle va nous faire part d'une très belle histoire de famille. Elle sera au micro de Romain Bruno. Ce sera après la musique de Kenny Williams qui s'est fait connaître en France avec ce single. Ça s'appelle Come Back to Me et c'est maintenant sur votre radio ici.
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0: chanson Soul sur votre radio locale ici par Île-de-France à l'instant. Come Back to Me, c'était Kenny Williams en 2002. Et là, on va prendre la direction du sud de notre région, dans le département de l'Essonne. Faire encore une belle rencontre, la rencontre d'une poissonnière qui marche sur les traces de son papa, figurez-vous. Sa poissonnerie est familiale et les clients sont carrément devenus des amis. Romain Bruno, vous êtes devant son stand avec elle.
1: Oui, elle est à ma droite, Marie-Christine. Bonjour Marie-Christine.
2: Bonjour.
1: Alors, poissonnière, c'est une histoire de famille, j'ai l'impression. Et d'ailleurs, je vois, on est juste devant votre poissonnerie à Chilly-Mazarin. Il y a une date, 1962.
2: Oui.
1: C'est votre père qui est à l'origine donc, de ces poissonneries Pointiers.
2: Voilà, donc troisième génération. Maintenant, il y a nos enfants et il y a mon frère et moi qui sommes la deuxième génération. Et on tourne en moyenne sur le week-end 6 marchés et 2 boutiques.
1: 6 marchés, où exactement dans la région ?
2: Le samedi, on est à Verrières, Clamart, Longjumeau. Et le dimanche, on est à Chilly-Mazarin, Plessis-Robinson et Montrouge. Et on a une boutique à Chilly-Mazarin et une boutique à Châtenay-Malabry qui est tenue par un bon vendeur à nous qui tient la boutique.
1: Donc c'est officiel, vous ne dormez pas, Marie-Christine ?
2: Si, je dors. Je dors car j'ai la chance, c'est mon frère Jean-Marc qui fait les achats, qui se lève lui à 1h du matin, à Rungis, oui. Et nous, on vend ce qu'il achète.
1: Ce qui est déjà pas mal. J'ai entendu votre fille, Léa, elle performe dans la poissonnerie également, mais dans les concours.
2: Voilà, elle a fait des concours d'ouverture d'huîtres. Elle a participé aux sélections des championnats du monde des écaillés. Et donc, elle a obtenu sa sélection. Et du coup, elle a participé à la finale des championnats du monde des écaillés où elle a bien perforé en ayant une très bonne note sur l'ouverture des huîtres. Et ce qui nous a permis, grâce à cette performance, qu'elle rentre dans le Goemio, notre poissonnerie, sur les plateaux de fruits de mer.
1: Une maman fière et heureuse.
2: Oui, fière et heureuse.
1: Qu'est-ce qui vous plaît, Marie-Christine, en tant que poissonnière dans votre métier ?
2: Alors, ce qui me plaît, c'est qu'on puisse encore travailler de la très belle marchandise. D'avoir de la chance, d'avoir des beaux poissons, comme vous voyez là, de la belle sole française, du beau bardeling de Roscoff. Ça, c'est une belle performance d'encore d'avoir des très beaux poissons à vendre.
1: Et des clients fidèles.
2: Et des clients fidèles, des gens qu'on sert depuis 40 ans, 50 ans. Mon père les servait, on les sert encore, on sert leurs enfants, leurs petits-enfants. C'est un peu notre force d'avoir fidélisé une clientèle depuis des années.
1: Qu'est-ce qu'on peut vous souhaiter, Marie-Christine, en tant que poissonnière ?
2: Continuer à avoir la santé pour pouvoir encore quelques années tenir nos affaires et laisser une belle affaire à nos enfants derrière, qui la laisseront peut-être encore à leurs enfants, puisque je suis grand-mère, donc on ne sait jamais, il y aura peut-être encore une génération derrière.
1: Marie-Christine, une histoire de famille poissonnière ici à Chilly-Mazarin et partout ailleurs, vu que vous êtes quasiment partout. Merci, belle journée à vous.
2: Passez une bonne journée. Merci beaucoup.
0: Merci beaucoup à vous deux. Bravo Marie-Christine. On a juste envie de venir vous acheter de très très bons produits. On adore nos commerçants locaux et on les soutient à 1000%, bien évidemment. Dans la suite, Patrick Fiori et Florent Pagny avec J'y vais. Et puis là, on rejoint le groupe de rock français After Punk, Taxi Girl. Voici Cherchez le garçon sur votre radio locale ici Paris-de-France. Je vous souhaite évidemment un très très bon jeudi en notre compagnie.

0: J'y vais. On écoutait Patrick Fiori et Florent Pagny à l'instant sur votre radio locale ici Paris de France. C'était J'y vais. Et allons justement faire un tour sur nos routes franciliennes pour vous dire que nous avons pour le moment 166 km de ralentissement. Quelques difficultés, notamment des véhicules en panne, comme ce bus en panne. Je vous en parlais déjà tout à l'heure sur l'A1 en direction de Paris. C'est de Saint-Denis vers la porte de la Chapelle. Attention, dans le même secteur, il y a une voiture en panne dans l'autre sens. Et puis au sud de la capitale, attention, il y a toujours cet accident survenu sur l'A6 en direction de la province, de Chilly-Mazarin vers Savigny-sur-Orge, avec ces trois voitures impliquées. Heureusement, aucune voie de circulation n'est fermée. Ces trois véhicules se trouvent sur la bande d'arrêt d'urgence, mais levez le pied si vous arrivez dans le secteur. Je vous rappelle aussi que l'A6 est toujours fermée dans les deux sens à hauteur de Fontainebleau. N'hésitez pas à nous prévenir, nous dire comment ça roule de votre côté. Vous nous appelez au 01 42 30 10 10 ou vous nous envoyez un vocal sur WhatsApp.
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0: En été, il y a pas mal de bébêtes avec lesquelles on doit cohabiter. Eh bien, on va en parler dans l'humour en tube dans un instant. Ce sera juste après la musique de Bernard Lavillier. Merci d'être là à l'écoute de votre radio locale ici Paris-Île-de-France.
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de Ghetto sur votre radio locale ici par Île-de-France. C'était Bernard Lavilliers. Avant de faire un point sur le Tour de France, on va retrouver l'humour en tube parce que l'été est la saison préférée des humains qui aiment profiter de la nature, mais c'est aussi la saison préférée des petites bébêtes de la nature qui aiment forcément profiter des humains et de leur nourriture. Alors pour que le vivre ensemble nous anime tout l'été, Fred Ballard a réuni tout le monde dans l'humour en tube.

Alors oui, c'est vrai qu'elles passent leur temps à nous piquer nos miettes de pain pour les stocker en cas de disette, mais peut-on vraiment en vouloir à celles qui nous mordent les fesses tout l'été pour subsister ? Non, les petites fourmis sont nos amies pour la vie, tout comme celles qui nous cassent les oreilles pendant la

0: la baston dans le gazon, laissons les bébêtes de l'été faire leur petit business. Hein. La fourmi n'est pas prêteuse et la cigale est une emmerdeuse. Et l'air de rien, Pique et Eric viennent de nous mettre cette petite ritournelle dans la tête pour la journée entière, histoire de nous faire oublier les pires bébêtes de notre été.
1: J'ai la phobie des guêpes, c'est un enfer. Tu peux pas kiffer tranquillement l'été, genre les terrasses, les piscines, ça n'a plus la même saveur. À chaque fois, elles arrivent en meute, elles font des réunions de guêpes. C'est la gay pride.
0: Voilà, il n'y a rien de mieux qu'une bonne vanne pour transformer une attaque de guêpes sur melon au jambon en un joyeux défilé inclusif à la Guêpe Pride. Il n'y a pas que la fourmi qui veut pas donner son miam. Ça, c'est le dicton du jour qui va nous aider à garder le fou rire aux lèvres tout l'été.
2: Merci beaucoup Fred Ballard. Allez, après Dansons, voici le deuxième nouveau titre de Céline Dion. En attendant sa venue chez nous, dès le 12 septembre à Paris, la Défense Arena, on écoute Bonjour, pardon, merci sur ICI Paris de France.

0: Ce récit Paris de France, trois mots hyper importants. Bonjour, pardon, merci, chanté par Céline Dion. Et je vous propose de reprendre tout de suite la route du Tour de France. C'est tout de suite ici.
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3: À 43 km de l'arrivée à Chalon-sur-Saône, il n'y a plus qu'un homme en tête, le Finistérien Baptiste Westhoffer. Ils étaient quatre avec Damiano Caruso, Ewen Costiu et Matteo Verchet. Puis Westhoffer a attaqué, seul Costiu a suivi. On était donc sur un duo 100% finistérien. Et puis finalement, Bruno Blanza sur la moto ici. Baptiste Westhoffer a retrouvé ses bonnes vieilles habitudes de partir tout seul.
4: Ah, un sanglier difficile à arrêter, Thomas, c'est son surnom au Finistérien. Et il était parti seul lors de cette étape. Il préfère aller jusqu'au bout, ne pas avoir de regrets quelque part. Lui qui a déjà été élu combatif de l'étape à deux reprises et le plus combatif de la première semaine de ce tour. Donc il a peut-être une idée derrière la tête. Il reste une côte de quatrième catégorie, en tous les cas dans la magnifique traversée de Montceau-les-Mines autour du pont Levant. On l'a vu seul, tête vraiment dans le guidon, en train d'appuyer très fort sur les pédales. Et puis là on sort d'une belle petite commune également, celle de Blanzy, avec énormément de monde. Ça fait vraiment plaisir, sous le soleil qui est revenu sur la route du Tour. 34 degrés au thermomètre de la moto ici, piloté par Jérémy Tuil.
3: À Blanzy, ils étaient peut-être là pour vous, Bruno Blanza sur la moto ici à l'avant de la course, avec donc Baptiste Westhoffer qui n'a que 40 secondes d'avance sur le peloton, emmené à vive allure par les équipes de sprinteurs, parce que c'est bien un sprint qui aura, sauf énorme surprise, ici tout à l'heure à Chalon-sur-Saône. C'est la sixième fois que le Tour de France arrive à Chalon-sur-Saône. En 2019, c'était un sprinteur, le néerlandais Dylan Groenewegen, qui s'était imposé. Ce sera certainement un autre sprinteur aujourd'hui, dans une heure, un peu moins même, de l'arrivée ici à Chalon-sur-Saône. Vous continuez de suivre cette étape. Rendez-vous dans une demi-heure.
0: Tout est dit, merci beaucoup. Allez, on fait un point sur vos conditions de circulation. 184 km de ralentissement pour le moment sur nos routes franciliennes. Et puis, on fait un point aussi sur les fermetures nocturnes, hein, sur la route et dans les transports. Avec vous, Grégoire Godefroy.
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5: Plusieurs fermetures nocturnes, une nouvelle fois à prévoir ce soir entre 21h et 6h, notamment sur le boulevard périphérique extérieur. Ce sera fermé entre la porte de Bercy et la porte de Bagnolet, et également entre la porte de la Muette et la porte de Saint-Cloud. Pareil sur le boulevard périphérique intérieur, où là ce sera fermé vers la 6A dans le sens Paris-Province, et puis également entre la porte de Gentilly et la porte d'Orléans. Sur la 103 vers Paris, c'est fermé entre Rosny-sous-Bois et Noisy-le-Sec. Sur la 115 en direction de Paris, ce sera fermé entre Tavernier et Sannois. Sur la 3 aussi, plusieurs fermetures vers Paris entre Roissy en France et la porte de Bagnolet. Et puis dans l'autre sens, sur cette A3 vers la province, entre Bobigny et Roissy en France et entre la porte de Bagnolet et Rosny-sous-Bois. Une très belle route avec nous et toujours évidemment à l'écoute d'ici Paris-Île-de-France.
0: Merci beaucoup Grégoire, à tout à l'heure.
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0: Dans moins de 8 minutes, on va vous partager vos petits plaisirs de l'été. C'est Sandrine de Clichy-la-Garenne qui sera au micro de David Kolski. Et Sandrine, figurez-vous, elle adore faire du vélo dans notre région. On va tout vous dire après la musique de Marc Lavoine, Le Parking des Anges, souvenir de l'année 86. Il a 40 ans ce morceau. Et Chagrin d'amour, tout de suite avec Chacun fait ce qui lui plaît. Allez, c'est l'heure de chanter sur votre radio locale ici Paris-Île-de-France.

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0: enchanté, ça fait du bien évidemment. L'un des plus grands succès de Marc Lavoine à l'instant, issu de son tout premier album, Nous étions en 1986 avec Le Parking des Anges. Et on va retrouver tout l'été ici des rencontres, puisque ici part à votre rencontre pour partager vos petits plaisirs de notre région en toute simplicité. Et ce, au micro de David Kolski.
1: je m'arrête souvent pour prendre un petit verre, un petit café, mais c'est pas une mauvaise idée, je la garde.
2: Bonjour, je m'appelle Sandrine, j'habite à Clichy-la-Garenne. Mon petit plaisir l'été, mais aussi l'année, mais l'été encore plus, c'est de faire du vélo dans Paris.
3: Qu'est-ce qu'il y a de bien en faisant du vélo à Paris? On redécouvre les choses différemment.
2: Oui, ce qui est génial avec le vélo, c'est que déjà, on peut prendre des chemins de traverse qu'on ne prend pas d'habitude. On évite les grosses avenues, les choses trop encombrées. Moi, j'adore me balader un peu au hasard par moment. Donc, d'un point A à un point B, je bifurque, je vais dans des petites ruelles que je ne connaissais pas.
3: Et de Clichy à Garenne, justement, depuis le 92, c'est pratique pour venir dans le centre de Paris?
2: Oui, maintenant, honnêtement, oui. Il y a les pistes cyclables partout. Donc, je sais que les automobilistes ne nous aiment pas trop, nous, les cyclistes. Je promets que j'essaye de faire attention personnellement. Je respecte le code de la route et les piétons et les voitures. Mais c'est vrai que du coup, maintenant, c'est hyper facile. Et c'est... moi, je trouve que même si ça reste un peu dangereux, parce qu'il faut qu'on apprenne à vivre ensemble, au moins, les pistes sécurisées, ça donne l'impression qu'on peut rouler en sécurité.
3: Je vois que vous avez tout ce qu'il faut, un beau vélo, mais le casque également, c'est primordial.
2: Ah ben oui, non, j'ai aucune envie de mourir. Donc oui, le casque, un vélo en bon état, avec des freins qui fonctionnent, et puis faire attention aux autres.
3: La petite gourde quand même, la petite bouteille d'eau durant l'été pour éviter de tomber en panne, parce qu'il faut un peu de carburant quand même pour faire avancer le vélo avec les jambes.
2: Eh ben j'avoue que j'y ai pas pensé à celle-là.
3: Ah bah alors.
2: je m'arrête souvent pour prendre un petit verre, un petit café, mais c'est pas une mauvaise idée, je la garde.
3: Ah, mais c'est bien aussi de faire des petits stops ravitaillement dans les cafés parisiens et de la région. Qu'est-ce que vous souhaitez aux auditrices et aux auditeurs d'ici Paris-Île-de-France pour cet été?
2: Ben un bel été avec juste beaucoup de tendresse, d'amour et de joie de vivre.
3: Et un peu de vélo.
2: Et beaucoup de vélo.
0: Et votre joie est communicative en tout cas. Chère Sandrine, merci beaucoup et bravo pour les mesures de sécurité. Merci aussi David Kolski. 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Tiens, est-ce que vous êtes en forme cet après-midi? Allez, c'est parfait. On continue avec vos chansons préférées, les chansons que vous aimez. Voici les One Republic avec Runaway sur votre radio locale ici Paris-Île-de-France.

0: C'est une chanson qui fait du bien. One Republic avec Runaway à l'instant sur votre radio locale ici par Île-de-France. À 16h46, on fait quoi? Eh bien, on fait un point sur vos conditions de circulation pour vous dire que nous avons, eh bien, un accident à l'est de la capitale. Attention, sur l'A86 intérieure entre Rosny et la zone d'activité de Fontenay-le-Perreux, c'est une voiture et une moto qui sont impliquées. Prudence à vous. Au sud de la capitale, deux difficultés, deux accidents. Le premier, c'est sur l'A10 en direction de Paris, de Massy vers Champlain avec deux voitures impliquées. Le deuxième, c'est sur l'A6 en direction de la province, trois voitures impliquées entre Chilly-Mazarin et Savigny-sur-Orge. Soyez prudents, une voie est fermée à droite sur les trois voies de circulation. Et puis je vous rappelle notre numéro pour nous appeler si vous voyez quelque chose sur la route, parce que nous avons 200 km de ralentissement tout pile là en ce moment. Notre numéro 01 42 30 10 10. On fait la route ensemble.
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0: Allez, on va retrouver maintenant un souvenir de l'année 78. Une chanson de Michel Berger, Luc Plamondon, chantée par Claude Dubois. Voici le blues du businessman sur votre radio locale ici Paris-Île-de-France.

0: chanteur Claude Dubois, chanteur québécois, chanteur originel de cette chanson de Starmania. C'est lui qui l'a enregistré en 78 et puis de nombreux artistes l'ont reprise en studio et en concert, en particulier Nicole Croisy, Céline Dion, Alice Donna, Daniel Lavoie ou encore Lara Fabian. Allez, dans la suite, moi je vous ai choisi pour nous emmener aux infos de 17h, Shakira et Burna Boy, mais aussi Gérard Blanc sur votre radio locale ici par Île-de-France.
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0: C'est Shakira et Burna Boy sur votre radio locale ici Paris Île-de-France. Et puisque c'est la chanson de la Coupe du Monde 2026, n'oubliez pas de noter dans l'agenda que la petite finale, ce sera samedi à 23h pour France-Angleterre. Merci à l'équipe du jour en régie. Après les infos, vous retrouvez Éric Bastien.
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0: Et je vous souhaite un bon début de soirée à l'écoute de votre radio préférée, votre radio locale, ici. Les infos de 17h sont présentées par Benjamin Mathieu.
2: Vers un départ de feu accidentel dans l'enquête en cours concernant les différents incendies qui ont ravagé 2000 hectares de la forêt de Fontainebleau. Deux ouvriers, le gérant d'une entreprise qui intervenait sur l'autoroute A6, vont être présentés à un juge aujourd'hui en vue d'une mise en examen. Ils tronçonnaient des glissières de sécurité lorsque des étincelles ont embrasé la végétation aux alentours, indique le parquet de Fontainebleau. Deux autres suspects, dont un pompier volontaire, sont également suspectés d'avoir mis le feu, cette fois volontairement au massif. Emmanuel Macron, qui s'est rendu auprès des pompiers encore en lutte en milieu de journée, demande qu'il n'y ait aucune tolérance envers les incendiaires. La troisième canicule de l'année qui prend heureusement fin dans les prochaines heures, mais attention aux orages. 30 départements de la moitié est du pays sont placés en vigilance orange et puis 31 autres restent placés en vigilance canicule, mais celle-ci passe au jaune. La cousine de Delphine Jubilard, disparue depuis 2020, fait part de son soulagement par la voix de son avocat. Des ossements qui pourraient être humains ont été retrouvés sur les lieux, indiqués par Cédric Jubilard ce matin, à une dizaine de kilomètres du domicile du couple dans le Tarn. L'homme a avoué depuis début juillet le meurtre de son épouse. 18 ans de réclusion criminelle demandée par le ministère public à l'encontre de cet adolescent accusé d'avoir tué l'an dernier une surveillante. C'était dans son collège en Haute-Marne. Le collégien était âgé de 14 ans au moment des faits. Le garde des Sceaux salue le vote à l'Assemblée de l'imprescriptibilité des crimes sur les mineurs. Une grande victoire pour les enfants, dit Gérald Darmanin sur le réseau social X. Cette possibilité n'était jusqu'alors réservée qu'aux crimes contre l'humanité. Un vote qui intervient après le scandale suscité par le meurtre de la jeune Liana. La 12e étape du Tour de France entre le circuit Nevers-Manicourt et Chalon-sur-Saône, en Saône-et-Loire, Thomas Coignac. On vous retrouve en direct. On s'attendait à voir les grosses cuisses des sprinteurs, mais les échappés n'abdiquent pas, ça part dans tous les sens.
3: Ouais, beaucoup d'attaques. Alors, ce sera peut-être un sprint tout à l'heure à Chalon-sur-Saône, comme on s'y attendait. Mais il y a beaucoup de coureurs qui n'en veulent pas, notamment le champion de France, Romain Grégoire, qui vient d'attaquer le Bisontin. On est à 18 km de l'arrivée. Il y a eu une petite bosse il y a quelques minutes, la côte de Montagny-les-Buxy. Et autour, juste avant cette petite bosse et pendant cette ascension, eh bien, plusieurs coureurs ont tenté, eh bien, d'attaquer pour surprendre le peloton. Ça avait été une étape jusque-là très classique avec une échappée d'abord de 4 coureurs, dont 3 Français, Baptiste Westhoffer, Ewen Kostiou et Matteo Vercher. Et puis Baptiste Westhoffer est parti seul. On s'est dit, il va se faire rattraper par le peloton et les sprinteurs vont s'expliquer. Eh bien, là, le peloton est groupé à l'instant, mais c'est peut-être pas fini. De nouvelles attaques à prévoir dans les prochains kilomètres avant l'arrivée à Chalon-sur-Saône.
2: Merci beaucoup Thomas, on vous retrouve dans quelques minutes pour vivre ensemble et en direct sur ICI Radio Partenaire du Tour. L'arrivée évidemment, et puis demain, ça sera l'étape la plus longue du Tour entre Dole et Belfort, 205 km avec l'ascension du Ballon d'Alsace, et puis un petit passage, un petit coucou dans le village de Thibaut Pinot.
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2: Ouais. Éric Bastien.
4: Mais oui, bonjour.
2: Bonjour, voilà, comment allez-vous? Vous venez d'arriver en studio.
4: Très bien. Ça va, impeccable. C'est une belle étape demain, mais il y a de la concoyote.
2: Ah oui, évidemment.
4: Très important,
2: ça,
4: Belfort.
2: C'est de chez vous, ça? Ou...
4: Pas du tout. Non, pas du territoire tout. De Belfort, on connaît bien avec Faustine Moyen, là, qui est à la rédaction. On y a travaillé là-bas.
2: Ah bah très bien.
3: Belle ville, belle
2: la
3: station.
2: Concoyote, c'est un bien bon.
4: C'est un des fromages les plus légers, les moins caloriques, paraît-il. Mais c'est vrai, j'invente rien.
2: Écoutez, petite anecdote, mon père en mangeait au petit déjeuner. Voilà, c'est...
4: Écoutez, on est ravis. Quand est-ce que sort le livre de votre vie?
2: Le livre que personne ne veut lire. Le livre des anecdotes.
4: Je l'achèterai. Je vous promets, je l'achèterai. Ça me fait plaisir.
2: Est-ce qu'on se prépare un petit point météo quand même?
4: Écoutez,
2: parce que
4: chaud,
2: c'est la dernière, jour, bah, dernière journée où il fait chaud justement.
4: Ah bah écoutez, il fait chaud. Ça c'est vrai que. Elle est où la baisse? Franchement, on nous avait dit que.
2: Demain.
4: Ouais, c'est vrai, c'est demain. Il fait encore 32 degrés. Vous voulez une petite limonade là?
2: Ouais, un petit.
4: Voilà. Ça vous fait plaisir. Merci. 32 degrés à cette heure-ci à Paris, 29 degrés du côté d'Evry, 30 degrés à Savigny-sur-Orge ou encore à Villiers-le-Bel et Marcoussis. Bon, voilà des températures qui sont encore proches des 30 voire 31 degrés. Aujourd'hui, Paris-Sapilcourne reste en vigilance orange, plus personne n'est en rouge, d'ailleurs dans toute la France, pour ce phénomène canicule. Jaune demain pour le phénomène orage, on fera très attention à un canicule et orage, donc jaune demain dans notre région Paris Petite et Grande Couronne. Cette nuit, les températures proches de 18 à 19 degrés, ça c'est bien, on peut aérer, on peut ouvrir les fenêtres, 18-19, commence un peu à respirer. On attend des pluies là, hein, cette nuit, 15 mm de pluie attendue sur Paris. La dernière fois qu'on a annoncé les pluies, on les a pas vues, hein, donc ou très peu, ça a pété, on a entendu le tonnerre, mais il n'y a pas eu de... Donc ça serait bien d'aller un peu danser.
2: Ça serait bien d'être au rendez-vous.
4: Bah, j'aimerais bien aller danser sous la pluie avec vous, je vous cache pas. Demain, vendredi, 25 à 27 degrés, dites donc.
2: C'est beaucoup moins ça, c'est bah, super, on a l'impression qu'il
4: va faire 27 degrés, mais voilà, vous réalisez
2: en
4: pas.
2: En fait, c'est des températures normales d'été d'habitude, mais bon.
4: Bah, exactement. Passe à la route.
2: On passe à la route, est-ce que ça circule tranquillou, on est bien, on n'est pas bien, comment ça se passe?
4: Bon, on est à 213 km de bouchon, donc on est quand même moyennement bien, avec trois accidents à cette heure-ci, un premier accident sur le périph' extérieur, à vous signaler des ralentissements du côté de la porte de Saint-Ouen, pas mal de monde hein, dans ce secteur, mais pas seulement, un autre accident sur le périph', cette fois en intérieur, beaucoup plus au sud, accident à hauteur de la porte de Charenton et la porte de Bercy. Attention à cet accident à l'est avec des ralentissements sur la 86 intérieure, entre Rogny et Fontenay-le-Perreux, et puis un autre accident cette fois beaucoup plus au sud. Ralentissement avec ce secteur où vous pouvez contourner sur la 10 en direction de Paris, depuis Massy à Champlan. Les temps de parcours sur le périph, 47 minutes, ça c'est beaucoup, entre la porte d'Auteuil et la porte d'Orléans en extérieur. Et puis comptez 40 minutes entre Bercy et Bagnolet en intérieur. En revanche, ça roule plutôt bien, excepté porte de Bagnolet, porte de Bercy, donc dans le sens inverse, et cette fois toujours en intérieur.
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4: Heureux de vous accueillir, bienvenue sur votre radio locale ici Paris, le France, la radio de la fraîcheur, la radio de la détente. C'est ensemble qu'on va passer ce cap de canicule qui s'en va tout doucement et progressivement pour retrouver un petit peu de fraîcheur, de bonheur et finalement d'équilibre pour nos organismes un peu fragilisés. En parlant d'équilibre, voici Francis Cabrel sur ICI.

0: Question d'équilibre. Francis Cabrel sur Ici Paris de France. Bienvenue, il est 17h10.
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0: Salut tout le monde, bienvenue, restez bien avec nous. Dans 5 minutes, on file sur la ligne d'arrivée pour suivre ce Tour de France partenaire de votre radio. Le Tour de France est tout l'été, hein, sur Ici Paris Île-de-France, dernière étape, Thoiry-Paris. Ce sera le 26 juillet, on va la suivre d'ailleurs en direct et en intégralité avec des auditeurs et un couple francilien qui sera sur le char Ici Paris Île-de-France au plus près de l'événement. Bon, comment ça va tout le monde? 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Côté musique, c'est Manon Lisa avec le petit pêcheur. C'est une nouveauté, bel après-midi et bel été avec Ici Paris.

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1: Sympa, 100% nouveauté, Manon Lisa. Le petit pêcheur, allez, place à votre tour ici Paris, le France, tout au long de l'été avec notre reporter Bernard Adam qui nous fait découvrir un lieu chargé d'histoire, la maison impressionniste Claude Monet. Bernard, est-ce que vous avez l'impression de faire un saut dans le passé aujourd'hui?
2: C'est exactement ça, un bond au 19e siècle ici dans cette maison de Claude Monet. Et pour en parler, je suis avec Chantal Juglar, qui est adjointe à la culture. Bonjour Chantal, et merci de nous recevoir dans cette très belle maison.
3: Bonjour Bernard, je suis vraiment ravie de vous accueillir ici aujourd'hui, bienvenue.
2: On va commencer par cette toile emblématique, les coquelicots.
3: Oui, les coquelicots de Claude Monet, c'est vraiment une toile emblématique, vous avez raison Bernard, c'est une des toiles les plus connues de Claude Monet, et c'est celle qu'effectivement il a peinte à Argenteuil, parmi bien d'autres, puisque toute la période impressionniste est peinte à Argenteuil pratiquement, et que cette maison est vraiment l'écrin de l'impressionnisme.
2: Alors, ce qui est amusant dans cette maison, c'est qu'on déambule sur plusieurs niveaux et on a des placards qu'on peut ouvrir comme ça, voilà, ici, et on a des tiroirs. Et quand on ouvre les tiroirs ou les placards, on a des écrits de Claude Monet, on a les toiles, et ça, c'est super pour les enfants.
3: Oui, nous avons utilisé les nouvelles technologies pour être finalement dans la modernité, dans le droit fil de Claude Monet, et nous avons mis en lumière, strictement parlé, ces toiles pour montrer quelle était cette touche, cette patte impressionniste que met en œuvre Claude Monet avec ce mouvement impressionniste.
2: Est-ce que cette maison a été repensée à l'identique ?
3: Oui Bernard, cette maison a été repensée à l'identique. Elle avait bien sûr subi des transformations et nous avons reconstruit cette maison à l'identique. Mais pas seulement, nous avons voulu que cette maison, elle garde l'atmosphère de l'impressionnisme et qu'elle respire l'impressionnisme et qu'elle montre quelles étaient toutes ces nuances, toute cette richesse de l'impressionnisme.
2: Est-ce qu'à l'époque, Argenteuil était vraiment un endroit où les gens du spectacle, les écrivains, venaient ici rendre visite à Claude Monet ?
3: Oui, bien sûr, c'était un endroit qui était très prisé par les Parisiens, d'ailleurs, et par les artistes. Claude Monet, d'ailleurs, est arrivé ici parce qu'un de ses amis artistes lui avait conseillé de venir ici. Et ils vont tous se retrouver avec les régates sur le bassin d'Argenteuil. Ils vont se retrouver aussi dans la campagne d'Argenteuil, avec ses magnifiques coteaux d'Argenteuil. Des gens aussi comme Maupassant vont venir le retrouver. Maupassant qui va citer Argenteuil dans bon nombre de ses nouvelles, d'ailleurs.
2: Dites-moi Chantal, est-ce que cette maison de Claude Monet s'inscrit aujourd'hui dans la continuité avec de nouveaux artistes ?
3: Oui, tout à fait Bernard. Aujourd'hui, nous avons voulu que ces 215 puissent offrir un portrait de Claude Monet. Vous savez que c'est un grand portraitiste. Et nous voilà aujourd'hui avec de nouveaux artistes, de nouvelles expressions dans la continuité même de la modernité qu'a inventé, créé Claude Monet.
2: Et pour découvrir cette belle maison, on vient par le train J, gare Saint-Lazare, et on arrive ici, c'est facile.
3: Oui, c'est facile, vraiment, on arrive ici très vite de Paris, et c'est d'ailleurs pour ça que Claude Monet y est venu. Hein. Donc on peut aujourd'hui refaire le même chemin, et merci d'être venu nous voir aujourd'hui, Bernard.
1: Ben merci à Bernard, et merci à votre invité. Ce tour, ici Paris, le France, qui se prolonge tout au long de l'été, on se retrouve dans une heure. Nevers-Manicourt, direction Chalon-sur-Saône pour ce tour de France avec une épreuve de plat aujourd'hui. On vit tout de suite l'arrivée à 17h16 avec Thomas Coignac.
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5: Et ce sera une arrivée au sprint, très probablement dans quelques minutes, à Chalon-sur-Saône. C'est la 12e étape de ce Tour de France. On est parti en début d'après-midi du circuit de Nevers-Manicourt. Il reste 3,8 km et le peloton est groupé. Ce sont les équipes de sprinteurs qui sont à l'avant, avec notamment pour l'instant l'équipe Astana de l'Allemand Max Kanter qui a terminé deuxième. C'était sur le premier sprint à Pau. On devrait donc avoir un cinquième et peut-être dernier sprint dans ce Tour de France tout à l'heure à Chalon-sur-Saône, tant la dernière semaine sera très difficile pour les sprinteurs. On retrouve Bruno Blanza, vous nous avez fait vivre tout l'après-midi cette étape sur la moto ici Bruno. Alors, sprint probablement, mais il y a eu de la bataille quand même, notamment pour reprendre l'échappée.
6: Oui, ben on s'y attendait Thomas, effectivement, parce que il y a le fait que ce soit une dernière opportunité, forcément les sprinteurs gardent et les équipes de sprinteurs gardent en tête quand même la dernière étape sur les Champs-Élysées, mais on sait que depuis qu'elle a été modifiée avec la butte de Montmartre, c'est tout autre chose et un sprinteur qui s'impose, c'est compliqué, peut-être plus un puncher à l'image de Wout van Aert l'année dernière qui n'est pas là cette année, le Belge, donc ça veut dire concrètement que c'est la dernière avant 10 jours où ça va grimper ou rouler, parce qu'il y a encore le contre-la-montre individuel. Donc les équipes de sprinteurs, il y a de la fatigue dans le peloton, on le sait. Elles ont beaucoup roulé hier, elles ont roulé également au début de tour, hein, parce que c'est un nouveau sprint massif qui nous attend ici à Chalon-sur-Saône. Et à un moment donné, eh bien, elles se sont dit qu'il fallait forcément maintenir l'élastique avec les échappées. C'est ce qui est fait pour le moment. Reste à savoir qui va pouvoir se détacher dans ce sprint final, parce que sur les quatre sprints que nous avons eus, Thomas, eh bien, il y en a eu deux vraiment où c'était très lisible, très clair, et Merlier l'a emporté à chaque fois. Sur les deux autres, c'était un petit peu particulier.
5: Ouais, les deux autres remportés par le Néerlandais Olav Koy et hier par le Norvégien Søren Warenskiold. Les équipes de sprinteurs qui ont aussi dû batailler, parce qu'il y a un groupe de 14 coureurs qui a attaqué dans les derniers kilomètres, qui a compté jusqu'à 15-20 secondes d'avance. Donc les équipiers ont dû rouler fort pour reprendre ces contre-attaquants. On a notamment vu l'équipe Lidl Trek très active, et c'est encore un Lidl Trek qui est à l'avant. C'est le champion de Tchéquie, Matthias Vacek, certainement la plus dans un rôle pour amener le maillot vert Mats Pedersen. On a aussi vu Romain Grégoire, le champion de France, faire plusieurs tentatives. 1600 mètres de l'arrivée, et cette fois-ci le peloton est complètement en file indienne. Un mot sur cette arrivée, on a une très longue ligne droite de quasiment 1 km 6 même, on y est donc dans cette dernière ligne droite. C'est une légère courbe vers la droite sur les quais de Saône, ici à Chalon-sur-Saône. 1300 mètres de l'arrivée à présent, l'équipe NSN qui a la main, c'est l'équipe de l'Érythréen Binyam Girmay qui est là en 5e position du peloton. Fernando Gaviria aussi, attention au Colombien qui prend la tête de ce peloton alors qu'on va passer sous la flamme rouge, peut-être un petit peu tôt. Et là, grosse remontée de l'équipe Alpecin pour Jasper Philipsen, il est parfaitement emmené. Jasper Philipsen, il a trois coéquipiers devant lui, dont l'ancien champion du monde Mathieu Van Der Poel. 900 mètres de l'arrivée, Philipsen qui va être déposé dans un fauteuil par ses coéquipiers, mais attention parce qu'il a le Belge Tim Merlier dans sa roue. Deux coéquipiers à présent devant Jasper Philipsen à 650 mètres de l'arrivée. C'est vraiment du tableau noir pour l'instant, même si l'équipe Soudal tente à présent de faire le forcing avec un coéquipier de Tim Merlier. Mais Mathieu Van Der Poel lance le sprint, oh, grosse chute derrière Mathieu Van Der Poel qui va lancer Jasper Philipsen parfaitement. Il déboîte maintenant Jasper Philipsen, le Belge, avec Girmay dans sa roue, avec Milan Fretin, maintenant le Belge de la Cofidis qui semble passer devant Fretin ou Philipsen. Duel de Belge, attention, retour dans le troisième Belge, Tim Merlier qui va s'imposer. La victoire de Tim Merlier qui est arrivé de derrière là, alors qu'on s'attendait à un duel entre Milan Fretin et Jasper Philipsen. C'est Tim Merlier qui a finalement surgi pour remporter sa troisième victoire dans ce Tour de France après Bordeaux et Bergerac. Tim Merlier s'impose. Bruno Blanza, il va être pas très loin de vous après la ligne ici à Chalon-sur-Saône.
6: Il passe à l'instant devant moi, bien 400 mètres derrière la ligne, et encore avec le bras levé, le poing serré, Tim Merlier. Et on voit justement Van Der Poel à l'instant avec Milan Fretin qui est à côté. Je peux vous dire que là ça monte. Pedersen également dans le coup, le maillot vert tout à l'heure, qui a accentué son avance sur ses poursuivants, avec cette fois-ci les Steven qui est en train de me bousculer. On va essayer de voir, voilà, il se félicite de nouveau Steven avec Tim Merlier, la troisième victoire d'étape. Vous imaginez, avant d'arriver sur le tour, il en avait gagné trois en deux éditions. Il en est à 6, il a doublé son total, le Belge.
5: Tim Merlier qui s'impose devant Olav Koy, Jasper Philipsen, Binyam Girmay et Milan Fretin, alors qu'il y a eu une très très grosse chute dans ce sprint. On était autour de la 10-15e position probablement. On a notamment vu Fernando Gaviria, le Colombien, très très amoché dans cette chute. Il faudra faire le bilan pour évaluer les dégâts après ce sprint à Chalon-sur-Saône. On se disait jusqu'à présent, on croisait les doigts, mais il n'y avait pas eu de chute dans les sprints massifs du Tour de France, et c'est Fernando Gaviria, le Colombien, qui est tombé en premier, qui a entraîné, me semble-t-il, dans la chute Søren Warenskiold, le Norvégien, le vainqueur d'hier. Il y a également un autre coureur de l'équipe Lotto qui a fait un soleil, il est passé par-dessus son guidon à très très haute vitesse, c'est tombé très très fort dans cette chute. Là on était à peu près à 400 mètres de l'arrivée. Est-ce que vous voyez, Bruno Blanza, autour de vous des coureurs qui ont l'air d'avoir souffert d'être tombés à l'approche de l'arrivée?
6: Je ne les vois pas forcément là. Et pour le moment, ce que je peux vous dire, c'est que les visages sont marqués forcément parce que, je vous le disais tout à l'heure, on a eu aussi les amplitudes thermiques. À un moment donné, il a fait 28 degrés sur la route du Tour cet après-midi. On n'a jamais eu aussi frais depuis le départ de Barcelone. Et c'est remonté à 36, effectivement, quelques heures après, alors que Paul Sexas est en train de passer devant nous avec le visage qui a l'air d'être plutôt détendu. Une journée tranquille, on va dire, pour lui, même si Olaf Kooij, son équipier, n'a pas gagné, n'a pas bissé, hein, lui qui a déjà gagné une étape cette année sur le Tour, son jeune coéquipier néerlandais. Et avant demain, eh bien, un petit peu plus de montagne, on va essayer de voir avec notamment, ça aurait été bien d'avoir Westhofer si on peut l'avoir tout à l'heure, je vous tiens en courant en tous les cas. Et ouais. Nicolas Prodhomme qui passe là, un petit mot peut-être rapidement. Nicolas, journée tranquille ou pas, même si Olaf Kooij ne gagne pas?
7: Non, journée pas tranquille, journée dure. On a essayé de vraiment de filtrer vu qu'on n'a pas l'équipe pour rouler, pour que l'échappée soit pas trop grosse. On voulait plus qu'un gars quand même, mais non, c'est l'échappée nous convenait. Mais ouais, le final a été dur sur le positionnement. Moi, je suis pas dans le train pour le sprint, donc j'ai pas tous les éléments pour débriefer. Mais ouais, journée assez dure quand même.
6: Merci, Nicolas Prodhomme de la Decathlon CMA CGM. Effectivement, et puis on attend, s'il nous reste encore un petit peu de temps, Thomas, n'hésitez pas à revenir parce qu'on pourra voir la réaction d'un autre Français.
5: Ouais, Olaf Kooij qui termine deuxième, hein, finalement battu sur la ligne. Parmi les coureurs qui ont souffert de la chute, il y a notamment Dorian Godon de l'équipe Net Company Ineos, le Français, qui était bien amoché, bien râpé. Et là, c'est Fernando Gaviria, le Colombien de l'équipe Caja Rural, qui va passer la ligne dans quelques secondes. C'est lui qui est tombé à très haute vitesse. Et là, par contre, pour Fernando Gaviria, ça a l'air très sérieux. Il est poussé par un coéquipier. Bruno Blanza, on vous retrouve sur la ligne d'arrivée.
6: Oui, Thibaut Garnalec de la formation Total Energy en train d'avaler son coca. Encore une dure journée. On a vu votre équipe à l'attaque aussi.
8: Oui, on voulait être devant. Nous, on n'accepte pas forcément cette course bloquée par les sprinters. Alors, voilà, on voulait donner un peu de mouvement. Malheureusement, c'est Matteo qui se retrouve devant. Ce n'était pas forcément ceux qui étaient désignés. Et voilà, c'est comme ça. On aura essayé, pas de regret. Puis on fait un beau sprint, je crois.
6: Est-ce que l'on bascule dans un autre Tour de France désormais, un petit peu, là?
8: Tout le monde cherche un peu encore à avoir des résultats. Très peu d'équipes ont gagné, donc je pense que oui, maintenant ça va être plus ouvert. Enfin, en tout cas, de plus en plus d'équipes qui visaient les sprints vont vouloir aller devant.
6: Merci beaucoup. Récupérez bien sur cette journée, Thibaut Garnalec. Oui. Effectivement, voilà pour les interviews juste après l'arrivée, Tom.
5: Thibaut Garnalec qui parlait de Anthony Turgis, hein, c'est lui qui désignait quand il parlait d'Anto. Belle sixième place aujourd'hui pour Anthony Turgis, un autre Français dans le top 10. C'est Clément Russo de l'équipe Groupama FDJ United qui termine huitième. On a vu Fernando Gaviria couper la ligne avec un bras en écharpe, le cuissard et le maillot complètement déchiré. Grosse chute donc dans ce sprint massif. Victoire, la troisième dans ce Tour de France du Belge Tim Merlier de l'équipe Soudal Quickstep devant Olaf Kooij et Jasper Philipsen. Voilà pour le résultat de cette 12e étape entre le circuit de Nevers-Manicourt et Chalon-sur-Saône. Demain, on sera entre Dole et Belfort pour la 13e étape. C'est tout plat jusqu'au Ballon d'Alsace qui sera situé à 30 km de l'arrivée. On prend de l'altitude. Étape a priori promise demain au Baroudeur. On aura l'occasion de vous en reparler. Ce sera tout à l'heure à 18h30 dans le journal du Tour. Victoire donc, je vous le redis, du Belge Tim Merlier ici pour cette 12e étape du Tour à Chalon-sur-Saône. À tout à l'heure.
1: Merci beaucoup Thomas Coignac, et vous l'avez dit, un rendez-vous demain Dole, Belfort. Il y a quasiment 206 km, assez accidenté hein, comme parcours, avec des dénivelés à plus de 2400 mètres. On va suivre ça sur ici Paris-Île de France, qui est la radio officielle de ce Tour de France que l'on suit, hein, cette nouvelle édition. 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Thoiry, Paris, c'est le 26 juillet, on va vivre cette arrivée extraordinaire avec un couple de Franciliens qui, a quelques jours, grâce au tirage et au jeu que l'on a proposé hein, sur ici.fr, a gagné la possibilité d'être sur un char ici Paris-Île de France. On va vivre un moment extraordinaire. 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Restez avec nous. Dans même pas une minute, on fait un point complet sur les conditions de circulation. Bel été et bienvenue.

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5: Et il est 17h28. Et à cette heure-ci, on fait un point sur vos conditions de circulation. Tous les quarts d'heure, les conditions, c'est sur votre radio locale avec pas mal de monde à cette heure-ci. Hein, 209 km de bouchons. Je vais tout de suite sur le périphérique et je vous demande d'éviter, si vous le pouvez, bien sûr, Porte d'Auteuil, Porte d'Orléans. 7 km, normalement, il faut 9 minutes. Vous mettez une heure, c'est colossal. Une heure donc entre la 13 et la 600, entre la Porte d'Auteuil et la Porte d'Orléans en extérieur à éviter et à contourner sur la rocade intérieure. Il y a quand même 40 minutes de temps de parcours entre la Porte de Bagnolet et la Porte de Bercy. Là aussi, c'est assez chargé. Alexandra nous rejoint. Bonsoir Alexandra.
6: Bonsoir Eric.
5: Alors Alexandra, on est sur la 4, à direction Paris. Qu'est-ce qui se passe?
6: Véhicule en panne sur la voie centrale dans le tunnel de Champigny.
5: Ok.
6: Voilà. Et forcément, ça bouchonne.
5: J'imagine.
6: Et après, voilà. Et après, il y a la 86 intérieure, donc qui rejoint la 6.
5: En intérieur.
6: Totalement. Ouais. Ouais,
5: oui, parce que exactement, il y a un accident sur la 86 intérieure entre Fontaine-le-Perreux et le Perreux-sur-Marne, donc sur les deux voies, la voie de droite, bah déjà elle est neutralisée. C'était à 17h, donc c'était, vous voyez, c'était il y a 20 minutes. Donc en plus, voilà, Alexandra, vous ajoutez donc la 4 direction Paris, voiture en panne, voie centrale. Hein, vous m'avez dit au tunnel du Champigny là.
6: C'est ça, tout à fait.
5: Ok. Merci, bonne route, hein, Alexandra. C'est une fidèle auditrice. Vous faites comme elle, 01 42 30 10 10. Le bon réflexe pour vos instantanées routes. Encore une fois, c'est grâce à vos yeux. Vous êtes sur place qu'on a de bonnes infos. Accident toujours en cours au nord sur le périph' extérieur, hein, du côté de la porte de Saint-Ouen. Je vous en ai parlé tout à l'heure, mais pas seulement, hein, répercussion porte de Clignancourt. D'ailleurs, l'accident, il est à hauteur de la porte de Clignancourt. Et puis, c'est compliqué, là, du côté de la porte de la Chapelle. Beaucoup plus à l'ouest, cet accident sur la 86 extérieure aussi, entre Rueil et Bougival. Enfin, cet accident déjà signalé, mais et toujours pas levé, on est sur la 10 en direction de Paris depuis Massy pour rejoindre Champlan.
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5: Vos messages d'ailleurs via le WhatsApp, vous rentrez le numéro de téléphone de la radio, le 01 42 30 10 10, sur votre smartphone en mettant, je sais pas, le nom de la radio ou ma radio préférée, comme vous voulez. Oh bah, oui, vous pouvez lui donner un petit nom, vous avez le droit. Et ensuite, vous allez sur l'application WhatsApp et vous nous laissez des vocaux, des images ou des petits messages écrits avec grand plaisir pour vos instantanées routes. Bel été à vous tous. L'été, c'est sympa, il y a toujours plein de choses à faire. Voici l'agenda, il est signé Grégoire Godefroy.
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7: Et si on allait faire la fête en silence et dans un zoo? C'est ce que propose le parc zoologique de Paris avec les soirées Silent Zoo, des nocturnes un peu spéciales puisqu'elles combinent visite du zoo et DJ set. L'idée, découvrir le zoo sous un angle nouveau avec de la musique, mais afin de ne pas déranger les animaux, la musique s'écoute avec un casque vissé sur les oreilles. Et jusqu'à 22h, vous profiterez des animations comme les nourrissages, les rentrées commentées des animaux et les rencontres avec les équipes du parc. La soirée Silent Zoo, c'est ce soir au parc zoologique de Paris, avenue Doménil, dans le 12e arrondissement parisien. Et puis ce soir uniquement aussi, rendez-vous au jardin du Ranelagh dans le 16e arrondissement parisien pour profiter d'une séance de cinéma en plein air. Alors ici, pas de siège en velours ni de gradin, on s'installe dès 21h30 dans l'herbe avec une petite couverture ou pas. Et ce soir, c'est le film Astérix et Obélix Mission Cléopâtre qui vous est proposé. Donc rendez-vous ce soir, jardin du Ranelagh dans le 16e arrondissement parisien.
5: Bah exactement, bah c'est à deux pas de la maison de la radio et de la musique. Merci beaucoup Grégoire Godefroy, tout à l'heure.
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5: Eh oui, parce que Grégoire nous rejoint dans une heure pour faire un point sur les fermetures nocturnes. On vous guide tout au long de la soirée et de la nuit sur votre radio. Ici Paris-Île-de-France, la musique arrive tout de suite. Elle est signée Angels, Robbie Williams sur votre radio locale, ici.

0: Angels avec Robbie Williams sur votre radio ici Paris de France. Passez un très bel été et surtout n'oubliez rien si vous préparez vos bagages et votre valise pour partir dans les prochains jours. Alors, il faut ne pas manquer certaines choses et c'est pour ça que Perrine Clément a décidé d'évoquer tous les objets de vacances dans la valise d'ici Paris de France. C'est un classique aujourd'hui, on a besoin de lunettes de soleil.
1: Dans ma valise, il y a...
2: Dis chérie, plutôt boisson anisée ou charcuterie?
3: Oh, toi et tes gadgets du Tour de France.
1: Un bob.
2: C'est peut-être pas saillant, mais ça protège bien mes oreilles du soleil.
4: Le bob. Avec ses trois petites lettres, c'est imposé comme l'un des accessoires cultes de notre été. Ce couvre-chef ne laisse personne indifférent. Juge

0: Débarqué en France avec les Américains pendant la Seconde Guerre mondiale.
1: Les Marines le portaient blanc, les bords relevés. Mais d'ailleurs, pourquoi s'appelle-t-il le Bob ? Les soldats américains étaient surnommés les Roberts, prénom très répandu outre-Atlantique. Diminutif, Bob.
0: Et puis, il y a le Bob. Star de l'été, convoité et distribué lors du passage de la caravane publicitaire du Tour de France.
1: Pour le public, le défi c'est d'en attraper un. Tout le monde s'arrache le Vichy rouge et blanc, emblème de la table française.
0: Et vous, avez-vous un Bob ?
2: Ça évite d'avoir mal à la tête, de faire une insolation, et puis c'est stylé.
3: Je vais le prendre, surtout s'ils sont en festival, parce que là c'est indispensable. Pour se protéger du soleil, ça se donne un style, un gros flow. Ouais.
4: Un Bob dans ma valise, c'est hyper important. En plus, j'ai une tête à chapeau, mais après, je vous cache pas que je varie entre le Bob, la casquette et autres hautes formes sur ma tête.
5: Dans ma valise, à podcaster sur ici.fr et sur l'application Ici.
6: Et on referme la valise avec le Bob, la casquette, très pratique. Demain, les lunettes de soleil, la crème solaire, on n'oublie rien. La valise de Perrine Clément est à retrouver dès à présent sur ici.fr. Petite info route à l'instant au 01 42 30 10 10 avec vos instantanés, ce périph intérieur compliqué avec des bouchons porte de Bercy. On nous parle de deux motards sur la voie de gauche. Après l'accident, c'est beaucoup plus fluide. C'est Alexandra qui nous a rappelé au 01 42 30 10 10. 01 42 30 10 10, c'est exactement le même numéro de téléphone pour nous appeler pour les inforoutes, mais aussi pour le jeu. Allez, c'est maintenant qu'il faut tenter votre chance. 01 42 30 10 10, vos vacances vous attendent pour 4 personnes. 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On vous sélectionne juste avant 18h. Voici Amir, à l'imparfaite, c'est une nouveauté, bel été sur votre radio ici.

0: La musique de votre radio, ici Paris, le France, avec Diana Ross et Chain Reaction. Il est tout juste 6h moins le quart. Allons faire un tour sur les routes franciliennes avec l'infotrafic tous les quarts d'heure et des difficultés à cette heure-ci un peu copieuses, avec pas loin de 254 km de bouchons et surtout de très nombreux accidents. Alors à l'ouest, il y a un accident sur la 86 extérieure depuis Rueil pour rejoindre Bougival. La voie de gauche est fermée. Accident toujours en cours sur le périph' extérieur du côté de la porte de Clignancourt, porte de Bagnolet. Compliqué, porte de Rueil aussi. Gros ralentissement suite à un accident en intérieur. Un autre accident sur la 86 intérieure. Cette fois, on en parlait tout à l'heure avec Alexandra en direction du Perreux-sur-Marne. Et puis beaucoup plus au sud, ça va un petit peu mieux. L'accident est levé, mais il y a encore pas mal de ralentissements sur la 10 en direction de Paris. Sur le périphérique, c'est pas génial, hein. Encore une heure de temps de parcours entre la porte d'Auteuil et la porte d'Orléans en extérieur. Et puis comptez déjà 40 minutes entre la porte de Bagnolet et la porte de Bercy. N'hésitez pas à nous rejoindre à tout moment jusqu'à 20h tous les soirs. On est là, 01 42 30 10 10.
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0: Bonjour Nathalie.
3: Bonjour et bonjour aux auditeurs.
0: C'est sympa d'oublier personne. Comment ça va du côté du 78, vous êtes où? Ah, je connais pas l'endroit où vous êtes. Vous êtes où?
3: Entre Thoiry et Plaisir.
0: Ah, ok, ça s'appelle comment?
3: Et ça s'appelle Auteuil.
0: Auteuil, comme Auteuil, il passe, voilà, comme Auteuil, comme
3: voilà,
0: la porte d'Auteuil.
3: Presque, presque.
0: Oui, c'est dans le 78.
3: Il y a un petit peu moins d'embouteillage dans le 78.
0: Ça c'est, donc il fait bon vivre alors chez vous, c'est agréable.
3: Oui, oui, okay. À la campagne toujours.
0: Alors, sauf que je découvre que vous avez déménagé, vous allez partir, là.
3: Oui, mais toujours en campagne, un petit peu plus loin sur la N12.
0: Ok, très bien. Voilà, ça va s'appeler comment?
3: Entre Auteuil et Mantes-la-Jolie, ça s'appellera Orgerus.
0: C'est important de citer tous les endroits, même si c'est des petits villages ou des hameaux, ou des villes, hein, bien sûr. Il faut être fier de notre région. Nathalie, enseignante, donc en vacances, là, à cette heure-ci. Depuis déjà quelques jours, là.
3: Voilà, depuis le 10.
0: Ok. Vous avez déjà prévu un petit voyage, une destination particulière pour cet été?
3: Alors, pas vraiment. Ma destination, c'est dans les cartons. On parle de déménagement.
0: Forcément, je comprends parfaitement. Vous allez quand même trouver le temps, là, d'ici la fin août, d'ici la pré-rentrée, d'avoir.
3: C'est pour ça que j'appelle, pour avoir une petite
0: voilà.
3: J'ai pas eu le temps d'en occuper.
0: Mettons-nous dans l'ambiance. On a un petit week-end sympa. Ça prend pas trop de temps. Vous partez à 4, donc je sais pas, le mari, un copain, une copine, les enfants, qui vous voulez.
3: Voilà, les enfants.
0: 4,
3: ouais.
0: Super. 4 personnes. Vous choisissez le lieu. Ça peut être en 78, ça peut rester en Île-de-France. Hein. Vous pouvez aller dans le sud, vous pouvez aller dans le nord, en Normandie, en Bretagne, vous choisissez l'endroit. Un peu insolite, on l'a dit, expérience originale. Choisissez, les arbres, peut-être, dans les arbres, Nathalie, non?
3: Oui, c'était un petit peu l'idée, en fait.
0: Ouais, c'est à faire, ça. En plus, je crois qu'on vous sert le petit déjeuner avec des cordes et tout, machin, vous les recevez comme ça, enfin, c'est assez rigolo. Puis c'est au cœur de la nature. Alors, on vous sélectionne, Nathalie, pas de problème.
3: C'est très gentil.
0: Je vous en prie, c'est normal. Le tirage parmi tous les participants de la semaine, c'est lundi 8h30 dans la matinale. Il y a un petit coup de téléphone à Auteuil dans le 78. Si ça sonne, c'est pour vous, Nathalie. Ok?
3: J'y manquerai pas, je serai tout près du téléphone.
0: Avec grand bonheur. Rappelez-moi, vous êtes prof de quoi, Nathalie?
3: Économie-gestion.
0: On s'est déjà eu, fidèle auditrice, d'ici Paris de France.
3: Oui, fidèle auditrice.
0: Bien sûr. Allez, je vous dis à très bientôt. Profitez de vos vacances, entre guillemets.
3: Beaucoup.
0: Bon courage pour les cartons. Hein. Le déménagement, c'est une galère, ça. Mais après, c'est sympa. C'est la nouveauté. Salut Nathalie, merci d'avoir été avec nous. Aussi, la vie, la nuit, début de soirée, sur ici.

0: ceux qui n'entendent pas le tube Nuit de folie dans cet autre titre, La vie la nuit de début de soirée, je sais pas où quoi. C'est, on dirait la copie conforme quand même. Hein. Ça sent bon le tube et le deuxième tube qui s'est fait quelques années plus tard. La musique des années 80, ça tombe bien, on en parle. Hein, c'est tout à l'heure entre 19h et 20h, 100% 80 comme tous les soirs. La suite, c'est Zazie pour la nouveauté. Nouvelle chanson de Zazie, on a de la retrouver sur scène à Paris et dans toute l'île de France. Ce sera sans doute dans les prochaines semaines, on aura l'occasion de l'évoquer. Il est bientôt 18h et vous écoutez ici.
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0: Mais oui.
1: Peu importe le nouveau Zazie au cœur de votre radio ici Paris, de France. Un petit peu de fraîcheur, je vous offre un petit smoothie fraise pamplemousse, hein, tranquille, voilà, pour passer un bon moment, restez avec nous. Aucun déménagement de prévu, vous gardez votre antenne radio parce que, vous savez, l'antenne radio, hein, pour recevoir les infos de 18h qui arrivent. Le décrochage, c'est dans un instant.
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1: 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Le journal, c'est avec Benjamin Mathieu.
3: Une découverte macabre, mais aussi un soulagement pour la famille. Des ossements qui pourraient être humains ont été retrouvés sur les lieux, indiqué par Cédric Jubilard ce matin, pas loin de Cagnac-les-Mines, dans le Tarn, là où vivait la famille Jubilard avant cette disparition. L'homme a avoué début juillet le meurtre de son épouse. 5 ans et demi après la disparition de l'infirmière, c'est donc une avancée majeure dans cette affaire très médiatique, David Di Giacomo.
4: Oui, c'est à seulement une dizaine de kilomètres de Cagnac-les-Mines que les enquêteurs découvrent plusieurs ossements ce matin dans un champ en bordure d'une route sur la petite commune de Mayoc. Extrait de sa cellule, c'est Cédric Jubilard lui-même qui a guidé les gendarmes à l'endroit précis où il dit avoir dissimulé le corps de son épouse. Ces ossements doivent désormais être analysés pour avoir la certitude qu'il s'agit bien de l'infirmière. Tout s'accélère en fait dans cette affaire le 6 juillet dernier quand les avocats de Cédric Jubilard révèlent dans la presse que leur client a écrit des aveux réitérés hier devant une magistrate toulousaine. L'été dernier, avant son procès, il avait confié à son ex-compagne avoir étranglé Delphine, l'avoir transportée à une quinzaine de minutes de chez lui et avoir repéré ce lieu avant de la faire disparaître. On ne sait pas encore s'il a livré ce même récit hier dans le bureau de la magistrate qu'il a interrogé, mais lui, qui a toujours nié devant les gendarmes et devant la justice, adopte désormais une toute autre posture, alors qu'il doit être jugé en appel au mois de septembre, à moins que son procès soit reporté pour permettre d'autres actes d'enquête.
3: L'enquête qui avance à grands pas concernant les causes de l'incendie de la forêt de Fontainebleau. 3 personnes d'une entreprise qui intervenait pour découper des rails de l'autoroute A6 doivent être mises en examen. Des étincelles seraient la cause de plusieurs départs de feu qui ont ravagé 2000 hectares depuis 4 jours. Les pompiers qui luttent toujours sur place ont reçu le soutien d'Emmanuel Macron en milieu de journée, venu aussi délivrer un message de fermeté à l'encontre des pyromanes, Pierrick Bonneau.
5: Le chef de l'État n'est pas venu à Fontainebleau avec des moyens supplémentaires, mais avec un message de soutien à l'égard des élus locaux, sapeurs-pompiers, policiers et gendarmes en première ligne.
6: Merci à vous, hein, d'être là et mobilisé.
5: Face à 4 cartes qui montrent l'évolution du feu depuis dimanche, le président de la République se félicite de la fixation des 2 foyers.
6: Là, vous allez mettre combien de temps? Vous l'avez fixé maintenant, je pense qu'on peut le dire. Vous pensez que vous allez mettre combien de temps à totalement...
7: 2 à 3 semaines. Avec la tourbe, en fait.
6: Oui, c'est ça.
7: C'est 2 à 3 semaines de noyage, de travail.
6: Totalement sûr.
7: Totalement sûr.
6: Mais la phase aiguë, si je puis dire...
7: La phase aiguë sur ce secteur-là, elle est passée. Sur l'autre secteur, j'espère qu'elle sera terminée aujourd'hui.
5: Emmanuel Macron prend le temps de saluer un par un les élus de la zone, se voit remettre une médaille par un commandant des sapeurs-pompiers et promet une tolérance zéro pour les pyromanes.
8: Et je veux que le message soit clair pour tout le monde. On a déjà, évidemment je m'arrêterai là, des gens qui ont été appréhendés, mais rien ne sera lâché. Non mais je veux que le message soit clair, ici comme partout en France, il n'y aura aucune tolérance et nous serons intraitables. Parce que ce sont des vies qui sont mises en danger, parce que c'est évidemment notre territoire national qui est attaqué à chaque fois qu'un feu se déclenche.
5: C'est tout le pays qui est fier de vous, conclut le président à l'égard des sapeurs-pompiers. Mais l'été sera long, alors bon courage à tous.
3: Il a encore fait 41 degrés dans le Var aujourd'hui, mais la canicule est sur sa fin. Elle fait place aux orages avec des risques de gros grêlons. La vigilance orange pour les orages qui s'étend sur 30 départements du centre et de l'est nous alerte Météo France. Conséquence de cet été transformé en fournaise, les agriculteurs souffrent de la sécheresse. Et dans les Vosges, c'est même la pénurie. Les agriculteurs manquent de fourrage. Alors comme à chaque crise, le secteur fait preuve de solidarité. Une 20aine de tracteurs part demain de la Marne, remplis de paille à ras-bord. 350 tonnes au total pour une caravane d'agriculteurs qui ne va pas passer inaperçue. Thibault Limal, le président de la coordination rurale de la Marne, il est au téléphone de ICI Champagne-Ardenne.
0: C'est un gros boulot parce qu'il a fallu trouver de la paille pour pas cher. Donc il y a énormément d'agriculteurs qui ont joué le jeu, qui nous ont donné de la paille. Il y en a qui l'ont vendu à des prix très très peu chers. Les prestataires de services ont fait un effort sur leur prix. Les concessionnaires ont fait un effort aussi, ils nous ont prêté des tracteurs. Donc je remercie bien ces gens-là. Je remercie aussi tous les volontaires et tous les bénévoles qui viennent nous faire un petit coup de main. Et les agriculteurs qui pouvaient pas faire partie du convoi mais qui ont prêté leurs chariots et ainsi de suite. On sait qu'on va faire un convoi d'au moins 2 km. Donc on va gêner les gens, ça on le sait pertinemment. C'est une responsabilité aussi parce que donc il faut quand même mobiliser les forces de l'ordre. On a encore pas les forces de gendarmerie. Marne, Meuse, Vosges. On a même demandé une assistance pompier au cas où parce qu'on n'est pas la veille d'avoir un chariot qui prend feu ou de quelqu'un mal intentionné. Parce qu'on va traverser quand même des villes et un certain nombre de villages. Donc il faut quand même qu'on fasse attention à tout ça. Mais bon, si ça aboutit, on sera content. On aura fait une belle opération et tout le monde sera heureux.
3: Et le tour qui sera justement demain dans les Vosges pour la plus longue étape du tour. 205 km, ça va piquer dans les mollets. Aujourd'hui, pour la 12e étape, c'était une arrivée à Chalon-sur-Saône et c'est une nouvelle victoire pour Tim Merlier, le Belge, qui s'offre un triplé sur ce tour. Le journal du tour, c'est dans une demi-heure.
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3: Alors, il faisait pas 41 degrés aujourd'hui, mon cher Eric, mais quand même, non. Il a fait chaud. Hein.
1: Oui, il continue de faire chaud d'ailleurs, encore pour ce début de soirée, avec un temps beaucoup plus nuageux et orageux. 28 degrés du côté de Clamart, 28 degrés à Choisy-le-Roi, on redescend en dessous des 30, hein, ça fait quand même du bien à cette heure-ci, à 18h05, 28 degrés à Sarcelles, avec une menace orageuse à cette heure-ci, 29 degrés encore dans la capitale, avec encore un petit peu de soleil, mais ça commence à s'assombrir progressivement. Alors, l'évolution du temps, vigilance orange pour la canicule, jaune pour le phénomène orage, on attend un vent qui pourrait souffler cette nuit nord-ouest et surtout 15 mm de pluie prévue sur Paris. On va suivre ça avec beaucoup d'attention. Ça devrait rafraîchir d'un coup puisqu'on ne dépassera pas les 18 à 19 degrés pour les températures minimales. Demain, vendredi 17, c'est déjà le week-end. Vendredi 17 juillet, début de matinée plutôt calme, un ciel assez dégagé. Les maximales ne vont pas dépasser les 27 degrés. On va respirer.
3: Et au niveau de la circulation, alors comment ça roule en fin de journée?
1: Alors vous parliez de la 6, hein, vous l'avez évoqué, cette autoroute A6 qui est fermée à cause des incendies que l'on suit depuis dimanche après-midi, itinéraire pour rejoindre le sud. C'est pas évident sans passer par Fontainebleau. En tous les cas, voilà, pour l'instant, c'est assez indéterminé. Vous me confirmez?
3: Encore quelques jours, effectivement.
1: Voilà, c'est ça, a priori, on avait dit. Au moins, à mon avis, peut-être jusqu'à la fin du week-end. Donc, complexe. On continue de suivre, évidemment, l'évolution de cet événement et de cet incendie en forêt de Fontainebleau. Mais la 6, voilà, vous ne pouvez pas. 52 minutes, Port d'Auteuil, Port d'Orléans, sur la rocade extérieure. C'est beaucoup. On ne met que 8 minutes, normalement, pour faire 7 km. Là, vous mettez une heure entre la 13 et la 6 sur l'extérieur. Et puis, sur le périph' intérieur, là, ça roule bien, excepté Porte-Maillot, Porte de la Chapelle. 25 minutes, pas mal d'accidents. Cet accident à l'ouest sur la 86 extérieure de Rueil pour rejoindre Bougival. Fait un petit moment que c'est en place. Et puis sur l'est francilien, double accident, l'un sur la 3 en direction de Paris depuis Gonesse. Là, c'est très chargé. Autre accident à 86 intérieure en direction du Perreux-sur-Marne.
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1: Merci beaucoup, Benjamin Mathieu.
3: Quand vous me regardez avec ce regard, je sais qu'il va se faire un truc bizarre.
1: Non, vous voulez faire mon petit blind test?
3: Avec plaisir, je suis toujours aussi bon.
1: Pas fait, c'est vrai. Alors, je sais pas. C'est un tube qui a marqué les années 80. Moi, je me souviens que quand j'étais petit dans les années 80, comme vous, hein.
3: Tout à fait, j'étais petit aussi.
1: Ouais. Oui, ma mère écoutait ça. C'est pas un groupe d'ailleurs, c'est un artiste solo, c'est pas français. On cherche le nom du groupe, c'est un anglicisme, hein. Ce sera un mot anglais qu'on cherche. Je vous le fais en un, c'est-à-dire que je vous donne un seul indice. Réfléchissez bien, vous pouvez pas vous tromper. Je vous dis white. Vous me répondez?
3: Black.
1: Eh ben voilà. Vous voyez qu'on voulait. Black. Vous connaissez cette musique?
3: Non.
1: Non, si, ça, vous connaissez ça. Vous connaissez. Avec la flûte d'Ocarina qui arrive, qui les rejoint. What? Ce n'est pas l'Ocarina des années 90. Le mec qui jouait de la flûte de Pan. Vous ne souvenez pas de ça?
3: Si, si.
1: What the Fool Life, c'est Black, bravo. Hein.
3: Je suis très fort.
1: Ah, mais là, c'est champion du monde. Hein. Alors là, Coupe du Monde, c'est pour vous. À tout à l'heure, à 19h, Benjamin Mathieu, pour le retour de l'actu.

0: Two Life et Black, les années 80. Rendez-vous tout à l'heure, hein, 19h à 20h, pour la musique 100% années 80 sur ICI.
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0: 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Et puis restez bien avec nous ce jeudi, on continue notre tour ICI Paris-Île-de-France. On se balade avec grand plaisir du côté d'Argenteuil et on retrouvera notre reporter Bernard Adam pour faire du kart dans un instant. Ça va être sportif. Pour l'heure, c'est la nouveauté, c'est Jérémy Frérot sur ICI.

0: C'est la nouveauté, c'est Jérémy Frérot. Et le titre, c'est Frérot sur votre radio locale, ici.
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0: Alors ok, votre radio est partenaire du Tour de France, mais votre radio aussi, ici Paris-Île-de-France, vous offre un tour tout au long de l'été. Le tour ici Paris-Île-de-France, on fait étape du côté d'Argenteuil. On a découvert il y a une heure la maison impressionniste Claude Monet. Une belle idée de sortie pour cet été. Dans notre tour, toujours dans le Val d'Oise à Argenteuil, Bernard Adam, vous êtes notre reporter. Vous faites découvrir la chute libre indoor. Alors attendez, on va essayer d'en savoir plus. Ça veut dire que vous êtes prêt pour les sensations fortes du coup?
3: Exactement, et pour l'occasion, on m'a même prêté une combinaison. On est avec Teddy Loison, qui est responsable communication d'Aérocart. Bonjour et bienvenue sur ici Paris-Île-de-France.
4: Bonjour Bernard, bienvenue.
3: Alors dites-nous Teddy, quelles sensations on ressent quand on rentre dans cette colonne d'air? C'est impressionnant comme engin ici.
4: Tout à fait, comme vous le dites, c'est impressionnant. Effectivement, elle fait 7 mètres de haut. Et alors pour répondre à votre question, les premières sensations sont assez surprenantes parce que le cerveau cherche ses repères. On a l'habitude que la gravité nous attire vers le sol. Et là, c'est l'effet inverse. Justement, l'air nous porte. Donc après quelques secondes, une fois qu'on est dans la veine, on oublie tout, on oublie la technique et puis on profite tout simplement du vol.
3: On est déconnecté du sol.
4: Ah, tout à fait, on est tout à fait déconnecté du sol.
3: Dites-nous Teddy, est-ce que ça reproduit un saut en parachute?
4: Alors oui, tout à fait, ça reproduit un saut en parachute. Pour 2 minutes de vol, ça équivaut chez nous à 3 sauts. 3 sauts en parachute de 3800 mètres d'altitude. Donc forcément, c'est assez impressionnant. On a l'avantage de ne pas avoir d'avion. Donc forcément, ça c'est plutôt cool. Et pas de vertige, vu qu'on part à 0 mètre d'altitude, donc ça c'est un avantage. On est associé avec la Fédération Française de Parachutisme, à laquelle on a une petite école aussi, une bonne école, dont des bons, maintenant des bons sportifs ont été assez reconnus. Et donc à travers cette école, on fait des compétitions, on accueille aussi les championnats de France, pour le championnat de France de vol relatif ici, donc c'est plutôt sympa.
3: Est-ce qu'il faut une préparation particulière, un niveau, pour se lancer dans la chute libre?
4: Non, pas du tout. C'est justement accessible à tout le monde, que ce soit la famille, que tu sois sportif, intermédiaire, amateur. C'est vraiment accessible pour tous.
3: Et quelles sont les réactions des gens qui se lancent dans la colonne d'air?
4: Les réactions, c'est vrai que c'est... On va se dire qu'on a réussi notre mission lorsqu'on voit un gamin qui a une petite appréhension, ou même des adultes qui ont une appréhension, comme on disait tout à l'heure, de cette impressionnante soufflerie. Quand ils ressortent, on les voit avec un grand sourire, et c'est là qu'on se dit, c'est bon, l'objectif est réalisé, et c'est un tel plaisir. Même les moniteurs, ils nous le disent qu'ils sont tout le temps avec la relation client. C'est génial. C'est une sensation qui est inégalable.
3: Si vous aussi, vous voulez faire un saut en chute libre, eh bien vous venez ici par le train J, gare Saint-Lazare, et ensuite vous prenez le bus et vous arrivez au 199-203 route de Pontoise pour vous lancer dans la chute libre. Merci à vous Teddy.
4: Merci à vous Bernard.
0: Merci beaucoup Bernard Adam, notre reporter pour ce tour. Ici Paris de France a continué tout au long de l'été. On retrouvera avec beaucoup de plaisir dès demain Bernard pour d'autres destinations. On va s'installer dans le 16e arrondissement. On ira faire un petit tour pour ouvrir les portes du monde de Noé. Alors là, il y a des fouines, il y a des rats, il y a des animaux très atypiques. Vous allez voir, c'est très sympa. On peut apprendre à faire plein de choses. Et puis on ira aussi au Musée National de la Marine demain, donc avec son invité, le directeur du musée, dans notre tour ici Paris-Île-de-France. 18h19, faisons un point sur vos conditions de circulation avec 267 km de bouchons. Il y a des difficultés à cette heure-ci sur l'A86 extérieure depuis Rueil pour rejoindre Bougival. Deux véhicules sont impliqués dans cet accident, toujours en cours un autre sur la 13 depuis la porte d'Auteuil vers le pont de Saint-Cloud. Attention également à l'est à cet accident sur la 3 en direction de Paris impliquant deux voitures et une moto sur les quatre voies. La bande d'arrêt d'urgence reste fermée. Et puis il y a des ralentissements sur le nord avec un véhicule panne sur la 1 en direction de la province depuis la porte de la Chapelle pour rejoindre Saint-Denis. Côté périph, c'est toujours aussi compliqué, 50 minutes entre la porte d'Auteuil et la porte d'Orléans en extérieur. C'est même beaucoup à éviter, évidemment, si vous pouvez. Porte Maillot, à porte de la Chapelle, comptez 24 minutes. Et puis l'autoroute A6, toujours fermée. Conséquence aussi de l'incendie à Fontainebleau. La route ensemble, on l'a fait grâce à vos appels au 01 42 30 10 10.
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0: Puis c'est aussi avec beaucoup de plaisir qu'on vous lira sur le WhatsApp ou entrez le numéro de téléphone de la radio sur votre smartphone à vous et puis ensuite avec l'application WhatsApp sans aucun souci. Je pense notamment à Jean-Luc qui nous parlait il y a un instant de l'A4 direction Paris avec une voiture arrêtée sous le pont de Nogent et de Champigny vers Paris. Merci pour l'info WhatsApp, très pratique. La musique à suivre, voyage à Rio avec Claude François sur ici.

0: Misery Live sur votre radio ici Paris de France. Restez bien avec nous. À 18h30, rendez-vous avec le journal du Tour de France partenaire avec votre radio. Ici Paris de France, c'est à suivre.
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0: famille ou pas famille, Charles Doré sur Ici Paris, Île de France, la radio partenaire du Tour de France. Et bien voici le journal du Tour avec Gilles Damingui.
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2: Et de 3 pour Tim Merlier, c'était l'une des dernières occasions pour les sprinteurs sur le Tour de France. Et c'est une nouvelle fois le bolide belge qui s'est imposé. Après Bordeaux et Bergerac, c'est à Chalon-sur-Saône que le sprinteur de la Soudal Quick-Step a levé les bras. Bonsoir Thomas Coignac.
3: Bonsoir Gilles Damingui, bonsoir tout le monde.
2: Vous avez commenté ce sprint sur Ici, un final marqué par une chute impressionnante.
3: Oui, impressionnante. C'est Fernando Gaviria, le Colombien de l'équipe Cara Rural, qui est tombé en premier. Alors, on n'a pas tout à fait compris les tenants les aboutissants de cette chute. Il y a un léger contact avec Olaf Coy, mais on avait l'impression qu'il était déjà en déséquilibre à ce moment-là. Bien amoché, Fernando Gaviria. Ensuite, chute collective, on était à très haute vitesse autour de la 10e place. Notamment deux coureurs de l'auto qui ont été particulièrement touchés. On a même vu un vélo voler dans le public.
2: Meilleur français de ce sprint, Anthony Turgis, 6e. Il se sentait bien aujourd'hui. Le sprinteur de Total Energy s'est accroché avec Binyam Girmay dans le final. Chute évitée. Mais les chutes, ça fait partie des sprints, justement.
4: Oui, on sait très bien que voilà, on a ce risque-là. Tout le monde veut faire un résultat à la clé. Entre sprinteurs, on se respecte toute la journée parce qu'on sait très bien que dans les 10 derniers kilomètres, bah voilà, on dispute nos chances, donc on laisse pas la place aux autres. Encore un sprint très rapide sur cette arrivée-là. Donc vu le nombre de sprints qu'on a eu, une chute, on va dire, c'est ça va.
2: Pour le vainqueur du jour, Tim Merlier, c'est donc déjà un tour réussi. 3 victoires d'étape et l'épreuve n'est pas terminée.
5: C'est presque parfait, c'est possible plus, mais bon, je suis très content avec 3 victoires ici au Tour de France, un Tour de France qui n'est pas facile et ça roule très vite, alors je suis content de gagner 3 étapes ici.
2: Fidèle à ses idées, le Breton Baptiste Westhoffer a fait une partie d'étape devant le peloton, seul, puis accompagné, puis de nouveau seul. Le coureur de 26 ans massacre les pédales comme un sanglier laboure les champs, d'où son surnom au Finistérien, élu combatif du jour pour la 3e fois depuis le départ du Tour, Thomas.
3: Oui, mérité, hein, forcément, c'est lui qui avait lancé cette échappée, c'est lui qui l'a relancé ensuite en partant d'abord avec Ewen Kostiou, ça nous donnait une échappée 100% finistérienne, puis tout seul dans le final. Alors, il a peut-être pas été assez patient, ceci dit Baptiste Westhoffer, parce que quand il largue Kostiou, il aurait peut-être mieux valu rester à 4, voire à 2 éventuellement échappés, que d'aller tenter l'aventure solitaire, même s'il est combatif du jour, ça aurait peut-être permis à cette échappée d'aller un petit peu plus loin.
2: Troisième échappée, effectivement, depuis le départ de Barcelone pour Baptiste Westhoffer, qui va bien finir par arriver à conclure.
6: Pour moi, aujourd'hui, c'était l'étape où je m'étais dit, bon, il faut être dans l'échappée aujourd'hui, mais je pensais qu'il voilà, il y aurait eu des coureurs un peu plus solides et des plus grosses équipes, parce que c'était la dernière journée pour avoir, pour moi, un gros résultat, et c'était vraiment une journée intéressante où on pouvait bien jouer avec le peloton, des routes un peu vallonnées, un peu étroites, un peu de pluie, c'était vraiment la journée parfaite au final. Malheureusement, voilà, maintenant, les équipes, ils laissent plus d'écart, hein. On a eu une 30, bon, on peut pas aller très très loin et vraiment rivaliser.
2: Au classement général, Tadej Pogacar reste en jaune. Le Slovène qui a fait un heureux hein, derrière le podium. Il y a le fils de Tim Merlier, 3 ans, a eu le droit à un autographe du champion sur son maillot. Maillot, du, bien sûr, aux couleurs de l'équipe de son papa, évidemment. Tadej Pogacar qui a su éviter la chute aujourd'hui.
7: J'ai vu que beaucoup de gars étaient tombés dans le final. J'avais parié sur Fernando Gaviria aujourd'hui et j'étais très déçu de le voir à terre. J'espère que tous ceux qui étaient dans la chute vont bien.
2: Pour tous les coureurs, encore une journée menée à une allure soutenue, 49 km/h de moyenne aujourd'hui. Pour le Normand Nicolas Prodhomme, équipier de Paul Sexas, c'était loin d'être de tout repos.
8: Journée pas tranquille, journée dure. On a essayé de vraiment de filtrer vu qu'on n'a pas l'équipe pour rouler pour que l'échappée soit pas trop grosse. On voulait plus qu'un gars quand même, mais non, c'est l'échappée nous convenait. Mais ouais, le final a été dur sur le positionnement. Moi, je suis pas dans le train pour le sprint, donc j'ai pas tous les éléments pour débriefer. Mais ouais, journée assez dure quand même.
2: Demain, la 13e étape sera difficile aussi. Elle conduira les coureurs de Dole à Belfort, près de 206 km à parcourir. C'est d'ailleurs la seule étape à dépasser la barre des 200 km, souligne Christian Prudhomme, le directeur du Tour de France.
9: Ça correspond tout à fait à une tendance. La seule étape à plus de 200 km sur ce Tour de France, il y a 10 ans, vous aviez 5, 6, 7, 8 étapes qui dépassaient les 200 km. Alors ça, c'est à la fois pour une raison d'attractivité, mais c'est aussi pour faire en sorte, en cas de températures extrêmes, que l'étape ne soit pas trop longue. Tendance lourde, bien évidemment, avec une étape qui va nous mener à Belfort. par le Ballon d'Alsace, son valet de Dole, le pays de Louis Pasteur, jusqu'à Belfort et son fameux Lyon, en passant par le Ballon d'Alsace, le premier grand sommet du Tour de France, 1905, dès la troisième édition du Tour.
2: Le Ballon d'Alsace et les Vosges au menu, les coureurs qui passeront par le village de Mélizet, la commune de Thibaut Pinot sera jugé le sprint intermédiaire. Cette 13e étape sera à vivre sur votre radio ici demain à partir de 13h30 avec Thomas Coignac et Bruno Blanza.
0: Avec toute la team du Tour de France. Merci beaucoup Gilles Davinguy. Dernière épreuve de ce Tour de France, de cette édition, c'est le 26 juillet, ça s'approche tout doucement, ce sera Thoiry Paris. Et vous avez participé à notre grand jeu qui est terminé aujourd'hui. Et un couple, on le sait aujourd'hui, hein, je peux pas tout vous dire, mais un couple francilien a gagné la possibilité de suivre cette dernière étape entre Thoiry et Paris sur le char du Tour de France. Le char, ici Paris de France, ça va être extraordinaire, on suivra ça en direct. De toute façon, on suit le Tour de France en direct tous les jours puisqu'on est partenaire de cet événement. Conditions de circulation et 258 km de bouchons. Côté périph, on est toujours à plus d'une heure maintenant. Plus d'une heure entre la porte d'Auteuil et la porte d'Orléans pour ceux et celles peut-être qui quittent le boulot à cette heure-ci ou qui doivent se déplacer. Je vous le dis, hein, ça fait maintenant un grand moment que c'est très compliqué sur le périph, sur la rocade extérieure. Une heure, vous vous rendez compte, d'habitude on met à peine quelques minutes pour aller de la 13 à la 6 à Port d'Auteuil, Port d'Orléans, à éviter largement. Pour le reste, en extérieur, ça va. Et en intérieur, c'est relativement fluide. Un petit ralentissement, Porte Maillot, Port de la Chapelle, 27 minutes. Ça reste correct. Il y a trois accidents en cours. Toujours cet accident sur la 86 extérieure à l'ouest francilien. Pour ceux et celles qui se dirigent vers Bougival depuis Rueil, la voie de gauche qui reste fermée à cette heure-ci, la 13 compliquée entre le pont de Saint-Cloud et Vaucresson à cause d'un accident. Et puis cette fois, beaucoup plus à l'est francilien sur la 3 du Puy-Gonesse, c'est chargé. Si vous souhaitez rejoindre Paris également, il y a un accident ayant un

0: La Muette et la Porte de Saint-Cloud. Pareil sur le boulevard périphérique intérieur, où là, ce sera fermé vers la 6A dans le sens Paris-Province. Et puis également entre la Porte de Gentilly et la Porte d'Orléans. Sur la 103 vers Paris, c'est fermé entre Rosny-sous-Bois et Noisy-le-Sec. Sur la 115 en direction de Paris, ce sera fermé entre Tavernier et Sannois. Sur la 3 aussi, plusieurs fermetures vers Paris entre Roissy-en-France et la Porte de Bagnolet. Et puis dans l'autre sens, sur cette A3 vers la province, entre Bobigny et Roissy en France et entre la Porte de Bagnolet et Rosny-sous-Bois. Une très belle route avec nous et toujours évidemment à l'écoute d'ici Paris, Île-de-France.
1: Bien sûr, et on vous retrouve d'ailleurs dès demain entre 6h et 9h. Grégoire Godefroy.
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1: Restez bien avec nous, dans un instant on va parler de télévision avec Yoann Roch et puis le collecteur du jour, ce sera aux côtés de Thierry Boeuf avec l'histoire d'une chanson liée à notre région. Pour l'heure, Michel Berger, la groupie du pianiste, sur votre radio ici Paris-Île-de-France.

groupie du pianiste Michel Berger sur votre radio locale ici Paris de France. 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

0: 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D'ici là, la télévision nous rejoint les coulisses télé avec Johan Rock. Bonjour Johan.
1: Bonjour.
0: Merci d'être avec nous Johan. Vous nous emmenez dans les coulisses de la nouvelle saison d'une émission mythique de France 5.
1: Cet été, c'est déjà la 16e saison de la série Des trains pas comme les autres. Des trains qui feront escale en Angola, Singapour, le Kazakhstan, la Malaisie ou Istanbul. Mais en attendant ce soir, Philippe Googler, le baroudeur en chef, composte son billet direction la Floride.
2: Aux États-Unis, l'automobile reste au cœur de la vie des Américains et le train, beaucoup moins. Si on fait une moyenne, un Français prend le train plus d'une quinzaine de fois par an. Un Américain, à peine une fois tous les 10 ans.
1: Oui, en Floride, le train n'a pas la côte. Mais ceux qu'a déniché ce soir Philippe Googler valent le détour, comme celui dans lequel les passagers assistent à un spectacle interactif façon Cluedo, à l'issue duquel ils devront découvrir le meurtrier. À ce propos, j'ai demandé à celui qui passe sa vie dans les trains, qu'est-ce que ce moyen de transport révèle des pays qu'il traverse ?
3: Les trains racontent souvent l'âme du pays. Quand vous êtes au Japon et que vous êtes sur le réseau des TGV japonais qui s'appelle les Shinkansen, le retard moyen, quand j'ai tourné là-bas il y a quelques années, je crois que c'était dans les 12 secondes. Et puis qu'après, vous allez tourner... où est-ce que c'était ? Je crois que c'était en Namibie, où vous attendez au bord d'une gare qui n'est signalée par rien, en pleine savane, et puis qu'il y a une passagère à côté de vous qui vous dit « Faut quand même pas que le train tarde trop, parce que dans le coin, il y a des lions. » Vous sentez bien la différence.
1: En parlant d'animaux sauvages, ce soir, vous allez assister à une séquence très impressionnante dans laquelle Philippe Googler part avec deux gars dans les Everglades capturer un alligator à main nue. Le journaliste finit même à califourchon sur le dos de la bête. Il n'a pas à chipoter. Il a peur de rien, Googler.
3: Je n'ai pas chevauché très longtemps, hein, si vous regardez bien l'épisode. Quand vous êtes avec des gens qui, par tradition, capturent des alligators et qui ont vraiment l'habitude de faire ça, quand vous filmez avec eux, ils vous mettent en confiance quelque part et vous voyez bien à qui vous avez affaire. Et donc c'est cette confiance-là qui s'installe progressivement pendant le tournage qui fait que vous acceptez des choses que vous n'accepteriez peut-être pas autrement. La confiance s'installe au fil des heures et des jours pendant les tournages.
1: Faites donc confiance à Philippe Googler qui saura vous mener dans quelques-uns des lieux les plus singuliers de la Floride. Des trains pas comme les autres, épisode inédit à voir ce soir 21h sur France 5.
0: Merci beaucoup Johan Rock. 7 jours sur 7, les coulisses télé, on parlait des trains pas comme les autres. C'est un chroniqueur pas comme les autres et c'est un peu notre locomotive, c'est vrai. D'ailleurs, quand vous lui appuyez sur le nez, il fait chouchou. Bonjour Thierry Boeuf. Je raconte n'importe quoi. Ça va Thierry ?
4: Écoutez, formidable.
0: Eh oui, je vois que vous êtes encore là au cœur de l'été.
4: Bah oui, c'est l'été. Qu'est-ce que vous voulez ?
0: Préparer plein de choses chaque jour. Paris Collector. Alors c'est quoi Paris Collector ? C'est dans un instant. Pouvez-vous nous présenter ce rendez-vous exceptionnel ?
4: Écoutez, Paris Collector est une collection de chansons qui attrait sur Paris.
0: Et pas que.
4: Et on raconte la genèse et l'analyse des chansons, qui les a composées, qui les a écrites, et etc. Et puis alors là, aujourd'hui, ce soir...
0: Là, dans 5 minutes.
4: Là, il s'agit de... Bah de, on peut dire que c'est le number one de la chanson parisienne.
0: Les petits pains au chocolat. Je pense qu'on a donné l'indice qu'il fallait.
4: Voilà.
0: Sauf que c'est pas cette chanson, hein, évidemment.
4: Non, non. En tout cas, interprétée par un chanteur des années 70.
0: Bah oui, non mais j'ai vu, je l'ai, j'ai pas le droit de le citer.
4: Mais si, mais vous.
0: Non, mais moi je veux pas spoiler votre rendez-vous qui arrive dans 3 minutes.
4: Non, hein. Non, mais allez-y quand même.
0: C'est Joe Dassin.
4: Alors, voilà, Joe Dassin.
0: Avec les Champs-Élysées dans un instant avec vous Thierry Boeuf pour le Paris Collector. Juste avant cela, Ace of Base, souvenir dans les années 90 sur ici.

0: il y a Aesop Bayes dans les années 90, le souvenir sur votre radio, ici Paris de France. Allons sur les routes, avant de retrouver Thierry Boeuf pour le collecteur du jour. En musique, 234 km de bouchons et encore une circulation difficile sur la francilienne entre Combs-la-Ville et Pontault-Combo, qui a été confirmée à l'instant par Antonio, 01 42 30 10 10. Accident sur la 13 vers la province, on est à hauteur de Saint-Cloud. Autre accident sur la 3, cette fois vers Paris, on est à hauteur de Bondy. Beaucoup de monde encore une fois sur ce début de soirée avec un périphérique extrêmement chargé, notamment dans le secteur Porte d'Auteuil, Porte d'Orléans. 50 minutes à cette heure-ci en extérieur et puis 30 minutes entre la Porte Maillot et la Porte de la Chapelle pour rejoindre la 1. Ça concerne le périph intérieur. La route avec vous et vos bonnes infos au 01 42 30 10 10.
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0: C'est un classique du genre dans les années 70 qui représente Paris, qui met en avant la plus grande avenue du monde, ou en tous les cas la plus belle avenue du monde, peut-être pas la plus grande. C'est les Champs-Élysées, c'est Joe Dassin et c'est surtout le collecteur du jour raconté par Thierry Boeuf.
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3: 1969, Joe Dassin abat son as de trèfle. La carte maîtresse des chansons sur Paris, l'inoxydable, l'incontournable, l'inexpugnable Champs-Élysées.
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5: Bien, nous accueillons maintenant Joe Dassin dans notre studio. Tout le monde le sait, on a vu les affiches sur toutes les palissades de Paris. Joe Dassin fait sa rentrée à l'Olympia Sophie Dumoulin et c'est un événement.
6: On va écouter les Champs-Élysées.
5: Oui.
6: Vous êtes d'accord?
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3: Issu du troisième album de Joe Dassin avec les petits pains au chocolat et sifflé sur la colline, les Champs-Élysées est le tube dont rêvent tous les chanteurs. Alchimie bien mystérieuse entre un rythme, des paroles et une interprétation. Et pour Joe Dassin, en 1969, c'est carrément une surprise.
7: Bah écoutez, moi je suis un peu avec cet album, comme avec toutes les chansons que je fais, comme un père avec des enfants, dans ce sens que si j'ai des préférences, je les cache soigneusement. Je sors de studio là avec ce disque, alors je peux pas être très objectif encore. J'ai tendance à voir surtout les choses que j'aurais voulu ou fignoler un peu ou dont je suis très fier, mais je peux pas du tout être objectif pour l'instant. Laissez-moi 2-3 mois et je pourrais vraiment parler de ce disque comme si c'était une chose que je connaissais.
3: Malgré le succès des Champs-Élysées, 600 000 exemplaires vendus, Joe Dassin reste un homme anxieux, dévoré autant par la recherche de la perfection que par les affres du show business. Les tournées, les fêtes et les paradis artificiels. Sa vie est trépidante comme sur les Champs-Élysées, hier soir, deux inconnus, et ce matin, sur l'avenue, deux amoureux, tout étourdis par la longue nuit. 1969, Joe Dassin a 31 ans, il ne se ménage pas, sa première crise cardiaque est proche.
7: Non, en fin de compte, disons qu'il faut être fataliste.
5: Vous êtes un inquiet ?
7: Épouvantable, mais je connais personne dans le métier que je fais qui ne l'est pas.
3: Après plus de 50 ans de succès, la chanson de Joe Dassin a été interprétée dans toutes les langues, reprise des centaines de fois dans le monde entier et évidemment sur les Champs-Élysées.
8: Oh, Champs-Élysées !
9: Les fêtards connaissent la chanson. Un air de déjà-vu, comme chaque année sur les Champs-Élysées. Touristes, parisiens ou provinciaux, ils étaient 450 000 pour ce réveillon, presque deux fois plus que l'an dernier.
3: Si la version originale est anglaise et a pour nom sur la route de Waterloo, c'est bien la version française qui est entrée dans la postérité grâce à Joe Dassin et son parolier Pierre Delanoë qui fait rarissime un jour à remplacer Joe Dassin en studio pour chanter les Champs-Élysées.

0: Bam, bam.
1: Génial, en plus la version orchestre et tout, Joe Dassin, les Champs-Élysées, le collecteur du jour. Un grand merci Thierry Boeuf, avec des chansons et des histoires liées à notre région. Rendez-vous demain vendredi 17 juillet avec un autre collecteur, le groupe Il était une fois, vous savez, qui chantait J'ai encore rêvé d'elle. Bah, ils ont aussi chanté Viens faire un tour sur la pluie, et donc à Paris. La pluie à Paris d'ailleurs attendue, avec 15 mm de pluie dans la capitale prévue pour ce soir. On accueille Christophe qui est avec nous, bonjour Christophe.
2: Oui, bonjour Eric.
1: Bonjour, nouvel auditeur d'ailleurs, ou en tous les cas, c'est la première fois que vous jouez avec nous.
2: Absolument, oui, oui.
1: Bah, ça fait plaisir, mais vous connaissez la radio depuis longtemps ou vous nous avez découvert récemment?
2: Oh oui, j'écoute depuis quelques mois déjà, et c'est vrai que j'ai voulu appeler ces derniers temps, et puis j'ai eu l'occasion de contacter une ou deux fois le standard, et puis aujourd'hui, voilà. Je suis chanceux.
1: Bah, voilà. Génial, oui, vous êtes là aujourd'hui, ça fait plaisir. Vous êtes responsable matériel médicaux, c'est-à-dire que vous allez vendre du matériel médical un peu partout, auprès des médecins, auprès des hôpitaux, ou je me trompe?
2: Absolument,
1: ouais, c'est ça.
2: C'est tout à fait ça, tout type d'équipements médicaux, je dirais, à travers le monde, donc principalement dans les hôpitaux, mais également dans les cabinets privés.
1: Mais ça va de, c'est pas juste les grandes chirurgies, hein, ça peut être des appareils et tout, c'est tout.
2: Absolument, ça,
1: quoi. Ça
2: va de l'échographe ultrason jusqu'au scanner. Ouais, donc c'est vraiment des équipements qui peuvent être aussi de haute technologie.
1: Ah non, mais c'est l'hypochondriaque qui parle, qui se renseigne. parce que l'hypochondriaque aime s'intéresser à la médecine. Voilà, il cherche à connaître les nouvelles technologies d'échographie, voilà, pour aller se faire une petite échographie quotidienne. Ça, c'est le vrai hypochondriaque. Bon, bref, vous êtes déjà parti en vacances là, ou vous allez partir bientôt?
2: Oui, je suis déjà rentré. Je suis parti, absolument.
1: Oh, c'est moche, c'est déjà fini là.
2: Ah, mais écoutez, moi j'aime bien anticiper et profiter de l'été sur la région parisienne, où il y a un petit peu moins de circulation.
1: Voilà. Quand ça vous, c'est pareil, c'est très bien. Christophe, il y a peut-être un petit week-end sympa là, au bord de l'eau, au cœur de la nature, pour quatre personnes, quelque chose de très insolite. Vous êtes plutôt allé dans les arbres, genre un igloo, un tipi, un truc un peu comme ça, ou pas du tout?
2: Ouais, si, ça peut être intéressant d'être en pleine nature. Pourquoi pas?
1: Je vous souhaite peut-être de gagner ce petit séjour. Vous partirez avec qui, s'il y a quatre personnes?
2: Avec ma femme et puis un couple d'amis.
1: Très bien, ça. Comment s'appelle votre épouse?
2: Elle s'appelle Caroline.
1: Caroline et Christophe, peut-être pour vous, le tirage aura lieu lundi à 8h30. On vous sélectionne sans aucun problème. Et puis rendez-vous lundi, donc je vous l'ai dit, pour savoir si c'est pour vous. On va espérer, Christophe.
2: Écoutez, je vous remercie.
1: Je suis content d'avoir un nouvel auditeur, en tous les cas quelqu'un qui a réussi à jouer aujourd'hui du côté de Châtenay-Malabry dans le 92. Restez fidèles à ICI, vous êtes né dans les années 80 ou pas, Christophe? Ce sera ma dernière question.
2: 77.
1: Génial, donc, on est de la même génération, Christophe. Donc dans un instant, 100% 80, de 19h à 20h, tous les tubes des années 80. On était petits, parce que moi je suis 79, mais on les connaît ces tubes, on va se régaler, ok? Allez, on fait
2: super.
1: Ça. C'est dans quelques minutes. Salut Christophe, merci d'avoir été avec nous en tous les cas. On se retrouve dans un instant, c'est presque les infos, c'est presque 19h déjà.
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0: Smith Lord avec George Harrison, les mélodies de votre radio avant le 100% 80 qui arrive dans un instant.
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0: Excellente soirée ici Paris Île-de-France, il est 19h. Le journal, c'est avec Benjamin Mathieu.
2: La surprise et le soulagement dans cette petite commune du Tarn. Des ossements qui pourraient être humains ont été retrouvés sur les lieux indiqués par Cédric Jubilard ce matin, à une dizaine de kilomètres du domicile du couple. L'homme a avoué début juillet le meurtre de son épouse. Des fouilles qui ne passent pas inaperçues avec la présence d'une centaine de gendarmes sur place, sous les yeux des habitants de Villeneuve-sur-Vert et Mayocque. Romain Biteau.
3: Des champs à perte de vue brûlés par la canicule, une départementale coupée par des barrages de gendarmerie et au milieu, inaccessible, la zone de recherche. De loin, on distingue trois camions de gendarmerie, des tonnelles blanches au croisement avec un chemin de campagne. Des curieux comme Jean observent la scène.
4: Je pensais bien qu'on le retrouverait par là, puisqu'il avait dit que... Mais on a été surpris que ça soit à Villeneuve-sur-Vert. À quelques pas de la maison, c'est... Je connais spécialement cet endroit, puisque l'hiver, là, c'est un coin où on va faire des promenades. Et donc, sûrement, on a dû passer pas loin où le corps a été enterré. Et si ça fait 5-6 ans que donc on y est passé plusieurs hivers.
3: Aucune info ne filtre sur le résultat des recherches. Cette découverte d'ossements, un soulagement pour Jean et les habitants de Cagnac, commune de la famille Jubilard. Ils espèrent tous qu'elle va permettre d'enfin tourner la page 5 ans après.
2: Le reportage ici, Occitanie. Une circulation très difficile dès demain et tout le week-end sur les routes de France. La journée de vendredi est classée rouge dans le sens des départs entre le nord-est et la région Auvergne-Rhône-Alpes. Selon Bison Futé, c'est orange pour le reste du pays et ça sera également orange dans le sens des retours. Bonne nouvelle justement avec la réouverture progressive de l'A6 dans une heure dans les deux sens de circulation, annoncent les pompiers de Seine-et-Marne. L'autoroute du Soleil fermée depuis 4 jours à cause de l'incendie en forêt de Fontainebleau qui a ravagé 2000 hectares de végétation. Emmanuel Macron et qui est venu apporter son soutien aux pompiers à la mi-journée, a annoncé le lancement d'un guichet unique afin de collecter des fonds pour replanter des arbres de ce véritable poumon vert de l'Île-de-France. Et puis soyez prudents, la baisse des températures rime avec orages, parfois violents, avec 30 départements du centre et de l'est en vigilance orange ce soir. En Ardèche, ce sont des grelons de la taille d'une boule de pétanque qui sont tombés sur les têtes hier en fin d'après-midi. Députés et sénateurs ont trouvé un compromis sur le projet de loi d'urgence agricole. Il va probablement permettre son adoption définitive, malgré le maintien de plusieurs mesures contestées, sur la gestion de l'eau notamment, ou la réintroduction de pesticides comme l'acétamipride, un puissant insecticide de la famille des néonicotinoïdes, interdit en France mais toujours autorisé en Europe. Et sur ce sujet précis, les parlementaires ont décidé de s'en remettre aux scientifiques, Édouard Marguet.
5: Le sénateur Duplomb en avait fait sa priorité. Puisque l'acétamipride est utilisé par les autres agriculteurs en Europe, il voulait réautoriser ce produit après 10 ans d'interdiction en France. Sa première tentative l'été dernier, la loi Duplomb avait été retoquée par le Conseil constitutionnel après une pétition qui avait recueilli plus de 2 millions de signatures. Depuis, il est revenu à la charge en faisant voter un amendement dans ce projet de loi d'urgence agricole, une réautorisation par la loi. Mais vu la sensibilité du sujet, les députés ont négocié pour y ajouter une condition. Julien Dive est député LR de l'Aisne.
6: Surtout, ce n'est pas le politique qui décide. Ce n'est pas le parlementaire qui va décider d'une dérogation. Ce n'est pas le ministère. On a fait le choix de remettre le sujet dans les mains de la science. Et ce sera la science, l'ANSES en l'occurrence, l'agence sanitaire, qui décidera ou pas de la dérogation, sous quelles conditions, avec un strict cadre qui sera décidé si c'est le cas.
5: Et cette dérogation ne concernera que la filière noisette, alors que les sénateurs voulaient une réautorisation pour d'autres productions comme les betteraves sucrières. Reste à savoir si ça suffira à convaincre l'Assemblée nationale, très divisée sur ce texte. Le vote solennel sur ce projet de loi d'urgence agricole aura lieu lundi soir au Palais.
2: Et la France insoumise qui réagit déjà ce soir et parle d'un désastre écologique et sanitaire. En sport, la 12e étape du Tour de France, remportée au sprint, ça devient une habitude, par le Belge Tim Merlier à Chalon-sur-Saône. Son 3e succès déjà. Par contre, c'est fini pour les sprinteurs puisqu'on va avoir un nouveau tour d'une certaine manière. On passe un paysage accidenté dès demain. Le peloton visite le ballon d'Alsace, Thomas Coignard.
7: Et oui, on sera dans les Vosges. Au programme, 166 km quasi tout plat, puis le ballon d'Alsace, 9 km de montée par son versant le plus difficile et une descente finale jusqu'à Belfort. Profil particulier, souligne le Français Jordan Jegat.
8: Ouais, c'est ça. Je pense qu'il peut avoir une opportunité pour une belle échappée. Maintenant, c'est un départ sur le plat, donc il faudra être quand même un petit peu chanceux pour être devant et ce sera sûrement un gros groupe. L'idéal, ce serait d'être accompagné de bons équipiers à moi pour faire une belle montée et basculer dans un petit groupe et jouer la victoire.
7: Quoi. Et on attend toujours la première victoire française dans ce Tour de France. À noter que le ballon d'Alsace, c'est une histoire particulière. C'est le tout premier col franchi par le Tour de France dans son histoire. C'était en 1905 pour la 3e édition. La dernière fois qu'on y est passé, c'était en 2023 et un certain Tadej Pogacar avait gagné l'étape.
2: Et on vous retrouve demain, évidemment, Thomas Coignac à vivre cette étape sur ici et ici.fr.
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2: Oui. Eric, il marmonne tout seul, il se fait sa vie, il se parle tout seul.
0: Je me disais que ça va rugir de plaisir demain avec le Tour de France.
2: Ah, ça va être une belle étape, ça va être une belle étape.
0: Vous voyez venir, rugir de plaisir le Lion.
2: Le Lion, bah oui.
0: Le Lion de Belfort,
2: bah oui, vous êtes trop fort. Moi, je pensais aussi au Peugeot, mais bon, c'est...
0: Ah bah c'est pas loin, chacun, Sochaux, hein, voilà. C'est juste à côté du musée.
2: Chacun ses références.
0: Eh oui, Bartholdi, c'est un sculpteur alsacien, c'est bien.
2: Oui, tout à fait.
0: Mais on révise nos classiques cet été. Vous savez, c'est comme quand on partait en vacances et qu'on était petit, on remplissait toujours des cahiers pour être au niveau à la rentrée.
2: Voilà. On s'était souvent parce qu'on était punis parce qu'on n'avait pas bien travaillé l'année. Mais bon.
0: C'est un peu vous et moi qu'on était souvent
2: punis.
0: Voilà,
2: notre histoire. Ouais. Un petit point météo quand même.
0: Vous le mettrez dans votre livre que vous préparez sur votre vie. Aujourd'hui, Paris, sa petite couronne en vigilance orange pour le phénomène canicule, vigilance jaune pour les orages. Demain, on passera en jaune à la fois pour la canicule et orage. Donc ça veut dire qu'on est quand même passé du rouge au orange. Demain, jaune, on va vraiment pouvoir respirer. Déjà dès ce soir, entre 18 et 19 degrés pour les minimales. Mais attention à la pluie, 15 mm de pluie annoncée par Météo France sur Paris dans la soirée et dans la nuit. Demain vendredi, la matinée sera plutôt calme avec un ciel assez dégagé. Le temps va redevenir sec, des orages pourraient éclater par endroits. 25 à 27 degrés pour les maximales, donc vraiment ça va nous faire du bien et ce sera sensiblement la même chose. Tout au long du week-end, on ira même que jusqu'à 24 dimanche. Limite un petit pull. Vous voyez ?
2: N'exagérons pas, mais ça fait plaisir quand même.
0: C'est ça. On passe à la route ?
2: Oui, alors du coup ce week-end ça va être assez perturbé. Est-ce que du coup ça se confirme ce soir ?
0: Oui, alors à cette heure-ci, c'est vrai qu'il y a déjà pas mal de monde en ce jeudi soir, mais on est quand même sur une tendance à l'amélioration avec 196 km de bouchons. On a évidemment suivi depuis dimanche les incendies du côté de Fontainebleau, pas encore totalement maîtrisés, vous le savez, ça a diminué en intensité, mais voilà, il y a des conséquences sur les axes autoroutiers, sauf que la bonne nouvelle, c'est la réouverture du tronçon fermé de l'A6 à 20h aujourd'hui. Ça, c'est une très bonne nouvelle dans les deux sens de circulation, mais une voie reste réservée aux véhicules de secours et la vitesse reste limitée à 90 km/h. Donc je vous redonne cette info, elle est capitale. Réouverture depuis dimanche, on attend ça, hein, du tronçon fermé de la 6 ce soir à 20h dans les deux sens, avec toujours une voie pour les secours, vous l'avez compris. Il y a encore deux accidents, notamment à l'ouest, l'un sur la 86 extérieure et puis un autre sur la 13 entre le pont de Saint-Cloud et Vaucresson. Enfin sur le périphérique, ça va pas mieux, hein. Port d'Auteuil, Port d'Orléans, encore trois quarts d'heure.
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0: Ah, je vous sens goguenard là un peu, non ?
2: C'est toujours la pêche, je suis admiratif.
0: Quand on est animateur radio, il vaut mieux, hein, je vais vous dire, hein, parce que si je viens en animant déprimé, c'est pas... comprenez quoi ?
2: Tout à fait.
0: J'ai l'impression qu'on se parle beaucoup en ce moment, vous et moi.
2: Vous avez beaucoup de choses à me dire.
0: On se dit beaucoup de choses et voilà, je pense qu'on va... On va faire un bouquin avec Benjamin Mathieu. Vous le préfacez.
2: C'est ça, je le préface votre vie.
0: Vous faites pas mal ça. Allez, à votre. C'est ta chance, Benjamin. C'est ta chance. Pour moi qu'il chante, hein, vous savez qui c'est ?
2: Non.
0: Jean-Jacques Goldman. Oh là là. Merci Benjamin.

0: Jean-Jacques Goldman, c'est ta chance à 19h12 sur Ici Paris Île-de-France. Votre chance et la nôtre, c'est de passer ce moment ensemble jusqu'à 20h.
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0: Eh ben bonjour tout le monde.
1: Éric Bastien.
0: Exactement, je suis là, je suis pas tout seul. Il y a Océane Diassin qui réalise cette émission. Ça va Océane, elle a mis une belle robe de mariée. On dirait qu'elle se marie Océane aujourd'hui. Ah, je lui ai dit que je m'étais peut-être pas habillé de circonstance, mais elle n'a pas voulu m'épouser. Qu'est-ce que vous voulez que je vous dise comme ça? Il y a aussi Sadika. Sadika toujours très en forme, au standard, derrière son ordinateur. Faut que je vous dise, parce qu'en face, je la regarde, je ne la vois pas, je ne vois que ses cheveux. Donc vous, vous avez la possibilité de savoir si elle sourit, si elle est de bonne humeur. Appelez-la 01 42 30 10 10, 01 42 30 10 10 pour vos infos routes. 100% 80, ça commence tout de suite jusqu'à 20h. Et pour débuter, voici Phil Collins. Bel été, bienvenue.

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1: Bosse Niagara au cœur de l'été, c'est pas mal ça, hein, 19h20, merci de rejoindre ici Paris de France, la communauté, c'est de 01 42 30 10 10. Alors peut-être que vous circulez à cette heure-ci, je sais pas, vous êtes en train de rentrer à la maison pour faire un barbecue avec les copains, peut-être pour rejoindre la famille, les amis, les parents, les enfants, les grands-parents, où que vous soyez, bah on aimerait bien savoir comment ça se passe. Il y a du mieux, 180 km de bouchons, nous notre rôle c'est de vous aider, de vous guider et de faire en sorte que vous puissiez rentrer tranquillement à la maison. Pas d'accident, ça y est, tout est levé, c'est plutôt une bonne nouvelle, mais quelques difficultés, un véhicule en panne sur la 1 depuis la porte de la chapelle pour rejoindre Saint-Denis. Il y a également toujours un véhicule en panne qui vous ralentit sur la 86 intérieure. Ça va plutôt bien sur la 6A et la 6B. Attention, sur la 126 intérieure avec un poids lourd en panne, c'est toujours pas levé. Il y a encore un petit peu de monde. C'est fluide sur la 115, la 15, la 14 et même sur la 118, ça roule plutôt pas mal à cette heure-ci. Côté périph', 49 minutes. Ça, par contre, ça reste compliqué. Porte d'Auteuil, porte d'Orléans. Donc entre la 13 et la 6A. En revanche, tout va bien sur l'arcade intérieure. Vous mettez juste un petit quart d'heure, par exemple, entre la porte Maillot et la porte de la Chapelle.
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1: À suivre, le groupe Téléphone. Les débuts de Téléphone à la fin des années 70, début des années 80, ça tombe bien, c'est 100% 80, c'est jusqu'à 20h, ça arrive dans un instant.
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0: romantique. Oh, les romans d'amitié, on aime ça. Elsa avec Glenn Medeiros. Elle était fan de Glenn Medeiros. Elsa, puis elle s'est retrouvée sur un plateau de Sacrée Soirée, présenté par Jean-Pierre Foucault en 1987. Et voilà, et Jean-Pierre, vous savez, il faisait des surprises dans Sacrée Soirée. Et donc, Glenn Medeiros était venu. Puis ça a inspiré les producteurs. Ils se sont dit, tiens, ils sont mignons, les deux petits jeunes. Là, ils avaient quoi, 17, 18 ans. Et puis voilà, ils ont fait cette chanson. Bon, ils ont eu raison, parce que ça a bien marché et qu'on adore. 19h30 sur Ici Paris de France. Qu'est-ce que vous faites à cette heure-ci? Vous êtes en train de jouer aux jeux vidéo? Vous êtes à la maison? Vous regardez la télé? Vous écoutez la radio? Vous êtes sur la route? En tous les cas, si vous êtes à l'écoute de 107.1 et les autres fréquences de votre radio ici, je vous en remercie. Pour ceux et celles qui sont sur la route, je vais vous guider avec un véhicule en panne sur la en direction de la province depuis la porte de la Chapelle pour rejoindre Saint-Denis. Attention à ce véhicule en panne toujours sur l'est francilien. Ça concerne la 86 intérieure et puis des petits ralentissements sur la 126 intérieure au sud, sans oublier cette camionnette en panne sur la 10 en direction de Paris. Alors, à cette heure-ci, on a 173 km de bouchons. Bon, c'est pas encore totalement libre, hein. Je veux dire, voilà, c'est pas fluide partout, mais il y a une tendance à l'amélioration. La bonne nouvelle, je voulais vous la redonner pour ceux et celles qui doivent emprunter la 6, c'est que là, on a quand même de très bonnes nouvelles concernant la réouverture du tronçon fermé de la 6 ce soir à 20h dans les deux sens de circulation, avec une voie qui reste réservée aux véhicules de secours et la vitesse qui reste limitée à 90 km/h. Voilà, très bonne nouvelle suite aux incendies à Fontainebleau. Donc, réouverture à partir de 20h d'une portion de cette autoroute sur la 6. Quand même chouette ça, non?
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0: Allez, quelques petites idées de sortie très sympas. Vous avez repéré pour nous des choses agréables, Grégoire Godefroy.
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2: Et si on allait faire la fête en silence et dans un zoo? C'est ce que propose le parc zoologique de Paris avec les soirées Silent Zoo, des nocturnes un peu spéciales puisqu'elles combinent visite du zoo et DJ set. L'idée, découvrir le zoo sous un angle nouveau avec de la musique, mais afin de ne pas déranger les animaux, la musique s'écoute avec un casque vissé sur les oreilles. Et jusqu'à 22h, vous profiterez des animations comme les nourrissages, les rentrées commentées des animaux et les rencontres avec les équipes du parc. La soirée Silent Zoo, c'est ce soir au parc zoologique de Paris, avenue Doménil, dans le 12e arrondissement parisien. Et puis ce soir uniquement aussi, rendez-vous au jardin du Ranelagh dans le 16e arrondissement parisien pour profiter d'une séance de cinéma en plein air. Alors ici, pas de siège en velours ni de gradin, on s'installe dès 21h30 dans l'herbe avec une petite couverture ou pas, et ce soir c'est le film Astérix et Obélix Mission Cléopâtre qui vous est proposé. Donc rendez-vous ce soir, jardin du Ranelagh dans le 16e arrondissement parisien.
0: Et ne me manquez pas La Patte Patrouille aussi qui sort, hein, le nouveau film de La Patte Patrouille, le 9 août. Moi j'attends ça avec mes enfants et vous. Grégoire Godefroy, on se retrouve demain entre 6h et 9h.
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0: 180, c'est tous les soirs, c'est de 19h à 20h et c'est la musique que l'on a sélectionnée pour vous et qui vous rappelle des souvenirs. Bah oui, parce que vous étiez peut-être né dans les années 80, vous étiez enfant, vous étiez ado. Ah, Rhythmix, c'est ce qu'on écoutait à l'époque avec Miracle of Love. Bienvenue sur Ici, votre radio locale.

0: On était en train de se dire avec Océane qui réalise l'émission là qu'on est sur le quart d'heure américain hein, quand même. On a le roman d'amitié. Là, on a Miracle of Love. C'est love, love. On s'envoie les cœurs là tout au long de la soirée dans ce 100% 80. Mais que nous réserve la suite, hein?
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0: De l'amour.
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0: Et de la route aussi, avec vos appels au 01 42 30 10 10. Quoi qu'il se passe sur la route, vous n'hésitez pas à nous appeler. On est là jusqu'à 20h et en direct, hein, tous les soirs. On est là à l'été et tout, ça fait plaisir. On est à vos côtés pour vous accompagner, vous donner des bons plans, de belles idées de sortie pour suivre le Tour de France avec votre radio locale. Et puis pour écouter, voilà, le son que l'on aime bien, qui nous ambiance dans le prochain quart d'heure. Le groupe ABBA de Winotex et dans le sens, ça sent bon l'amour aussi, hein. C'est un joli slow. The Final Countdown. On sera encore sur du slow avec Europe. Folie ça! Sauf que là, ah oui, numéro 1 au top 50 en 1986, pendant plusieurs semaines. Ah oui, le groupe Image, Démon de minuit, à 19h36 sur votre radio locale, ici, belle soirée.

0: ce sont les Suédois. Bien sûr, célèbre, Abba de Will Attack Is It All sur votre radio ici Paris de France. À 19h48, passez une excellente soirée, un bel été. Merci de faire confiance à votre radio locale qui continuera tout au long de l'été à être à vos côtés chaque soir jusqu'à 20h avec l'ami Romain Bruno d'ailleurs, hein, dès la semaine prochaine à ma place. Il y a à cette heure 653 km de ralentissement. On est sur une tendance honnêtement à l'amélioration, même s'il y a encore du monde, hein, très clairement, avec cet accident qui vous ralentit sur la N184 intérieure entre deux véhicules. La bande d'arrêt d'urgence est d'ores et déjà fermée depuis maintenant une dizaine de minutes. Il y a pas mal de monde sur la 3 et la 86 depuis Gonesse. Je vois beaucoup de ralentissements du côté de la porte de la Chapelle. On a un véhicule qui est en panne sur la 1 en direction de Paris pour rejoindre notamment le boulevard périphérique extérieur. Attention à cette heure-ci au sud avec des ralentissements. Une camionnette en panne sur la 10 en direction de Paris. Une autre en panne sur la 6. À l'ouest, il y a un véhicule qui est à l'arrêt qui vous ralentit. Il y a un coup de frein sur la Nationale 12 pour rejoindre Paris. Attention, hein, pas mal de petites difficultés finalement sur la 13 également avec une autre voiture qui elle est à l'arrêt pour rejoindre la capitale. Côté périphérique, ça s'est un petit peu arrangé, mais vous mettez encore 40 minutes. Hein. Alors, d'habitude, c'est 10 minutes, donc 3 fois plus 4 fois plus quasiment, ouais, c'est ça, entre la porte d'Auteuil et la porte d'Orléans en extérieur, c'est vraiment le secteur à éviter si vous le pouvez. En revanche, tout va bien en intérieur.
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0: 100% 80 continue avec Sting. Également Bernard Lavillier, tout ça d'ici 20h avant de retrouver Émilie Mazoyer pour les essentiels de Dicibel dans 10 minutes sur Ici.
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0: Bernard Lavillier avec Noir et Blanc sur Ici Paris, le France, pour refermer tranquillement ce 19-20, 100% 80. On se retrouvera avec grand plaisir pour débuter le week-end ensemble. Et bien demain, dès 19h et ce, jusqu'à 20h. Profitez bien de votre soirée et puis de votre week-end qui arrive. Tiens, si vous aimez la musique disco, une petite idée de sortie, samedi à 20h, allez faire un tour au Bizarre 167 qui est de Valmy dans le 10e arrondissement pour tous ceux et celles qui aiment le disco. Florent Pagny aussi est en concert, lui, à l'Olympia, samedi et dimanche qui arrive. Si vous êtes fan, c'est maintenant qu'il faut en profiter. Et puis ne manquez pas le festival de musique pour vous faire voyager au Brésil, mais depuis Saint-Ouen. Ça débute ce samedi, c'est la 4e édition, ça s'appelle Odouya, c'est gratuit et c'est ouvert à tous. Voilà des belles idées de sortie. Les conditions de circulation à presque 20h avec 7h 624 km de bouchons. Encore une fois, on est sur une tendance qui ne fait que s'améliorer. On va rester prudent. Vous souhaitez bon courage si vous êtes sur les routes et notamment sur le périph. Vous mettez encore 40 minutes entre la porte d'Auteuil et la porte d'Orléans en extérieur, même si ça roule bien en intérieur. Attention à cet accident. Aussi, Julien nous l'a signalé, on est sur la N184 intérieure. Deux voitures sont impliquées sur les deux voies. C'est la bande d'arrêt d'urgence à cette heure-ci qui reste fermée. Puis encore un petit peu de monde sur l'est francilien, notamment sur la 3.
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0: C'est une excellente soirée, merci d'écouter ici Paris-Île-de-France, il est 20h. Et on retrouve tout de suite Émilie Mazoyer pour les essentiels de Décibel.
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2: Bonsoir, merci beaucoup.
3: Merci, John Baez est notre invité ce soir et on accueille aussi Marguerite Capel qui va assurer la traduction. Merci Marguerite. Ma chère John Baez, la poésie et vous, c'est une longue histoire d'amour. Vous avez même chanté des poèmes du Moyen-Âge en français. Que sont

0: Ruth Boeuf, une chanson qui avait été chantée par Léo Ferré en 1955. C'est un poème très ancien, un poème du Moyen-Âge. Vous avez chanté les poèmes de Rimbaud également.
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0: C'est Enfance 3 de Rimbaud en 1873. Et vous avez dit ce texte sur votre album Baptism en 1968. Alors la poésie et vous, c'est une longue histoire d'amour. Vous publiez aujourd'hui pour la première fois vos textes poétiques. John Baez, pourquoi avoir attendu aussi longtemps?
2: When I wrote them was 40 some years ago.
3: J'ai écrit il y a une quarantaine d'années. Je n'avais pas du tout l'intention de faire un livre, j'écrivais des poèmes, c'est tout.
2: Later, after the paintings and
3: et plus tard,
2: books and et
3: après avoir fait des livres, des tableaux, il a été temps de retrouver tous ces poèmes éparpillés dans ma maison, qui étaient aussi dans des hangars et des boîtes. Il m'a fallu 3 mois pour les rassembler. Certains étaient tellement anciens que j'ai dit à mon assistante, je sais qu'il y a ce poème qui est quelque part. Elle a même retrouvé un vieil ordinateur qui avait 40 ans et elle a retrouvé le poème que je cherchais. Et on a dû tout retranscrire parce que c'était impossible de sortir le fichier. Ça a été une très longue quête.
0: Une très longue quête, mais qui, ça y est terminée. Quête réussie, comme disent les fans de jeux vidéo. John Baez, quand tu verras ma mère, invite-la à danser. Ça vient de sortir. C'est une édition bilingue aux éditions Point. Ça veut dire que vous avez à chaque fois des doubles pages. À gauche, le texte en anglais. À droite, le texte en français. C'est toujours intéressant de voir les traductions, évidemment. Parfois, vos chansons, John, ont été adaptées en français. C'est le cas d'une des plus célèbres en France, la marche de Sacco et Vanzetti, chantée par Georges Moustaki.

0: grande histoire d'amour aussi avec la langue française. D'où vous vient ce goût pour le français?
1: The French language.
2: Le français?
1: Because this is beautiful.
2: Parce que c'est une langue magnifique.
1: Yeah, there are some languages prettier than others.
2: Quelques langues qui sont plus jolies que les autres.
1: I don't think English is particularly.
2: Je ne crois pas que l'anglais soit une langue particulièrement intéressante. L'italien, oui. Le français, oui.
0: On dit que l'anglais est quand même une langue plus adaptée pour chanter, pour faire des chansons. Est-ce que ça, vous êtes d'accord avec ça?
1: I think everybody now writes in
2: Je
1: English.
2: Crois qu'aujourd'hui tout le monde écrit en anglais, même à Hong Kong. Quand on écrit une chanson, on écrit souvent en anglais. Je ne sais pas comment ça sonne pour une oreille qui n'est pas anglophone.
1: Not as interesting.
2: Mais pour moi, ce n'est pas aussi intéressant que le français ou l'italien.
0: En tout cas, les versions françaises, les traductions sont très très importantes hein, dans ce recueil John Bass, Quand tu verras ma mère, invite-la à danser. C'est traduit par Anne-Laure Tissu. Puisque vous parlez français, avez-vous travaillé avec la traductrice de vos textes?
1: Non, c'est elle qui... She figured it all out.
2: Elle a tout trouvé toute seule. Elle s'est débrouillée.
0: Waouh. Eh ben, vraiment, je vous recommande. Même si vous parlez pas super bien anglais, c'est très intéressant quand même de lire la musique des mots de John Bass et ensuite de se référer à la page de droite, à la traduction, voilà, pour essayer de comprendre exactement de quoi il s'agit. On va évidemment parler de ces textes poétiques qui parlent de l'enfance, de la famille, de la nature, de la vie, de tout un tas de gens qui étaient importants pour vous, mais avant, j'aimerais savoir pour vous, John Bass, est-ce que potentiellement tout poème peut devenir une chanson pour peu qu'on trouve la bonne musique?
1: It would be lovely if it worked that way.
2: Ce serait formidable si ça fonctionnait comme ça. Dans mon expérience et celle des personnes que je connais qui écrivent des chansons, on essaie de parfois comprimer les mots dans un poème sur une musique et en général ça ne marche pas vraiment. Il faut les subvertir.
0: Ça veut dire que dans ce recueil, tous les textes, alors certains sont trop longs de toute façon pour faire une chanson, d'autres un peu plus courts, mais certains pourraient correspondre au format de chanson. Vous êtes sûr que dans ce recueil, il n'y a aucune chanson?
1: Non, mais peut-être. I have to look again.
2: Il faut que je le relise.

0: Here's to You, c'est l'histoire de Sacco et Vanzetti, un de vos plus grands succès en France notamment. Vous
1: in
0: avez
1: Italy,
0: un rapport
1: in Spain,
2: et en Italie,
1: Germany,
2: et en Espagne,
0: et en Allemagne. Ouais. Vous avez un quel rapport avec cette chanson aujourd'hui?
1: Well, it's interesting because
2: c'est intéressant parce que c'était pas une chanson si connue aux États-Unis parce qu'elle est très politique et que aux États-Unis personne ne se souciait du sort de Sacco et Vanzetti. Mais c'est incroyable à quel point elle a duré. Ce qui, le point de départ, c'est que Ennio Morricone était un bon ami en Italie et c'est lui qui m'a dit il faut qu'on fasse ça. Écris-moi ces trois couplets.
1: And then Morricone came to me.
2: Pas spécialement connu.
1: Can you write some words to this?
2: Je lui ai écrit trois ballades d'abord, donc qui n'ont pas remporté un succès particulier. Et puis Ennio Morricone est venu et il m'a demandé est-ce que là tu peux écrire des couplets sur cet air. Et c'est devenu cette chanson extraordinaire et extrêmement connue partout sur la

0: vous entendez Jimi Hendrix, magnifique chanson qui s'appelle Little Wing. Jimi Hendrix fait partie des artistes et des amis, des belles âmes, des beaux artistes que vous évoquez dans ce recueil, John Baez, Quand tu verras ma mère, invite-la à danser. Jimi Hendrix, vous vous adressez à lui dans un texte. Tu as joué juste avant moi sur l'île de Wight et on ne sait comment tu as mis le feu à la scène. Pourquoi est-il là et à quel point vous a-t-il marqué?
1: It is one of the specially brilliant performers.
2: L'un des artistes les plus brillants.
1: A lot of suffering,
2: avec une profondeur d'âme, beaucoup de souffrance aussi, beaucoup d'adoration.
1: The stage burning down at the island.
2: Et puis il y a aussi cette scène qui a brûlé à l'île de Wight. Et puis il y a aussi évidemment Woodstock, où il a clôturé le concert avec l'hymne national qu'il a complètement détruit et c'était magnifique.
0: Ouais, Jimi Hendrix qui, comme vous le rappelez à la fin du poème, n'avait que 27 ans quand il est mort. Et c'est un bel hommage que vous lui rendez. Dans le livre, on croise aussi une artiste qui est beaucoup moins connue en France pour nous, c'est Judy Collins.
1: Oui, je sais. She is strong in the United States.
2: Elle est très connue aux États-Unis. En tout cas, elle reste importante.
1: I think it's because they sang in different languages.
2: Je crois que c'est bizarre. C'est peut-être une question de langue qui fait que j'ai été acceptée rapidement d'Europe parce que je chantais dans d'autres langues.
0: Alors justement, découvrez, si ce n'est pas déjà fait, la voix de Judy Collins. Elle chante Leonard Cohen, ça tombe bien, lui aussi est dans le livre.

0: Le texte qui lui est consacré à Judy Collins, en plus, il est alors très court, très frappant. Il y a, je ne sais pas si je dois révéler la fin, je ne crois pas, mais lisez-le en une page. On passe du sourire à l'effroi. Ça vous amuse de nous balader comme ça, nous les lecteurs? C'est l'ascenseur émotionnel.
1: Oui.
2: Judy. Judy and I are good friends.
1: Judy et moi, on est bonnes amies.
2: And she said, quite a life.
1: Et elle a eu une vie compliquée.
2: Compliquée. So when, but the wonderful thing about her.
1: Mais ce qui est merveilleux
2: when
1: chez
2: I call
1: elle,
2: her, I know she'll start. She laughs.
1: C'est que quand j'appelle, je sais qu'elle va toujours éclater de rire. Elle a un rire spontané.
2: It's wonderful.
1: Qui est merveilleux.
0: Et puis, évidemment, il y a un moment pour parler de Robert Zimmerman, fils aux yeux bleus venu de Duluth.

0: Robert Zimmerman, c'est le vrai nom de Bob Dylan. On vous sait très liés depuis les débuts respectifs de vos carrières. Est-ce qu'il a lu les textes qui lui sont consacrés?
1: Aucune idée. Absolutely no idea.
2: Je n'en sais absolument rien. Et
0: vous aimeriez le savoir ou c'est bien comme ça?
1: C'est bien comme ça. C'est bien. No, I appreciate him now because I had to get over all.
2: J'ai de l'appréciation pour ce qu'il est maintenant. J'ai dû surmonter beaucoup de bêtises. J'ai eu de la chance de le rencontrer à l'époque où je l'ai rencontré. J'ai eu la chance d'avoir ses chansons que j'ai chantées avec lui. C'est extraordinaire. Toutes les autres complications qui ont suivi, c'est terminé aujourd'hui.
0: Qui sont Bébé, Yasha, Étoile, The Raj, Franck et Conseiller?
1: Complicated, but they are
2: compliqué, mais
1: they are inner people.
2: Ce sont discovered when des voix intérieures, des personnes en moi que j'ai découvert alors que je m'étais engagée dans une thérapie approfondie pour affronter des traumas d'enfance. Et comme d'autres personnes, il arrive que l'on découvre les abus par la voix d'autres personnalités. Et je suis heureuse d'avoir eu ce moyen de guérir parce que j'ai aimé toutes ces personnes en moi comme une famille. Et ce qui est important dans le livre, c'est que toutes ces personnalités se sont révélées de meilleurs auteurs, de meilleurs écrivains que ce que je pouvais faire. Parfois, je regardais ce qui était sur la page et je me disais, waouh, c'est pas mal. Et puis, je voyais un autre nom en bas de la page. Yasha est le meilleur auteur.
0: Tellement de choses à dire là-dessus. Déjà que parler de santé mentale pendant des années, ce fut tabou. Et là, que ce soit dès l'introduction du livre, dès votre préface, La poésie et moi, note de l'autrice, vous racontez cette histoire-là, John Baez. Vous parlez donc de ces voix intérieures. Et en plus, vous les avez embrassées. Et en plus, elles sont là, et créditées finalement dans le livre. Pourquoi est-ce que c'était important pour vous de nous donner ces coulisses-là, de nous expliquer toutes ces voix intérieures et dans quel texte elles étaient intervenues?
1: In a way, it's because I feel as though I owe it.
2: D'une certaine façon, c'est parce que je crois que je leur dois justement de les créditer pour ce qu'ils ont fait, ce que ces voix ont fait pour moi. C'est sans doute la meilleure réponse. Et puis on a fait front ensemble, tous ensemble, toutes ces personnes et moi. Ouais. On a fait front et ça m'a fait du bien.
0: Est-ce que vous pensez que si on avait osé parler de santé mentale, de trauma d'enfance, si on avait cessé ce tabou plus tôt, alors aujourd'hui peut-être de grands artistes comme Janis Joplin ou plus récemment comme Amy Winehouse pourraient être encore avec nous.
1: If they had discovered their own
2: si elles avaient problems, découvert yeah. ou you know, compris leurs propres difficultés, eh bien les gens... Soit ils vont en thérapie, soit ils vont aux alcooliques anonymes, soit ils meurent.
1: It's sad.
2: C'est ça, la triste vérité.
1: But that, it was huge what they were carrying around with them.
2: Mais a lot of these folks, a lot of toutes ces personnes que vous citez, ces musiciens, portaient un fardeau énorme. Judy, par exemple, je ne sais pas comment elle a fait. Son fils s'est suicidé. Il avait 18 ans. Comment est-ce qu'on vit après ça? Elle vit avec ça. Elle écrit des livres. Elle essaie de se faire du bien. Elle essaie de trouver des façons d'affronter les choses. Mais comment affronter une chose pareille? Tout comme Janis n'a pas su le faire à la fin.

0: Alors ça, c'est un album live à avoir dans toutes les bonnes collections de disques, les amis. From Every Stage, album de 1976. John Bass chantait Blowing in the Wind. Cher John Bass, je vois que je parle très très vite, même si elle est bilingue. Elle se dit...
1: No, I love hearing it. It's terrific.
2: J'adore entendre ça, c'est super.
0: Merci beaucoup. Alors, on va écouter une voix qui, je pense, a été importante à toutes les époques, a parlé précisément le 28 août 1963 à Washington et ferait bien d'être écoutée de nouveau en 2025.
3: So even though we face the difficulties of today and tomorrow, I still have a dream.
4: Yes.
3: It is a dream deeply rooted in the American dream. Yes. I have a dream that one day,
4: yes,
3: this nation will rise up and live out the true meaning of its creed.
0: Martin Luther King, le 28 août 1963 à Washington, devant 250 000 personnes. Vous étiez là, Joan. Vous avez d'ailleurs chanté la chanson We Shall Overcome ce jour-là aussi. Est-ce que ce discours de Martin Luther King résonne d'une manière particulière pour vous aujourd'hui dans l'Amérique, est-ce qu'on a encore ce rêve? Est-ce qu'on a encore de l'espoir? Ou est-ce que les temps sont très sombres?
1: Très sombres. And we just try to find different ways.
2: On essaie de trouver différentes façons de combattre ces temps sombres. Je n'avais jamais imaginé dans ma vie, ça ne m'est jamais venu à l'idée qu'on pourrait être confronté à un mal d'une telle ampleur.
1: Evil, but the people were not evil.
2: C'est-à-dire
1: so I'm not so sure
2: de la malveillance envers des personnes
1: but it is really an avalanche of,
2: qui ne le sont pas. C'est vraiment une avalanche.
1: The people in this avalanche really, their first order of business is cruelty.
2: Vraiment, cruel, les personnes qui sont en train de mener cette attaque,
1: so what does one do?
2: Ce qui les préoccupe, c'est la cruauté, c'est l'humiliation. Alors, qu'est-ce qu'on fait face à ça? On peut avoir l'impression qu'on ne sera pas capable de renverser la vapeur. On ne peut pas faire renverser la marée, on ne peut pas la faire reculer, mais on peut sauver quelques poissons. On peut aller là où il y a besoin d'alliés, on peut être témoin de ces jeunes qui ont parfois 10 ans, qui ne parlent pas anglais, qui n'ont pas d'avocat. Comment est-ce qu'on peut essayer de les protéger? Il faut aller dans les tribunaux, hors des tribunaux. Ça, ce sont des choses qu'on peut faire activement. Et ce n'est pas ce que les personnes imaginent, les marches, les bannières, même si, évidemment, les marches aussi très importante et que je suis ravie que 8 millions de personnes aient manifesté récemment. Parce qu'en Europe, dans d'autres endroits, on se demande, mais qu'est-ce qui se passe dans ce pays? Pourquoi personne ne dit rien?
1: Why didn't somebody stop Hitler?
2: Et moi, en même temps, j'ai passé ma vie à entendre pourquoi est-ce que personne n'a jamais arrêté Hitler. Et bien voilà pourquoi. Parce qu'il était populaire, parce que c'était une véritable secte, une sorte de culte. Et c'est vraiment ce qui est en train de manœuvrer dans la direction d'une dictature aujourd'hui. Et ça ne va pas être simple.
0: Alors qu'est-ce qu'on fait? Dans ces cas-là, on se le répète.

0: Monter ceci, we shall overcome. Quelle est pour vous la puissance, soit de la force pure, soit du réconfort, justement, de la musique, des arts, quand les temps sont durs, quand la politique fait peur, est-ce que vous trouvez du réconfort encore aujourd'hui dans la musique, dans la poésie?
1: Of course, yeah.
0: Oui, bien sûr.
1: And I was joking a while ago because
2: je plaisantais il y a peu parce que j'ai raconté que j'avais rejoint un cirque.
1: Two nights a week for 6 weeks.
2: Pendant 6 semaines, 2 soirs par semaine, avoir justement ce moment où je pouvais laisser derrière moi, quitter cette tragédie de l'époque. J'ai trouvé ça merveilleux. J'ai d'abord commencé par lire mes poèmes en plein milieu d'un cirque. Et on était au milieu de personnes qui pensaient la même chose et toute personne saine d'esprit partage ce sentiment et on était dans la joie et on pouvait retrouver justement cet esprit un peu plus sain dans le cirque, la musique, les arts, tout ce qui est impossible à écraser. En réalité, ils peuvent essayer, mais ça se relèvera.
1: For my part, I appreciate
2: en ce qui me concerne, j'apprécie tout ce que j'ai, tout ce que j'ai le privilège de pouvoir avoir. Et c'est important pour moi d'apprécier ce privilège chaque jour parce que ça m'aide justement à traverser cette période difficile. Et j'ai tellement de privilèges. Je vis dans la beauté, au milieu des arbres. Personne ne menace ma vie aujourd'hui. Alors j'essaie simplement de veiller sur mon jardin.
0: Tout ça et l'humour. Je voulais terminer en lisant en français. Et si vous voulez bien, John, vous lirez vos mots à vous en anglais. Parce que oui, l'humour aussi, quelle force! L'écriture. L'écriture est comme l'amour. On ne peut la forcer ou elle meurt en cherchant à croître. L'écriture est comme l'amour. On ne peut la forcer ou elle se change en ciment dans un tube de dentifrice. À vous, John.
1: But do you want me to read it in English?
0: Yes, no. Please.
2: Oh, okay, yeah. En anglais.
1: Writing is like love. It can't be forced, or it dies in its own process. Writing is like love. It can't be forced, or it becomes cement in a tube of toothpaste.
0: Merci beaucoup.
1: Very poetic.
2: C'est poétique.
1: Thank you very much.
2: Merci à vous.
0: C'est poétique et drôle. Quand tu verras ma mère, invite-la à danser aux éditions Point. À très bientôt.
1: Merci.
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0: L'homme qui a réussi à mettre d'accord le Figaro et l'humanité. Bonsoir Benjamin
6: Biolay.
0: Bonsoir.
6: Mais
0: oui, vous avez fait ça. Le Figaro dit, l'auteur-compositeur-interprète le plus doué de sa génération. Et Luma, très d'accord, dit, mais oui, un double album nourri et inspirant. Eh, la classe ou pas?
6: Bah, de ce point de vue-là, ouais, c'est pas rien, quoi. Figaro, Luma, je pense qu'il n'y a que de ce sujet-là qu'ils ont été d'accord cette année. Donc, pour une fois, oui, je prends.
0: Ouais, on peut découuper les articles, exactement. Benjamin Biolay, bienvenue dans Décibel. Cet album, le disque bleu, 11e album, double album. C'est vrai qu'il a été accueilli d'une manière unanime. Luma et le Figaro, c'est pour la vanne, mais n'empêche, le grand public, ça y est, c'est votre terrain de jeu, quoi, parce que vous n'avez pas perdu la street cred qui vous permet d'être en couverture des Un Rock, mais vous êtes aussi en couvre de Télé 7 Jours et Gala. C'est quoi cette place quasi unique?
6: Ah ben je ne sais pas du tout. Moi, j'étais très content de, que que différents médias s'intéressent à mon cas et tout. Ouais. Après, je ne cherche pas à savoir ce que ça veut dire d'être à ces endroits-là, c'est sûr.
0: Alors, est-ce que ça se traduit quand même sur scène et dans le public notamment? Je pose la question parce que vous avez commencé, vous avez déjà fait quelques dates de votre tournée acoustique. Il y a eu Longjumeau et puis il y a quelques jours le Théâtre Marigny à Paris. Est-ce que vous voyez de nouvelles têtes dans le public? Est-ce que vous sentez venir de nouvelles personnes à vos concerts?
6: À chaque tournée, un petit peu quand même. Ouais, moi, j'ai l'impression que c'est quand on va régulièrement chanter et tout dans les villes de France et tout. Si on le fait bien, les gens quand même ont tendance à revenir et pourquoi pas inviter des amis, c'est ce qu'on fait tous en fait, quoi. En disant viens voir, il y a un groupe super, je les ai vus l'autre fois, ça m'a plu. Et c'est sans doute un truc de bouche à oreille plus que de presse, enfin j'espère après. C'était très chouette quand même. Ça faisait longtemps que j'avais pas fait de concert régulier, enfin, ouais, que j'avais pas préparé un concert et tout. Et là, c'était avec les musiciens que je préfère, même si c'était pas tous là parce qu'on peut pas être 15 sur scène, mais non, c'était trop bien. J'ai pris un grand plaisir.
0: Alors ça c'est vu, en plus il y a des vidéos qui ont été partagées sur les réseaux sociaux, qui ont quand même au moins cette qualité-là.
6: Ah, ils ont plein de qualités, c'est sûr.
0: Ouais.
6: Pas que ça. Ouais.
0: Mais je me suis dit, waouh, qu'est-ce qu'il est détendu sur scène, Benjamin. Moi je vais vous voir en concert, en gros, depuis cette période-là. Ça fait 20 ans, Benjamin. Vous êtes la plus longue relation de ma vie.
6: Oh, ça me fait plaisir.
0: Donc, à l'origine, c'est là où j'ai commencé à aller vous voir en concert. Et en vous suivant, d'année en année, d'album en album, je trouve que vous vous êtes détendu sur scène. Je me demande si vous n'avez pas toujours été super à votre place en studio. Ça n'a jamais été une question. Par contre, sur scène, il vous a fallu plus de temps pour apprivoiser la bête.
6: Beaucoup, beaucoup plus de temps, ouais. Le studio, c'est pas que j'étais à ma place, mais au début, mes fonctions, elles étaient toutes petites. Quand il faut juste faire un truc, puis après, donc on prend, c'est comme dans n'importe quel métier, en fait, on vous donne de plus en plus de responsabilités et ça se fait de manière très chronologique. Ouais. La scène, en fait, il y avait la scène avant, moi quand j'habitais à Lyon et tout, j'allais jouer, je faisais des concerts, des trucs, et j'étais plutôt détendu. Mais la scène avec la grosse pression d'avoir sorti un disque, ouais, et puis j'étais au début hyper emmerdé parce que je savais que mon disque, le premier Rose Kennedy, c'était un vrai truc de producteur et que c'était impossible à faire sur scène en fait.
0: Il y a trop d'instruments, trop de choses.
6: C'est une voix toute petite avec énormément de production derrière, ça avait demandé d'ailleurs du boulot, donc je savais que c'était mort. Donc j'ai dû faire avec, et puis ça s'est mis à me plaire. Ça s'est mis à me plaire déjà quand j'ai eu du succès en vérité, quoi, parce que ça change la vie quand même d'avoir un peu de succès. Et puis quand j'ai commencé à me sentir un peu à ma place, c'est sûr.
0: Ouais. Et puis même, je trouve, même physiquement, au début, j'avais l'impression que vous saviez pas quoi faire de votre grand corps là, et que maintenant, oui, vous savez.
6: Je trouve que c'est là où c'est ce qu'on voit le plus quand quelqu'un est pas à l'aise sur scène, c'est quand son corps paraît bizarre. Parfois, la voix, ça va très bien, mais on sent que le mec ou la fille se sent pas vraiment bien. Et moi, je pense que ça se voyait. Ouais.
0: Pensez que le ciné aussi, ça vous a aidé à ça, à apprivoiser ça?
6: Moi, je pense un petit peu quand même. Le corps, en tous les cas, c'est sûr. Oui.
0: Le disque bleu, les amis, sort les violons comme à l'origine, à l'époque. Je crie

0: ça s'est fait dans quel sens, Benjamin, le choix de faire un double album? Vous sentiez que vous aviez des chansons qui étaient vraiment différentes?
1: Ouais, il a suffi de quelques chansons, là, on n'en a mis que deux, mais où là je me suis dit, voilà, c'est impossible cette affaire de faire.
0: Sinon, ça marche pas.
1: Ça
0: ensemble.
1: Sur une même face. Bah ouais, parce que je suis à l'ancienne, je pense aux faces d'albums. Et souvent, quand on tournait la face, ça pouvait être complètement différent, mais il y avait eu ce sas entre les deux, ça s'arrête, tu tournes la face et tout. Donc j'ai décidé d'en refaire un, mais j'en avais déjà fait. Et puis, je suis de la génération qui a grandi avec ça, quoi, entre le triple du Clash, Sandinista, le Song in a Key of Life et l'album blanc, qui sont des doubles albums.
0: Tous les Led Zepp quasiment aussi.
1: Tous les Led Zepp. Ouais. Ouais. Même Francis Cabrel, si je me trompe pas, Samedi soir sur la Terre,
0: double.
1: C'est double et tout. Goldman en a fait un double aussi, qui a beaucoup. C'est quand même un truc très culturel de l'époque des albums. C'est là où c'est un peu.
0: Et double tournée aussi, du coup. Est-ce que certaines chansons des résidents peuvent se trouver sur la tournée acoustique et inversement, des chansons de la partie plus acoustique de l'album Visiteur seront dans la tournée électrique?
1: Alors, il y a eu 2-3 chansons de la première phase qui étaient sur la tournée acoustique. L'inverse va être plus difficile, je pense quand même. Ouais.
0: On verra. Pour le moment, écoutons ma préférée de l'album. Je suis très égoïste, hein, j'ai fait la programmation en me disant que... À vous aussi, ça vous plairait d'écouter Morpheus, Tequila, très homme à la tête de chou.
1: Total, et Mélodie Nelson, c'est un hommage à Gainsbourg Vanier, ce couple maléfique qui a fait pour moi l'album français le plus dingue de tous les temps.
0: Benjamin Violet est dans Décibel, et on est bien contents.

0: J'ai envie de dire un truc très banal, mais c'est pas grave, je le dis quand même, je me rattraperai après. Qu'est-ce que c'est beau, merde, alors.
1: Oh, c'est gentil, non, mais c'est un plaisir à faire. En tout. Mais c'est aussi pour la référence, c'est un plaisir de faire vraiment ça en studio. Au studio ICP à Bruxelles, qui est magnifique, avec les vrais sons. Parce que les disques de cette époque, on les adore à cause du son, mais c'est à cause des studios aussi dans lesquels ils ont été faits, quoi, tu vois, avec le vrai matos.
0: La bonne console.
1: Exactement, les bons paravents, au bon endroit, le bon compresseur. Et là, on s'est fait un peu plaisir, et du coup, c'est hyper satisfaisant.
0: Et pour essayer de rendre un peu moins banal mon histoire de beauté, j'ai quand même une question là-dessus, justement. Est-ce qu'il y a autre chose d'encore plus important que la beauté quand on fait une chanson ? Benjamin, je veux dire, est-ce que vous êtes capable de faire un peu moins beau en vous disant que ça sera peut-être plus intéressant ou plus émouvant ou plus choquant ?
1: Non, si c'est plus dansant, je suis prêt à...
0: Ouais, à faire moins beau.
1: À faire un petit deal en disant, allez, ce sera un peu moins joli ou par exemple, ce sera moins poétique ou je sais pas quoi. Mais parce que c'est aussi l'autre fonction pour moi de la musique, quoi.
0: Que ce soit beau.
1: Non,
0: et qu'il faut que ça danse.
1: Soit j'aime la musique parce qu'elle est belle, soit parce qu'elle est dansante, et quand c'est les deux, c'est merveilleux, quoi. C'est vraiment un truc comme les Smiths dont j'ai toujours été fan à cause de ça, quoi. Au début, quand j'ai découvert, je dansais dessus et ça me rendait hystérique, je sais pas, ça me faisait un effet fou. Et puis quand j'ai commencé à acheter quand j'ai eu mon premier disco franco-anglais, que j'ai vu les textes, j'étais là, what the fuck, qu'est-ce qu'il raconte et tout.
0: Il y a des dossiers dans les
1: chansons
0: des Smiths.
1: De quoi il parle. Et parfois c'est très allégorique, c'est de la vraie poésie, quoi. Il y a des fois, il est très direct. Mais et du coup, j'ai trouvé ça merveilleux. Ouais.
0: Alors, baladons-nous sur cet album. Il y a, je trouve, un équilibre qui est tellement réjouissant à l'écoute. Par exemple, Soleil profond.

0: fait penser. Je me souviens quand j'étais au lycée, on avait un prof de français qui nous étudiait les poèmes de Baudelaire et il nous les faisait analyser, il nous disait qu'est-ce qu'il a voulu faire, pourquoi il a fait ça, etc.
1: Ah, je détestais ce genre de prof.
0: Moi aussi.
1: Oh, putain, il me faisait ça.
0: C'était terrible.
1: J'en ai eu plein des tue-l'amour quoi, qui vont t'expliquer pourquoi tu trouves cette personne jolie. Parce que tu sais, son nez est parfaitement symétrique.
0: Oui.
1: Tu t'en fous en fait, mais bon.
0: Mais ça m'a appris quand même un truc, au-delà de sécher les cours de français, ça m'a appris que, en fait, quand c'est vraiment réussi, c'est rarement un accident. Alors, est-ce que ça vous arrive, les accidents? Ou est-ce que là, ce qu'on vient d'observer, par exemple, que la guitare est contrebalancée par une percue, que les paroles sont contrebalancées par un violon et tout, ça, c'est pas des accidents.
1: Non.
0: C'est à votre niveau d'orfèvrerie, c'est, en fait, c'est des heures de prise de tête.
1: Ouais, un peu de prise de tête, c'est des heures. C'est comme si on jouait à la console aussi, c'est un peu ludique quand même. C'est, ou si on faisait une réussite ou un truc, il y a quand même un côté.
0: Ça fait vieux. Vachement,
1: je sais. En 10 ans, je m'en suis rendu compte.
0: Mais
1: parce
0: la console,
1: que la console,
0: bien.
1: Ça faisait un peu trop jeune par rapport à mon âge, donc je me suis contrebalancé avec un truc de vieux, mais là, je suis allé trop fort. Non, il y a un côté amusant de mettre des mots dans des notes, en fait, quand même. C'est un truc super amusant à faire, je trouve.
0: Et les accidents, ils arrivent ou pas?
1: Il y en a plein, mais ils arrivent sur des compositions. Ça arrive souvent. Il y en a plein par plusieurs par album en général, quoi. C'est vraiment même de se tromper, quoi. Sur la guitare, c'est facile à comprendre qu'on n'est pas sur la bonne case. Et sur le piano, ça peut être juste une note qui, en fait, qu'on n'avait pas prévu de jouer, qui crée un accident. Hein.
0: Et donc là, sur l'album, il y a des accidents de studio qui sont devenus la version officielle de la chanson.
1: Ouais, je crois.

0: Pauline partout, Justine nulle part, Benjamin Biolay et l'invité de Décibel. C'est laquelle votre préférée sur cet album, les 24 nouvelles chansons?
1: Oh non, mais moi j'en ai pas des préférées.
0: Rien, jamais.
1: Bon, non, ce sera toujours celle que les gens préfèrent qui seront mes préférées. Tant que je vous dirai dans quelques mois après la tournée. Voilà.
0: Benjamin, sur ce nouvel album, j'aime bien parce qu'on retrouve vos obsessions et il y a de nouvelles obsessions. Obsession Jeanne Chéral, que je partage, elle est formidable. Oh.

0: Vous avez été très impliquée dans le dernier album de Jeanne Chéral. Et alors, elle parlait de vous à toutes les interviews en disant « S'il n'était pas venu me sortir de ma grotte, j'aurais pas fait de disque. »
1: Ouais, après, moi, ça me touche beaucoup qu'elle le pense. Mais je pense qu'elle aurait, quoi qu'il arrive, fait un disque. C'est son carburant, c'est sa passion. Elle est comme moi, elle est complètement fondue de chansons, quoi. C'est quelqu'un qui adore ça. Et je pense qu'au bout d'un moment, elle se serait dit quand même, faut que je fasse des nouvelles chansons. Mais je l'ai un peu bousculé, peut-être.
0: Mais c'est beau, je trouve, votre histoire, cette espèce de très longues amitiés sur des années. Ça va finir par faire des dizaines, même, d'années. Enfin, je sais pas, on a tellement l'impression que ce monde de la musique, il est concurrentiel et plein de méchanceté et plein de... c'est beau, je trouve.
1: Oui, c'est assez rare. J'ai pas 3000 relations comme ça dans ce métier et tout, mais il faut que... C'est parce que on aurait été amis quoi qu'il arrive, je pense. On a plein de points communs, je trouve.
0: Autre obsession, les dates. Vous vous souvenez de vendredi 12 sur Grand Prix. Nous sommes maintenant au 15 octobre.
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0: Ça, c'est vraiment le signe des grands nostalgiques de tout noter dans un coin de leur tête, noter la date et quel temps il faisait et l'heure qu'il était.
1: Après, c'était pas noté, mais je pense que tout est vrai, la date et tout. Ouais. C'est cette histoire-là, enfin, ce petit flashback qui m'est revenu quand j'écris cette chanson à Buenos Aires et tout. Et là, je parle de Lyon, je le savais que c'était à Lyon et tout. Donc, j'ai mis la date peu avant mon départ de Lyon, d'ailleurs, quoi. Donc, oui, c'est un peu vrai, mais je l'avais pas noté tout ça, mais c'est pas une invention.
0: Mais vous notez des trucs ou pas?
1: Moi maintenant, je sais, parce que j'ai tendance à me dire que si je m'en rappelle pas, ça valait pas le coup d'être noté.
0: Waouh.
1: Mais je parle des idées.
0: Oui oui. Même des moments où vous dire bah merde, là je suis super ému, tiens je vais noter.
1: Non, je note pas. Je prends pas de photos et tout, mais je suis un peu. L'album de Bad Bunny m'a beaucoup touché parce que de dire j'aurais dû prendre plus de photos, c'est moi, je sais exactement ce que c'est que cette sensation. Quand je vis un truc, je pense jamais soit à prendre la photo, soit à le noter, parce que j'ai l'impression que c'est le seul moyen de le vivre vraiment. Mais parfois, tu te dis j'aurais dû garder
0: quelque chose. Bon, alors l'obsession de l'eau, ça c'est pas nouveau, ça fait longtemps que l'eau sous toutes ses formes et notamment la mer est dans vos albums, mais là ça y est, vous n'habitez plus que au bord de l'eau.
1: En fait, ouais, j'ai de la chance. Mais même à Paris, que je suis loin des quais de Seine, mais il y a quand même de la flotte et tout.
0: Il y a de la flotte quelque part.
1: Mais après, à Buenos Aires, il faut dire les choses. Il y a des gens qui viennent à Buenos Aires, je leur dis, tu sais que c'est au bord de la mer, et ils me croient pas. Parce que la ville tourne le dos à la mer. Ah. Et elle est construite dos à la mer. Et ça, quand on les emmène à Puerto Madero et qu'ils voient qu'effectivement, il y a ce... Bon, après, elle est très, très polluée à Buenos Aires, on peut pas s'y baigner. Mais il y a réellement la mer, oui. Mais on la voit jamais.
0: Mais alors, vous avez essayé d'analyser ce que ça vous procure et pourquoi votre disque, il est bleu et pourquoi, avant de le sortir, il y a eu plein de vidéos où on voyait, oui, la mer, etc.
1: Je sais pas, j'aime ça. C'est à la fois rassurant et en même temps, ça vous remet en place, quoi. Quand vous faites un tout petit peu de bateau, dès qu'il y a un peu de grain, dès que ça envoie un petit peu et tout. Même quand vous nagez et que vous sentez qu'il y a vraiment du courant et qu'il n'est pas, ce serait pas très malin d'aller très très au large, vous voyez que vous dépassez. Vous sentez bien que la mer, en une seconde, elle peut vous coucher quand même, quoi.
0: D'accord, ah ouais, donc c'est un truc avec les éléments.
1: J'aime la regarder, par contre, elle me fait un bien fou. Ouais, ah ouais.
0: C'est comme dans Resident Visiteur, la chanson avec la peur de l'avion, son au-dessus de la flotte aussi, quoi.
1: Exactement.
0: Ouais, non, ça fait du bien, c'est vrai, de se frotter aux éléments. Alors, nouvelle obsession, j'espère que je me suis pas plantée, Benjamin, mais en écoutant l'album, j'ai remarqué que ça parlait beaucoup de sommeil. Et alors ça, c'est bien parce que ah, il y a réfléchi. J'espère que je me suis pas plantée, les amis. Attention, si j'ai mal interprété, c'est pas grave. Mais on a quand même la sieste. On a Morpheus Tequila. Bon bah Morphée, je ne fais que dormir.
1: C'est quelqu'un qui...
0: Voilà. Mauvais garçon, même quand je dors, je fais des ronds. Le disque bleu. Et on a deux pannes d'oreiller aussi dans le disque. Une juste avant de tomber et une sur mes souvenirs.
1: Ah ouais.
0: Alors, non mais je trouve ça intéressant parce que votre image de mauvais garçon, vous en jouez d'ailleurs dans une des chansons, on se dit, le mec ne dort pas la nuit. Et en fait, là, je trouve que vous parlez vachement de sommeil.
1: Ah non, non.
0: Est-ce que vous êtes devenu raisonnable maintenant et vous vous couchez tôt avec une tisane?
1: Ça peut arriver, ouais, quand même. Ouais, quand même. Mais c'est très facile à expliquer. C'est qu'avec le temps, je trouve la solitude de moins en moins pesante aussi.
0: Ah ouais, c'est vrai.
1: Ouais. Ça me va très bien, hein. Je peux rester longtemps tout seul et un peu comme un ermite. Le fait de sortir beaucoup, c'est parce qu'on a aussi peur de ça, de la solitude, de
0: oui.
1: Et la nuit.
0: Je préfère être avec 10 cons qu'être tout seul.
1: Exactement. Et parfois c'est pas 10 cons, il y en a juste 9. Et
0: oui.
1: C'est...
0: Big BD était pas là.
1: Voilà, il s'était barré. mais c'est un peu ça d'ailleurs, traîner dans des endroits où il y a des gens comme ça et tout.
0: Ouais.
1: Pas forcément les meilleurs endroits du monde pour se sentir bien et épanoui. Mais la peur de la solitude, la nuit qui tombe, le truc. J'ai le souvenir de ces angoisses qui me forçaient à sortir et donc à moins dormir et tout. Maintenant, j'ai pas peur d'être seul.
0: Eh ben, ça fait quand même des bonnes chansons, comme quoi.
1: Bah, de toute façon, il faut être tout seul pour faire ça.
0: Eh bien, merci pour ces mois de solitude, Benjamin, qui nous ont amené ce beau disque bleu. Je me joins au concert de louanges du public, de la presse. C'est absolument incroyable. Et on a hâte de vous voir sur scène. C'est conseillé par l'Humanité et le Figaro, les amis, c'est important.
1: C'est pas rien, ouais.
0: Merci, Benjamin.
1: Merci beaucoup.
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1: Plusieurs fermetures nocturnes une nouvelle fois à prévoir ce soir entre 21h et 6h, notamment sur le boulevard périphérique extérieur. Ce sera fermé entre la porte de Bercy et la porte de Bagnolet, et également entre la porte de la Muette et la porte de Saint-Cloud. Pareil sur le boulevard périphérique intérieur, où là ce sera fermé vers la 6A dans le sens Paris-Province, et puis également entre la porte de Gentilly et la porte d'Orléans. Sur la 103 vers Paris, c'est fermé entre Rosny-sous-Bois et Noisy-le-Sec. Sur la 115 en direction de Paris, ce sera fermé entre Tavernier et Sannois. Sur la 3 aussi, plusieurs fermetures vers Paris entre Roissy en France et la porte de Bagnolet. Et puis dans l'autre sens, sur cette A3 vers la province, entre Bobigny et Roissy en France et entre la porte de Bagnolet. Et Rosny-sous-Bois, une très belle route avec nous et toujours évidemment à l'écoute d'ici Paris Île-de-France.
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4: Plusieurs fermetures nocturnes une nouvelle fois à prévoir ce soir entre 21h et 6h, notamment sur le boulevard périphérique extérieur. Ce sera fermé entre la porte de Bercy et la porte de Bagnolet, et également entre la porte de la Muette et la porte de Saint-Cloud. Pareil sur le boulevard périphérique intérieur, où là ce sera fermé vers la 6A dans le sens Paris-Province, et puis également entre la porte de Gentilly et la porte d'Orléans. Sur la 103 vers Paris, c'est fermé entre Rosny-sous-Bois et Noisy-le-Sec. Sur la 115 en direction de Paris, ce sera fermé entre Tavernier et Sannois. Sur la 3 aussi, plusieurs fermetures vers Paris entre Roissy en France et la porte de Bagnolet. Et puis dans l'autre sens, sur cette A3 vers la province, entre Bobigny et Roissy en France et entre la porte de Bagnolet et Rosny-sous-Bois. Une très belle route avec nous et toujours évidemment à l'écoute d'ici Paris Île-de-France.
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4: Plusieurs fermetures nocturnes, une nouvelle fois à prévoir ce soir entre 21h et 6h, notamment sur le boulevard périphérique extérieur. Ce sera fermé entre la porte de Bercy et la porte de Bagnolet, et également entre la porte de la Muette et la porte de Saint-Cloud. Pareil sur le boulevard périphérique intérieur, où là ce sera fermé vers la 6A dans le sens Paris-Province, et puis également entre la porte de Gentilly et la porte d'Orléans. Sur la 103 vers Paris, c'est fermé entre Rosny-sous-Bois et Noisy-le-Sec. Sur la 115 en direction de Paris, ce sera fermé entre Tavernier et Sannois. Sur la 3 aussi, plusieurs fermetures vers Paris entre Roissy en France et la porte de Bagnolet. Et puis dans l'autre sens, sur cette A3 vers la province, entre Bobigny et Roissy en France et entre la porte de Bagnolet. Et Rosny-sous-Bois, une très belle route avec nous et toujours évidemment à l'écoute d'ici Paris Île-de-France.
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1: Plusieurs fermetures nocturnes une nouvelle fois à prévoir ce soir entre 21h et 6h, notamment sur le boulevard périphérique extérieur. Ce sera fermé entre la porte de Bercy et la porte de Bagnolet, et également entre la porte de la Muette et la porte de Saint-Cloud. Pareil sur le boulevard périphérique intérieur, où là ce sera fermé vers la 6A dans le sens Paris-Province, et puis également entre la porte de Gentilly et la porte d'Orléans. Sur la 103 vers Paris, c'est fermé entre Rosny-sous-Bois et Noisy-le-Sec. Sur la 115 en direction de Paris, ce sera fermé entre Tavernier et Sannois. Sur la 3 aussi, plusieurs fermetures vers Paris entre Roissy en France et la porte de Bagnolet. Et puis dans l'autre sens, sur cette A3 vers la province, entre Bobigny et Roissy en France et entre la porte de Bagnolet. Et Rosny-sous-Bois, une très belle route avec nous et toujours évidemment à l'écoute d'ici Paris-Île-de-France.
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3: Aujourd'hui, j'ai testé pour vous le cirque de Navacelles. Je vous emmène avec moi dans un endroit qui donne le vertige, mais dans le bon sens du terme. Et pour vivre cette aventure, Christina et Lola sont avec moi. Autant vous dire que l'expérience se vit encore mieux à plusieurs. Direction le cirque de Navacelles. La route serpente tourne, monte et par la fenêtre, le paysage change peu à peu. Et puis, on arrive dans les hauteurs, on coupe le moteur, silence total. Devant nous, un immense amphithéâtre creusé par le temps. Des falaises vertigineuses, la rivière tout en bas, toute minuscule. On reste là, sans parler, juste on regarde. On entame la descente à pied. Le sentier s'enfonce doucement et dans le cirque, à chaque pas, le décor change. À gauche, des falaises impressionnantes. À droite, de la verdure, des odeurs de nature, le bruit discret de l'eau en contrebas. Une copine me souffle. Qu'est-ce qu'on se sent bien ici ? Et l'autre qui nous dit, en sortant son téléphone, bien évidemment, c'est tellement beau pour capturer tous ces moments. On marche, on discute, on rigole, on s'arrête souvent, pas parce que c'est fatigant, mais chaque virage offre un nouveau point de vue. On arrive en bas, on découvre le village de Navacelles. Quelques maisons en pierre, la rivière qui passe tranquillement, le temps qui semble s'être arrêté. On parle moins fort, on respire profondément. C'est une expérience à la fois physique, parce qu'elle se mérite, et contemplative, parce qu'on prend le temps de vraiment vivre l'instant. Ce que j'ai ressenti ici, un mélange étrange de vertige et de sérénité, la nature immense, presque écrasante, et en même temps, incroyablement apaisante. Partager ce moment avec Lola et Christina rend l'expérience encore plus forte. On s'encourage dans les montées, on rit, on s'émerveille ensemble. Le cirque de Navacelles est un lieu à voir au moins une fois dans sa vie. Accessible toute l'année, il propose de nombreux sentiers de randonnée, bien balisés pour tous les niveaux. Prévoyez une bonne paire de chaussures quand même, de l'eau et surtout le temps pour vraiment profiter. Petit conseil pratique, laissez votre voiture au belvédère de Blandas, 4 euros, et prenez la navette gratuite pour descendre dans le cirque. Elles sont mises en place pendant la saison estivale.
4: Pour le temps que la montagne est belle.
3: J'ai testé, j'ai adoré le cirque de Navacelles, un endroit puissant, naturel, inoubliable. C'était Béatrice et on se dit à très vite pour une nouvelle chronique pleine de découvertes.
4: Que l'automne vient d'arriver.
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5: Salut Brice Hizel.
6: Je te connais, lui.
7: Comment il s'appelle déjà ?
5: Je m'appelle David Pasquet, j'ai 55 ans.
6: C'est le musicien alors ?
5: Je suis talabardeur, musicien, compositeur.
6: Ça c'est terrible, les musiciens, ça branche toujours beaucoup les femmes. C'est dur pour les autres.
7: Mais qu'est-ce que tu fais là ?
5: Je suis dans les petits bonheurs.
6: À l'avant la musique !
5: Vous habitez où, vous m'avez dit ? Alors, moi j'habite à Vannes, je viens du centre Bretagne, du Saint-Nicolas-du-Pélem.
6: Comment t'as fait pour te retrouver là-bas ?
5: Parce que je suis arrivé par la rencontre d'une fabuleuse femme qui a finalement m'a déplacé de mon centre-Bretagne.
8: J'ai jamais vu un homme avoir autant d'égards pour une femme.
5: J'habite là-bas depuis 95. Il y a la mer, il y a la ville, il y a la campagne pas loin. Bon, il y avait une culture vantaise aussi à Saint-Nicolas, c'est-à-dire que c'est quand même le Pline qui est roi à Saint-Nicolas-du-Pelem. Et finalement, d'aller à Vannes, c'était pas aller tellement l'étranger pour moi.
7: Oui, enfin, en somme, tu n'as jamais quitté le département.
9: Pour ainsi dire.
10: J'ai acheté un petit 45 tours. Regarde.
5: Mon premier 45 tours, c'est un Titi et Gourminet qui se parle avec une petite musique derrière.
11: Gourminet, veux-tu jouer avec moi? Gourminet, Gourminet.
5: Ouais, voilà. Oh, Gourminet, non. Bah, j'écoutais ça tous les jours. Hein. D'ailleurs, je crois qu'il restait toujours sur l'électrophone. Ça me rendait plein de joie et en même temps un peu de méfiance quand même, parce que Titi, faut qu'il fasse attention à Gourminet. Et Gourminet, c'est un malin.
11: Mais oui, c'est bien vu,
12: hein, Gourminet. Allez, vas-y, fais nous rire.
13: Raconte-nous une histoire, allez.
5: Une blague courte.
14: Bon, vous y allez, oui.
5: Un jour, la plage. Celle-ci voulait toucher mon coquillage. Je lui ai dit, oh, fais-moi l'amour si tu veux, mais touche pas à ma coiffe.
14: Très drôle.
3: Ça va pas l'air.
15: Ce matin, exercice d'expression orale.
5: N'est que tout de la variant, hein.
16: Ce qui signifie ?
5: Ce qui signifie, c'est pas le tout de raconter des conneries.
16: Ah non, je confirme.
17: Oh, bon, dites pas de conneries.
5: Allez, salut, canavou.
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1: Oh, ce vin là, il est ben trop bon pour la modurer.
0: Berrichon dans le texte.
1: À modurer le vin, ça veut dire y rajouter de l'eau. Je vous avoue que je connaissais pas ce mot là, puis que je l'ai trouvé dans mes livres. Je vole souffler au grand maître des chevaliers du PSU à Mentou, vu que là-bas, les gars ils s'engageront à ne jamais couper d'eau à un vin de qualité. Ça veut dire, les gars, qu'il faut jamais amodurer du vin, à moins qu'il soit ch'ti. Par chez nous, les ch'ti vins, il n'y en a plus. 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Mais au jour d'aujourd'hui, plus besoin de s'accrocher au bord de la table pour avaler votre canon de Sauvignon. Quand même, chez les marchands, on trouve des vins qui venons, on sait pas ben de l'avoue. Des gros rouges que tachons les nappes et le fond des verres. Et que méritons ben d'être amodurés. Blascandi, Georges Blanchard. Si par hasard, la souée vous amène par chez nous, jabio dégraissé, ou rentrez jamais au ch'ti domaine, buvez plutôt l'eau du fossé. Le bourgeois, il vous recevrait avec joie, vu qu'il est plus barlot que méchant. Mais, je vous préviens, il vous ferait bouer du vin de marchand. Oh, si le vieux Noé, sroutant de sounache, n'avait pu goûter que ce jus-là, je connaîtrais encore que le vin de parche, et je dirais point de mal du Noah. Ouais, qui est pourtant bon à valouer, et qu'on dit pour ben exigeant. Oh, c'est plus fort que moi, je peux pas boire du vin de marchand. C'est épais, ça saoule et ça tache, le fond du verre, et devient noir et bleu. Quand que ça pendait à la moustache, on croit voir goûter du sang de bœuf. Pour moi, bon gens, v'là ma consigne. Gardez le corps solide et sain, buvez surtout du vrai vin de vigne, du vin de chez nous, du jus de raisin. Et le pays connaîtra la joie en nous montrant son vrai penchant. Le jour qu'on n'y donnera plus à boire du vin de marchand.
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1: Nous sommes avec Joaquim Cordero dans le centre historique de Montferrand. Joaquim, vous avez un parcours assez atypique. Papa était déjà là, le grand frère, la grande sœur, déjà bien installé. Et vous, finalement, vous êtes resté quasiment une dizaine d'années au Portugal avec maman et les autres frères et sœurs avant de venir.
2: C'est ça.
1: Vous voilà, êtes le guarda, que l'on dit feia, farta et formosa.
2: C'est ça. Alors, farta, généreuse, fria, parce qu'elle est à 1000 mètres d'altitude.
1: Voilà,
2: c'est la ville la plus haute du Portugal. Après, une mauvaise langue disait qu'elle était vilaine. Et moi, je dirais plutôt qu'elle est formose, qu'elle est charmeuse, quelque chose un petit peu dans ce genre.
1: Bon, en tout cas, c'est là où vous êtes né, c'est là où vous avez passé vos premières années, enfin, à proximité, dans un petit village, Montsoito.
2: C'est ça.
1: Un beau jour, donc, vous décidez de partir. Votre papa est venu vous chercher avec votre sœur. Racontez-nous.
2: On part. À l'époque, on était mal informés.
1: Oui, les gens disaient que, attention, vous n'avez pas de papier, il faut se cacher, etc.
2: Alors, moi, j'ai passé la frontière d'Espagne, d'abord.
1: Villa Formosa,
2: par les petits chemins. Je me suis retrouvé de l'autre côté. Donc, on a pris le train Fontes du Nord, donc côté Espagne. J'étais accompagné de ma soeur, le beau-frère, le papa. On arrive à la frontière donc, de France. Et là, bon, à la douane, ils m'arrêtent, ils me disent, bon, papier. Donc, j'ai montré ma pièce d'identité. On m'avait dit qu'il fallait que je dise que j'étais seul, parce que sinon, ils pouvaient accuser le papa qu'il n'était pas sœur. Enfin, c'était un truc qui ne tenait pas debout. Mais bon, à l'époque, c'était comme ça.
1: Là, ça a été un vrai problème.
2: Eh bien, ça a été un vrai problème, parce qu'il m'envoie dans une salle. Et au bout d'un petit moment, un gendarme me prend, il me ramène. Donc, on était deux. Marche arrière, direction la douane espagnole. J'étais pas majeur, j'avais pas le droit de voyager. Il me laisse donc à la douane, il prend l'autre gars, il l'amène ailleurs. Et moi, j'étais là tout seul.
1: Seul ? Qu'est-ce que vous avez ressenti, la joie
2: Là, j'ai dit, je sais pas comment ça va se passer, mais.
1: Vous n'aviez pas un sou en poche ?
2: Pas un sou en poche, c'était mon père qui avait tenu. Je sors de la gare et je prends la route en direction d'Andaï, donc de la frontière française. Je vais essayer de voir si je trouvais mes parents. Au bout d'un petit moment, qui sait que je vois un taxi qui s'arrête à côté de moi. Ma sœur à l'intérieur, je peux vous dire que ce jour-là, j'ai dit, bon voilà, ça y est, je suis sauvé. Elle a été très courageuse parce qu'elle a dit, arrive ce qui arrivera. Mon frère, je ne vais pas le laisser comme ça. C'est quelque chose que je lui dois, ce geste qu'elle a fait.
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3: Quand j'étais petit, j'étais malade en voiture. Donc même si on partait tôt le matin, j'avais pas d'autre choix que de regarder la route. Et c'est comme ça que je me suis un peu intéressé à l'environnement routier, à tout ce qui se passe autour des routes.
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3: Bonjour, Laurent Carré, j'ai 54 ans, je suis professeur d'histoire-géographie au Collège de Descartes. Je suis le président de l'association Nostalgie, une association qui milite pour la sauvegarde du patrimoine et de la mémoire de l'ancienne route nationale 10.
5: Je crois qu'on a là aujourd'hui la définition du prof cool. C'est celui qui arrive encore en 2025 en deux chevaux sur le parking du collège et qui met de l'humain avec un grand H dans toutes ses histoires.
3: Je suis né moi-même un peu par accident sur les bords de la Nationale à Saint-Mont-de-Touraine. Et moi, l'attachement me vient du fait que j'ai grandi devant une agence Citroën. Ma mère allait souvent me rechercher dans le garage, ramener les catalogues que je ramenais de chez moi, donc je pense que ça vient de là.
6: Vous êtes une des rares personnes pour qui le mot bouchon ne fait pas tellement peur.
3: Non, voilà, enfin, même jusqu'à, on pousse le vice jusqu'à en réorganiser. Depuis 2013, on organise à Saint-Mont-de-Touraine le bouchon de la Nationale 10. La Nationale 10, c'est la route qui fait Paris, Bordeaux, Espagne. 765 km de bitume. En Touraine, c'est vraiment une colonne vertébrale du département puisqu'elle la traverse quasiment, elle la coupe en deux, pratiquement moitié-moitié depuis Château-Renaud jusqu'au sud de Sainte-Maure.
5: On pose les cartons, les albums photos, petit tour du département dans les années 50, 60, 70 avec toutes les photos, toutes les cartes postales.
3: Le cocardier dans les années 50 était tenu par un cuisinier humoriste qui avait dressé un petit coq qu'il avait sur l'épaule. Là par exemple on est à Ville-Domé, à la Grand-Vallée, Pierre de Tours, la cocotte minute, le garage Citroën, le policier monté sur cette plateforme, la grillade, elle a brûlé très peu de temps après son ouverture.
6: Pas drôle vu le nom.
3: Et en plus...
5: Alors l'incarnation concrète de cette passion pour Laurent, c'est une station. On monte dans la Dodoche, direction Ozo.
3: On est au lieu dit Bellevue. Voilà pourquoi on l'appelle la station Ozo Bellevue et on est sur la commune de Sainte-Maure-de-Touraine. Premier but, ça a été de la sauver, cette station. On a tous reconnu le caractère patrimonial exceptionnel de l'architecture. Chaque fois, je suis fier. C'est grâce à l'association qu'on a fait bouger un petit peu les
5: Retour
3: choses.
5: Retour à la belle époque, Laurent, sans ceinture, sans limitation de vitesse. Vous le savez, hein, le bonheur des uns.
3: Et avoir une caravane ou une vieille de chevaux devant soi quand on avait une voiture plus puissante.
5: Et le malheur des autres.
3: C'était une vision d'horreur.
5: À vous de lui envoyer vos souvenirs et vos histoires pour décortiquer tout ça. Il saura prendre le temps.
6: Vous, vous prenez l'autoroute ou pas ?
3: Très rarement. Je veux profiter du paysage, je veux m'arrêter où je veux, quand je veux. Le voyage ne commence pas à destination, il commence quand je monte dans ma voiture.
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7: Taureau, je crois que c'est du 21. Ah non, je sais plus.
8: Savez-vous ce que c'est que l'astrologie ?
9: C'est les astronautes qui vont dans l'espace.
7: C'est l'espace et les constellations, le placement des étoiles.
8: Vous êtes de quel signe ?
9: Verseau. Moi, je crois que je suis taureau.
10: Moi, je suis taureau.
11: Moi aussi, je suis taureau.
8: Comment on a découvert que vous étiez de ce signe-là ? C'est grâce à quoi ?
7: Au mois de l'année, par exemple, le taureau, je crois que c'est du 21 mars jusqu'au 20... Ah non, je sais plus.
12: Moi, j'avais un petit carnet de jeu et il y avait un jeu. Si on réussit le jeu, on savait on était de quel signe.
13: C'est quand même magique, hein ?
14: Waouh, c'est fabuleux ! Et pourquoi on fait ça ?
12: Je suis un peu Verseau. C'est de quel temps à quel temps ? C'est de la fin de janvier au début de février. Et moi, vu que je suis née le 31 janvier, je suis Verseau, du coup. Ça s'appelle des signes astrologiques. Et l'astrologie, du coup, c'est des signes astrologie.
8: T'es taureau, ça veut dire que tu rentres, t'as besoin d'une étable ?
7: Non, c'est sur les qualités. C'est quand on est, par exemple, taureau, dans le mois où on est taureau, on n'est pas comme d'habitude.
8: Et vous êtes comment, messieurs les taureaux ?
7: J'en sais rien.
15: Il possède certainement des qualités, mais voilà. Lesquelles ?
12: Je sais pas, je pense de l'émotion, beaucoup, beaucoup d'émotions. Après, je sais pas.
16: Comment je peux te montrer que je peux être fort et sensible, noble et affectueux ? Aïe.
17: Les taureaux, par exemple, ce sont des personnes qui sont nées pendant les mois de taureau.
18: C'est logique.
7: Quand on est taureau, on se contrarie plus, on est plus vexé, alors que d'habitude, non.
12: Taureau, vu que les taureaux, c'est costaud, je pense que les taureaux, ils sont costauds. Enfin, ceux qui ont les signes astrologiques taureaux, ils sont peut-être très forts.
8: Et les balances, alors ?
17: Quand on était le signe astrologique balance, c'est-à-dire que quand il y a quelqu'un qui nous dit quelque chose, on va le balancer.

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2: Le temps de vous lire en marseillais. Bonjour Médéric.
3: Bonjour Philippe.
2: C'est notre linguiste marseillais. Donc on va jouer ce matin un peu comme des enfants.
3: Oui, tout à fait. Alors vous savez à quoi jouent les enfants en ce moment? Enfin ces jours-ci, ces temps-ci.
2: Ces temps-ci, bah, avec le smartphone, ouais, un jeu, voilà quoi.
3: Les tablettes, les jeux vidéo, etc. Ouais. On est d'accord. Bon, les tout petits jouent encore avec des voitures, des robots, les trucs Pokémon, etc. Voilà. Alors autrefois, alors non, je vais pas faire celui qui grommelle à mon réguignard.
4: C'était mieux avant.
3: C'était mieux avant, c'est ça. Non, mais je vais vous parler quand même des réguignards. Les Réguignards de Luberon, c'est une association provençale qui, comme son nom l'indique, regroupe des amoureux de la culture et de la langue provençale, des gens du Luberon, qui s'appellent avec autodérision donc les Réguignards, en gros les râleurs. Hein. Eh bien, la présidente de cette association est bien connue chez nous, il s'agit de Claudette Ocelli, aussi connue sous le nom de Mamette, dont on a entendu la voix sur notre antenne pour nous apprendre un peu de provençal. Avec ces Réguignards, elle organise jusqu'au 14 mars à Pertuis, à l'espace de Croze, une exposition appelée Joe et Jugué d'antan, qui propose de retrouver des jeux et jouets d'antan et avec leur petit nom en provençal. Alors autrefois, les minots jouaient à Oda, au dé, au Baoduf, au Toupi ou au Quille. Il y avait les osselets aussi. Alors, je me souviens que mon frère jouait, j'ai toujours trouvé ça bizarre, les osselets. Mmh. Mais voilà, ça a disparu, j'ai l'impression.
2: Oui, c'est vrai.
3: Non, voilà, on ne voit plus ça. Jouer aux osselets, c'est Juga, Jibotrao et Melisa Ousset. Par contre, les billes, on y joue encore. À mon époque, on prisait les gros galops comme ça et on tirait les soldats Starlux.
2: Ouais,
3: ou on jouait au pot. Enfin bref, voilà, j'adorais les billes. Dans la cour de récré, je pense qu'on joue encore à la marelle ou à la corde persaouta, je traduis pas. Mais probablement plus aux yeobanda, les yeux bandés, au Colin Maillard, qu'on appelle aussi Kukuruma. On dirait une chanson Kukuruma. En revanche, on fait encore liser Skundai, le jeu de cache-cache, à partir du verbe s'escoudre, se cacher. Et on dit parfois, va t'escoudre, va te cacher. On joue aussi à la poupée, la titeille, dans son ousta ou des titeilles, sa maison de poupée, ou bien avec une poupoune pour Juga à la mama, là non plus, je traduis pas. Quand j'étais minot, j'adorais jouer avec les taraillettes, la dinette, mais aussi à la marchande. J'avais d'ailleurs un bel établi de marchande et je vendais à ma mère, à ma grand-mère, plein de beaux fruits et légumes en plastique, ou du poulet, ou en plastique, ou du fromage en plastoc. Avant, la malbouffe, vous voyez, avait déjà tout prévu. Tous ces jeux d'enfants d'hier ou d'avant-hier sont présentés à l'exposition Joe et Jugué d'antan à Pertuis jusqu'au 14 mars pour ce... Et samedi, donc demain, il y aura en plus un grand jeu de piste sur le double thème du parler provençal et des jeux d'enfants dans les rues de Pertuis, mais aussi du Motus, tout le t-shirt. Toute l'après-midi, nous serons sur place avec mon collègue Bla pour vous faire jouer à Motus en mode démo ou initiation. Mais il y aura aussi un Motus en live, en public, avec les meilleurs joueurs de Motus à défier. Alors, de mon temps, on jouait à cache-cache et celui qui comptait, on disait qu'il pégait. On disait, allez, c'est toi qui pègues. Ouais. Et on joue aussi à faire des moulons dans la cour. Et pour signaler un attroupement, on crie moulons. Donc ce samedi, moulons à Pertuis.
2: Allez, moulons.
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5: S'il y a un endroit qui résume bien les Vosges pour moi, c'est Saint-Maurice-sur-Moselle. C'est un condensé, un résumé, l'endroit que je montre quand on me demande à la fois de raconter l'histoire des Vosges, d'en décrire les paysages et même de parler des gens. La montagne au-dessus, jamais loin, j'allais dire au sortir de la boulangerie carrément. Hein. Et quelle montagne ! Le ballon d'Alsace qui prend racine ici, dont c'est le plus beau versant. 1247 mètres pour le sommet et une vue incroyable. On voit loin, on voit très loin, on voit même parfois trop loin si on ne prend pas le temps aussi de voir le tout près. Mais oui, ce petit brin bélier qu'on croise en juillet, ces arbres, tous les mêmes de loin, tous différents de près. Saint-Maurice, c'est la montagne, c'est l'eau des Vosges, puisque sur Moselle, ben oui, et il suffit de grimper un peu pour comprendre que la Moselle, c'est le fleuve qui nous dit que l'union fait la force, puisqu'il est né en fait d'avoir reçu l'apport de plein de gouttes de rue, comme on dit dans les Vosges, qui à force d'être nombreux à couler, forment cette auguste rivière qu'est la Moselle. L'histoire de Saint-Maurice, c'est l'histoire des Vosgiens, de cette capacité qu'ils ont d'aller là où d'autres ne seraient pas allés, dans la montagne, si belle, c'est vrai, mais pas facile à vivre, hein, surtout au Moyen-Âge, pour les premiers habitants, les premières années où on a vu écrit Saint-Maurice sur quelques parchemins. Les Vosgiens et leur capacité de travail, bien mal récompensée d'ailleurs dans les années 80, hein, mais qui continue à faire des merveilles et qui est un trésor. Je vais vous dire, le travail des Vosgiens, c'est un trésor que la France redécouvrira quand elle comprendra enfin qu'elle peut faire beaucoup mieux et beaucoup plus solide quand elle veut faire elle-même. Et puis, Saint-Maurice, c'est la capacité d'engagement des Vosgiens. Et la montagne, qui a vu le maquis, s'en souvient. Elle qui a été si dure à prendre pour les Alliés au sortir de l'occupation. Il y a cette capacité vosgienne à voir passer l'histoire, à en souffrir bien souvent. Bombardements, assauts, frontières même, il n'y a pas si longtemps, quand les voisins alsaciens ne pouvaient plus être français. Au-delà donc d'une marche vers les hauteurs ou même de l'effort physique, un voyage à Saint-Maurice-sur-Moselle, c'est finalement un voyage dans l'âme des Vosges, dans l'esprit de ceux qui y vivent et même de ceux qui y ont vécu. Et c'est fin bien.
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1: Bonjour, je suis Pierre Bourguignon, je suis un ancien officier de gendarmerie. J'ai depuis quelques années écrit quelques polars. J'habite en bordure de côte. Le but de mon écriture, c'est de faire connaître les Landes et faire connaître un peu la gendarmerie, comment elle fonctionne, parce que ces films télévisés et autres ne reflètent pas du tout l'esprit gendarmerie.
4: D'où est née cette idée d'écrire justement a posteriori de votre profession de gendarme ?
1: J'ai eu envie de donner une image précise de la gendarmerie et de la justice plus largement parlant. C'est pour cette raison que j'ai commis une dizaine de polars dont les enquêtes sont menées par les gendarmes. Mais le dernier, bizarrement, il est mené par un détective. Ce détective, il s'appelle François Latournerie. D'accord, mais comme c'est pas très vendeur, c'est Jack Larson.
4: Est-ce qu'il y a un peu de vous dans Jack Larson ?
1: Ouais, disons que je fantasme un peu. Certainement, oui, peut-être.
4: Et alors justement, les diaboliques d'Osogor, l'histoire en elle-même, vous l'avez complètement inventée ?
1: Ah, complètement inventée. Elle se passe dans une boîte échangiste, c'est pas graveleux, c'est simplement de l'humour, ce que je tiens à maintenir dans tous mes polars. Les Landes, j'aime bien, je les connais bien, pour y avoir vécu depuis tout petit. Les secteurs dont je parle, je les connais particulièrement, qu'il s'agisse du courant du Chêne, de Molliès, de Messanges ou de Dax. J'ai travaillé dans le Tursan, Jaune, Air-sur-Adour. J'ai eu aussi envie d'en parler, puisque j'ai un titre qui se déroule dans ces lieux mêmes, Palombe, Tursan et Salami, le titre. Si vous voulez, on m'a comparé souvent à Saint-Antoine, mais dans le rural, donc j'ai envie d'avoir des titres qui fassent sourire. Tous mes polars, il y a du suspense, vous savez pas qui a fait quoi jusqu'à la dernière page. Ce que je souhaite, c'est pas forcément le cas, mais ce que je souhaite, c'est que le lecteur ait envie d'en lire un autre. J'écris quand j'en ai envie, quand j'ai 10 minutes, 5 minutes, je reprends où j'en étais, et j'ai aucune pression, je me mets dans la peau de l'enquêteur que j'ai été, et bien sûr, je me mets dans la peau du truand, je me dis, si j'étais truand, pour contrer les enquêteurs, qu'est-ce que je pourrais faire ? Et ça vient tout seul.
4: Ce métier de gendarme, finalement, c'était une vocation.
1: C'est arrivé par hasard, mais c'est une vocation. Parce qu'être gendarme, c'est être à la disposition des gens, être prêt, être humain, essayer de comprendre, de trouver des solutions, d'éviter des drames. C'est ça, être gendarme. Et aujourd'hui, ça a beaucoup changé. Les gendarmes sont à l'image de la société aujourd'hui. C'est-à-dire que de la rentabilité, de mon temps, c'est pas ça.
4: Vous voulez dire que leurs conditions de travail ont changé ?
1: Ah, complètement. Ils sont débordés. On leur colle sur le dos de plus en plus de tâches. Et on peut pas tout faire. On peut tout faire, mais pas forcément bien. Dans le temps, les gendarmes étaient accueillis par la population. Aujourd'hui, on se fait agresser. C'est pas du tout pareil.
4: Donc on rappelle quand même que le nouveau roman, ça s'appelle Les Diaboliques d'Osogor, c'est publié aux éditions Terre de l'Ouest, qui mine de rien est une maison d'édition de Seignos.
1: C'est un nouvel éditeur qui s'appelle Benjamin Jugio à Seignos, qui porte une attention particulière à l'orthographe et à la syntaxe, et cet éditeur est au top niveau pour ça.
4: Moi, j'ai un petit truc à vous demander là, quand même, Pierre, avant de se quitter. On va pas le faire à la façon commandant, mais j'aimerais bien quand même que assez rapidement vous me donniez le nom de la radio qui vient de vous tendre le micro ce matin.
1: C'est Ici Gascogne.
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1: Le bâtiment rondouillard au toit de chaume de l'ancien Courtepaille à Cussy-les-Forges a pourtant bien failli disparaître. Ce restaurant grill, dont le néon rouge a éclairé pendant des années l'entrée de ce village de la Vallonnée, a accueilli pendant plusieurs décennies les vacanciers en voiture qui descendaient dans le sud ou rentraient chez eux par l'ancienne Nationale 6.
2: Pas moyen d'avancer. Qu'est-ce qu'ils font devant aussi? Et l'autre Thierry, y a vraiment pas de quoi. Ah, ils sont en panne par-dessus le marché. C'était bien la peine de nous doubler tout à l'heure. Ah, si j'avais su, je serais jamais parti en vacances.
1: Le Courtepaille de Cussy-les-Forges a même une histoire particulière. Construit en 1964, c'était le deuxième établissement de la célèbre chaîne, devenu au fil du temps le plus ancien encore debout en France. Dans une archive de 2020, André Leroy, qui en a été le directeur pendant 30 ans, se souvient d'une salle de resto restée dans son jus.
3: Elle est d'origine avec ses rideaux verts, ses banquettes. Tout est resté dans son jus comme elle a été faite en 64. C'est magnifique avec ses vieilles tables, ses vieilles chaises.

0: et je suis revenu chez Courtepaille à Cussy-les-Forges. Les choses, parfois, vous savez, vous avez des opportunités dans la vie, il y a des petits clins d'œil, des petites choses.
1: Sous son impulsion, Courtepaille est devenu Courtepatte, un magasin spécialisé pour animaux. Une nouvelle enseigne qui vient de fêter ses 1 an d'existence. Le lieu a changé d'activité, mais il n'a pas perdu son âme. La preuve, toutes les semaines, des automobilistes s'arrêtent encore, pensant venir manger. Ils grimpent le petit escalier jusqu'à la porte avant de réaliser que les grillades ont laissé place aux croquettes pour chiens.
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3: Bonjour, je m'appelle Julien Patrick Escos, mais on me surnomme Papy Cocos. C'est un surnom qu'on m'a donné quand j'étais plus jeune, à l'époque j'avais 14 ans, et c'est une amie d'école qui m'avait donné ce surnom. Et j'ai mon fils qui s'appelle Cocos.
4: Cet homme d'une 60aine d'années est un médocain, amoureux de sa terre, de son phare. Il se souvient d'un monument laissé à l'abandon durant son enfance, la base du bâtiment, envahie par les ronces et les herbes. Aujourd'hui, le phare de Richard est restauré, il se visite, l'enfant du pays est même devenu le gardien du phare. Cocos, qui d'ailleurs a plus un look de corsaire que de gardien.
3: Oui, tout à fait, parce que bon, quand les enfants viennent, ils me voient avec mon bandana, je suis le pirate.
4: Alors justement, comme les gosses, comme les gamins, comme les drôles, ici, nous allons visiter ce phare.
3: Oui, mais bon, il est pas grand.
4: Il est pas grand, mais on le voit.
3: Oui, mais bon, j'avais ma collègue Aurélie qui a travaillé moi cet été, comme elle disait, c'était son petit phare.
4: Quelles sont ses dimensions exactement?
3: 16 mètres de haut.
4: Et quelle est son histoire? Pourquoi a-t-il été construit ici, juste en bordure de l'estuaire de la Gironde?
3: Et apparemment, autrefois, il y avait un arbre qui est tombé. Les pêcheurs avaient fiés à l'arbre. Et après, ils n'avaient plus aucun repère. Ils ont fabriqué ce phare à la suite.
4: Tout est lié à un arbre, c'est fou quoi.
3: Voilà, au départ, c'est un arbre.
4: On va rentrer, vous avez un trousseau de clés qui vous sert à quoi? À ouvrir le phare, tout simplement?
3: À ouvrir le phare. Caline! Caline! Caline!
4: Et Caline, c'est votre chienne donc?
3: Oui, c'est ma chienne. Ça fait 3 ans, comme un mois, qu'elle vit ici.
4: Ah ouais, dans le phare alors du coup?
3: Ben, elle vit dans l'appartement à côté, oui, avec moi.
4: Elle garde bien le phare ou pas?
3: C'est plutôt la gamelle.
4: Où va-t-on là?
3: Je vais vous faire visiter mon chez-moi, là où j'habite, là où je vis tous les jours, enfin, où je dors le soir. C'est là où je passe mes journées.
4: Un bâtiment qui est collé au phare. Ah oui, il y a la cuisine en face.
3: Et à côté, j'ai mon salon. J'ai même la télé, j'ai tout ce qu'il faut.
5: À 7 ans.
3: Je vais sur ICI, parce que bon, les autres chaînes ne me plaisent pas trop.
4: La 3?
3: Voilà, c'est ça.
4: Comment vit-on à l'intérieur d'un phare?
3: Enfin, non, après c'est une habitude. On m'appelle l'ermite un peu. J'aime bien la tranquillité, donc bon, l'hiver, moi, ça me dérange pas.
4: Aline. Nous quittons le local personnel du gardien. Il nous emmène à présent visiter le musée et le phare en lui-même.
3: Aline.
4: Changement d'ambiance, autant à l'extérieur, il fait très beau, autant quand on rentre à l'intérieur, ça résonne avec, pour commencer, la première pièce qui est un musée.
3: On a des pièces, que des photos, que des personnes du coin nous ont données. Enfin, on donnait à l'époque à l'association.
4: Ce phare avec la pièce d'à côté, votre local, c'est chez vous, c'est votre maison.
3: Ben, c'est chez moi, et puis moi, je l'ai toujours connu. Donc après.
4: Quel est l'endroit que vous préférez?
3: Moi, le carrelet.
4: À proximité du phare.
3: À proximité du phare, même.
4: Et c'est pas le phare en lui-même?
3: Si, j'aime bien le phare, mais bon, je monte pas en haut, j'y monterai pas tous les jours.
4: On peut y aller là?
3: Bien sûr, vous pouvez monter, oui.
4: Donc forcément, il y a un escalier en colimaçon. Il y a combien de marches au total?
3: 63.
4: Vous savez qu'il y a une légende qui dit qu'il y a plus de marches à l'aller qu'au retour. Et vous savez pourquoi? C'est parce que c'est plus facile à descendre qu'à monter.
3: Il y en a qui descendent et il y en a qui arrivent à nous trouver, 72 marches.
4: On a presque le tournis, hein?
3: Oui.
4: Cocos, gardien du phare de Jodignac et Loirac, va reprendre les visites à partir du mois de mars prochain. En attendant, il se contente de profiter d'un cadre exceptionnel.
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6: Bonjour, Serge Papagali.
7: Monsieur Thomas, bonjour. Et Dauphinois, bien le bonjour également.
6: Le Dauphiné Tour aujourd'hui, où partons-nous?
7: Ouh là là, alors aujourd'hui, attention, un village isérois dont nous n'avons jamais parlé.
6: Jamais?
7: Eh non. Ce qui me permet d'ailleurs de vous lancer un défi, mon cher Thomas.
6: Bien oui. Sûr,
7: celui de le petit défi habituel, celui de trouver le nom de ses habitants. Alors, vous êtes prêts?
6: Je suis prêt.
7: C'est parti. Partons à Anoisin-Châtelain.
6: Les Anoisoins et les Anoisiennes.
7: C'est ça. Foutez-vous bien de la gueule des habitants.
6: Mais non, on les aime en plus, ils nous écoutent.
7: Les habitants de cette belle localité dauphinoise se nomment donc les Nuisantins.
6: Oh.
7: Alors, mystère.
6: Ah, oui.
7: Mystère total.
6: Parce qu'il fait nuit?
7: Ah ben, je sais pas, peut-être qu'il fait nuit sans arrêt. Quelle nuisance se cache derrière ce nom étrange. J'ai cherché.
6: Oui.
7: Vous le savez, chers Dauphinois, à quel point depuis plus de 25 ans maintenant, je cherche pour vous toutes et vous tous, bien sûr. Je cherche quelques bêtises à raconter sur notre belle région. Mais là, je sèche comme le noix au cerf.

0: séchoir.
1: Oh.
0: C'est dur à dire. Je sèche comme une noix au séchoir. Allez-y.
1: Je sèche comme une noix au séchoir.
0: Vous êtes professionnel. Vous
1: Mais
0: êtes
1: dauphinois,
0: jeune,
1: c'est pour
0: vous
1: ça.
0: Vous êtes dynamique, vous êtes sportif, vous êtes bah, si, vous êtes une bête, en fait. Bon, voilà. À Grenoble, vivent les Grenoblois. À Saint-Marcel, les Saint-Marcelinois. À Visil, les Visilois. À Châtes, les Châtelois. Mais à Noisin, Châtelain, non, les Nuisantins. Bon. Alors, par quel mystérieux parcours sont-ils passés, ces pauvres habitants, pour que leur nom ne puisse pas permettre de reconnaître leur lieu d'habitation, leur village, leur refuge? Bon, quel plaisantin a-t-il inventé, Nuisantin? Que celles et ceux qui le savent écrivent donc à Ici Isère. Messieurs Thomas Bortolato et Serge Papagallo. Voilà. De Rital, d'accord,
1: oui.
0: Mais qui s'intéresse ardemment à ces sournoises questions dauphinoises. Alors vous allez me dire, mais comment tu les aurais appelés, toi qui fais le malin, les habitants de Danoisin, Châtelain?
1: C'est vrai?
0: Bah oui.
1: Comment vous les auriez appelés, vous, Serge?
0: Laissez-moi deux secondes, un, deux, voilà, c'est pas plus de deux secondes, c'est après. Les Anoisins, les Châtoisins, les Châtanois, vous voyez, c'est pourtant facile d'avoir un nom qui rappelle un peu l'endroit, non, de gu. Bon, les Châtanois, ça peut prêter à confusion.
1: Avec chatte.
0: Chatte et puis noir. Ouais, et les Châtanois, puis ça peut même être carrément scabreux. Alors, on va dire les Châtanoisins. Les Châtanoisins, et on n'en parle plus. Allez. Qu'est-ce qu'on dit? On dit merci, Papa Galli. C'est comme ça. Il suffit de faire un léger effort d'imagination, ce qui n'a pas dû être le cas des grandes feignasses qui ont trouvé Nuisantin. Vous allez me dire aussi qu'il y a aujourd'hui des sujets plus graves dans le monde, peut-être.
1: Oui.
0: Je n'en suis pas sûr, vous savez. Ah, non. En tout cas, monsieur Thomas et moi-même embrassons. Sont bien forts, Anoisin, Châtelain.
1: Bien sûr,
0: on n'est pas des quand même.
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3: On peut encore partir à la chasse au trésor.
1: Oui.
3: On va partir à la recherche de pierres vieilles de 700 ans.
4: Exactement. Ces vieilles pierres s'appellent les bornes papales, chers amis. Direction donc Valgréas, au cœur de cette curiosité géographique, on va le dire. Un morceau de Vaucluse posé en plein milieu de la Drôme provençale, on en a déjà parlé. Ça s'appelle l'enclave des...
3: Papes.
4: Oui, bornes. Réponse.
3: Oh.
4: Ouais, j'ai un petit peu bossé. Celles qui donc délimitent bien ces bornes papales, celles qui délimitent l'enclave, ce sont donc ces bornes papales. Alors à quoi ça ressemble? Imaginez un grand bloc de pierre taillé, planté verticalement dans le sol, un bon 1,20 m à peu près, avec surtout des blasons, en fait, c'est ça qui est beau. Blasons sculptés, des armoiries, des seigneurs locaux. Celles du comte avenessin aussi, forcément, avec deux clés entrecroisées, symbole donc du pouvoir pontifical.
3: Ce sont donc de vraies frontières gravées dans la pierre, on peut
4: Exactement.
3: Dire ça.
4: Ces bornes, elles datent du 14e et 15e siècle. Elles ont été installées lors de plusieurs campagnes de bornage en 1324, 1414, 1457. Ben, c'était simple en fait, hein. Tout simplement, elles étaient là pour dire ici commence la terre des papes en pleine Drôme provençale. Petit rappel historique quand même, quand les papes s'installent à Avignon au début du 14e, ils cherchent en fait à sécuriser et à agrandir leur possession. Il y a un pape qui s'appelle Jean XXII qui achète Valgréas en fait et puis d'autres villages autour. Mais le royaume de France bloque toute extension parce que bien sûr les papes ils voulaient aller encore plus loin. Mais boum, non, la France bloque tout ça et résultat, on a donc une sorte d'enclave figée donc dans les frontières. Et donc pour matérialiser tout ça, on plante donc des bornes solides, visibles et surtout c'est indiscutable quoi.
3: Alors évidemment la question c'est de savoir si on peut encore les voir aujourd'hui ces bornes.
4: C'est ça, c'était au 14e siècle quand même. On en a encore 22 en fait autour de Valgréas en place. Vous en avez déjà une devant l'office de tourisme, c'est la plus facile hein, pour la voir. Ils l'ont mise là pour qu'on puisse voir à quoi ça ressemble. Mais ensuite il faudra quand même un peu de perspicacité pour les trouver. On nous dit à l'office de tourisme que c'est un peu compliqué, c'est un peu difficile parce que elles sont un peu cachées en fait dans des chemins, dans des vignes, dans des champs, des bosquets. Heureusement, l'office de tourisme a bossé dessus de Valgréas qui propose aujourd'hui donc un plan en fait d'un circuit pédestre de randonnée, franchement hyper simple, accessible, qui permet justement d'en découvrir plusieurs à pied autour de 2-3 heures à peu près en famille. Ça peut faire une belle idée de sortie. On marche dans les paysages de la Drôme provençale tout en étant dans le Vaucluse. C'est ça aussi qui est fun. Et ces pierres sont là pour nous rappeler donc cette chasse au trésor grandeur nature autour de l'histoire donc de l'enclave des papes.
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5: Frédéric Roch a créé à Saint-Pavas un lieu divin et qui expose bien plus de 10 vins produits à consommer, évidemment, avec modération. 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
6: Bonjour, je m'appelle Frédéric Roch, j'ai 51 ans. Je suis né à Alençon, dans l'Orne, mais je me considère manceau de cœur. Et ma particularité, c'est donc d'être un amateur de vieux millésimes de vin. Alors, quel a été mon parcours? Je suis scientifique de formation, j'ai été statisticien dans des laboratoires pharmaceutiques. Ensuite, je suis devenu conseiller en gestion de patrimoine, où j'ai travaillé en banque, en assurance et à mon compte. Et depuis 2022, j'ai créé Boire du Bon, une cave bar à vin. Et cette cave bar à vin, elle est à Saint-Pavas. Alors cette passion pour les vieux millésimes, ça a commencé quand je me suis intéressé au vin, dès l'âge de 18 ans. Je me suis intéressé petit à petit aux vieux millésimes lors d'achats de vin en vente aux enchères. Un jour, je suis tombé sur une bouteille de ce type-là qui était vraiment exceptionnel et donc là a commencé mes achats de vieux millésimes et c'est devenu vraiment une passion et la majorité de mes bouteilles en cave sont des vieux millésimes maintenant. Est-ce que je suis alcoolique si je bois des vieux millésimes? Non, au contraire, c'est vraiment dans des moments exceptionnels où je sors ce type de bouteille. Alors, quel est le plus vieux millésime que j'ai pu goûter? Alors, j'ai bu un Sauternes de 1937, qui est une très grande année de Sauternes. Et récemment, pour mes 50 ans, je me suis ouvert une bouteille de ma cave personnelle, un quart de chaume 1933, du château de l'Échardery. Et donc, c'était exceptionnel aussi. C'est le seul vin de la Loire qui a l'appellation Grand Cru. Ah, le meilleur vin du monde, ça c'est une question très difficile, parce qu'aujourd'hui, on fait du bon vin partout dans le monde. Mais c'est vrai que la France fait des vins exceptionnels. Et donc, voilà, il y a les amateurs de Bordeaux, les amateurs de Bourgogne. Donc, je veux pas rentrer dans ce match. Moi, je suis un amoureux des vins de la Loire. Voilà, c'est notre région. Hein, on est en Sarthe. On touche du doigt l'appellation de la Loire avec les Janières sur le sud de Sarthe. La Loire, c'est immense. Hein, ça va de Muscadet jusqu'à Saint-Étienne avec les côtes du Forez. Et donc, entre ces deux appellations, il y a énormément, énormément de choses. Est-ce qu'en Sarthe, on fait des bons vins? Oui, on fait des très bons vins. Le Janières est une appellation qui est de plus en plus réputée. Kurnonski, qui était surnommé le prince des gastronomes, disait que deux ou trois fois par siècle, le Janières peut être le meilleur vin du monde. Voilà, c'était Frédéric Roch. J'étais très heureux de vous parler de ma passion et donc profitez de la vie parce que chaque année est un bon millésime.
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4: On raconte, on vous rappelle aussi les mille raisons d'aimer la Côte d'Azur. Tout ne se passe pas que sur le plancher des vaches. Salut Tom Aubry.
7: Salut Quentin, bonjour à tous.
4: C'est un bon moyen justement d'ouvrir la page du jour.
7: Allez, c'est parti.
4: Allez hop.
7: Raison numéro 5, journée spéciale. Aujourd'hui, ce 28 novembre, on célèbre une vieille dame. Une vieille dame que l'on connaît tous. C'est la mère de centaines de millions de personnes, car elle borde notre littoral. Je parle bien sûr de la Méditerranée. Méditerranéum, la mer au milieu des terres en latin. Ou Mare Nostrum, notre mer. Et il faut bien dire, ici dans les Alpes-Maritimes, on est tous méditerranéens.
4: Alors, ça veut dire que la Méditerranée fait aussi partie de notre patrimoine.
7: Bien évidemment, un patrimoine que l'on partage avec des millions de personnes. C'est un carrefour de culture, un pont entre trois continents. La Méditerranée a vu naître des civilisations, des philosophes, des poètes et les plus anciennes routes commerciales. Et aujourd'hui encore, elle abrite l'une des plus fortes biodiversités du monde. Des herbiers, des coraux, des tortues, des mérous. Un patrimoine naturel incroyable, juste sous nos yeux.
4: Alors, qu'il y ait une journée mondiale de la Méditerranée, pourquoi pas? Mais pourquoi le 28 novembre? Pourquoi aujourd'hui précisément?
7: Car il y a 30 ans, jour pour jour, une décision historique a été prise. À Barcelone, le 28 novembre 1995, l'Union européenne et 12 autres pays bordant la Méditerranée se sont réunis pour signer un accord fondateur. C'est le lancement du processus de Barcelone, dont l'un des piliers stipule qu'il faut renforcer les échanges entre les peuples, promouvoir l'éducation, la culture, les droits humains et développer une identité méditerranéenne partagée. En bref, il faut faire de cette mer un lieu de dialogue plutôt qu'un lieu de fracture. Alors aujourd'hui, que l'on vive à Nice, à Menton, à Barcelone, à Tunis ou à Alexandrie, on partage tous un bout de cette mer, de cette histoire et de cette culture commune.
4: Mais on le sait, Tom, hein, la Méditerranée est aussi en danger.
7: Le changement climatique détruit cet écosystème hors norme. Des cachalots aux phoques moines, en passant par le corail rouge et le mérou brun. Car oui, il y a du monde qui vit sous la surface. 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
1: Plusieurs fermetures nocturnes une nouvelle fois à prévoir ce soir entre 21h et 6h, notamment sur le boulevard périphérique extérieur. Ce sera fermé entre la porte de Bercy et la porte de Bagnolet, et également entre la porte de la Muette et la porte de Saint-Cloud. Pareil sur le boulevard périphérique intérieur, où là ce sera fermé vers la 6A dans le sens Paris-Province, et puis également entre la porte de Gentilly et la porte d'Orléans. Sur la 103 vers Paris, c'est fermé entre Rosny-sous-Bois et Noisy-le-Sec. Sur la 115 en direction de Paris, ce sera fermé entre Tavernier et Sannois. Sur la 3 aussi, plusieurs fermetures vers Paris entre Roissy en France et la porte de Bagnolet. Et puis dans l'autre sens, sur cette A3 vers la province, entre Bobigny et Roissy en France et entre la porte de Bagnolet et Rosny-sous-Bois. Une très belle route avec nous et toujours évidemment à l'écoute d'ici Paris-Île-de-France.
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3: Alicia Bremonde et...